0: pris parce que je suis partie. Mais c'était pas gagné parce que j'ai repris mon nom de famille. J'ai trouvé une nouvelle équipe. Ouais. J'ai voulu montrer que Ève Lavetoy existait et que c'était surtout mon champ de libération à moi. Ouais. C'était ma propre liberté que je célébrais au travers de celle des femmes que j'appelais de mes voeux. Mais à l'époque, ça ne se faisait pas. Ni de récupérer son nom de famille, Pietri. En plus, c'est pas génial comme c'est mon vrai nom.
1: Bah et ouais. C'est joli, Julie Pietri.
0: Alors, I c'est joli. Ouais. Voilà, c'est une belle rime. Ouais. Mais
1: le producteur, alors c'est ça que je comprends pas. J'aimerais que vous m'expliquiez. Alors, c'est avec mes yeux de 2026, donc faut que vous me remettiez aussi en contexte. Oui. C'était quoi le problème? Parce que Michel Sardou, on l'a jamais appelé Michel. On peut éventuellement l'appeler Mimiche un soir si on le croise un peu bourré, mais on l'a jamais appelé juste Michel. Claude François, c'était Claude François. Enfin, je veux dire, c'est depuis les années 60, 50, les chanteurs ont des noms de famille, pas les chanteuses.
0: Il sait pas. Les chanteuses n'ont pas de nom de famille. Ce ne sont juste que des petits objets qu'on pose là.
1: C'est fou quand même.
0: Non, mais alors, dans une époque où on était très objectifiés,
1: ouais.
0: J'ai enregistré ce morceau qui était Maria Magdalena.
1: Ouais.
0: Et je pensant, parce que moi je suis très défaitiste, pensant que ça allait faire un flop, je me suis barrée à Ibiza. écoutez, il y avait déjà des super DJ et tout,
1: ouais.
0: Avec ma bande pour les vacances. Et puis quand je suis rentrée, je me suis aperçue qu'ils avaient sorti le morceau sans me demander mon avis déjà, ni pour la photo, ni pour le nom. Et comme ils n'ont pas voulu retrouver le contrat que j'avais signé au bord d'une table, en pensant que de toute façon, encore une fois, ça marcherait pas, ils sont partis en disant, elle s'appelle comment la fille là? Je cherche pas. Julie chante Magdalena. Et c'est parti comme ça. Non mais nous, on a essuyé les plâtres, hein, moi les Dana
1: ah
0: comme
1: ouais.
0: Moi. C'était, moi je suis ravie de voir les jeunes femmes qui s'occupent de leur carrière, se produisent, composent, etc., etc., sans qu'on leur dise, ouais, cocotte, tais-toi. Moi c'était soit... Allez, sois belle et tais-toi. Écoute, t'es mignonne, ferme ta gueule. Pardon d'être aussi vulgaire.
1: Non, mais c'était
0: vraiment ça. Donc, pendant des années, ça a été la petite Julie. Mais la petite Julie, non, je ne m'appelle pas la petite Julie. Encore une fois, les garçons, on leur demandait pas ça. Voilà. Donc, quand j'ai pu me libérer en laissant entre parenthèses toutes mes royalties sur les ventes de disques au fameux producteur de Sheila qui probablement avait besoin d'un cure-dent en diamant,
1: oui.
0: Parce que le pauvre chéri, là, celui en or n'était pas terrible. Et donc, en fait, je lui ai dit qu'est-ce qu'il faut pour avoir mon contrat. Il m'a dit, oh, tu me laisses toutes les royalties sur les ventes de disques. Je lui ai dit, écoute, je crois que ma liberté n'a pas de prix. Prends-les.
1: Wow.
0: Ça te portera sûrement bonheur. En tout cas, lui, il pensait que je ne ferais plus jamais rien.
1: Et puis
0: de là, je suis devenue Julie Pietri et j'ai fait tout un album dont Ève, lève-toi. Et comme je me sentais tellement frustrée pendant des années, pendant 5 ans, d'avoir été prise pour une pauvre petite chose et d'avoir été chosifiée, finalement, ce Ève, lève-toi, ça a été vraiment mon cri de libération. Et je me suis dit, OK, je sens que ça se fait pas autour de moi, même dans les années 80, 85, 86, 87. Moi, je vais le faire quand même. Et j'y croyais, mais tellement. Je crois que c'est la première fois de ma vie où je suis pas défaitiste, où je dis, je suis sûre de que je tiens là quelque chose entre les sonorités de mélange de culture, puisque moi, je suis née en Afrique du Nord, donc je voulais un truc qui fait, voilà, je voulais que ce soit un peu oriental.
1: Ouais.
0: Et puis, je voulais parler aux femmes, des femmes, et de moi.
1: Ouais.
0: Et de notre faculté à rester debout. Ce qui est passé complètement à l'as à l'époque. Hein. Les gens, ils faisaient, non mais attends, c'est une nana, elle se lève et elle va danser. Ah, ok, mais alors pourquoi je commence par « Ô femme unique pour un serpent de Bible à briser son empire ?» Ah non, mais on n'avait pas compris ça, nous.
1: C'est ça. Des paroles que vous avez d'ailleurs co-écrites. Hein.
0: Oui,
1: aussi, on le disait pas
0: absolument.
1: À l'époque, mais la jolie fille qui chante, elle sait écrire aussi.
0: J'écris depuis depuis mon troisième tube, c'est-à-dire.
1: Mais c'est depuis 82 que vous écrivez.
0: Et c'est comme si.
1: Ouais.
0: C'est une adaptation des Pretenders. Et c'est là que j'ai écrit mon premier texte. Et donc, j'ai toujours beaucoup écrit et je continue. Ouais.
1: Alors, Ève, lève-toi, les amis. C'est une chanson, donc, qui donne à Julie son nom Pietri. Enfin, c'est une chanson qui est un tube. C'est une chanson qui traverse les époques. La Star Academy l'a chantée.
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1: Et même si vous faites des soirées techno, vous pouvez tomber sur la version de Sazio.
0: C'est Cockbox, ça.
1: C'est fou, ça.
0: C'est génial, il l'a fait pendant un festival en Belgique, le plus gros festival de techno.
1: De techno belge, exactement.
0: Voilà, t'es DJ Cockbox.
1: Et puis, il y a un de mes groupes français préférés qui s'appelle Mauvais Oeil, un duo un peu héritier d'Erita Mitsuko.
0: Je les aime, je les adore. Nous, on est ensemble, on a même fait un featuring ensemble au travers d'une vidéo sur Eve, lève-toi. Ils sont fantastiques.
1: Ils sont géniaux et leur version...

0: relève-toi.
1: Ah, elle chante tellement bien. Et puis bon, elle a ce côté Natacha Atlas que moi j'adore. Ouais. Et quand elle reprend, voilà, ça c'est une chose de qualité. Elle reprend cette chanson.
0: Elle a comprise en fait, je pense.
1: C'est complètement. Ouais. Elle a renouvelé le truc en faisant très oriental électro. Franchement, non, mais j'en suis
0: belle
1: très fière.
0: Reprise, hein.
1: Alors, ouais. Moi, ça vaut le coup d'avoir quand même écrit, en tout cas voulu cette chanson de A jusqu'à Z, alors qu'on me disait que j'étais fichue, quoi. J'allais reprendre Pietri, mon nom de famille, j'allais faire une chanson féministe, c'est mort. Pourquoi elle dit aux femmes uniques, est-elle homosexuelle, est-elle féministe? Ben, si, même si c'était les deux, j'en suis très fière et j'en serai très fière. Merci, on avance. On avance.
0: 8 juillet, vous en avez sorti des albums dans tout un tas de styles différents. Vous avez été très rockeuse, vous avez été jazz, vous avez fait des duos, plein de choses. Je vous fais écouter des petits extraits et vous me racontez.
1: Allez, j'adore.
0: Ce que ça vous fait. Ça, c'était juste après Eve, lève-toi, une chanson qui s'appelle Salammbô.

0: La légende des Madones, c'était le nom de cet album. Vous avez bossé avec Daran.
1: Mais bien sûr que j'ai bossé avec Daran.
0: Rockeur, parmi
1: et les
0: rockeurs.
1: Chaises.
0: Ouais, ouais.
1: J'ai bossé avec Serge Guirao, avec des gens formidables.
0: Ouais. Et
1: avec
0: c'est un la bon crème. Souvenir, ça.
1: Comment ?
0: C'est un bon souvenir.
1: Oh, c'était merveilleux parce que j'ai fait ce que je voulais encore une fois.
0: Ah, voilà.
1: Oh, quelle tête dure celle-là. Oh, je te jure. Mais vraiment. Et non, franchement, tout l'album est complètement dingue parce que c'est comme une musique. Je l'ai voulu comme une musique de film. Tous les morceaux sont liés. Il n'y a pas de plage de silence.
0: D'accord.
1: Il n'y a pas. C'est tout lié en musique. C'est comme une musique de film. D'ailleurs, c'est comme un film qui se déroule, quoi. Mais. Ah, ce qui me semble incroyable, c'est qu'aujourd'hui, on ne me parle pas de cet album dit de Salambo, sauf certains aficionados, c'est quand même un album d'or.
0: Oui.
1: C'était quand même classé 35e au top 50. C'est pas anodin, je veux dire. C'était pas, oh, elle a sorti ça, ça n'a pas marché. Non! Ouais. Et donc, je suis contente qu'on en parle.
0: Eh ben, parlons-en.
1: Mais bien sûr, Julie! Bien sûr!
0: Donc, l'album La Légende des Madones, que vous feriez bien d'ailleurs de réviser un petit peu avant d'aller applaudir Julie à l'Alhambra.
1: Mais exactement, il va y avoir des surprises. Il va y avoir des interros écrites sur La Légende des Madones, sur le moment jazzy, sur les Pretenders, sur, Je vous en ai concocté quelques-unes. Hein. Pendant 2 heures, il va y avoir du lourd. Puis moi, ça faisait très longtemps parce que j'étais pas venue voir un peu les Parisiens parce que j'ai eu tout un arrêt à un moment donné parce que moi, j'étais atteinte d'un cancer, un cancer de l'endomètre féminin, parlons-en, j'appelle un chat un chat. Oui. Et il n'y a pas de souci là-dessus. Et donc, j'ai levé le pied sur toutes les tournées qui devaient se passer à ce moment-là, ce qui était vraiment difficile. Et donc là, aujourd'hui, je prends la température. Alors, j'ai le syndrome, il y aura 30 personnes dans la salle, mais il paraît que c'est déjà rempli.
0: Bien sûr, c'est rempli, enfin, n'importe quoi. Folle. Vous l'avez abordé, alors je me permets de vous reparler de ça. C'est vrai qu'il y a l'album Origami qui est sorti, que vous étiez prête à partir en tournée, donc on vous a diagnostiqué ce cancer. Oui. Vous êtes battue fort, et vous avez gagné fort aussi, bravo. Et vous avez ressorti l'album Origami avec des duos en plus, et il y a un duo génial avec une autre spécialiste des coups durs contre lesquels elle se bat fort.
1: Exactement.
0: C'est Lio.

0: l'homme du sud, Julie Pietri et Lio.
1: Ouais,
0: vous avez démarré à peu près en même temps hein, avec Lio.
2: Je crois qu'elle, alors elle est plus jeune que moi parce qu'elle a commencé à 16 ans.
0: Oui.
2: Moi j'ai commencé un peu tard dans la mesure où j'ai fait des études, je suis orthophoniste, j'ai fait des études à la fac de médecine à la Salpêtrière et j'ai un diplôme parce que sinon avec mon père c'était la guerre. À l'époque il me coupait tout, déjà que j'avais pas grand chose.
0: Ouais, alors, il fallait passer de bonne, le diplôme.
2: J'avais que l'eau froide avec les toilettes sur le palier. Pardon de donner cette petite digression très, très privée. Mais enfin bon, ça chauffait déjà difficilement. Enfin, je dis ça, mais j'ai beaucoup d'amour pour mon papa qui est parti maintenant. Parce que juste après mon cancer et les traitements, j'ai perdu en plus mon papa. Donc, je sais que de là où il est, peut-être il me voit, il me donne son énergie positive. Et je sais qu'il était... over fan. Alors les histoires qu'on avait quand moi j'avais 18, 19 ans, où il me disait oui, tu dois faire des études. Cela dit, c'était pas con parce que il me disait si t'es pas indépendante, tu t'en sortiras pas. Donc je trouve que pour un mec qui sortait un peu à la pied noir là d'Alger, bah je trouvais qu'il était assez avancé au niveau
0: de se dire il faut que ma fille soit indépendante.
2: Oui. Il faut que ma fille soit indépendante. Donc bravo, c'est Gisèle Halimi qui disait je ne cesserai de vous dire que l'indépendance économique c'est la clé de l'indépendance de la femme et de sa liberté.
0: Elle avait raison. Et c'est bien de citer Gisèle Halimi, parce que hier, c'était le 8 mars, journée internationale des droits des femmes. Enfin, le 9 mars, ça marche très, très bien aussi.
2: Ça marche très bien.
0: Gisèle Halimi, tous les jours, en fait. Julie Pietri, j'avais aussi envie qu'on écoute quelques notes beaucoup plus jazzy. Vous avez un album dans lequel vous avez fait des reprises hyper étonnantes. Vous avez, par exemple, chanté Dao.
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0: de minuit,
1: sorti en 2007.
2: Ah, moi, j'adore. Je crois qu'il y a beaucoup de gens qui se demandent pourquoi je vais dans tous les... Mais parce que moi, il y a des genres que j'adore. Tant pis si c'est pas dans l'air du temps ou que c'est pas ce qu'il faut faire quand on est une chanteuse dite de variété. Ça aussi, c'est tellement restrictif. Mais bon. Moi, je suis sortie des sentiers. Ça me rappelle les signes indiens dans mon album Origami. Je suis sortie hors des terrains minés. Parce que je trouve que tout ce qu'on nous impose, là, il faut que ce soit balisé. Mais pas du tout. Moi, je suis une nana. J'écoute de la musique avec mon grand frère qui m'a appris tout et amené voir Miles Davis comme Pink Floyd, comme Véronique Sanson ou comme Nougaro. Je veux dire, c'était un. Voilà, la musique, elle est partout.
1: Elle est belle, elle est multiple.
2: Ben oui. Elle est multiple. Je vais même à l'opéra. J'emmène ma fille voir l'opéra. Enfin, c'est la musique, moi, ça m'obsède. C'est ma thérapie. C'est comme quand vous allez voir, je sais pas, il y a une autre chose que, voilà, quand vous allez voir un opéra, c'est une thérapie. Quand vous chantez du jazz, c'est une thérapie. Quand vous allez voir une exposition à Orsay, c'est une thérapie. L'art, c'est une thérapie. Moi, je suis fanatique de tout ça. Voilà. Ouais.
1: Et alors, j'imagine que, en vous écoutant chanter les heures hindoues, là, par exemple, avec une voix très douce, très feutrée.
2: Mais on croit pas que je suis capable de faire ça.
1: Alors, justement, il y a peut-être plein de gens qui vont se dire, ah, elle fait ça, Julie Pietri. Alors oui, elle fait ça. Est-ce que, au fond, ça vous agace un petit peu de vous dire, j'ai ce Ève, lève-toi et quelques énormes tubes, là, on va écouter Maria Magdalena, qui font que il y a finalement une partie de vous que le public n'a pas forcément
2: rencontré. C'est vrai que le public n'a absolument pas croit me connaître, mais n'a absolument pas accès à mes goûts artistiques ni à tout ce que j'ai fait. Bah, il faut accepter. Qu'est-ce que je vais dire de ça? Non, bah, j'accepte. Oui, j'ai fait ce sublime album de jazz autour de minuit. J'ai même fait un Bataclan overbooké, enfin c'était en 2008,
1: hein, avec un big band de jazz
2: ouais, qui était quand même rempli. Mais c'est marrant comme les gens, j'ai beau remplir, les gens reviennent toujours à ma plus simple expression. Mais je crois qu'il faut l'accepter. Je crois que c'est pas grave. C'est comme quand on dit, ah oui, quand certaines femmes disent, ah oui, mais moi je veux pas vieillir. Mais si, accepte-le. C'est le sens de la vie, hein. Et puis c'est une joie de pouvoir le faire. Moi qui ai eu un cancer, par exemple, je me dis, mais la vache, j'ai du pot, je suis en vie et je peux vieillir justement. Alors que j'en voyais pas le bout. Ouais. Mais moi, je suis ravie de vieillir. Et puis bon. S'il reste que Ève, c'est déjà une trace de moi qui restera. Qu'est-ce que vous voulez que je vous dise? Ou alors, peut-être quand j'aurai 80 ans, on me dira, dites donc, vous avez fait ça, ça, ça et ça, c'était vachement bien.
1: Vous allez nous faire une Salvador, moi je suis sûre. Vous allez nous faire une Henri Salvador. Il y a Benjamin Biolay qui va vous écrire un album quand vous aurez 90 ans. Et là, vous allez avoir 8 victoires
2: c'est
1: de la musique.
2: Mon rêve.
1: Mais oui, je sais.
2: Mon rêve.
1: Il faut faire ça.
2: Je vais faire une Salvadorerie.
1: Ouais, c'est ça qu'il
2: non,
1: faut
2: mais
1: faire.
2: Henri Salvador, eh ben moi je serai Julie Pietri.
1: Ah ben voilà.
2: 90 ans.
1: Allez. Julie Pietri, c'est évidemment, les amis, on en parlait tout à l'heure, hein, ce tout premier tube, Maria Magdalena. Maria Magdalena, un air de guitare déchire ta mémoire, dis-toi qu'elle chantait pour toi. Et puis celle qui a été un tube dans ma famille, donc je me dis que sans doute dans la vôtre aussi, on la chantait très très fort dans la voiture en partant en vacances. Et

0: mot femme. Je pense que si on mettait vos paroles dans ChatGPT, qu'on lui disait dis donc chat, c'est quoi le mot préféré de Julie Pietri, c'est sans doute femme.
1: Moi je crois, on n'écoute pas tout ce que j'ai fait dans ma carrière. Même j'écoutais ma petite voix de gamine là sur Magdalena, ce qui était mon tout premier truc là. Oh là mon Dieu, et cette petite voix comme ça que j'adore. Et même là-dedans, je dis, elle rêve de gloire, de bravo, de cinéma. Elle ne vit que pour ça. Laisse-la vivre en solo. Elle quitte un mec pour aller réussir. Ouais. Et donc les gens, mais tout le monde s'en fout.
0: Mais c'est pas grave, vous êtes contente. C'est quelque part, c'est enregistré, c'est là, c'est la postérité. Et puis
1: Mais peut-être. Ouais. Mais de toute façon, s'il ne reste qu'une seule trace de moi et que c'est celle de Ève, franchement, je suis contente, je suis quand même fière. C'était je fais partie du patrimoine de la musique pop française, c'est chouette, voilà. Ouais. J'ai essayé de faire mille et une choses. En tout cas, je me suis bien amusée dans cette carrière et dans cette vie.
0: Et vous avez été une sacrée roqueuse. Vous l'avez abordé tout à l'heure, mais là, on va rentrer dans ce sujet-là parce que moi, ça me passionne. Il y a un groupe qui s'appelle les Kinks. D'ailleurs, quand on vous demande si vous êtes plutôt Stones ou plutôt Beatles, dites donc aux gens, moi, je suis plutôt Kinks, et ça va leur couper le sifflet. C'est un des grands groupes de rock des années 60. Et donc, le chanteur des Kinks, le leader des Kinks, Ray Davies, était très amoureux et fiancé à Chrissy Hynde,
1: Pretenders.
0: Il a écrit une chanson magnifique pour elle qui s'appelle I Go To Sleep, qu'elle a chantée donc avec son groupe les Pretenders.

0: Et ben, en 1982, bébé Julie Pietri, elle se dit, tiens, c'est ça que je vais écrire, c'est ce texte. Vous avez écrit l'adaptation française de I Go To Sleep. Oui. Ça s'appelle Et c'est comme si. C'est votre premier texte que vous avez déposé texte. De toute votre vie à la SACEM.
1: Il a fallu le montrer à Ray Davies, en Angleterre.
0: Alors, il a dit quoi?
1: Parce qu'il dit pas oui.
0: Ah bah non, il dit pas
1: comme ça. Hein.
0: Ouais.
1: C'est quand même, c'est un héros, hein. C'est, ouais. Voilà, c'est un, une rock idol. Et il a dit oui.
0: Il a dit
1: et
0: yes.
1: J'ai signé mon premier texte à la SACEM, Julie Pietri, Ray Davies. Alors là,
0: ça s'encadre.
1: Non, mais ça. Oui, j'ai pas mis le truc dans un cadre, mais quand même, c'était pour moi. J'ai dit à mon frère, tu te rends compte? Mon grand frère qui m'avait montré tout ça quand j'avais 12 ans. Tu te rends compte, j'ai signé avec Ray Davies.
0: Julie Pietri, on va écouter votre version, votre adaptation française de I Go To Sleep, parce que bah, c'est une des plus jolies choses, je trouve, que vous ayez faites. Et je souhaite une très bonne route pour la suite.
1: Merci, Émilie.

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2: Manu, Quelu d'Elmer Footbeat sont avec moi. Salut messieurs.
3: Oui, bonjour.
2: Bienvenue, bon anniversaire.
3: Non, merci, c'est gentil. Vraiment.
2: Il y a 40 ans, en Loire-Atlantique, se montait un petit groupe de potes qui ont fait de la musique ou des gens qui se sont rencontrés grâce à la musique et qui sont devenus potes.
3: Alors, oui, on peut dire qu'on s'est rencontrés grâce à la musique. On est des potes de lycée, en fait, les membres fondateurs. On était dans le même lycée, mais pas forcément dans la même classe, et on est devenus potes parce qu'on avait différents groupes de rock classique, de base, et puis on est devenus potes grâce à la musique et grâce à Pierriac-sur-Mer, où on se retrouvait l'été et les week-ends quand il faisait beau, et c'est là qu'on sévissait et qu'on s'est dit, tiens, allez, puisqu'on est jeunes, fringants et vigoureux, et large d'épaule, on va faire un groupe pour séduire les filles.
2: Et voilà, et c'était voilà. Il y a 40 ans, la naissance d'Elmer Footbeat. Manu, tu es le chanteur, Quelu, guitariste, auteur, compositeur. C'est à toi sans doute que l'on doit cette rime riche.

0: Plastique, c'est fantastique. La chanson de prévention, sans doute la plus efficace de tous les temps. Oui. On avait tellement tous envie d'acheter des capotes juste pour pouvoir dire le plastique, c'est fantastique.
1: Ah bah, c'est réussi, du coup.
0: Exactement. Ah bah, voilà. Bravo. Donc, c'est toi, Quelu, qui a écrit le plastique, c'est fantastique.
2: Oui, c'est moi. Oui, c'est parti de la phrase. Hein, le plastique, c'est fantastique. Voilà, je me suis levé un jour et dit oh, ça, c'est un bon slogan.
0: C'est pas mal du tout, effectivement. Je suis étonnée d'ailleurs que le ministère de la Santé s'en soit pas emparé parce que, franchement,
1: Ils ont utilisé la chanson.
0: Ah, parce que pour moi, c'était, tu sais, sortez couvert.
1: Oui, oui.
0: Ah, mais il y avait le plastique.
1: Ils ont utilisé, ils ont fait une cassette qui distribuait dans les... Alors, je ne sais plus si c'était les lycées ou les facs.
0: Ouais.
1: Il n'y avait pas que nous hein, sur la cassette, des chansons sur le sujet de la capote, du préservatif, du sida, toutes ces choses-là. Et dedans, il y avait un préservatif avec la cassette.
0: Avec la cassette.
1: Voilà, et c'est le ministère de la Santé qui avait mis ça en place et qui nous avait demandé s'il pouvait utiliser la chanson. Et évidemment, on a dit oui, bien sûr.
0: Et ça marche encore aujourd'hui, croyez-moi, j'ai quelques ados dans mon entourage.
1: Besoin.
0: Oui, alors on en a encore besoin, mais la chanson est toujours aussi efficace.
1: Oui,
0: aussi. Il faut bien le dire. Alors, Elmer Footbeat, vous fêtez vos 40 ans, mais il y a évidemment la question qui brûle un peu les lèvres de tout le monde, parce qu'on se souvient bien de cet album. Il y a 35 ans et demi maintenant, 30 centimètres, premier album d'Elmer Footbeat, un phénomène, un raz-de-marée. Tout le monde chantait vos chansons, que ce soit la caissière de chez Leclerc, Couroucou, Couroploplo ou encore Madame l'infirmière. Mais on se dit, justement, alors que vous fêtez vos 40 ans, 35 ans plus tard, les temps ont changé. Est-ce que vous avez un peu serré les fesses en vous disant, bon, on y retourne, mais est-ce que les journalistes vont pas nous trouver pas assez féministes, pas assez tout ça? Est-ce que vous y avez pensé?
1: Non, à vrai dire, on y a pensé à l'époque. En 86, on s'est posé la question en se disant, mais ça nous fait rire. On dit, bon, allez, on est des branleurs, on va jusqu'au bout.
0: Oui.
1: Mais on s'est dit, on va se faire taper dessus un moment ou un autre. Et non, pas tant que ça.
0: Pas tellement à l'époque, enfin, dans les années 90.
1: Pas beaucoup.
2: C'était quand même, il y avait quand même un petit côté provoque dans ce qu'on faisait. Hein. On disait, on se prenait pour des punks, ce qu'on n'était pas, mais on avait envie. Donc on faisait ça pour de la provoque, pour voir des gens des fois commencer à écouter le titre en concert et puis s'en aller en faisant oh là là, mais non, mais c'est pas possible. Voilà. Donc ça, on aimait bien ça aussi. Faut bien le dire. Mais après, arrivé en radio, au départ, nous on pensait ne pas pouvoir passer en radio en 90. Hein.
0: Parce que trop grivois.
2: Ça passera pas. Et Peter Murray à l'époque nous disait non, on va se débrouiller. Et, voilà. Et puis, en fait, il y a des gens qui nous ont aidés. Il y a des animateurs radio à l'époque qui sont un petit peu passés au-delà de leurs droits, en fait.
0: Oui,
2: voilà. Et qui ont commencé à pas à le programmer, mais à le passer de temps en temps. Et puis, ça a pris. Et puis, voilà, les uns les autres. Et, voilà. Et on est arrivé à avoir des vraies rotations en radio. On s'y attendait vraiment pas du tout.
0: Ah ouais. Et puis cet album vraiment qui a cartonné 30 centimètres. Mmh. Moi, je me souviens, hein, je suis M2, 6e, je sais plus. Toute l'école chantait Elmer Footbeat. Mais nous, on chantait, mais les instits chantaient aussi. Mon daron dans la voiture, Daniela à fond, on chantait aussi. Il y avait quand même quelque chose qui se passait. Alors, j'ai envie de vous faire écouter, messieurs, je pense que vous l'avez déjà entendu, mais aussi pour celles et ceux qui nous écoutent ce soir sur leur radio locale ici. Ce qu'en dit Manu Payet, on adore Manu, excellent humoriste, il est en tournée et il a un sketch justement autour de ce phénomène Elmer Footbeat. Et qu'est-ce que ça fait quand, avec les oreilles de 2026, on écoute ce qu'on braillait en 91?
3: Elmer Footbeat, c'était des gars qui chantaient des chansons de cul. Il n'y avait aucun problème à écouter Elmer Footbeat à l'époque, c'était un carton national, ça passait sur toutes les radios. Caroline s'endort, légèrement humide, une ligne tiède coule entre ses jambes, 7h40 tout de suite l'horoscope, les béliers. Elmer Footbeat, ils avaient une copine madame qui s'appelait Daniela, qui avait un sens de l'accueil, il y a toujours de la place pour les copains qui passent. Et moi, j'étais dans ma chambre, j'avais 15 ans, je me disais, putain, si en plus je peux y aller avec Thierry et Pascal.
0: Bravo, Manu Payet. C'est très drôle. Oui. Et il résume bien, finalement, la situation.
1: Oui. Ah oui, parce que comme il le dit, il avait 15 ans.
0: Ouais.
1: Et donc, c'était improbable. Effectivement. Ouais, mais même nous, on se faisait rire nous-mêmes, en fait, quand on faisait les chansons, quand on les répétait, quand. Et ça nous fait rire, nous. Donc forcément, bah, ça fait rire le public. Et là, on s'est dit, bah, ça plaît, allez, allons-y, quoi.
2: Hein. T'as raison de dire, le but premier, c'était que nous, on se marre.
0: Ouais.
2: Mais c'était pas forcément fait pour sortir en dehors des bars, quoi. Voilà. Et donc, nous, on rigolait énormément en écrivant ces conneries, parce qu'il n'y a pas d'autre terme. Mais par contre, ce qui est d'important, en fait, effectivement, c'est d'avoir une espèce de rebond chez les gens qui nous redonnent la pêche après. Enfin, ouais. Et ça, on l'a eu très rapidement. À notre grand étonnement quelque part. Et puis aujourd'hui, si on est sur scène encore, on a encore ça, quoi. Il y a une bonne ambiance dans les concerts.
1: Il y a la même ambiance qu'il y a 40 ans.
2: Ça saute moins haut.
1: Ça saute moins haut. Oui, voilà.
0: Ah, on a les chevilles un peu plus raides.
1: Ce qui est drôle, c'est de voir les quadras quinquas qui viennent pour se rappeler leur jeunesse, leurs premiers émois et tout. Et qu'on la banane jusque-là, de la même façon.
0: Évidemment.
1: Et puis, il y a des gamins qui viennent, ils emmènent leurs enfants, eux aussi. Et voilà.
2: Bravo.
0: Et puis, parce qu'on parle souvent, évidemment, des paroles d'Elmer Footbeat, mais n'oublions pas aussi l'excellente qualité du rock'n'roll proposé. Que lui, tu disais, on se prenait pour des punks, on n'en était pas. Effectivement, le son n'est pas punk, mais le son est extrêmement rock, rockab. Et alors ça a toujours été l'esthétique d'Elmer Footbeat. Vous avez fait 2-3 pas de côté, mais quand même, en gros, c'est ça. Et que si les gens, je sais pas moi, étaient fans même de tout le rock alternatif, des Vampas, de la Mano, etc., on n'était pas dépaysés avec vous. Il y a toujours eu de la guitare, quoi.
2: Qu'on le veuille ou non, on cherchait pas à ça, mais on faisait partie de ce qu'on appelait le rock indépendant à l'époque.
0: Bah ouais. Voilà,
2: ouais. Alors, nous, on sentait un petit peu à l'extérieur, quand même, parce que les autres gens qu'on croisait, on a croisé les gens de la Mano, comme ça, c'est des gens sérieux. C'est des gens qui faisaient du rock, vraiment, qui étaient des vrais rockers. Nous, avec nos stupidités, on pouvait pas revendiquer le côté rebelle réel, quoi.
0: Ouais.
2: Oui, donc,
1: on avait sur scène, malgré tout, cette énergie qui est la même que tous ces groupes que tu viens de citer.
0: Ouais.
1: Ce mouvement alternatif, rock'n'roll.
0: Regarde les garçons de Boucher, ils avaient des paroles marrantes aussi.
1: Oui. Puis même Didier Vampasse, hein.
0: Ouais.
1: Il y a des fois, c'est drôle.
0: Tu vois, les garçons de Boucher, c'est la lambada, on n'aime pas ça. Non plus.
1: Mais voilà, il y a un côté, on a ce côté-là musicalement.
0: Ouais.
1: Rock, très rock. Et sur scène, c'est encore pire que sur les disques. C'est vraiment très, très
0: encore
1: rock.
0: Mieux, Manou, pas encore pire.
2: C'est pire.
0: C'est pire, c'est pas sa faute.

0: aujourd'hui. Elmer Footbeat, Daniela, donc, qui a toujours le choix, qui est toujours d'accord, etc., etc. C'était pas à la mode, les histoires de consentement, il y a 35 ans, je sais même pas si on avait encore mis le mot consentement, mais n'empêche que il y a beaucoup ça dans les chansons, notamment de 30 cm du premier album d'Elmer Footbeat. C'est quoi, ça vous est venu d'instinct, vous dire, bon, on va parler des nichons des filles, mais on va quand même mettre les formes?
1: Mais On va mettre bien les formes.
0: Non, mais c'est vrai.
1: C'est surtout que c'est les filles, quoi. Donc c'est elles qui décident, qui font. Voilà, c'est ça le truc, quoi.
2: Moi, j'ai toujours appris ça chez moi. C'est une question d'éducation aussi. C'est non. Si c'est oui, bah ça veut dire vas-y. Et si c'est non, ça veut dire t'y vas pas.
0: Ouais, voilà.
2: Et c'est tout. Ça. Et donc on peut rigoler avec tout ça.
1: Et avec les filles.
2: Ah, voilà.
1: C'est ça qui est. C'est
2: on
1: fait
2: peut
1: pour
2: rigoler.
0: Et je pense que c'est pour ça. Alors pour le coup, moi qui suis une féministe, mais vraiment le couteau entre les dents, et j'ai aucun problème avec vous. Ouais. Moi je vous adore, Elmer Footbeat.
2: C'est la preuve qu'on est des bons garçons.
0: Vous allez voir, j'ai fouillé les paroles, j'ai cherché le truc qui va pas. Tout va à l'intérieur.

0: si tu le veux bien. C'est aussi compliqué. C'est pas si compliqué le consentement. Alors j'ai quand même une question. Avez-vous croisé pendant vos pérégrinations, je rappelle que le groupe a 40 ans, vous avez joué dans toutes les salles de France et de Navarre, avez-vous croisé des caissières travaillant dans les magasins Leclerc,
1: oui.
0: Et qu'ont-elles pensé de l'hymne que vous leur avez écrit?
1: Alors, on n'en a pas croisé tant que ça. On a eu une copine à l'époque, mais elle était pour l'été.
0: C'était la caissière stagiaire de chez Leclerc.
1: Voilà. Bon. Alors par contre, là-dessus, il y a une anecdote, c'est qu'elle, certaines avaient demandé à Monsieur Leclerc, quand c'est sorti, Leclerc fils, donc, faudrait faire quelque chose. Certaines n'étaient pas très contentes. Bon,
0: oui.
1: Et ben, il nous avait défendu. Pour dire, mais non, les filles, c'est rigolo, c'est au contraire. Bon, on lui faisait de la pub gratuitement
0: oui,
1: aussi,
0: en
1: quelque
0: plus.
1: Part.
0: Ouais.
1: Mais voilà. Et donc, c'est passé. On n'a eu aucun retour de mouvement féministe et de caissière et d'infirmière et de boulangère qui se sont...
0: qui n'étaient pas d'accord.
1: Non,
0: évidemment. Alors, la caissière de chez Leclerc, c'est quand même partie des incontournables d'Elmer Footbeat. Et ça dessine bien aussi le personnage. Hein, donc, ce garçon polisson, plein d'hormones, qui fantasme dès qu'il en a l'occasion. Et donc, quand il fait la queue chez Leclerc, au moment de vider le chariot...

0: c'est la caissière de chez Leclerc. Hey, je lui proposerai demain à nouveau. On est
1: dans
0: le consentement. Alors, vous avez envie de voir Elmer Footbeat en concert, les amis. Ça tombe bien, puisque je le disais tout à l'heure, vos 40 ans, vous avez eu envie de les fêter sur scène.
1: Oui.
0: Vous avez sorti il y a 3 ans, votre dernier album s'appelait Le Bruit des Potes.
1: Oui.
0: Donc, vous aviez tourné à ce moment-là. Là, c'est vraiment une tournée spéciale pour les 40 ans du groupe.
1: Voilà. Alors, en fait, c'est une tournée spéciale parce qu'on n'a jamais arrêté de tourner.
0: Oui.
1: Enfin, il y a eu une petite pause 7 ans et demi, 8 ans, 9 ans. Mais on va dire que depuis, on est tout le temps sur la route. Mais là, on voulait marquer le coup pour les 40 ans, donc faire plus de bruit autour de cette tournée. Et que lui, ici présent, est revenu à réintégrer le groupe.
0: Que lui, t'étais parti, t'es revenu.
1: Voilà.
2: Je suis parti il y a 35 ans, ouais.
0: Ouais.
2: 35 ans, non, je dis une bêtise. Enfin, 93, je suis parti.
0: C'est ça, t'es parti après le gros boom.
2: Oui, c'est ça, les 3 premiers albums. Voilà.
0: Les 3 premiers albums.
2: Ça m'intéressait plus d'écrire ce genre de choses.
0: Ouais.
2: J'avais plus envie. J'étais fatigué. J'en avais marre.
0: Mais t'avais t'avais mis le concert dans les pattes aussi.
2: C'est ça. Oui, ouais, voilà, c'est ça. Ouais, et donc, à un moment, j'avais envie de faire de la musique.
0: Ouais.
2: Donc,

0: vraie chanson.
1: Voilà, et moi j'ai toujours eu la pression de raconter des bêtises et de me faire rigoler tout seul dans ma pioule à écrire ça, de les chanter aux gars qui me disent si c'était vraiment stupide et de faire ça. Et je pense que Twisto c'était pareil quand il a
0: parlé les morceaux,
1: c'était la même chose.
0: Vous avez le sens de la chanson, de la mélodie, des harmonies, des guitares. Donc ça c'est des chansons, on n'y peut rien, c'est comme ça. Et ben quel que soit le texte, c'est de la chanson.
2: Ah tiens, je disais tout à l'heure quelques pas de côté. On adore ce petit pas de côté dès le premier album. C'était rock, mais pas que.

0: Bernard Lavillier, moi j'ai tout oublié sauf des gros nénés, courou coucou roploplo. Lavillier, il a écouté la chanson, il s'est manifesté pas. Ou pas?
1: On n'a pas eu de retour de ça.
0: Si ah Bernard
1: ouais, à mon avis, ça, je ne sais pas si ça l'amuse trop, mais...
0: J'en sais rien, je demanderai la prochaine fois qu'il viendra.
1: Et si,
2: Bah, vaut mieux que ça l'amuse, que vu comment on est maillé, vu comment lui il est maillé, s'il nous en met une, on va pas gagner. Hein.
0: Moi, je pense que ça l'a fait marrer. Les Fatal Picard ont fait une chanson sur lui, et ça l'a fait marrer, donc il n'y a pas de raison. Il n'y a pas de raison. Oui, alors je parlais de coucourou, coucourou, coucourou, ploplo, pardon. Et voilà, et pour cette ambiance musicale un petit peu plus.
2: C'est brésilien.
0: C'est brésilien.
2: On est spécialiste du Brésil.
0: Voilà, donc Bernard Lavillier, je ne sais pas s'il est fan. En revanche, on sait que Jacques Martin était grand fan de vous.
1: Oui, oui.
0: À l'époque, il avait repris Daniela.
1: Ouais. En version opérette. C'est un bon chanteur, hein, Jacques Martin. Il chantait bien l'opérette, ou l'opéra plutôt opérette. Et il avait repris Daniela, oui.
0: C'est génial. Ouais. Et on m'a dit aussi que, alors un peu à retardement, mais tout de même, vous avez été censuré par YouTube mais il y a 3 ans.
1: Oui.
0: Les mecs se sont réveillés, c'est-à-dire ça faisait 30 ans alors, que tout le monde chantait Daniela. Il y a 3 ans, YouTube, ils ont dit quand même, c'est dégueulasse.
1: Et c'est pas Daniela en plus, le pire.
0: C'est laquelle?
1: Le plastique, c'est fantastique. Non, mais il faut y aller quand même, là.
0: Oui, c'est la chanson de prévention.
1: La plus politiquement correcte et qui a un vrai sens utile, on va dire. Et parce que dans le clip, à un moment, je mets ma main dans ma braguette pour sortir une photo. Sauf que comme je mets ma main dans ma braguette, l'algorithme a dû dire « Oh là là, qu'est-ce qui va sortir ?» Stop. Alors que je sors rien d'autre qu'une photo, en fait.
0: Oui, ouais.
1: Et voilà. Mais ça a été remis parce qu'il y a eu un tel...
0: tollé.
1: Ah oui. Donc dès 2 jours après, ou dès le lendemain, c'était remis à nouveau. Cette chanson-là en plus, ça va.
0: Dans tous les albums d'Elmer Footbeat, bien sûr, il y a les thèmes qu'on a déjà abordés, les chansons hyper grivoises, hyper sexy, hyper marrantes. N'empêche que parfois, il n'arrive pas à conclure ce bon Elmer, et il dort tout seul. Je vais encore dormir tout seul ce soir. C'était le deuxième album. Comment faire pour lui plaire? Parfois ça marche pas. Il y a aussi une réflexion assez cool sur le succès avant, après.

0: cette star d'aujourd'hui au placard demain.
1: Ouais.
0: Ça, c'est une réflexion que vous avez eue. Alors, que lui, d'autant plus toi qui as quitté le groupe et qui est revenu.
2: Tu vois, j'ai écrit cette chanson-là, je me suis barré.
0: Ouais. Mais c'est intéressant parce que, effectivement, aujourd'hui, on s'en rend peut-être pas compte, mais à quel point ça avait été énorme le phénomène de la football. Vous étiez vraiment partout, tous les plateaux télé, etc. etc. Ça vous a fait flipper à un moment
1: Alors, moi, non.
0: La grosse vague, non, Manu, non.
1: Moi, non. Parce que moi,
0: un
1: je
0: bon chanteur, toi, t'es content. Plus on crie, plus t'es content.
1: Moi, je me rendais compte de rien. Moi, vas-y, tête
0: tout
1: baissée.
0: Droit,
1: Donc, non. Par contre, après coup, oui, quand ça s'est arrêté, quand on a fait notre petite pause, là, j'ai compris que sans Elmer, je n'existais plus.
0: Et publiquement, mais t'avais ta vie.
1: Oui, mais fallait que je reprenne, que je redevienne le petit Manu que j'étais avant d'être la petite vedette. Et, et

0: Et ça a demandé du temps, hein. Ouais. Mais là, tu tombes le nez dans le ruisseau et c'est pas de la faute à Rousseau, hein.
1: Ouais.
0: Et non, là, ça a fait mal. Mais parce que ça avait été énorme et moi, j'y croyais, quoi. Voilà, c'est tout.
1: Ouais. Il y a aussi une chanson que j'aime beaucoup d'Elmer Footbeat, là encore, pardon, personne ne se met à poil, c'est Radio.

0: Elmer is playing on the radio. Vous vous souvenez la première fois que vous avez entendu Elmer Footbeat à la radio? Vous nous disiez tout à l'heure, c'est souvent grâce à des animateurs
1: qui
0: n'avaient pas trop demandé l'autorisation à leur directeur des programmes. Mais ça vous avait fait quoi?
1: C'est impressionnant, tu peux pas savoir, de passer à la radio comme ça. Et moi, ça m'était arrivé avec un groupe avant, Elmer, déjà, en pleine nuit. Tu sais, il y avait des nocturnes, je sais plus, c'était sur France Inter, je crois, à l'époque. J'avais entendu une de mes chansons qui passait à la radio. Waouh, c'était, tu sais, t'es là, qu'est-ce qui se passe
0: voilà. Tout le monde peut m'entendre.
1: Et avec Elmer, encore pire. Et puis là, ça s'est affolé, comme dit Manu. C'est, une fois que c'est parti, ça a tout emporté.
2: Et donc, Daniela à la radio, quoi. C'est...
1: Oh là là, ouais.
2: Alors, je me rappelle plus de la première fois, vraiment, sincèrement, du choc que ça m'a fait. Mais à force, je dis, mais c'est pas possible. Ouais. Il se passe
1: un peu de la science-fiction, quand même.
2: Oui, de la science-fiction. Voilà.
1: Clairement, c'est de la science-fiction.
0: Quand ça s'emballe. Elmer Footbeat, dans votre répertoire, alors je sais pas si vous aurez le temps de tout jouer dans les concerts anniversaires des 40 ans. Mais il y a aussi un chouette clin d'œil à Frédéric Dard. Ah.

0: guitare surf et ouais. Frédéric Dardor.
1: Ça, c'est Twistos qui a écrit ça parce qu'il était fan de San Antonio.
0: Ouais.
1: Et donc, il voulait faire un clin d'œil à Frédéric Dard, ouais. quand il est décédé, quoi.
0: Et puis, il y a 3 ans, je le disais, Le bruit des potes, c'est le dernier album en date d'Elmer Footbeat.

0: Roland Delmer Footbeat, 8 albums et plus 6 affinités.
1: Bien sûr.
0: Bon, et bon anniversaire.
2: Merci beaucoup.
1: Merci, c'est gentil.
0: Delmer Footbeat dans Décibels.
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4: Babacool Cradock est sorti de son bus Volkswagen qu'il avait gagné.

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0: Sur votre radio ici, il est bien 20h, mais c'est pas le 20h. Non, c'est Décibel, avec ce soir les chansons préférées d'un chanteur dont la voix vous accompagne depuis 1997 et son premier tube avait du souffle.

Roussel, c'est notre gars sûr depuis bientôt 30 ans en formation Avengers. Louise attaque en solo ou avec Isabelle Adjani, Rachita, Vanessa Paradis, Louane, Renaud. Ah oui, son album de duo ne s'appelait pas Éclectique pour rien. Gaëtan Roussel est dans Décibel. Gaëtan Roussel en solo en 2025, ça ressemble à ça.

0: dans Décibel. Gaëtan, heureux de la sortie de Marjolaine, c'était il y a quelques jours.
1: Oui, je suis très heureux parce que les retours sont super, donc merci infiniment. Et puis je suis très heureux parce que j'étais très impatient. C'est un disque que j'avais avec moi depuis quelques mois, donc je suis heureux qu'il ne m'appartienne plus, voilà, qu'il vole de ses propres ailes et que tout le monde ait pu rencontrer, ou tous les gens qui veulent bien tendre l'oreille et rencontrer Marjolaine.
0: Alors, si vous voulez en savoir plus sur Marjolaine, écoutez l'émission, parce que forcément, il y a des moments où nous parlerons de l'album de Gaëtan Roussel, parce que dans ses choix de chansons ce soir, je vois des petits clins d'œil quand même, voilà, à l'esthétique de Marjolaine. Et puis sinon, Gaëtan a été notre invité aussi le 18 novembre dernier. Il y a tout un décibel qui lui est consacré. Donc voilà, ici.fr, l'application ici, l'appli Radio France, vos applis de podcast. Vous cherchez le décibel du 18 novembre, puisque Gaëtan est un habitué de la maison. Voilà, il sait où on habite. Alors Gaëtan, est-ce que déjà c'est compliqué quand on reçoit la demande, il faudrait choisir 10 chansons pour une émission de radio? Est-ce que c'est la prise de tête? Est-ce que c'est comme cette question horrible? Quelles seraient les 10 chansons que vous emmèneriez sur une île déserte?
1: Non, c'est pas une prise de tête pour reprendre le terme, mais c'est pas facile de choisir 10 titres, voilà, c'est pas facile. Mais en même temps, j'ai essayé de me promener entre des choses d'aujourd'hui, des choses d'hier et d'avant-hier, et voilà. Et donc c'est plutôt même au bout d'un moment rigolo de se poser à soi-même la bonne question, quelle chanson et pourquoi ? Voilà, donc finalement c'est un exercice plutôt marrant et pas désagréable, qui finalement peut même vous apprendre des choses sur vous-même.
0: Ah, allez savoir, on est ensemble jusqu'à 21h, donc avec Gaëtan Roussel, et moi qui ai des idées préconçues forcément sur Gaëtan, parce que ça fait quand même un certain nombre d'années que j'écoute sa musique, et puis qu'on se parle en interview, il y a des choix qui m'ont étonnée, notamment cette première chanson, c'est Umbrella, énorme tube de Rihanna en 2006. Et je me suis dit, quoi, Gaëtan Roussel, il chante Rihanna, elle a, sous la douche?
1: Oh, je sais pas sous la douche, mais je chante au moins en même temps qu'elle, donc un peu planqué. Mais c'est une tellement grande chanson. La mélodie, elle est fantastique. Vous la jouez au piano, voix, c'est magnifique. Guitare, voix, c'est magnifique. La production, elle est incroyable. Elle chante incroyablement bien. Puis moi, je suis un amoureux ce qu'on appelle des tubes. Ça, c'est un énorme tube. Et j'adore ça quand la chanson, tout d'un coup, tout le monde la connaît, elle est à vous, autant qu'aux gens qui l'ont composée. J'aime cette idée-là, quand les chansons Umbrella, on la met, on a envie, je sais pas, d'aller loin, enfin, je sais pas, ça donne de l'énergie, ça fait circuler les choses, j'adore cette idée-là, donc moi je suis fan de tubes, et là, on a quand même un gros tube, là.
0: Énorme tube, un opener, comme on dit dans le monde de la radio, pour ouvrir, pour commencer une heure d'antenne. Là, je pense qu'on a gagné.
1: Vous êtes bien là.
0: Merci Gaëtan Roussel. C'est parti. Umbrella,

0: Il est trop fort, Gaëtan Roussel. Pendant qu'on écoutait Umbrella de Rihanna, il commence à me fredonner un petit coin de parapluie pour un point de paradis de Brassens.
1: Ben évidemment, c'est ce que voilà.
0: C'est ça. C'est pour ça qu'on aime Riri en fait. C'est voilà. Brassens en elle.
1: Voilà, et vous me rappeliez que ça date de 2007, et moi je me rappelais qu'en 2007, j'étais en train de commencer à écrire ou à chercher pour mon premier album solo, et maintenant ça me revient. C'est des choses qu'on essayait de toucher du bout des doigts, cette production, il y a une liberté folle.
0: Ouais.
1: Et c'est, ce qu'on se disait aussi, c'est une chanson, si tant est qu'il faille la définir, parce qu'on n'est pas obligé de mettre des étiquettes ici et là, mais c'est une chanson de pop.
0: Ouais.
1: Moi je trouve, enfin voilà, c'est ça, et c'est fou, je crois qu'on peut pas être insensible à cette chanson, c'est pas possible.
0: Non, c'est pour ça qu'on vient de passer un excellent moment. Écoutez, vous savez quoi, ça mérite un jingle.
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0: Et notre invité, c'est un vrai amoureux de musique, Gaëtan Roussel. Je vous ai pas posé la question d'ailleurs, jamais en interview, mais la musique, ça a toujours été au centre de votre vie, même gamin.
1: Gamin, tout petit, non. Parce que finalement, je viens pas d'une famille de mélomanes. Ouais. Il y avait pas d'instruments, par exemple, à la maison. Et il y avait un peu des disques. Mes parents s'étant séparés tôt, années 80. Mon père était plutôt celui qui allait écouter des albums. Donc, traînait Brassens, justement, Brel, des gens comme ça, Jonas. Et ma mère était plutôt celle qui écoutait les 45 tours. Donc, voilà, mon père, c'était plutôt physique. Et ma mère était déjà dans le digital. Elle faisait ses playlist avec ses 45 tours. Voilà, mais moi c'était plutôt le ballon rond, le foot. Et puis c'est venu petit à petit avec des rencontres à l'adolescence.
0: Ok, bon alors là, c'est tiré de la discographie de papa, du coup j'imagine. On va écouter Jacques Brel.
1: Ah, Jacques Brel.
0: Alors, et puis pas n'importe quelle chanson, hein. Celle-là elle n'est pas beaucoup passée à la radio. Elle s'appelle Orly, donc c'est sur l'album Les Marquises, c'est l'ultime album de Brel en 77.
1: Exact.
0: Pourquoi on écoute cette chanson alors?
1: Parce qu'elle est, elle est incroyablement écrite,
0: ouais.
1: Elle est incroyablement interprétée, c'est-à-dire tout d'un coup, la manière dont Jacques Brel interprète les notes et les mots sont fantastiques. Et puis, voilà, les paroles, je ne sais pas comment dire, il faut l'écouter, ça fait partie de son dernier disque, comme vous disiez. Et Jacques Brel, c'est un rocker dans l'âme, quelqu'un qui, j'ai l'impression, jouait sa vie à chaque seconde et à chaque mot prononcé, chaque seconde vécue. Et voilà, je me demande s'il ne savait pas qu'il était déjà condamné quand il écrivait ce disque. Je crois que oui, je ne veux pas refaire l'histoire ni raconter
0: ouais,
1: des
0: mais
1: bêtises,
0: si,
1: mais
0: je crois. Ouais, ouais.
1: Et voilà, et c'est incroyable parce qu'il est suspendu, il y a très peu autour. Il commence presque a cappella vite. Enfin, il y a quelque chose de très émotionnel et de un peu, soit en apesanteur, soit en apnée. J'hésite. Mais dans les deux cas, il y a quand même une prouesse dans l'espace-temps et qui je trouve incroyable.
0: Et puis, il y a un pont quand même à faire sur la manière dont vous faites de la musique aujourd'hui, c'est raconter des histoires. Parce que cette chanson, finalement, c'est quoi? C'est Brel qui est dans un aéroport.
1: Exactement.
0: Qui voit un couple qui est triste de se séparer. Et en fait, il les regarde, il nous raconte. Quoi,
1: ah ouais, vraiment. Mais c'est dur. Ils vivront votre projet. Enfin,
0: ouais.
1: Je veux dire, écoutez le texte, vous allez voir, c'est dur. Et,
0: ils sont plus de 2000 et je ne vois que deux.
1: Ouais.
0: Oh là là.
1: De toute façon, déjà, avec cette image-là, c'est incroyable. Puis, je reviens à cette idée-là, cette manière qu'il avait de camper les mots et les notes. L'interprétation, elle est folle.
0: Il faut jouer un peu comme un acteur ou pas, quand on chante? Comment vous faites-vous?
1: On essaye de vivre le moment. Moi, je suis pas à jouer l'acteur. Lui, il allait loin parce que j'ai choisi ce titre-là. C'est chez ces gens-là, il joue, il fait des bruits de bouche.
0: Ouais.
1: Là, il décrit toute la famille compliquée. Voilà.
0: Ouais.
1: Donc là, lui, il est carrément acteur. D'ailleurs, c'est un très bon acteur.
0: Ouais.
1: Entre autres, l'aventure, c'est l'aventure.
0: Oui.
1: Voilà. Enfin, c'est encore un autre sujet. Mais voilà. Donc je sais pas si je le vis comme tel, mais parfois, il faut jouer ou tout du moins, je dirais le vivre. C'est le mot que j'emploierais moi.
0: Et là, on va vivre le moment à Orly. C'est Jacques Brel et c'est un choix fort judicieux pour un samedi soir. Si vous êtes en instance de séparation, écoutez, ben, montez le son.
1: Restez avec nous, il y a plein d'autres chansons qui racontent d'autres histoires, je me permets.
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1: C'est triste, hein, le dimanche à Orly. Mais le samedi, sur votre radio, ici, grâce à Gaëtan Roussel, on écoute des chansons absolument incroyables. Alors, j'ai un peu triché, mais je triche toujours un petit peu avec les invités du samedi. Chaque fois, je me permets de mettre mon grain de sel et d'ajouter une chanson.
2: Ah,
1: et là, pour vous, Gaëtan Roussel, puisque finalement, on avait le côté hyper entraînant, hyper tubesque de Rihanna, et le côté hyper exigeant et très écrit de Brel, je me disait que voilà, c'est quand même déjà deux marqueurs de votre musique à vous, que ce soit avec Louise Attaque ou en solo. Et donc il manquait un dernier petit marqueur, c'est le côté violente femme.
2: Ah ok, oui.
1: Alors,
2: c'est un marqueur qui me plaît en tout cas.
1: C'est pas un scoop, violente femme, tous ceux qui se sont intéressés au travail de Gaëtan Roussel savent que ce groupe américain donc, qui a cartonné en 83 avec un album, qui est un peu votre album déclencheur.
2: Ah oui, tout à fait, leur démarche, leur instrument, leur expression en fait, voilà, nous on s'est appuyé sur eux et on a même demandé aux chanteurs de venir produire nos premiers
1: Gordon
2: albums.
1: Gordon Gano, voilà.
2: Exactement.
1: Ouais, ouais. Ouais. Et est-ce que il reste de ça aujourd'hui, est-ce que ça reste un marqueur en 2025 de la musique de Gaëtan Roussel, ce côté un peu punk, un peu fait maison, un peu acoustique aussi de Violente Femme. Est-ce que ça reste encore aujourd'hui dans vos essentiels?
2: Oh oui, l'acoustique de manière certaine, même si à un moment donné je m'en suis un peu détaché, mais c'était pour mieux rebondir au moment où j'ai commencé ma carrière solo, me détacher un peu de l'acoustique et de ses références Violente Femme, on va les appeler comme ça, c'était pour respecter aussi ce qu'on faisait avec mes camarades de Louise Attaque, par faire pareil, donc pas utiliser les mêmes outils. Puis maintenant que le temps s'est écoulé, c'est devenu ma colonne vertébrale, l'acoustique et la guitare acoustique, et j'espère une certaine urgence dans certains titres, moins dans d'autres. Ouais. Puisque je me promène avec d'autres productions, d'autres manières d'habiller les chansons. Mais
1: oui, là, dans le nouvel album, Marjolaine, il y a à la fois des choses très brutes et à la fois des trucs super produits.
2: Mais du coup, moi, je me dis que, par exemple, une chanson, si les auditrices, auditeurs d'ici veulent bien tendre l'oreille, une chanson qui s'appelle « Passe la vie », c'est une chanson sur mon album Marjolaine qui a une manière de rebondir un peu en acoustique et qui, je pense, a une petite urgence. On peut y voir des petites références, là, je crois.
1: Ça tombe bien, je l'avais mise de côté exprès.

0: Ali sur Marjolaine, le nouvel album de Gaëtan Roussel et Violente Femme, donc Blister in the Sun en 1983.
1: Génial.
0: Ça vous dit quelque chose, hein?
1: Ah oui, alors là c'est pas une tricherie, c'est une surprise et une très belle surprise.
0: Cool. Montez le son, vous écoutez ici.

0: Et voilà, 2 minutes 20.
1: Génial, génial. J'adore. Et en écoutant, ils sont aussi, moi je trouve, ils symbolisent quelque chose que j'adore dans les groupes, c'est que je suis persuadé que si on écoutait chaque piste séparée de cette chanson, on serait pas convaincu forcément.
0: Non.
1: On va dire, tiens, j'ai guitare là, bizarre.
0: Oh, mais dis donc, le batteur
1: Par contre, tout ça ensemble, c'est génial. Ils jouent les uns tout contre les autres au sens amical et tendre du terme, et aussi contre au sens un peu fight. Et c'est ça qui est super dans un groupe. Et là, il y a cette idée-là, et ça me plaît. Ça faisait longtemps que je n'avais pas écouté. Merci pour le cadeau.
0: Ah, avec plaisir. Au rayon cadeau, un trio d'artistes féminines qui arrivent dans Décibel grâce à Gaëtan Roussel, Théodora, Rory et Billie Eilish. À tout de suite.
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0: Et ce soir, notre invité, c'est Gaëtan Roussel. On est ensemble jusqu'à 21h. Gaëtan Roussel qui nous a offert une nouvelle échappée de son groupe Louise Attaque. Nouvel album solo qui s'appelle Marjolaine, qui est sorti à une dizaine de jours. Gaëtan, on a parlé et on va en reparler ce soir pour celles et ceux qui n'étaient pas avec nous le 18 novembre quand vous êtes venu en parler dans Décibel. Il y a une forte influence des musiques urbaines et du hip-hop dans ce nouvel album, ne serait-ce que par la présence physique d'un micro qui est beaucoup utilisé par les rappeurs.
1: Exactement.
0: Et que vous avez utilisé en enregistrant Marjolaine.
1: Voilà, exactement, sur les conseils d'un des producteurs avec lesquels j'ai travaillé, Marlon B pour ne pas le citer, ouais, qui m'a dit, toi ta voix on va l'enregistrer avec, hein, ça s'appelle un C800, et en fait il est beaucoup utilisé par les rappeurs parce que il prend tous les détails, tous les petits bruits de bouche, voilà, et
0: d'accord,
1: je sais pas pourquoi il s'est dit essayons, et ça fonctionnait bien par rapport à ma voix, la tessiture, au grain de voix, et ça m'a plu, le grain m'a plu et fonctionnait bien. J'avais envie sur ce disque que la voix soit un peu plus forte, j'avais envie qu'elle penche du côté des mots vraiment, qu'elle soit pas forcément utilisée comme un instrument, et ça nous aidait à ça nous aidait à la laisser dans la musique tout en la mettant plus forte, sans trop parler boutique, mais il y avait cette idée là et comme j'avais envie de basculer vers aussi un disque entre guillemets plus de chansons, plus dépouillé, ouais, plus acoustique, ça nous aidait à ça aussi paradoxalement. Donc voilà pourquoi des petites aventures de studio pour raconter des petites histoires.
0: Et c'est pas anodin et c'est pas anecdotique ce micro de rappeur, appelons-le comme ça, parce que ça peut expliquer la présence ce soir dans l'émission, dans vos choix musicaux, de Théodora.
1: Théodora, oui.
0: Sensation de l'année, la chanson c'est Il me rit tout au nez. Est-ce que vous pouvez nous présenter un petit peu Théodora, parce que je vais pas vous mentir, elle est pas beaucoup passée sur ici.
1: Et ben c'est très bien qu'elle passe.
0: Voilà.
1: C'est une jeune artiste qui devient phénomène.
0: Ah oui.
1: Et voilà. Et
0: tout le monde en parle et tout le monde l'écoute et regarde ses vidéos, etc.
1: Ouais, voilà. Ouais, et elle est incroyable dans ce qu'elle propose visuellement, musicalement, la manière dont elle écrit ses textes, dont elle pose sa voix,
0: ouais,
1: des productions qui sont un peu et dans l'air du temps, mais aussi, je trouve, hors temps. Elle,
0: ouais,
1: elle a sa singularité, elle invente quelque chose. Voilà, je suis sûr que derrière, on va commencer à dire, je suis sûr qu'elle est déjà une référence pour certaines personnes, et on va commencer à dire, ça fait un peu Théodora, tiens, ce que tu fais.
0: Ouais.
1: Comme si elle avait créé quelque chose, et il n'y a pas longtemps, j'entendais Orelsan dire, elle a créé sa case. Je vois ce que dire, elle a mis un marqueur. Voilà. Et ce qui est bien aussi, c'est qu'elle ne se cantonne pas à une idée, elle partage, elle vient de faire un très beau titre avec un chanteur Diziz,
0: oui,
1: qui est plutôt de ma génération d'ailleurs, et voilà, et elle, j'ai l'impression qu'elle aime bien cette idée-là aussi, donc je vois chez elle, je la connais pas, de la curiosité aussi, donc j'aime cette idée-là, elle est en train de poser quelque chose qui fait du bien, puis moi, je sais pas du tout cette manière-là que j'ai de comprendre comment poser les mots, les chanter, les interpréter. Donc, je suis fasciné, moi, par les mélodies de Théodora qui sont très, très, très, très différentes de choses que je peux connaître. Donc, j'aime bien cette idée-là aussi. C'est forcément inspirant, pas pour faire pareil, mais pour l'écouter. Puis, ça nous fait devenir quelqu'un d'autre. Et cette idée-là, elle est bien aussi.
0: Alors, découvrez Théodora, ils me rient tous au nez. C'est un choix de Gaëtan Roussel qui est ce soir l'invité de Décibel.

0: Sorti en 2024, BBL, suivi de Méga BBL, la réédition avec les duos dont vous parliez, hein, Gaëtan Roussel avec This Is, un autre avec Juliette Armanet, il y a même Jul qui pointe le bout de son nez, il y a du monde. Hein. Donc voilà, Théodora, ça fait partie des artistes, vous qui avez des goûts si éclectiques, j'en ai parlé tout à l'heure pour les duos, c'est partie des artistes avec qui vous seriez curieux de faire un duo?
1: Ah ben oui, papa. Oui, curieux et très volontaire, bien sûr, pour explorer d'autres manières. Ouais. Voilà, ce qu'on se disait en peu off, c'est qu'elle a cette manière de chanter qui rebondit sur les mots, qui n'appartient qu'à elle et en tout cas qui est touchante et comment dire communicative. Ouais. Voilà, elle a ça avec elle. Et puis c'est génial la manière dont elle parle. Moi, j'ai une fille de 17 ans, une belle fille de 18 ans qui l'écoute et elle ça leur parle. Enfin, je veux dire, elle a quelque chose qui capte un air du temps qui est, et c'est nécessaire, c'est super, c'est ce qui va faire que les gens ont envie d'aller au concert, ont envie d'écouter de la musique, c'est ça qui est superbe, et ça elle y participe beaucoup ces temps-ci, ça fait du bien.
0: Une autre jeune artiste avec énormément de personnalité, on l'a reçue dans Décibels, c'est Rory.
1: Ah, Rory.
0: Ah là là là là, cette bombinette arrivée de Belgique, ouais, qui adore le rock.
1: Alors oui, tout à fait autre chose dans l'émotion et dans la livraison, les mélodies. Voilà. Et alors Rory, je l'ai rencontré il y a pas longtemps. On a fait un duo d'ailleurs tous les deux sur une reprise pour une émission. Et oui, elle a plutôt une culture rock. Donc elle regarde un petit peu. Pour mieux aller de l'avant, bien entendu, dans le rétro. Moi, je trouve des années 90, ouais, les guitares. Et il y a quelque chose qui est super. Et elle a plein de titres super, dont celui qu'on peut connaître en ce moment, qui s'appelle Miroir. Voilà. Puis elle a du caractère. Hein. C'est super. Moi, j'adore. J'adore Rory.
0: Je pense que vous allez être d'accord avec Gaëtan Roussel. Et vous aussi, vous allez adorer Rory. Voici Miroir, une chanson qui n'est pas juste un banger, je trouve, mais aussi une façon assez saine de regarder ce qui se passe de très mal ça en ce moment avec les réseaux sociaux.
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1: Elle s'appelle Rory et Miroir, c'est le nom de son nouvel EP. Je pense que vous pouvez aussi écouter une autre chanson qui s'appelle Loser, qui est vraiment chouette.
2: Ouais, l'EP est super, mais vous avez raison.
1: Donc voilà, n'hésitez pas à aller découvrir, là, ce soir, grâce à cette émission et grâce au bon goût de Gaëtan Roussel, ça vous donnera peut-être envie de découvrir justement ce mot-clé, tiens, découverte. Comment est-ce que vous découvrez de nouveaux artistes, Gaëtan? C'est quoi vos réseaux?
2: Alors, comme plein de gens, quand on veut écouter de la musique, les plateformes, oui. Le bouche à oreille, voilà, ça va être les deux principales manières de découvrir de la musique.
1: Vous allez chercher ou pas? Parce que par exemple, le vendredi, il y a des nouveautés qui sortent. Est-ce que le vendredi, vous allez explorer les playlists de nouveautés?
2: Oui, ça fait partie de mon vendredi. Moi aussi, c'est New Music Friday. Toutes les plateformes. Plusieurs abonnements d'ailleurs pour se promener. C'est ça, pour le coup, c'est mon métier. Métier, c'est de faire de la musique, mais c'est d'en écouter. Enfin voilà, c'est même un plaisir avant tout. Mais je trouve que ça fait partie d'une manière de pas se recroqueviller. Ouais. Moi, je pense qu'il y a une des choses qui est importante. Et si on a de temps en temps des petites guerres intérieures ou silencieuses, c'est de rester perméable, de pas devenir imperméable à quoi que ce soit. Et voilà, et quelque chose qu'on comprend pas, c'est vers là qu'il faut aller justement pour essayer de savoir ce qui justement vous déstabilise tant. Et en musique, c'est génial d'être pas en équilibre ou en déséquilibre, pas permanent, mais on va dire bienveillant. J'aime bien cette idée-là. Donc pour ça, faut aller vers les autres, vers la musique. Et la musique, je trouve que ça, c'est un bon véhicule, moi, je trouve, pour aller se balader, pour vous amener des choses, des petites réflexions, un mot, une note, une livraison, une interprétation que vous faites, vous, de ce qui est en train de se passer, une certaine colère qui arrive et qui réveille en vous quelque chose, une certaine douceur qui vous apaise. Enfin, voilà, il y a tout ça. C'est, voilà, quelque chose qui n'avait rien à voir avec ce qui vous arrive à vous va devenir quelque chose qui va vous aider, vous. C'est génial. Ce qu'on peut en faire? Est-ce que la musique peut faire chez vous? Parce qu'elle a cette mission-là qui n'est pas précise. Et ça, c'est génial, qui est traversante.
1: J'adore quand Gaëtan Roussel parle de musique. Non, mais parce que vous en parlez comme d'un truc important. Et moi, ça me fait plaisir. C'est important, mais il y a tellement de choses hyper importantes et qui nous dépassent en ce moment dans le monde, et en plus qui sont abominables. Et on se sent minus. Et en fait, oui, se dire, la musique, c'est important aussi. Et en fait, ça nous fait du bien, ça nous touche. Et puis, un autre truc aussi, conserver l'enthousiasme. Parce qu'il y a plein d'études qui disent que on n'aimera jamais aussi fort une chanson que la chanson qu'on aimait quand on avait 15 ans. Mais en fait, c'est un muscle. Et je pense que si on le cultive, on peut s'enthousiasmer à 45, à 50 ans, aussi fort que quand on avait 15 ans, mais faut se laisser faire, quoi.
2: Oui, et puis c'est un muscle, donc ça veut dire qu'il faut aussi donner du sien, exactement. Et ça fait partie de pouvoir, même si on vit dans un monde plus que compliqué, comme vous le disiez tout à l'heure, il y a un certain émerveillement qu'on peut avoir ou qu'on a envie d'avoir ou qu'on a envie de communiquer, qu'on a envie de faire passer, et qui peut être concret et qui peut nous aider à certaines choses. Donc mais je connaissais pas cette étude. Elle est rigolo, c'est rigolo,
1: Une autre encore. Alors celle-là, elle est triste, qui dit, c'est une étude anglaise qui dit que, en gros, si on se force pas, passé 35 ans, on découvre plus de musique.
2: Ouais, mais alors là, on revient à cette idée de faire attention à pas devenir imperméable
1: et
2: à tout. Voilà. Moi, je pense que c'est une des lunes. Moi, j'ai 53 ans. Si on me demande ce que je disais tout à l'heure, enfin la même expression, les efforts ou les petites guerres intérieures, s'il y en a une que je citerai, c'est celle-ci. De pas penser qu'on sait, de pas penser que on l'a déjà entendu, c'est n'importe quoi. Penser qu'aujourd'hui, si on continue à parler musique, toutes les musiques qu'on écoute se ressemblent, ça me met hors de moi. C'est pas possible. C'est pas vrai. Et donc pour ça, il faut être curieux, il faut s'intéresser au travail des gens, à la manière dont ils veulent nous parler, nous livrer des choses. Ça, c'est important. Et alors là, ça fait peur, 35 ans. En plus, j'étais dépassé depuis un moment. Donc, gainage artistique.
1: Voilà. Hashtag gainage artistique avec Gaëtan Roussel. Et c'est pour ça qu'on peut s'enthousiasmer de découvrir la musique de Billie Eilish quand elle débarque.
2: Ah oui, mais elle va retourner la table.
1: C'est une petite gamine. Oui, elle a des mèches vertes. On comprend pas forcément tout de suite la DA, mais il se passe un truc magique.
2: Ah ben oui, il se passe un truc magique et immédiat.
1: Ouais.
2: immédiat, instantané. Donc ça, c'est voilà, ça arrive pas si souvent. Et elle, là, je sais pas comment on dit, ouais, je disais, retourner la table, enfin, ouais. Et les cœurs et les têtes de tout le monde, quelles que soient les générations. Et puis, ouais. Elle est, et aujourd'hui, on a l'impression, comme elle est mondialement connue, donc. On dit son nom souvent, c'est un peu comme les footballeurs, on a l'impression que du coup ils sont très âgés parce qu'on a entendu souvent leur nom. Est-ce que je veux dire, on consomme beaucoup le nom, donc on se dit mais elle a quel âge, Billie Eilish, en vrai, si on cherchait, elle a quoi, 20 et quelques?
1: Ah bah, elle a commencé, elle avait 17 ans, ouais, et elle a 23 ans.
2: Vous rendez compte?
1: 23 ans, elle a vendu 40 millions d'albums, c'est
2: voilà,
1: n'importe quoi.
2: Et quand on va voir, quand on va voir son concert, moi j'ai été voir le dernier, la maturité, alors certes, elle doit pas le faire toute seule, mais c'est quand même elle qui conduit, je pense, et il y a une maturité un peu partout, déjà un renouvellement dans ses albums, aux côtés de son frère, et donc déjà c'est tellement riche déjà, et elle a 23 ans, vous vous rendez compte, 23 ans normalement, c'est incroyable, donc ça c'est génial, parce que c'est grâce à des gens comme elle qu'on peut continuer, comme elle a un succès énorme, c'est ça qui draine les gens à écouter de la musique, au concert, à acheter des disques. Parce que si quelqu'un vend beaucoup de disques, par exemple, ben, ça amène les gens à aller l'acheter. S'ils vont l'acheter, ils vont aussi regarder un petit peu à côté. Donc, tous les, voilà, il y a cette idée-là aussi de ricocher. Et ça, c'est génial. Donc, c'est génial. Et en plus, que ça soit elle qui a l'air brillante et intelligente, enfin, ça fait du bien, quoi.
1: Birds of a Feather, Billie Eilish, choisie pour vous par Gaëtan Roussel.

0: Birds of a Feather, Billie Eilish. Choisi pour vous par Gaëtan Roussel. Sur le nouvel album de Gaëtan Roussel, Marjolaine, il y a Mon amour pour toi.
1: Je sais.

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1: On adore les chansons d'amour. On adore aussi quand l'amour, c'est pas simple. C'est là où ça fait des chansons intéressantes.
2: La plupart du temps, il faut être honnête. Hein. Vous avez raison.
1: Il faut qu'il y ait quand même un petit truc qui marche pas. Sinon, bon, elle l'aime, je l'aime. Bon, qu'est-ce qu'on s'emmerde?
2: Ça fait une chanson très courte, ça peut streamer, mais je sais pas si ça peut. Voilà, exactement. Vous avez raison.
1: Ah ouais. Voilà. Et là, justement, on a quelques chansons d'amour qui arrivent que vous avez choisies, hein, Gaëtan. Et que ce soit Imani, I Am Who I Am, qui est quand même son album de divorce. Et puis The Doug, Facilement. Alors là, c'est étonnant parce que ça ressemble à une chanson d'amour, mais je me demande si ça parle pas d'autre chose.
2: Ouais, moi je pense
1: que c'est une chanson qui parle d'addiction.
2: Moi je dirais ça. Ouais, Bien sûr, et c'est de fait plutôt bien écrit, enfin même très bien écrit, je trouve.
1: C'est qui alors ce The Doug
2: The Doug, c'est un jeune artiste clermontois, Clermont-Ferrand, je crois pas dire de bêtises, hein, c'est ça, et que j'ai pas découvert, mais dont j'ai découvert la musique il y a quelques années, et je l'avais invité en première partie sur quelques dates de mon album qui s'appelait Est-ce que tu sais, et je trouve qu'il a une écriture dingue, je trouve qu'il a une voix incroyable. Alors lui, je pense que ses fondations sont des fondations qu'on peut avoir en commun, que moi je peux connaître plus et qui me plaisent bien. Je pense que c'est un jeune homme qui doit bien apprécier des gens comme Alain Bachung ou autres. Et voilà, je trouve qu'il a une plume incroyable, une voix incroyable, et il fait son petit bonhomme de chemin. Voilà, et j'aime bien. Il a du tempérament et du caractère, et c'est bien. Il en faut. Donc voilà, il me plaît, je l'aime bien, j'ai beaucoup de tendresse pour lui.
1: Écoutez, Facilement, The Doug.

0: Il s'appelle The Doug et la chanson Facilement qui effectivement fait réfléchir et qui est un petit bijou d'écriture.
1: Oui, petit bijou d'écriture et qui fait réfléchir parce que là il compte un personnage qui ça parle d'addiction je pense et voilà, donc il compte un personnage, donc il parle de certaines choses et il oublie pas qu'il fait une chanson aussi. Ouais. Donc il s'est tourné d'une certaine manière, la mélo est super et il chante vraiment bien The Doug, il a quelque chose en lui et avec lui quoi.
0: Alors, belle découverte. Bon, elle, on la connaît, Imani, donc. Elle est venue dans Décibel il y a quelques semaines pour nous présenter Women Deserve Anger. Les femmes ont droit à la colère. Un album où, effectivement, il y a certaines chansons qui sont très véhémentes, d'autres plus douces. Et puis, il y a un reggae qui s'appelle I Am Who I Am. Alors, Gaëtan Roussel et le reggae. Je vous imagine dans plein d'endroits, hein, Gaëtan, de la musique. Mais le reggae, bon sang, et expliquez-moi.
1: Pourtant, mais alors, si on parle reggae, moi, ouais, j'en ai écouté pas mal parce
0: Yo Man.
1: Non, mais nous, on écoutait beaucoup. Et c'est ça qui est super dans la musique, parce que si de temps en temps on parle de référence,
0: oui,
1: et en fait on parle de référence, tout à l'heure on a parlé de Violent Femmes, dont on est très proche musicalement, mais à l'époque, dans le petit camion, on écoutait aussi pas mal de reggae, et on écoutait en boucle une compilation d'un groupe qui s'appelle les Gladiators. Et ils ont, alors moi j'étais fasciné par les mélodies là, et par les harmonies de tous les chœurs.
0: C'est reggae, c'est aussi voilà, rocksteady quoi.
1: Oui, rocksteady, et très mélodique, très mélodique, et des chœurs magiques. Donc voilà, ça c'est parce que aucun snobisme musical.
0: Et pas de frontières en fait.
1: Non, il faut surtout pas. Après on aime plus ou moins les choses, mais il faut pas a priori, voilà, on se définit pas en aimant pas les choses, c'est pas, enfin, je crois pas. Et le titre là d'Imani, il est un peu reggae, c'est vrai. Puis Imani, elle chante incroyablement bien.
0: Elle détestait sa voix hein, quand elle était jeune, parce qu'elle trouvait qu'elle avait la voix d'un garçon, voix trop grave, pas contente.
1: Ah oui, bah c'est super. Moi, je la connais pas bien. On a chanté une fois ensemble, on apprend un petit peu à se connaître. Je l'ai croisée quelques fois et elle est super, j'aime beaucoup.
0: I am who I am. Imani, dans vos oreilles, en ce samedi soir, grâce à Gaëtan Roussel. Merci Gaëtan.
2: Bye.

0: l'excellente Imani sur son nouvel album Women Deserve Anger. Alors mon invité de ce soir, Gaëtan Roussel, est non seulement un musicien de talent, mais aussi un super animateur radio. Il a eu son émission pendant plusieurs années. Alors Gaëtan, je vous propose, pour la dernière chanson de l'émission, de vous débrouiller tout seul. Vous l'avez choisi,
1: la
0: vous
1: pression,
0: l'aimez.
1: Ouais, la pression.
0: Allez, Gaëtan.
1: Alors déjà, merci, parce que c'était très agréable de faire cette émission avec vous. Et très agréable de pouvoir faire une playlist comme ça, personnel, et voilà. Donc voilà. Mais sinon, le dernier morceau, un titre d'un groupe que beaucoup de gens connaissent et que j'aime beaucoup, qui s'appelle Gorillaz, mené par Damon Albarn, qui est le chanteur de Blur, que aussi tout le monde connaît. Et Gorillaz, c'est arrivé il y a 25 ans, et c'est incroyablement porteur de diversité, de mélange, et aussi de non culte de la personnalité, puisqu'en fait ils sont arrivés avec des dessins animés, on savait pas trop qui c'était, même si on savait que c'était Damon Albarn. Donc pour ces démarches-là de fond et de forme et de son, c'est génial d'écouter Rhinestone Eyes de Gorillaz sur ICI.
0: Bravo Gaëtan, merci.
1: Merci.
0: À bientôt.

0: Le groupe Gorillaz et Rhinestone Highs, c'était le dernier choix de cette soirée passée avec Gaëtan Roussel. Oh là là, qu'est-ce qui cause bien de musique et qu'est-ce qui choisit bien. Franchement, on le prendra comme DJ. On est prêt pour faire un road trip avec lui. Non, on a découvert plein de trucs. C'était super. Merci à vous d'avoir écouté Décibel. Et puis merci à l'équipe. Il y avait ce soir Iris Guitoni, Elorie Roussillon, Romain Frézu et Franck Moilier. Et je vous redonne la référence du nouvel album de Gaëtan Roussel, il vient de sortir, il est magnifique et il s'appelle Marjolaine. Quel chouette moment, merci à Gaëtan Roussel d'être passé par Décibel. La réédition de son album Marjolaine contient un très joli duo avec Amel Bent. Je vous le recommande chaudement.
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4: Oui, bonjour, merci d'avoir choisi votre radio ici, c'est Willy vient déjeuner chez vous, numéro 1075. Et oui, ça filoche mes amis, j'espère que vous avez passé une bonne semaine. Je suis très heureux de vous retrouver en forme et de plus en plus beau. C'est vrai, les gens me disent tout le temps, mais alors plus tu vieillis, Willy, plus tu es sexy. Eh bien, je suis ravie d'être le sex appeal de vos midis. Et alors, si vous êtes sur la route, mes amis, bon courage. Bison Futé, il n'est pas content, il voit noir. Noir, c'est noir, il n'y a plus d'espoir. Vous voyez, si vous êtes sur la route, c'est fichu pour vous, mes amis, fichu. Sauf si vous écoutez votre radio ici, la radio du soleil, avec votre talk show unique où on apprend et où on se détend. Alors vite, notez bien les dossiers du jour. Dans un instant, on va évidemment revenir sur les feux de forêt. La France en feu, voilà ce que l'on pouvait lire dans vos quotidiens régionaux cette semaine. Aujourd'hui, encore une trentaine d'incendies partout sur le territoire. Dans le Var, surtout, la situation est à haut risque encore actuellement, mais certainement le plus emblématique, le plus choquant de par son extension et ses répercussions sur la population, c'est peut-être le feu du sud-ouest qui a lieu encore actuellement. Ici, Gironde a lancé une grande campagne de solidarité, on va en parler dans une minute. Et à 12h30, tout autre chose, vous savez qu'on évoque tous les sujets dans cette émission, on parlera du boom du street fishing. En français, la pêche urbaine, c'est la folie de la pêche en ville. Pourquoi on aime taquiner le poisson entre deux coups de klaxon ? Pourquoi sommes-nous tous de pauvres pêcheurs ? Eh bien, on en parle dans 20 minutes, tous au confessionnal. Et bien sûr, on ne change pas une formule gagnante. On fait cette émission ensemble, mes amis. Vous savez que c'est mon moment préféré, quand vous et moi, on prend quelques minutes pour discuter de ce que vous voulez. C'est la libre antenne du week-end. Alors notez bien le numéro de téléphone, s'il vous plaît, 0810 055 056. Si vous voulez réagir sur les thèmes du jour, les incendies de forêt, si vous en avez été témoin, victime, si vous avez des idées, des envies pour aider les victimes de ces incendies ou tout celles et tous ceux qui luttent contre ces incendies aussi, appelez-nous, vous êtes les bienvenus. Et puis on va parler de pêche urbaine, donc si vous êtes pêcheur en milieu urbain ou pêcheur ailleurs, appelez-moi aussi. Et comme ce week-end, c'est le week-end des chassés croisés, si vous êtes sur la route, appelez-moi, tiens, dites-moi comment ça se passe en ce moment, 0810 055 056, venez faire de la radio avec moi, j'aime discuter avec vous, et vous repartirez aujourd'hui avec votre sélection pour une carte carburant au teint bronzé d'une valeur de 200 euros. Voilà mes amis, j'ai tout dit. Alors zou, démarrons, jingle. Allez hop, hop, hop, hop.
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4: Et ouvrons notre premier dossier. Bonjour Éric Valmire.
5: Bonjour Willy.
4: Bienvenue ici mon cher Éric. Vous êtes le directeur territorial sud-ouest de notre radio ici. Merci infiniment d'être avec nous quelques minutes parce que je voulais évoquer avec vous une belle opération de solidarité que vous menez avec les auditeurs de votre région et on va voir à quel point quand même les Français quand ils ont besoin de se serrer les coudes, on est là et ça fait vraiment plaisir. Avant de parler de cette opération, déjà là, parce que comme votre région a été est secouée par des incendies de forêt incroyables, depuis déjà un petit peu plus d'une semaine. Comment ça se passe à ce midi ? On en est où ?
5: Le feu a été fixé ce matin, mais attention, quand c'est pas parce que le feu est fixé que tout est terminé pour autant. On l'a bien vu dans le Var où le feu était fixé depuis plusieurs jours et qu'il y a eu des reprises. Nous, on s'attend à des températures assez chaudes encore la semaine prochaine. Et le feu est fixé, c'est effectivement une bonne nouvelle, mais il faut rester extrêmement prudent car l'été est loin d'être terminé. Et puis surtout, il y a tout ce qu'on va décrire aujourd'hui. Ouais. C'est 42 000 hectares qui sont partis en fumée avec un spectacle de dévastation et des problèmes qui vont être tout autres, mais qui vont être entiers également.
4: Au plus fort des incendies, là, c'est combien de personnes qui ont été évacuées, qui ont été obligées de quitter leur maison ?
5: Il faut quand même saluer ça, Willy. 220 000 personnes évacuées en quelques jours, c'est pas rien, mais surtout sans le moindre problème.
4: Ouais.
5: Sans heurts, sans victimes, sans... Et les gens rentrent chez eux depuis maintenant hier, les uns après les autres, pour ceux qui n'ont pas été évidemment touchés par la destruction de leur maison. Et là, de ce côté-là, c'était quand même quelque chose d'inédit, et 220 000 personnes finalement relativement dans le calme, avec des collectivités locales qui ont été bien en place. Il faut quand même saluer la précision de la force publique sur ce sujet-là.
4: Voilà, c'est très bien de le préciser, mon cher Eric. Alors, avec votre présence, grâce à votre présence, mon cher Eric, on va féliciter et remercier toutes les équipes de Ici Gironde qui sont sur le terrain, en studio, quasiment 24 heures sur 24, depuis plusieurs jours, au plus près des gens, au plus près des auditeurs, pour les informer et pour les aider, puisque à Ici Gironde, vous avez imaginé une opération pour aider celles et ceux qui n'ont plus d'habitation, qui s'appelle Ici Gironde Urgence Solidarité. Est-ce que vous pouvez nous expliquer de quoi il s'agit, mon cher Eric ?
5: C'est relativement simple, Willy. D'abord, on a mis en place une antenne spéciale, ce qui n'est pas rien, de 6h à 1h du matin. Surtout une antenne ouverte de 6h à 20h. Le soir, c'était une session musicale avec des messages pratiques en direction des évacués et des sinistrés. Mais déjà, une antenne spéciale qui ne parle que de ça, et qui relaie toutes les initiatives de solidarité à l'antenne, avec d'un côté les journalistes qui sont sur le terrain, au plus près des feux, au plus près des évacués, pour parler de l'information, et de l'autre côté, une équipe du programme totalement impliquée dans les opérations de solidarité, qui sont diverses et variées, hein, y a de tout, et on l'a vu, les appels aux dons se sont multipliés partout, et c'était bien de relayer les initiatives citoyennes. Mais nous, on a voulu aller plus loin, c'est-à-dire on a voulu s'inscrire dans la durée. C'est-à-dire que dans l'urgence, on trouve toujours un relogement, en quelque sorte. Soit on est dans un gymnase au parc des Expos de Bordeaux, soit on va trouver un proche de la famille, des parents, soit on va peut-être bénéficier de la chance d'être relogé dans un hôtel par son assurance.
4: Mais c'est ensuite, qu'un temps, voilà.
5: Voilà. Ensuite, comment ça s'inscrit dans le temps long, surtout quand on a sa maison entièrement détruite, qu'il faut reconstruire non seulement sa maison, mais sa vie, quand tout est parti en fumée, son existence, les valeurs sentimentales des objets et tout ce qui s'ensuit. Comment on se reconstruit et où se reconstruire? Donc, on a mis en place, par notre canal WhatsApp, par le standard, un numéro de téléphone, le 05 56 19 10 10, où les gens ont appelé. On dit d'ailleurs à l'antenne ce qu'ils voulaient proposer. Et nous, en lien avec les services de la préfecture, en lien avec les services de l'État et du département, on a transmis cette liste en la vérifiant également. Évidemment, c'est pas qu'on veut faire une sélection naturelle, mais il faut s'assurer du sérieux et de la fiabilité des propositions. Et cette liste est transférée au service de l'État parce que nous, on n'a pas vocation à tout de suite octroyer un logement à des sinistrés que nous ne connaissons pas. Ouais. Il faut passer par des dossiers de sinistre que font évidemment les gens qui ont tout perdu. Ouais. Et c'est la préfecture, l'État, le département qui va déterminer à partir de notre liste des propositions qu'on a transmises et les besoins existants, ce qui peut entrer en interaction et en corrélation.
4: Voilà.
5: Donc nous, si vous voulez, on est une sorte de relais et de propositions. Mais l'antenne a été dingue, Willy. On a reçu plus de 600 propositions.
4: Non, mais t'imagines.
5: Plus de 600 propositions.
4: Voilà, c'est-à-dire qu'il y a 600 personnes qui vous ont appelé pour proposer donc des solutions de relogement. C'est ça, hein?
5: Voilà, c'est
4: non,
5: ça.
4: Mais c'est fou.
5: Alors après, toutes ne se valent pas.
4: Oui.
5: Mais ce qui est à souligner, c'est l'élan de générosité.
4: Voilà.
5: Et surtout, l'élan de générosité qui s'inscrit dans le temps long. Parce que c'est facile quand on a toutes les masses médias qui vous montrent des images de feu, qui vous montrent la détresse. C'est évidemment presque humain de réagir tout de suite. Mais ce qui est remarquable avec les auditeurs d'ici Gironde, et pas que d'ici Gironde, parce qu'on a eu des appels de toute la région du Sud-Ouest, c'est de s'inscrire et de comprendre la question du temps long. Et que c'est pas seulement une question d'aujourd'hui, dans 2-3 jours, mais c'est la question dans un mois, quand tout le monde sera parti, quand tout le monde aura tout oublié, et que les problèmes resteront prégnants sur le terrain.
4: Voilà.
5: Et ça, c'est vraiment quelque chose d'assez inédit.
4: C'est assez inédit, et c'est... Voilà, c'est pour ça que je voulais qu'on en parle vraiment quelques minutes ce midi, parce que c'est vrai qu'on, bon, voilà, nous les Français, on râle tout le temps, on est tout le temps en train de râler, on n'est jamais content, machin, mais quand il y a un sinistre comme ça, quand il y a un événement comme celui-ci, ben, on se serre les coudes et ça fait vraiment du bien. Donc, l'opération continue. Donc, si je suis un particulier, un professionnel, une collectivité que je voudrais mettre à dispo, un logement, une chambre, une résidence secondaire, qu'est-ce que je fais? Je vous appelle?
5: 05 56 19 10 10 par le canal WhatsApp ou le standard qui a été renforcé pour l'occasion. Un exemple tout simple de ce matin, un camping qui a été évacué. Les propriétaires sont revenus, mais évidemment les vacanciers sont tous partis et tous ceux qui avaient réservé ont annulé leur séjour au mois d'août. Ce camping se met à la disposition des sinistrés en offrant les mobil-homes, par exemple.
4: Voilà. Redonnez-nous calmement le téléphone, mon cher Eric, parce que à chaque fois il va trop vite. Alors 05
5: combien? 05.
4: Oui.
5: 56.
6: Oui.
5: 19 10 10 19 10 10 05 56 19 10 10.
4: Voilà mon cher Eric, merci beaucoup hein. Je voulais vous
5: merci
4: saluer.
5: Merci à vous Willy pour la visibilité.
4: Avec beaucoup de plaisir mon cher Eric. Et à très bientôt hein, parce que je vais venir vous voir. J'ai envie de venir vous voir mon cher Eric pour continuer toute cet élan de solidarité. Et puis on embrasse également ici Provence, puisque je sais que entre autres ici Provence est aussi sur le terrain pour les feux du côté du Var. Merci infiniment Eric.
5: Je peux ajouter quelque chose, Willy, je t'en prie. C'est que tous ceux qui ont appelé, qui ont proposé quelque chose, il se peut évidemment qu'il n'y ait aucun retour. Je ne voudrais pas que ces gens-là s'inquiètent, c'est simplement le fait que leur proposition ne va pas correspondre à un besoin existant. Et donc, on fera en sorte d'essayer de rappeler tout le monde, mais bon, sur le temps long, peut-être qu'il y aura des trous dans la raquette. Voilà. Donc, si vraiment on n'a pas de nouvelles, c'est pas parce que la proposition ne valait pas, c'est que simplement elle n'avait pas correspondu à un besoin qui existe aujourd'hui.
4: Eh ben, c'est noté. Merci Eric. Eric Valmire, directeur territorial sud-ouest de la radio ici. Merci beaucoup. Allez, maintenant, c'est vous que je veux entendre, mes amis. C'est la libre antenne du week-end. Si vous voulez réagir là-dessus, 0810 055 056. Mais d'abord, tiens, écoutons Joe Dassin avec Il était une fois nous deux. Oh, c'est beau ça, Il était une fois nous deux.

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1: Bonjour Nicole. Ça va ma Nicole?
2: Bonjour Willy.
1: Tu vas bien ma Nicole?
2: Tout va bien.
1: Bon. Bah, ça va très bien, bah, tu me tutoies, hein. Sinon je te raccroche au nez, moi. C'est
2: bon.
1: Comme ça, Nicole.
2: Alors,
1: moi, attention, ne rigole pas avec ça, moi, Nicole. Tu nous appelles d'où, ma Nicole?
2: Je t'appelle l'équipe, on va dire.
1: Ouais, je dis l'équipe.
2: Voilà. De La Motte-Landeron, en Gironde.
1: Ah, bah alors, en Gironde.
2: Oui.
1: Bon, comment ça se passe pour toi là-bas, ma Nicole?
2: Ça va. On est quand même dans les terres. On avait été plus impactés par les inondations en début d'année.
1: Ah oui.
2: Voilà. Mais voilà, oui. Et nous, ça va. C'est plutôt des connaissances, des amis qui ont été impactés sur le Porge ou voilà, pour la Biscarrosse.
1: Tu voulais nous dire attention, parce qu'il y a peut-être des petites arnaques, c'est ça?
2: Oui, alors moi, je suis un peu contente et en même temps outrée de toutes ces cagnottes que l'on voit en ligne et sur les réseaux qui fleurissent. Pour tout et n'importe quoi, et voilà, j'appelle à la vigilance. Bon, je sais que voilà, de faire confiance aux médias qui relayent les bonnes, voilà, ou ne pas hésiter à se rapprocher peut-être des mairies ou des
1: c'est ça. Bah oui, parce que malheureusement, voilà, dès qu'il y a un malheur, il y a toujours des arnaqueurs pas loin. Donc voilà, faites gaffe aux canottes en ligne. Après, il y en a qui sont tout à fait bien, etc. Hein,
2: l'idée, légitime, c'est pas légitime.
1: Mais effectivement, c'est bien que tu le dises. Parce que toi, tu as eu des cas, tu as vu passer des choses.
2: Pas forcément, mais c'est vrai que je vois beaucoup de choses. Alors, je sais qu'il y a des mairies, moi, nous, c'est le cas chez nous, qui relayent ce genre de dons, qui après vraiment ont édité. Mais je sais qu'ils sont aussi débordés, donc beaucoup sur Bordeaux, donc il faut peut-être réfléchir à aider peut-être un peu plus tard.
1: Très bien.
2: De différentes manières et d'attendre que les
1: bien,
2: autorités.
1: Nicole. C'est très bien, c'est très bien que tu aies passé le message, ma Nicole.
2: Mais c'est vous le faites aussi très bien.
1: C'est vrai, ici, c'est vrai.
2: Il faut le rappeler toutes les heures.
1: C'est très bien, ma Nicole. Qu'est-ce que tu vas faire cet après-midi? J'aimerais bien savoir ce que fait Nicole cet après-midi, moi. Alors ça, j'aimerais bien savoir.
2: Alors cet après-midi, on va essayer de faire une petite sieste parce que j'ai la garde de mon petit garçon, de mon petit-fils Léon.
1: Ah oui, Léon.
2: Il prend beaucoup d'énergie.
1: Ah oui, il a quel âge, Léon?
2: 8 ans.
1: Ah oui, 8 ans, oui, ça bouge à cet âge-là, oui.
2: Oui, ça bouge, et donc un peu de repos.
1: Donc
2: et
1: tu dors.
2: On va aller visiter des amis, justement, qui ont été évacués du Porge, qui sont sur Mérignac.
1: Bon.
2: Apparemment, les autorisations pour entrer au Porge sont peut-être valables à partir de 14h.
1: Ah, très bien.
2: On verra bien.
1: Bon, et bien justement, continue à écouter ici Gironde, et puis comme ça, on vous donnera toutes les infos.
2: Oui.
1: T'embrasses bien tes amis pour nous, ma Nicole.
2: Ici Gironde. Merci beaucoup, Willy.
1: Merci à toi, ma Nicole. Embrasse bien tes amis de notre part. Tu leur dis qu'on pense bien à eux. Et ma chère Nicole, tu repars avec ta sélection pour la carte carburant d'une valeur de 200€. Voilà, ma Nicole. On t'embrasse fort. Merci de ta fidélité. Dans un instant, je vais vous présenter un invité pas banal parce que j'aime vous proposer des invités pas banaux. Mais d'abord, on va écouter Shakira avec Die, Die, Die, Die.

0: c'était Die Die avec Shakira et Burna Boy, le garçon burné, apparemment c'est ça.
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0: Ah, moi, niveau traduction, je suis irréprochable, je suis polylangue, je connais toutes les langues du monde. Allez, comme promis, place à la personne pas banale du samedi. Bonjour, Sofiane Adou.
3: Bonjour Willy.
0: Bienvenue ici mon cher Sofiane. Alors, vous êtes le co-gérant Merci. Avec votre ami Jeremy de l'épicerie Dustou. C'est un petit village.
3: Oui,
0: il est où? Il est comment ce village? Il est où? Il est beau ce village? Il est beau? Alors, il est où?
3: Il est très joli et c'est dans la, dans la vallée Dustou, effectivement, dans le Couserans, dans les Pyrénées ariégeoises.
0: Voilà. Alors, il y a 4 ans, mon cher Sofiane, vous étiez à Toulouse. Vous regardiez le journal de 13h de Jean-Pierre Pernaut. Vous avez vu un reportage. Et là, vous avez dit, tiens, je vais tout plaquer et je vais venir à Dustou. Expliquez-nous.
3: Alors, c'est presque ça.
0: Presque
3: en effet,
0: ça, oui.
3: C'était c'est la crise du Covid.
0: Ah, voilà.
3: Et on se retrouve avec Jemri, mon associé,
0: ouais.
3: Tous les deux non essentiels, puisque moi je suis chanteur professionnel, lui ouais. Est coiffeur, maquilleur.
0: Aïe, aïe, aïe.
3: Et on se demande comment faire pour se réinventer.
0: Ouais.
3: Et on voit effectivement passer ce reportage de Jean-Pierre Pernaut qui nous sauve un petit peu la vie, si je puis
0: ouais.
3: dire. Puisque c'est vraiment un moment où ça devient critique pour nous financièrement.
0: Ouais.
3: Et on postule pour la reprise de cette petite épicerie
0: voilà.
3: à la montagne.
0: Parce que c'était une séquence SOS Village, c'est ça, non? Un truc comme ça?
3: Exactement,
0: voilà.
3: Oui, tout à fait.
0: Voilà.
3: Donc on postule, on est une trentaine de duos,
0: ouais.
3: et de couples, puis 10, puis 3, puis c'est nous qui avons été choisis. Et on a tenu cette petite épicerie pendant 4 ans, et puis ensuite on a postulé pour reprendre le...
0: Voilà, je vais y venir dans un petit instant, Sofiane, à la suite. Voilà, mais juste là pour
3: voilà.
0: revenir déjà sur l'épicerie, en gros c'était, voilà,
3: oui.
0: L'épicerie, s'il n'y a pas de repreneur, elle ferme, et on sait à quel
3: Exactement.
0: Point, si l'épicerie ferme, il n'y a plus rien dans le village, quoi.
3: Alors effectivement, c'est un peu un des points névralgiques du village. Dans ce beau petit village d'Ariège, il y a un restaurant, un bar-restaurant, mmh. une école, une épicerie,
0: voilà.
3: deux trois gîtes.
0: Ouais.
3: Donc en fait, effectivement, si l'épicerie ferme, c'est compliqué pour la population locale.
0: Mais Sofiane, donc c'était pas votre métier, parce que vous le dites, vous étiez chanteur, votre associé est coiffeur, donc rien à mmh. voir. Comment est-ce que vous avez réussi à séduire le jury?
3: Alors, on est tous les deux fils de commerçants,
0: ouais.
3: donc ça nous a permis quand même d'avoir une vraie fibre pour cette reprise. Moi, je suis fils de restauratrice, j'ai
0: ouais.
3: grandi dans les marmites, donc c'était assez simple pour nous de s'y projeter.
0: Ouais.
3: J'ai fait des études d'hôtellerie, donc ce qui permet là aussi d'avoir quand même une fibre de la vente et de l'expérience client.
0: Ouais.
3: Et pareil pour Jemri qui est coiffeur.
0: Voilà.
3: Donc on s'est dit pourquoi pas le tenter.
0: Non mais c'est un super pari et en même temps, voilà, vous êtes dit est-ce que ça va marcher, est-ce que ça va pas marcher, vous avez eu des petits doutes ou vous avez foncé
3: Bien sûr, c'était un véritable coup de poker. On s'est dit est-ce que ce sera notre place, est-ce qu'on va être bien accueilli par les gens du coin,
0: ah oui.
3: est-ce que
0: alors Sofiane, est-ce que vous avez été bien accueilli ou pas alors? Il paraît que tout le monde vous adore là-bas.
3: Oh bah écoutez, je sais pas si tout le monde vous adore.
0: Si, tout le monde vous adore, Sofiane.
3: On a été véritablement bien accueillis.
0: Ah là là.
3: Avec beaucoup de chaleur, un véritable engouement sur cette reprise de l'épicerie.
0: Voilà.
3: Et puis derrière, quand au bout de 4 ans, on a postulé pour reprendre le camping municipal,
0: ouais.
3: on a là encore été choisi
0: voilà.
3: par la municipalité.
0: Ouais.
3: De ce qui prouve bien effectivement que oui, on a été bien accueillis.
0: Voilà, donc là, il y a l'épicerie plus le camping hein, que vous venez de reprendre, il n'y a pas longtemps. Hein.
3: Exactement,
0: voilà.
3: C'est notre deuxième saison.
0: Voilà.
3: Ça se passe très bien.
0: Oh là là.
3: Les retours des gens sont vraiment aussi bons que ceux de l'épicerie. Donc,
0: et vous vendez quoi dans l'épicerie, Sofiane? Vous vendez quoi? Genre, vous vendez du Babybel, des trucs comme ça, des trucs de chez Leclerc, ou c'est des trucs de chez vous bien?
3: On a quand même mis
0: voilà.
3: le focus sur les produits locaux.
0: Ah.
3: Par exemple, vous trouverez pas de glace industrielle.
0: Ah
3: on
0: non.
3: a la chance d'avoir des super producteurs dans notre vallée, dans les vallées voisines, qui nous proposent des produits d'une très grande qualité.
0: Ah.
3: Donc c'est plutôt ça qu'on a essayé de mettre
0: Donc
3: en avant.
0: Donc il n'y a pas de glace
3: Pareil
0: Kinder Bueno. Il n'y a pas de glace Kinder Bueno.
3: Il y a les merveilleuses glaces de la ferme de Lomière et de la ferme des Beans.
0: Ah, c'est vrai que c'est pas mal. C'est pas mal. Ça, c'est pas mal. Donc plutôt des produits locaux.
3: Plutôt des produits locaux et de première nécessité, bien sûr. On est dans
0: l'épicerie
3: du village. Donc,
0: bien sûr.
3: Vous trouverez des pâtes et des conserves, évidemment.
0: Ah, bah évidemment.
3: Mais, Mais ouais, on a quand même mis l'accent sur les produits locaux. On a tellement, on a une telle richesse dans le coin que ça paraissait évident.
0: Bon, et bravo, hein. Voilà, donc Sofiane avec son associé Jemriz ont quasiment tout plaqué du jour au lendemain. Puis ils sont allés ouvrir d'abord l'épicerie de Stou, donc ce petit village dans l'Ariège. Et puis aujourd'hui, donc le camping en plus. Hein, bravo. Et ils chantent toujours, Sofiane. Je crois qu'hier soir, vous étiez en concert, c'est ça?
3: Oui, c'est pour ça que j'ai un peu la voix de Barry White.
0: Oui, moi aussi j'ai la voix de Barry White. On a tous les deux la voix de Barry White et je ne m'en plains pas, Sofiane. Alors, s'il vous plaît, un petit peu de respect.
3: Moi non plus.
0: Bravo, Sofiane. Merci beaucoup. Hein. Merci beaucoup.
3: Merci à vous, Willy.
0: Bravo et bonne continuation. Et il faut que je passe vous voir. Ce serait bien qu'on fasse une émission là-bas avec vous. Parce que franchement. J'adorerais faire ça. Franchement, parce que la saison prochaine, on va continuer. On va reprendre ce qu'on a fait les premières années, c'est-à-dire aller faire l'émission chez nos auditeurs. Et je pense que ça serait sympa de venir vous voir, vraiment. Donc on garde contact.
3: Et on a de quoi vous accueillir, vous et toute l'équipe, n'hésitez pas.
0: Merci beaucoup, mon Sofiane Adou, donc co-gérant de Jemri, de l'épicerie, du camping de Stou dans l'Ariège. Ils ont sauvé le village.

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2: Allez, partons gaiement vers la deuxième demi-heure de votre grand talk show du week-end, en direct partout en France. Ici, l'été, c'est pas fermé. Dans un instant, on va parler de la folie du street fishing, c'est la pêche urbaine. Et bien sûr, vous le savez, on fait cette émission ensemble, je vous la rabâche tout le temps. Alors appelez-moi 0810 055 056, c'est la libre antenne du week-end. Vous m'appelez pour réagir sur les thèmes du jour. On a parlé évidemment des incendies de forêt, là on va parler du street fishing. Tiens, si vous êtes pêcheur, dites-moi ce que vous aimez pêcher. Et puis si vous êtes sur la route, peut-être que vous êtes coincé dans les bouchons, appelez-moi. Si vous êtes bien dans les embouteillages, pour que je puisse me foutre de vous. Les nuits, ils sont coincés, tu vois. On rigole deux secondes. 0810 055 056. Et puis vous repartirez bien sûr avec votre sélection pour gagner une carte carburant d'une valeur de 200 €. Voilà, mais d'abord, si vous n'avez pas suivi l'actu, pas de panique, mes amis. L'actu vous suit. Il est temps pour moi de mettre les points sur les i.
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2: Et on commence avec cette annonce. Attention, si vous partez en Normandie ce week-end, votre train pourrait être annulé à cause d'une grève surprise. Ah bah non, bah c'est plus une surprise puisqu'on le sait. Oh là là, la SNCF, dis donc. Ah, ils sont vraiment pas bons. Ils gâchent toujours tout. Hein. Ils gâchent tout. Georges Clooney est obligé d'évacuer sa villa à Brignoles dans le Var alors qu'un incendie s'est déclaré dans la commune. Oh là là, dis donc. Il a failli finir aussi grillé que ses grains de café. What else? Ah, il paraît qu'il était tout nespressé de partir. Dans le Var, toujours, un pyromane a été arrêté au milieu des flammes complètement nu. Un pyromane naturiste attrapé avec son allumette à la main, c'est très rare. Hein, un homme interpellé après le vol de 44 bouteilles de Grand Cru lors de l'incendie en Gironde. Il s'est introduit dans une maison évacuée. Et pour faire ça, il faut vraiment être un sacré trou du cru. L'autre, il voulait déguster du vin au verre ballon. Bah, il va juste finir au ballon. La France en prise avec les feux, sauf à Paris, où là, les cyclistes ne s'arrêtent toujours pas au feu rouge. Chassés croisés sur les routes entre les Juilletistes et les Aoussiens, ceux de Paris, cramés par la canicule, rêvent de rejoindre le sud, cramés par les feux de forêt. Oh, ça va nous faire du bien, dis donc. À cause de la canicule, la Poste réduit les heures d'ouverture de ses bureaux. Bah, dis donc, ils doivent être en canicule toute l'année, hein, c'est jamais ouvert, je comprends. Petite idée en temps de canicule, si vous voulez vous faire ventiler gratuitement sans dépenser d'électricité, allez camper sous une éolienne. Patrick Bruel propose ses services. Il paraît qu'il peut faire ventilateur avec sa bite. Les gens qui rêvent d'acheter un air fryer peuvent remercier la canicule. Grâce à elle, ils en ont un chez eux, hein, leur appartement. Et c'est eux qui sont en train de cuire dedans. Bravo. Comme quoi, dans la vie, il ne faut jamais avoir raison trop tôt. Hein. Regardez Véronique Courgeot. Elle ferait ce qu'elle a fait aujourd'hui. On la féliciterait d'avoir protégé ses enfants de la canicule. Enfin, le saviez-vous, la salade César a été inventée au Mexique par un Italien. Et sur la Côte d'Azur, il y a tellement de vieux qu'en leur hommage, ils vont bientôt mettre des croutons dans la salade niçoise. Allez, heureusement, dans 152 jours, c'est fini 2026. Eh ben voilà, hein. Ouais, c'est un récap rapide, hein, de l'actualité de ces derniers jours. Bon, mes amis, si vous avez un petit coup de mou, rassurez-vous, j'ai la solution. Vous allez faire, quand je vais vous le dire, vous allez faire palabapapala. Et vous verrez que ça va vous libérer les toxines. Dans deux secondes, vous irez beaucoup mieux. Ah ça, je vous le promets. Dès que je vous dis à vous, vous ne faites pas palabapapala, d'accord? Allez, c'est parti. Tiens, écoute ça. Alors ça va pas. Là t'es pas bien. Là, t'es pas bien.
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2: À toi! Palabapapala. Et voilà, ça va beaucoup mieux. Hey, c'est la magie, ça. C'est la magie. Voici Laurent Voulzy.

0: première fois depuis très longtemps que vous n'avez pas passé un disque en entier. Savourons-le. On va même faire une petite seconde de blanc. Voilà, pour vous dire à quel point je suis ravie et fière de l'avoir mis en entier, ce disque.
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0: Ouvrons notre nouveau dossier. Bonjour Stan Lejeune.
3: Bonjour.
0: Bienvenue ici, mon cher Stan. Alors, vous êtes moniteur et guide de pêche dans la ville de Troyes. C'est ça, hein, dans l'eau.
3: Tout à fait.
0: Voilà. Alors, on va parler du street fishing parce que vous nous confirmez donc que ce street fishing, la pêche urbaine, ça cartonne en ce moment, ça marche de mieux en mieux, c'est vrai ?
3: C'est vrai, tout à fait, exactement.
0: Ouais.
3: Il y a, il y a un enguin là, des jeunes à se retrouver au bord de l'eau, ouais. Mais en cassant un peu le stéréotype du pêcheur à l'ancienne avec ouais. son béret et son flotteur.
0: Alors Stan, je vais justement dans un petit instant, on va essayer de comprendre justement pourquoi il y a de plus en plus de jeunes qui s'y mettent. Mais est-ce que déjà vous pouvez nous dire de quoi il s'agit ? Alors c'est quoi le principe de pêcher en ville ?
3: Voilà, le principe de pêcher en ville, déjà, c'est des jeunes qui n'ont pas forcément la possibilité de sortir à la campagne parce que ils n'ont pas de déplacement encore adapté. Donc, ils pêchent des rivières dans leur ville directement, sans chercher forcément des trophées et des records. Mmh. Le but, c'est de prendre des poissons, du tout venant, ce qu'on appelle, ouais. de toutes les tailles. Et puis il y a ce truc, il y a un peu aussi des réseaux sociaux où ils ont un peu la casquette en mode beau gosse et de se prendre en photo avec des poissons et ça marche beaucoup et je trouve ça assez top parce que du coup ils remettent un pied dans le côté un peu environnement quoi.
0: C'est ça. Et la plupart du temps les poissons qu'est-ce que vous en faites ?
3: Vous le voyez ? Alors c'est à 100% les poissons donc c'est du no-kill hein, c'est du catch and release. Le but, c'est d'attraper des poissons, de les relâcher.
0: Donc, voilà.
3: Il y a une manipulation qui est super importante et c'est aussi, ça fait partie de mon métier. C'est de leur montrer aussi que selon les espèces pêchées, il y a des façons de les tenir, de les attraper. Il y a un temps donné à les laisser en dehors de l'eau aussi.
0: Ah oui, c'est combien de temps ? C'est une heure ? 30 minutes ?
3: Non, jamais. Non, tout à fait. Pas
0: non,
3: du
0: non,
3: tout.
0: Je plaisante, C'est
3: faut
0: combien de temps ?
3: Penser que chaque poisson est sorti de l'eau et en apnée. Donc, c'est comme si on vous mettait la tête dans une baignoire.
0: Oh là là !
3: Et il y a des espèces qui peuvent rester beaucoup plus longtemps que d'autres. Donc, on va parler plutôt en secondes qu'en minutes.
0: Ah ouais, voilà, en secondes. Donc, c'est ça que vous leur apprenez, quoi. C'est-à-dire que vous leur apprenez justement comment ne pas blesser aussi le poisson.
3: Exactement.
0: C'est ça.
3: Le but, c'est que ça devient nos copains, les poissons. On joue avec eux, mais le but, c'est de les relâcher et potentiellement les rattraper plus gros. Donc, plus on les manipule de la bonne manière et plus on a de chances de les repêcher parce qu'on se rend compte aussi qu'on réattrape régulièrement les mêmes poissons. Ce qui veut dire qu'on génère pas forcément de nuisances réelles à leur comportement. S'ils remontent, c'est qu'il n'y a pas de stress et qu'ils se sentent bien. Quoi.
0: Et alors, vous pêchez quoi à Troyes, par exemple, mon cher Stan ?
3: À Troyes, en ce moment, donc on pêche, mettons, au micro-leurre, on essaye de faire et on fait pas mal de perches, parce que les percidés, c'est des poissons. Ouais. C'est les poissons zébrés là qui sont assez jolis avec des nageoires rouges. On pêche beaucoup ça. Quelques brochets aussi parce que.
0: Oh là là, c'est dommage parce que c'est bon tout ça. Hein. Les filets de perche, c'est bon.
3: Ouais,
0: hein.
3: Mais non.
0: C'est dommage.
3: Ouais, mais.
0: Vous êtes obligé de les relâcher, c'est dommage. Oh là là, c'est bon ça.
3: Non, on n'est pas obligé. C'est un choix.
0: C'est un choix.
3: C'est vraiment un choix personnel. C'est une conviction. C'est comme si quelqu'un, j'ai envie de vous dire, quelqu'un qui fait du cheval, vous ne lui ferez jamais manger un steak de cheval.
0: Alors que c'est bon aussi, un steak de cheval. Enfin bon, voilà. Après, c'est autre chose, mon cher Stan. C'est autre chose.
3: Exactement.
0: Donc des perches, que vous avez voulu, des brochets, ça aussi que vous avez dit, brochets.
3: Brochets, voilà, ouais, tout
0: fou,
3: à fait.
0: Ok.
3: Un truc hyper ludique là pour les jeunes aussi, c'est les chevennes. Donc c'est des poissons qu'on attrape à vue en surface. Donc soit avec des imitations d'insectes, soit avec des murs qu'on va ramasser au préalable.
0: Ouais.
3: Et en gros, c'est des poissons qui se mettent en ultra bordure et qui attendent que quelque chose tombe. Donc enfin voilà. Donc il y a une approche, il y a un côté visuel et.
0: Incroyable,
3: et ça marche vraiment sur les jeunes, et pas que les jeunes d'ailleurs.
0: Ouais. Vous remontez des vélos, parfois des cadavres de chats, des trucs comme ça. S'il y a des trucs insolites, que vous n'avez pas des trésors, trucs comme ça, non ? Jamais.
3: On est plutôt Troyes reste quand même c'est la Seine qui passe, c'est une dérivation de la Seine et la rivière est relativement propre.
0: Propre. Ouais.
3: Je dis pas qu'il y a pas de vélos ou de poubelles de temps en temps, mais ça reste, c'est pas. C'est pas comme sur la région parisienne où on pêcherait effectivement des préservatifs ou des caddies.
0: Tout à fait, tout à fait. Est-ce que justement, tiens, vous nous l'avez dit déjà deux trois fois. Pourquoi est-ce qu'il y a de plus en plus de jeunes qui font du street fishing alors? C'est pour les réseaux sociaux, c'est quoi? C'est pas que pour ça quand même.
3: Moi, je pense qu'il y a besoin. En gros, il y a besoin d'activités pour les jeunes dehors. Et on avait perdu peut-être un peu ça avec tout ce qui était jeux vidéo et compagnie.
0: Bah ça, c'est bien,
3: et là, le truc, ouais, c'est qu'ils associent tout ça dans la sortie entre potes, l'activité ludique.
0: Et puis pas cher, je suppose, même... non? C'est pas cher aussi. Peut-être le matériel, c'est pas grand-chose.
3: Alors la problématique du street quand même, c'est ça, c'est les obstacles au fond, c'est on pêche parfois entre des bateaux, donc il y a les amarrages, donc on a tendance à laisser un peu de matériel. Ça peut devenir coûteux entre guillemets, surtout pour un jeune qui a pas forcément de revenus. Maintenant, tout est cher et c'est dans tous les cas moins cher qu'une console de jeux vidéo et un permis de pêche pour un enfant de moins de 12 ans, enfin jusqu'à 12 ans, c'est 7 euros à l'année.
0: Ouais, donc ça c'est rien. Ça,
3: c'est un tour de manège qui dure normalement 3 minutes. Bah là, il peut pêcher du 1er janvier au 31 décembre. Donc clairement, il y a quand même une ouverture. Et je pense que le street explose parce que les gamins ne peuvent pas aller à la pêche avec leur père ou leur mère. Mmh. Du coup, ils sont en autonomie et ils se retrouvent entre potes, comme nous, on allait faire des cabanes dans les bois. Quoi.
0: Mais c'est vrai que moi, on est à la maison de la radio, on est à Paris, on n'est pas très loin de la Seine. Et effectivement, je vois effectivement de plus en plus de jeunes, mais vraiment très, très jeunes, y aller en potes. Je trouve ça vachement bien. Quoi. Effectivement, c'est ce que vous disiez, au moins, ils vont un petit peu dehors. Je les vois marcher, parce qu'on marche beaucoup.
3: On peut parler
0: de sport.
3: De pêche sportive, carrément. Ouais, on marche. Après, je vous dis, il y a quand même le petit côté challenge entre potes, là. Celui qui va prendre le plus ou la plus gros. Donc, c'est ça qui les tient énormément. C'est chouette.
0: Restez avec nous une petite seconde, mon cher Stan. Je vous présente Nicolas. Ça va, mon Nicolas?
4: Oui, ça va, mon Willy, et toi?
0: Mais ça va très bien, mon Nico. Tu nous appelles d'où?
4: De Lyon, à côté de Lyon.
0: À côté de Lyon? Toi, tu fais du street fishing, mon bébé?
4: C'est ça, oui. Sur Lyon, on est bien lotis, sur Lyon, avec les quais, les canaux, les îles. Ouais, on est bien, ouais, carrément, ouais.
0: Et donc, pourquoi est-ce que tu aimes faire ça, toi, Nicolas? C'est quoi ton plaisir?
4: Bon, en fait, j'ai découvert ça il y a à peu près 2 ans avec un ami, un copain, qui m'a proposé. Et j'ai trouvé ça cool parce que c'est une belle activité sportive, comme disait Stan. D'ailleurs, j'ai bien aimé son témoignage à Stan. Oui. Il était au top, très intéressant. Et du coup, c'est vrai que c'est super parce que moi j'ai découvert ça donc il y a à peu près 2 ans. J'y vais avec un ami et on y va. En général, c'est le dimanche matin, très tôt, tu vois, vers 6h-7h.
0: Ok.
4: Et quand il fait jour là actuellement, pas en hiver, attention, on est d'accord. Et c'est vrai que on adore ça parce que on habite en ville. On n'est pas forcément véhiculé et là en fait on peut y aller simplement en marchant.
0: Voilà. Tu prends le bus, un petit coup de métro, un petit peu de vélo, et puis tu peux aller pêcher. Toi, tu en fais quoi du poisson, Nico?
4: Je le mange pas, surtout le poisson du Vendée de la Seine, mais je le relâche.
0: Tu le relâches, c'est ce qu'il nous dit.
4: On le relâche, ouais.
0: Voilà. Bon, écoute, depuis deux. Stan, vous voyez, effectivement. Nico, tu as quel âge, en gros, grosso modo?
4: Grosso modo, j'ai 30 ans, tout rond.
0: Quel âge tu m'as dit? J'ai pas entendu.
4: 30 ans, tout rond.
0: Oh, 30 ans, t'es encore jeune. Et effectivement, Stan. Et c'est vraiment de tous les âges, mais effectivement, c'est de plus en plus jeune, cette pratique. Nico, merci d'être passé nous voir, mon Nicolas. Je t'embrasse très, très fort. Oui, tu voulais rajouter quelque chose?
4: Je voulais dire, tu vois, 6h, 7h du matin, le dimanche, c'est trop bien parce qu'il n'y a pas un klaxon.
0: Nicolas, tu y vas, puis tu mets la musique à fond. Comme ça, tu réveilles tout le monde.
4: Je réveille tous les voisins.
0: Merci, mon Nico, d'être passé nous voir. Merci de ta fidélité. Tu repars évidemment avec ta sélection pour cette carte carburant d'une valeur de 200 euros. Stan Lejeune, merci d'être passé nous voir. Moniteur et guide de pêche dans la ville de Troyes, en France. Il y a 1 430 000 pêcheurs en eau douce, avec de plus en plus de jeunes. Voilà l'information que je voulais en plus vous donner. Merci, mon Stan. Passez une belle journée. Ciao, ciao. Si vous aimez Sia, elle est là. Tiens, la chanson s'appelle Gimme Love. Elle va démarrer maintenant.

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1: Give me love, c'était Sia sur votre radio ici. Allez, on parlait pêche il y a quelques minutes. Eh bien, dans un instant, je vous amène à Marseille où vous nagerez comme un poisson dans l'eau. C'est juste après ça.

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1: De retour ici, c'est Willy vient déjeuner chez vous en direct tout cet été, la pause fraîcheur du week-end. Les samedis et dimanches, nous sommes en direct, donc entre midi et 13h. Alors vite, comme ce sont les 5 dernières minutes, il est 12h52. Terminons cette émission par une bonne initiative. Bonjour Nathalie Gatelier.
2: Bonjour Willy.
1: Bienvenue ici ma chère Nathalie. Alors vous êtes la cofondatrice de la Fabrique à nous, à Marseille. Ah oui. Alors, avant que vous nous disiez ce que vous faites en ce moment-là pour les personnes qui veulent apprendre à nager, la fabrique à nous, c'est quoi déjà ?
2: Alors, c'est la fabrique du nous.
1: La fabrique du nous, excusez-moi. Oui.
2: On fabrique des rencontres, ouais. C'est très simple, entre des gens différents, que ce soit par leur milieu social, leur culture, ouais. Ou bien leur opinion ou leur génération. Ouais. Donc, des gens, a priori, qui sont en défiance entre eux, ouais. Qui parfois même ont peur. Ouais. Voilà notre métier. Donc, on a une fondation d'intérêt général. Ouais. On est financé par des grandes fondations et par des individus aussi, des Français qui croient à la nécessité de refabriquer du nous, de la rencontre entre des gens différents.
1: Du lien social, de la fraternité, des rencontres entre des personnes qui ne se rencontreraient pas, quoi.
2: Exactement, ouais. Vous avez tout compris, Willy, voilà. C'est exactement
1: Merci
2: ça.
1: Merci beaucoup de le dire, je suis très intelligent, c'est bien de le préciser, ma chère Nathalie. Alors, parmi, vous avez plein de projets, il y en a à peu près une vingtaine que vous avez déjà en main. Je vois par exemple, Food Connection, c'est quoi Food Connection par exemple ?
2: Food Connection, c'est l'idée de permettre à deux femmes de milieux sociaux différents d'être aux manettes d'un restaurant un soir de fermeture et d'ensemble créer un menu, imaginer un menu et d'inviter chacune leurs convives, leurs amis ce soir-là.
1: Trop bien.
2: Il y a plein de restos qui sont fermés, c'est dommage, c'est du gâchis, c'est inutilisé et il y a plein de personnes qui ont des talents culinaires et ça c'est un des projets qu'on a monté effectivement parmi la quinzaine de projets.
1: Et samedi bien, j'aime bien moi, samedi bien, vu qu'on est samedi.
2: Ah, vous aimez bien samedi bien.
1: Ah, j'aime bien samedi bien.
2: Bien. Ouais. Alors samedi bien, on croit à la nécessité de recréer des rituels entre les Français et l'idée de samedi bien, c'est d'inviter les Français à donner 2 heures de leur temps, samedi matin. Ça te dit de donner 2 heures de ton temps un samedi matin, samedi bien. Et donc, chaque samedi, un samedi par mois, les Français sont invités à donner 2 heures sur la cause de leur choix. Donc, il y a 10 possibilités. Chacun y va, chacun donne du temps. La maraude avec les sans-abri.

0: ramassage de déchets, etc., etc. Puis après, il y a un grand banquet pour célébrer tout ça. C'est un projet qui est né à Marseille, qui s'est avec l'association Benenova. On a construit avec eux et qui se développe dans 6 villes en France et bientôt dans 30 avec Helloasso aussi, qui est partenaire de ce projet.
1: Alors, Nathalie, parmi ces beaux projets, il y a le projet Horizon. Je voulais parler de ça, parce que vu qu'on est en plein été, on est en plein dedans, mais ça existe depuis 2021, ce projet. Donc c'est quoi? C'est des jeunes et des moins jeunes qui vont apprendre à nager chez des particuliers. Expliquez-nous.
0: Exactement, c'est exactement ça. L'idée, c'est de dire ici, des adolescents des quartiers populaires de Marseille apprenaient à nager dans les piscines de particuliers. Aujourd'hui, il n'y a pas beaucoup de piscines municipales à Marseille. Ouais. Marseille est la ville 6 fois moins dotée que la moyenne nationale. Incroyable. Il y a 12 000 piscines privées à Marseille, c'est énorme. Et on s'est dit finalement, et si tous ces jeunes qui ne savent pas nager, il y en a beaucoup, il y a 2 sur 3 dans les quartiers populaires au collège qui ne savent pas nager, c'est énorme, c'est dommage, il y a des noyades, c'est dommage, il y a des métiers dans la mer qui recrutent. Et donc on a eu cette idée un peu folle de se dire, allez, demandons à ceux qui ont des piscines s'ils seraient d'accord pour ouvrir leur chez eux, leur intimité, et accueillir des ados, et puis aussi des réfugiés maintenant, et des mamans. Ouais. Et donc il y a 500 personnes qui ont appris à nager 500, dans les piscines de particuliers.
1: T'imagines 500 depuis le début. Alors au début, les gens sont un petit peu méfiants, c'est pas méchant, mais c'est vrai qu'ils se disent, bon... Et puis finalement...
0: Les gens ont peur.
1: Voilà, les gens ont peur, mais finalement, une fois qu'on l'a fait une fois, on le refait deux fois.
0: Souvent. Exactement. Voilà. Il y a 95% des gens qui l'ont fait se réengagent chaque année, donc ça c'est beau. Le premier pas c'est peut-être le plus difficile. En effet, les gens ont peur. Et pour ça, on a une formule magique avec l'association Le Contact Club, qui est l'asso qui opère ce projet à Marseille. C'est de rassurer avec une assurance. Donc il y a une assurance, c'est un problème, il y a une assurance. Voilà. Puis il y a une association qui porte le projet avec un maître nageur qui vient, un éducateur. Voilà. Et donc tout ça, ça rassure.
1: Donc, tout est bien balisé.
0: Au fil des tout est bien balisé. Ouais. Le particulier loue sa piscine 5 à 6 fois une séance d'une heure. Ouais. Et puis, au fil des séances, les conversations s'engagent entre le propriétaire et le groupe de 5-6 jeunes. Et si vous restiez dîner à la maison, tu connais pas une cave à vin, je vais te montrer ce que c'est qu'une cave à vin. Voilà. On est en Franche. Voilà. Tu cherches un stage, je peux peut-être t'aider.
1: Vraiment des gens qui, au début, se seraient pas rencontrés, quoi, et qui arrivent à se rencontrer grâce à ça. Voilà.
0: Exactement.
1: Mais franchement, c'est une trop bonne idée.
0: C'est possible, tout est possible. Exactement. Tout est possible. Et on se dit que voilà, dans une société qui a peur et divisée, la fraternité est toujours possible.
1: Voilà, exactement. Et on en parlait au début d'émission avec ces incendies où il y a beaucoup, beaucoup de personnes qui appellent pour reloger, pour loger des sinistrés. Bah là, on voit qu'effectivement, il y a des gens qui ont des piscines. Vous recherchez toujours des maisons, c'est ça, des particuliers qui ont une piscine du côté de Marseille, entre autres?
0: Exactement, s'il y a des Marseillais qui ont envie de mettre à dispo leur piscine, qui nous fascinent, la Fabrique du Nou ou le Contact Club directement, n'hésitez pas, ça serait génial.
1: La Fabrique du Nou, je vais venir à Marseille un jour faire 2 heures avec vous, d'accord ?
0: Venez.
1: Je vais venir. En plus, j'adore Marseille, j'y suis beaucoup et j'adore cette ville et j'adore votre idée. Merci infiniment.
0: Génial.
1: Nathalie Gatelier, la cofondatrice de la Fabrique du Nou, elle permet à des jeunes de Marseille d'apprendre à nager dans des piscines de particuliers. Bravo Nathalie.
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1: On va faire un petit coucou à Hélène. Ça va, ma Hélène?
5: Ben, ça va, merci.
1: Eh ben, au revoir, Hélène. Oulala, t'as pas l'air d'aller, toi. Si ça va, Hélène, sûr, hein? J'ai l'impression de me faire engueuler.
5: Oui, ça va, ça va. Je crois que je suis sur la fin. J'ai pas trop le temps de parler, si.
1: Alors, vas-y. T'as une minute. Tu voulais me dire quoi?
5: Alors, ben, moi, je suis contente déjà de passer à l'antenne. Oui. C'est bientôt les vacances pour moi.
1: Tu vas partir?
5: Voilà, avec mes enfants. Oui, on devait partir dans le Var, mais bon, avec les enfants, on a annulé.
1: Du coup, vous allez aller où?
5: Eh bien, on va aller à Tignes.
1: À Tignes? Bon, c'est bien aussi la montagne. Aussi la montagne. Bon, après...
5: L'été, c'est bien, il y a plein d'activités.
1: Voilà. Okay, comment s'appellent tes enfants? Tu t'en souviens?
5: Ouais, je m'en rappelle.
1: Vas-y, voir si c'est bien eux.
5: Raphaël, Enzo et Matisse.
1: T'es sûr, hein, je vais vérifier parce que j'ai l'impression qu'elle m'a dit n'importe quoi. Donc Raphaël, Enzo, Matisse, tu les embrasses pour moi? Tous les trois.
5: Oui, je les embrasse.
1: D'accord, tu leur dis que je les aime.
5: Ok, je leur dis. Bah, ils vont m'entendre là.
1: Hélène, merci beaucoup. Tu fais attention sur la route, tu pars en voiture?
5: Oui, bien
1: sûr. Tu fais attention, hein?
5: Oui, fais attention, doucement.
1: Tu regardes des films en conduisant, mais pas long les films sur le téléphone, d'accord? Je compte sur toi.
5: Non.
1: Imagine le mec qui donne de bons conseils. Je t'embrasse fort, merci beaucoup. Tu repars avec ta sélection pour la carte carburant d'une valeur de 200 euros. Le tirage, ça sera demain vers cette heure-ci. Voilà, mes amis.
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1: Bonjour et bienvenue dans votre magazine Ma France, par ici les économies. Notre objectif chaque semaine, vous redonner du pouvoir d'achat. Alors aujourd'hui, on va faire le point sur nos frais bancaires en profitant des principales astuces pour faire des économies. On va tout vous dire avec notre invitée. Bonjour Sandrine Perrois.
4: Bonjour.
1: Vous êtes juriste pour l'association CLCV, Consommation, Logement et Cadre de Vie. Et vous allez répondre à une première question d'un auditeur.
5: Bonjour, Julien, 35 ans. J'habite dans les Yvelines et je suis consultant en informatique. Je vous appelle parce que j'aurais aimé savoir comment réduire ses frais bancaires et au moins comment trouver le total des frais bancaires que je paye par an. Dans ma banque, je paye, je crois, plus de 22 euros par mois rien que pour ma carte. C'est beaucoup. Et j'aurais aimé savoir où trouver une synthèse de l'ensemble des frais bancaires. Je vous remercie. Au revoir.
1: Ben merci à vous, Julien. Alors, pour savoir comment faire baisser les frais bancaires, ça, on va le dire pendant les 20 prochaines minutes. Par contre, où trouver les tarifs bancaires? Ça, c'est vraiment une question qu'on se pose.
4: Alors, le premier réflexe, c'est de consulter la brochure tarifaire qui est remise aux clients, qui est disponible sur le site internet et qui est disponible également en agence. Vous recevez des relevés de compte mensuels aussi qui vous donnent une indication sur vos frais. Et une fois par an, en janvier, vous recevez un relevé annuel des frais que vous avez eu pour l'année.
1: Bon, mais on a tout ça, mais c'est pas toujours très compréhensible. On va y revenir justement. Et Sandrine Perrois, moi, je me souviens, il y a quelques semaines, justement, préparant l'émission, j'ai appelé mon conseiller bancaire et je lui ai dit voilà, qu'est-ce que je paye, pourquoi je paye. Et lui-même, il a mis un sacré temps pour trouver, il avait un peu du mal. Donc j'imagine bien que nous, côté consommateur, c'est pas évident. Mais vous allez nous éclairer. Alors, on paye en moyenne 228 euros par an pour les services bancaires. Les tarifs augmentent chaque année, mais raisonnablement, c'est ça?
4: Alors, lors de notre dernière enquête qui portait sur les tarifs au 1er février 2025, on a constaté des augmentations entre 3 et 5% selon les profils de consommateurs. Donc, les principales causes, c'était une hausse des frais de tenue de compte, des cartes bancaires, et puis l'abaissement de la franchise des retraits gratuits quand vous faites des retraits aux distributeurs de la concurrence.
1: Donc ça veut dire que lorsqu'on retire dans notre banque, là il n'y a pas de problème, c'est gratuit. Mais selon les banques, quand on va retirer ailleurs, au bout de 2, 3, 4 retraits, on paye.
4: Exactement, il faut vérifier dans sa brochure tarifaire. Tout dépend aussi de la carte que vous avez. Ce ne sont pas les mêmes règles en fonction du type de carte que vous avez. Et les règles sont différentes d'un établissement à un autre.
1: Donc
4: il faut apprendre sa brochure tarifaire par cœur en fait.
1: Et donc si j'ai bien compris, les tarifs ne sont pas les mêmes d'une banque à l'autre?
4: Non, exactement. Ils ne sont pas les mêmes d'une banque à l'autre. Les tarifs sont libres, à quelques exceptions près, notamment pour les frais d'incident et les frais de succession. Et donc, il y a de véritables disparités entre les établissements et des politiques tarifaires qui sont très différentes d'un établissement à un autre.
1: Bon, mais j'imagine quand même que le jeu de la concurrence fait que on n'est pas de 1 à 10 quand même sur les tarifs. Tout ça se tient à peu près.
4: Alors, il y a quand même de réelles différences. Et nous, on voit sur les paniers, sur notre enquête, le même panier peut aller du simple au double parfois. Donc, ça vaut le coup quand même de comparer.
1: Ok. Alors justement, pour comparer, moi j'ai trouvé le comparateur de frais bancaires du gouvernement, c'est tarif-bancaire.gouv.fr, tout ça au pluriel. C'est un outil qui peut nous aider?
4: Alors c'est un outil, comme nos enquêtes, qui est utile effectivement pour les consommateurs. Au demeurant, le conseil, c'est vraiment de lister ses besoins. Quelle carte? Quelles opérations? Est-ce qu'on voyage à l'étranger ou non? Et à partir de là, de comparer les brochures.
1: Oui, c'est ça. Donc il faut remettre quand même le nez dedans. Quoi
4: exactement.
1: Ce qui est important aussi dans les comparateurs, et vous qui êtes juriste pour l'association CLCV, je pense que vous ne me direz pas le contraire, c'est l'indépendance quand même des comparateurs. Moi, c'est pour ça souvent que quand il y en a un qui vient de l'État, j'ai plutôt tendance à en parler, ou d'une association de consommateurs, l'UFC ou autre, plutôt que des comparateurs plus commerciaux.
4: Oui, ça, on est d'accord avec vous. Effectivement, l'important pour les comparateurs, c'est de vérifier qu'ils sont indépendants, qu'ils ont un panel assez large, qu'ils regardent tous les établissements, par exemple. Mais l'indépendance est un des critères, effectivement, qui est très important.
1: Vous avez dit une chose qui est intéressante, il faut voir quels sont nos besoins. On oublie parfois ça, on va dans une banque, bon, on nous propose des packs, des services, puis on se dit, bah oui, pourquoi pas, on fait un peu nos courses, sauf qu'à la fin, la facture, elle tombe, et à l'année, ça fait beaucoup. C'est important de partir du besoin.
4: C'est important de partir, de vraiment lister les opérations et de lister, par exemple, le niveau de carte que l'on souhaite, en fait, et de comparer. Il faut comparer entre établissements, il faut aussi comparer au sein de son établissement. Les banques proposent des mini-forfaits, des packages, en fait, et il faut voir, est-ce qu'on a plutôt intérêt, à partir justement de ses besoins, de souscrire à l'unité chaque opération, ou est-ce que le package est intéressant financièrement? Et ça n'est pas toujours le cas.
1: quand on regarde ce qui nous est facturé ligne par ligne, c'est une chose et on va y revenir, mais on a effectivement souvent ces propositions de pack avec un montant mensuel forfaitaire. Finalement, ce que vous nous dites, c'est que un package, c'est pas forcément faire des économies. On n'a pas un prix de gros.
4: Non, c'est pas forcément faire des économies. Tout dépend de l'usage que vous faites de votre banque, en fait. Il y a différents packages qui sont proposés eux-mêmes au sein de l'établissement. Et alors, ça demande un peu de travail, mais ça vaut le coup, effectivement, de regarder est-ce qu'il faut pas souscrire à l'unité chaque produit qu'on utilise vraiment.
1: Eh oui.
4: Ou alors opter pour le package parce que là, effectivement, on y gagne financièrement.
1: Ce que je comprends, c'est que finalement, là, le temps, c'est de l'argent. C'est-à-dire, il faut prendre le temps de bien regarder à la fois ce dont on a besoin et ce qu'on nous propose, hein,
4: exactement,
1: en tant que consommateur, quoi.
4: Exactement, parce que quand on demande aux consommateurs ce qu'ils payent comme frais, souvent, ils sont pas en capacité de nous répondre, en fait. Mais ça vaut le coup, effectivement, de jeter un œil, et c'est l'objet de nos enquêtes, d'ailleurs, d'attirer l'attention du consommateur sur le fait qu'ils peuvent faire des économies.
1: Mais alors, est-ce qu'on peut changer de forfait comme ça ou une souscription à un service comme ça dans une banque? Il n'y a pas des histoires d'engagement. On est libre nous aussi de bouger les prestations qu'on a souscrites.
4: Alors il faut regarder dans la convention de compte. C'est le contrat qui vous lie en fait à votre banque. Mais en règle générale, effectivement, vous pouvez changer de service au sein de l'établissement.
1: Si vous en êtes d'accord, Sandrine Perrois, juriste pour l'association CLCV, moi j'aimerais bien qu'on reliste un peu les principaux services qu'une banque nous facture, puis qu'on distingue les frais à la fois encadrés par la loi et les frais libres. Donc les frais encadrés par la loi, j'ai compris, il n'y en a pas beaucoup. Enfin voilà, qu'on refasse un peu le point sur tout ça.
4: Alors les frais courants, effectivement, qui sont facturés, donc quasiment toutes les banques facturent des frais de tenue de compte, les cartes bancaires. On l'a dit, effectivement, les retraits aux distributeurs de la concurrence peuvent être facturés au-delà d'une franchise de retrait gratuit. Et puis vous avez les opérations en agence, généralement, comme si vous faites un virement en fait en agence qui sont facturés, et puis des opérations qui sont moins courantes, un chèque de banque, etc. Mais c'est une liste qui n'est effectivement pas exhaustive, et il faut vraiment se rapprocher et regarder sa brochure.
1: Pour ce qui est encadré par la loi, donc vous en avez cité deux tout à l'heure, c'est ça, il y a vraiment deux opérations en particulier, le prix est pareil pour tout le monde.
4: Alors les frais d'incident, en fait, certains frais d'incident qui sont encadrés par
1: ça, c'est
4: la
1: quoi,
4: loi
1: quand on dépasse un découvert autorisé.
4: Donc, un rejet de chèque, un rejet de prélèvement, ah oui, les commissions d'intervention, les saisies administratives à tiers détenteurs, c'est un peu technique, mais effectivement, oui, c'est oui, le cas. Oui. Il y a des plafonnements qui sont prévus pour les offres clientèle fragiles, mais je pense qu'on va y revenir. Et puis, vous avez d'autres frais qui sont encadrés, notamment les frais de tenue de compte inactifs, le virement instantané et les frais de succession.
1: D'accord. Concernant ces frais, on peut aussi s'autoriser à faire une petite négociation. Enfin, moi, ça m'est arrivé de voir une période un peu difficile quand j'étais étudiant, puis de dire à la banquière, écoutez, là, franchement, vous avez vu, j'ai pris 300 euros de frais ce mois-ci, je m'en sortirai jamais. Et là, elle m'avait dit, bon, écoutez, sur ça et ça, je peux faire quelque chose. On peut oser?
4: Alors, on peut oser, mais comme son terme l'indique, c'est une négociation. Donc, la banque n'est pas obligée d'accepter. Elle est obligée d'informer sur les frais qu'elle pratique, mais elle n'est pas obligée d'accepter une négociation. Mais on peut tenter, effectivement.
1: Sandrine Perrois, on est des consommateurs quand même, donc les banques ont un intérêt malgré tout à nous garder, hein. Chaque client, on le sait, reste très longtemps dans une banque, c'est un enjeu majeur. Les enfants aussi, quand ils rentrent dans la même banque, souvent ils y restent aussi très longtemps. Donc on peut négocier avec aussi cette idée en tête que le banquier est quand même un prestataire.
4: Ah, c'est un prestataire, effectivement. Voilà. Comme vous le dites, il a intérêt à avoir des clients. Donc, on peut négocier. Mais bon, voilà. Oui, juridiquement, ouais, il n'est pas obligé d'accepter, effectivement. Et tout dépend de la politique commerciale qu'il a.
1: En tout cas, ce que je conseille, c'est d'essayer, bien sûr, avec courtoisie, esprit constructif. Mais un banquier, il est aussi là pour faire une relation clientèle. Et comme vous le dites, ça ne coûte rien, hein, de toute façon.
4: Exactement.
1: De tenter notre chance. Est-ce qu'il y a des petits frais qu'on ne suspecte pas? Vous avez parlé tout à l'heure de retirer dans un réseau différent d'une autre. Est-ce qu'il y en a d'autres sur lesquels il faut être vigilant?
4: Alors, il faut regarder un petit peu tout, mais c'est vrai qu'on a des opérations qu'on ne fait pas souvent. Donc, on regarde pas forcément sa brochure ou on n'est pas informé des tarifs. Je pense à un cas notamment pour les gens qui voyagent à l'étranger hors zone euro.
1: Ah oui.
4: De regarder avant, effectivement, de partir à l'étranger, quels sont les frais qui seront appliqués pour les paiements ou pour les retraits aux distributeurs. Et puis voir si la banque propose un forfait spécifique pratique en fait pour le voyage, ou éventuellement voir ce qui est proposé par la concurrence, puisque on sait qu'il y a d'autres banques effectivement qui ne facturent pas ce type de frais. Sûr. Donc ça vaut le coup effectivement là aussi de comparer en fait.
1: Absolument. Il faut faire attention en effet quand on voyage. Vous avez dit hors zone euro parce qu'en zone euro c'est bon, ça c'est pareil pour tout le monde.
4: En zone euro c'est la même chose que si vous refaites les opérations en France en fait.
1: Ah c'est bon à savoir ça. Voilà. Ok, pas mal. Concernant ces frais bancaires pour faire baisser la facture finalement. Donc vous nous avez dit on regarde les options de la carte bancaire. Est-ce qu'on a le bon niveau de carte en fait?
4: Exactement.
1: Ok. Les tarifs en ligne et en agence pour les prestations parce que c'est pas forcément les mêmes prix.
4: Oui, c'est généralement gratuit si vous faites vos opérations tout seul en ligne, et c'est payant quand vous le faites en agence.
1: Voilà, donc ça c'est bon à savoir. On évite les frais d'incident, vous l'avez dit aussi.
4: Exactement, si possible.
1: Bon, et on peut aussi alors négocier, je le disais tout à l'heure, mais aussi se faire aider par le conseiller de sa banque, lui demander des conseils en disant, ben moi j'aimerais savoir ce que je paye, comment je peux payer moins.
4: Ah, il est là pour ça, effectivement. Donc il peut conseiller, et puis pour les personnes qui ont des difficultés financières, ça vaut le coup aussi de voir effectivement les offres spécifiques.
1: Et si on se rend compte que notre banque, en fait, elle est hyper chère par rapport aux autres, on peut changer, bien sûr. On se dit souvent, voilà, si j'ai un prêt immobilier, un truc, comment je vais faire? Ça paraît mission impossible.
4: Alors, on peut changer. Il y a un service d'aide à la mobilité bancaire qui a été mis en place. Donc, c'est la nouvelle banque qui fait les démarches, en fait, pour les opérations de transfert, des opérations récurrentes, les prélèvements, les virements, etc. C'est moins aisé si, effectivement, on a un crédit immobilier en cours ou si on a des produits d'épargne, par exemple. Sur le crédit immobilier, il faut regarder dans son contrat. La législation a évolué, mais certaines personnes peuvent être tenues par des clauses de domiciliation de revenus. Et pour les produits d'épargne, c'est un peu plus compliqué, car certains ne sont pas transférables, donc il faut fermer et rouvrir. Mm-hmm. Certains sont transférables, mais dans certaines conditions avec des frais. Donc voilà, mais en tout cas, c'est possible.
1: On peut changer de banque, et on peut laisser un prêt en cours sur la banque, sur un compte sec, et puis on bascule ailleurs, c'est possible.
4: En tout cas, il y a des choses qui sont envisageables.
1: Allez, on va retrouver Hélène, qui nous appelle depuis la Moselle. Bonjour Hélène.
0: Bonjour.
1: Bienvenue sur votre radio locale ici. Alors, vous payez beaucoup de frais bancaires, vous ?
0: J'en paye pas mal. En plus, j'écoutais là les retraits dans les autres banques. Ça, c'est quelque chose qui m'insupporte au possible. des frais. En fait, ce qui m'insupporte, c'est les frais sur des mouvements purement informatiques.
1: Eh ouais, mais bon, c'est que les banques, elles veulent faire des sous, hein, concrètement. Mais je vois que Sandrine opine du chef. Ouais, c'est comme ça. En fait, eux, ça leur coûte rien. Ils font de la marge sur nous, mais bon.
4: Ah bah, oui, oui. Des fois, c'est une lettre qui est envoyée. C'est des lettres type, mais voilà, qui peuvent être facturées. Voilà, notamment sur des lettres pour compte débiteur. On voit des différences de tarifs entre les établissements, mais ça peut être, des sommes qui ne reflètent pas, pour nous, le coût économique, en fait.
1: Bon, Hélène, j'imagine que vous aimeriez que ça baisse. Est-ce que Sandrine peut vous aider?
0: Alors, oui, j'aimerais bien que ça baisse, d'autant que je viens de faire un emprunt immobilier.
1: Ok.
0: Donc, je me retrouve avec deux banques, puisque je n'ai pas pu l'obtenir. Enfin, il y a eu des petits soucis administratifs dans ma banque, et du coup, j'étais pressée, et j'ai signé dans une autre banque. J'ai gardé mes revenus dans ma banque. j'ai tout un panel là et je me retrouve avec cette histoire justement de compte sec sur lequel mon emprunt immobilier est prélevé. Et avec les virements qui doivent basculer d'un côté de l'autre.
1: Bon, deux comptes, c'est un peu le pataquès. Sandrine, qu'est-ce que vous pouvez conseiller à Hélène là?
4: Là, c'est pareil. En fait, il faut partir des besoins, voir s'il y a vraiment nécessité de garder deux comptes. Est-ce qu'on peut changer de banque? Et puis tous les conseils qu'on a donnés auparavant, sur les retraits, sur les cartes, un tas de choses. Vraiment, il faut comparer et voir ce qui est le mieux en fait pour fonctionner.
1: Il va falloir vous engager encore un tout petit peu, mais en tout cas, Hélène, n'hésitez pas à en parler aussi avec votre conseiller bancaire, là où il vous reste que l'emprunt, par exemple, lui demander vraiment que vous ayez un compte qui coûte le minimum vital. Ça peut être déjà un départ. Et ensuite, vous basculez tout sur l'autre. Et là, vous réoptimisez, quoi. Mais ça va vous demander un peu de temps, je crois.
0: Je pense, oui.
1: Voilà. Bon, en tout cas, merci beaucoup, Hélène, pour votre participation. Et puis, j'en profite, si vous aussi, vous voulez participer, j'ai un mail, c'est par ici, leséconomies@radiofrance.com. 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
1: En version magazine, le samedi, le thème aujourd'hui, comment optimiser nos frais bancaires. Sandrine Perrois, juriste pour l'association CLCV, est avec nous. Et Iban Caricano, porte-parole de l'ESCO, nous rejoint. Bonjour Iban.
6: Bonjour.
1: L'ESCO, c'est une monnaie locale basque, la première d'Europe, dites donc. Merci d'être avec nous. Qu'est-ce que c'est une monnaie locale ?
6: En fait, c'est une monnaie locale complémentaire, donc qui s'utilise en complément à l'euro. Elle circule sur un territoire limité. Là, en l'occurrence, l'ESCO circule sur les 158 communes de la communauté d'agglomération Pays Basque, donc le Pays Basque Nord.
1: Ouais.
6: Et c'est ça qui fait la particularité de cette monnaie, c'est d'être limitée géographiquement. Donc, quand on dépense un euro sous la forme d'un ESCO, il va circuler uniquement sur le territoire.
1: Non, mais vous faites bien déjà, Iban, vous dites EOSCO, donc on va déjà le prononcer correctement. Ça, c'est
6: la moindre. Oui, bon,
1: mais vous avez raison, c'est essentiel. Une radio locale, c'est prononcer les monnaies locales. Une monnaie locale, elle n'est pas dans une banque, alors on est hors système là.
6: C'est un système parallèle des banques. En fait, c'est des gestions de comptes numériques qui ne sont pas reliées directement à une banque. Après, nous, on est encadré par une loi, la loi sur l'économie sociale et solidaire. Et les euros qu'on reçoit contre lesquels on donne des EUSCO, ceux-là, ils sont placés dans une banque. Ils n'entrent pas dans un trésor, ils sont dans des banques éthiques et qui financent des projets à plus-value sociale et environnementale.
1: Donc on a une parité finalement EUSCO-euro qui sécurise aussi tout ça. Et c'est quand même la première d'Europe dans le Pays Basque, on est hyper fiers. Dites-moi Iban, est-ce que on fait un peu des économies aussi quand on utilise les EUSCO parce qu'on est dans ce circuit local, dans cette éthique aussi ?
6: Alors, on est plus en accord avec nos valeurs que vraiment en recherche de gains économiques. Mais par contre, pour les professionnels du réseau, il faut savoir que l'utilisation de l'EUSCO numérique n'entraîne aucun frais, aucune commission. Donc, il faut juste être adhérent à l'association. Mais après, quand il y a des transactions en numérique, à la différence d'une transaction en carte bleue sur laquelle il va y avoir des commissions, là, toutes les transactions en EUSCO numérique sont sans commission.
1: C'est ça. Et donc, il y a des équivalents d'EUSCO un peu partout en France, en plus.
6: Oui, il y a à peu près 80 monnaies locales à travers la France.
1: Bah voilà, c'est quand même super sympa. Alors vous avez un site internet, hein, c'est euscalmoneta.org, je l'ai bien dit ?
6: Oui, c'est bien dit, oui. C'est là où on présente un petit peu les intérêts à utiliser la monnaie locale, comment ça fonctionne, et aussi c'est là où on peut ouvrir un compte et rejoindre l'association.
1: Ouais, avec un beau projet derrière, et j'avais envie de le mettre en avant. Nous avions envie, l'équipe de Paris City, les économies, de le mettre en avant, parce qu'il y a du sens, et que l'argent a aussi ce sens-là, parfois, ces échanges. Merci, Iban Caricano, porte-parole de l'EUSCO, cette monnaie locale qu'on retrouve sur euscalmoneta.org. Sandrine Perrois, juriste pour l'association CLCV, consommation, logement et cadre de vie. Un petit quiz, le vrai-faux, pour terminer cette émission, et avoir les idées claires sur ce thème des frais bancaires. Alors, vrai ou faux, on peut négocier des frais ponctuels avec son banquier ?
4: On peut, mais on n'est pas obligé de suivre.
1: On sent la juriste qui est en vous, on est d'accord. Bon, ok, c'est noté. Bon, moi, je vous le dis quand même, essayez, ça ne coûte rien. Vrai ou faux, les banques en ligne sont mieux placées sur les frais bancaires ?
4: Elles sont plus compétitives, effectivement. Après, il faut faire attention à un certain nombre de points, être vigilant, effectivement, sur les conditions à respecter, notamment. Et il faut être adepte de ce mode de fonctionnement.
1: Oui, qui est un mode de fonctionnement, enfin, sans conseiller physique, sans banque physique, mais il y a quand même des conseillers et on est quand même accompagné.
4: Exactement, ouais. Mais si vous appelez un conseiller, en fait, il peut y avoir des frais.
1: Ah ouais, alors là, il faut... Ah, d'accord, ok, c'est bien de le dire, effectivement. Toutes les banques sont alignées côté tarif, vrai ou faux ?
4: C'est faux.
1: Ok. Changer de banque, ça coûte cher, vrai ou faux ?
4: Pour les comptes courants, le compte de dépôt, c'est un service gratuit qui est mis en place de service d'aide à la mobilité bancaire.
1: Voilà, et donc normalement, la nouvelle banque s'occupe de tout, les changements de RIB, tout ça, mais enfin, tout marche pas, quoi.
4: Alors, c'est ça. Normalement, ça doit fonctionner, effectivement, et la clôture du compte courant est gratuite également.
1: Vrai ou faux, les packs de services sont toujours plus intéressants que de prendre à la carte ?
4: C'est faux.
1: Ok, c'est noté, ça mérite d'être clair. Vrai ou faux, les virements instantanés sont toujours gratuits. On les payait cher, il n'y a pas si longtemps.
4: Alors, ils devaient être au même tarif que les virements classiques, en fait. Il se trouve que les virements en ligne sont souvent gratuits, donc par voie de conséquence, ils peuvent être gratuits, mais la règle, c'est qu'ils doivent être au même tarif que les virements classiques.
1: Et je termine pour reboucler la boucle. Vrai ou faux, quand on est dans une banque, on est aussi un consommateur, un client, et ça, il ne faut pas l'oublier.
4: Exactement.
1: Merci beaucoup, en tout cas, Sandrine Perrois, juriste pour l'association CLCV, donc consommation, logement et cadre de vie. Merci pour vos éclairages, hein, et puis j'espère que vous y voyez plus clair, vous qui nous avez écoutés sur votre radio locale ici. Alors, pour écouter l'émission, la partager surtout avec vos proches, puis qu'ils fassent aussi des économies, c'est sur ici.fr. Et la semaine prochaine, bonne nouvelle, on va voir comment préparer un repas de Noël absolument magique, délicieux, mais à petit prix.
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1: Carlos Terraza, un démineur de l'armée colombienne, s'accroupit au pied d'une femme assise sur un tabouret au milieu de nulle part. « Ça va prendre du temps, Elvira », lui chuchote-t-il à l'oreille. « Mais quoi qu'il arrive, reste calme, hein ?» Elvira Cortés, une belle brune d'une quarantaine d'années, acquiesce d'un imperceptible battement de cils. Un gros collier en plastique emprisonne son cou. C'est un tronçon de tuyau soudé sur le devant, un de ceux qu'utilisent les plombiers. Seule différence, celui-là est bourré de 2 kilos d'explosifs et il est muni d'un détonateur. Avant de décider de faire quoi que ce soit, Carlos Terraza doit identifier la nature et le mode de fonctionnement du mécanisme. À l'aide d'un stéthoscope, il ausculte le boîtier. Mauvaise nouvelle. C'est un détonateur télécommandé. Une fréquence radio a été enregistrée. Pour actionner la charge à distance, il suffit d'émettre de loin un signal analogue. Je vais essayer de le désactiver, mais... Terraza ne termine pas sa phrase. C'est inutile. Elvira a compris. Elle ferme les yeux. Sa respiration s'assagit. Son esprit s'échappe. Et des flots de souvenirs submergent sa mémoire. 25 ans. 25 ans déjà. En 1965, à peine sortie de l'adolescence, elle avait fait la connaissance d'Eduardo Parra, un jeune mécanicien. Entre la fille de paysan pauvre et l'ouvrier, le coup de foudre avait été violent et réciproque. Elvira avait été néanmoins contrariée par le comportement inexplicable de son amant. En effet, plusieurs fois par an, prétextant une visite lointaine à des parents malades, il disparaissait pendant une vingtaine de jours. Soupçonnant l'existence d'une rivale, Elvira l'avait sommé de s'expliquer. « Depuis 2 ans, je vais m'entraîner dans les rangs des FARC, des forces armées révolutionnaires colombiennes », avait confessé le jeune homme. « Je vais y retourner pour me battre à plein temps. Tu ne me verras plus beaucoup. » Faisant contre mauvaise fortune bon cœur, Elvira accepte la situation et se contente de retrouver son compagnon clandestinement 2 ou 3 fois par an. 5 années s'écoulent. Mais au fil des ans, les guérilleros d'origine, pétris d'idéaux et de bons sentiments, se sont transformés en narcotrafiquants. La cocaïne et l'argent ont perverti leur cause. Et face à cette dérive, Eduardo se révolte et rend les armes. Dès lors, l'existence de la famille pourrait être paisible si les guerrilleros n'avaient décidé de punir la désertion de leur ancien camarade. Une nuit, ils font une incursion dans sa maison et le passent à tabac. « Tu nous as trahis. Si tu ne nous verses pas 150 000 pesos dans un mois, nous reviendrons et nous tuerons ta femme. » Eduardo ne cède pas. Comment pourrait-il accepter de se faire rançonner par ceux qui ont dévoyé la cause révolutionnaire? Mais malheureusement, les guerrilleros tiennent parole. Ils reviennent, capturent Elvira et lui fixent une charge explosive autour du cou. Le front et les joues baignés de sueur, Elvira remue faiblement les lèvres. « As-tu des enfants, Carlos ?»« 4 », répond le démineur. « Alors, dans ces conditions, laisse-moi seul et rentre chez toi. » Eduardo consulte sa fin du regard, comme s'il lisait un livre ouvert dans ses pensées. « As-tu une autre solution pour désamorcer la charge ?» demande-t-il au démineur. « On pourrait découper le tuyau avec une scie à métaux. On aurait alors une chance sur 1 million pour que l'engin... ne nous explose pas au visage. Eh bien, va me chercher une scie et fais évacuer le village. » Une chaîne de télévision a filmé l'événement en direct. Des milliers de téléspectateurs ont ainsi vu la fine lame d'acier entamer le plastique du tuyau millimètre par millimètre. Ils l'ont vu pénétrer ensuite dans une masse grise et pâteuse pour ressortir de l'autre côté. Puis, stupéfaits, ils ont vu l'homme détacher un collier noir du cou de sa femme et le lancer de toutes ses forces le plus loin possible. Avant que l'explosion ne leur fracasse les oreilles, ils ont vu l'homme se ruer sur sa compagne, la renverser dans la poussière et faire rempart de son corps pour la protéger. Mais durant les 20 minutes qu'a duré la transmission, ont-ils suffisamment observé le regard étrangement calme et confiant d'Elvira Parra? Ont-ils apprécié la détermination farouche de son mari? Ont-ils compris qu'ils livraient ensemble leur plus beau et leur plus périlleux combat?
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0: So Lonely, sorti en 78 du groupe Police sur votre radio ici, qui est la radio de votre été d'ailleurs. Bonjour à vous, soyez les bienvenus. Et ben on a un samedi 8 août, les amis, samedi 8 août, figurez-vous qu'aujourd'hui on fête les Dominiques. Bonne fête à tous les Dominiques qui se réveillent avec nous ce matin. Et voici bien entendu l'équipe d'ici matin qui vous accompagne en ce début de week-end. Nous avons Guy Registe aujourd'hui à la rédaction en chef, c'est Antoine à la réalisation de l'émission. Au standard, c'est Dylan pour vous accueillir comme il se doit au 0810 055 056. Et pour l'actualité de ce samedi 8 août, c'est vous Valentine Lottez, bonjour.
1: Bonjour Louis, bonjour à tous.
0: Vous nous emmenez ce matin sur la plage du Porge.
1: La ville particulièrement touché par le méga-feu de Gironde. Depuis hier, les habitants des communes alentours vous invitent chaque soir à l'apéro pour redonner vie à la station balnéaire. Nous prendrons un verre avec eux dans une demi-heure, c'est l'info du jour. Avant ça, on fait le point sur l'incendie du Var, désormais fixé.
0: Et on en parle à vos côtés dans un instant.
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0: Très bon réveil et bon début de week-end à l'écoute de votre radio, il est 6h. 6h, c'est parti pour le tour de l'actualité. À vos côtés, Valentine Lottez, à la une, l'incendie du Var, enfin fixé.
1: Après 18 jours de lutte dans le massif du Gros-Bessillon et 5700 hectares de forêt réduits en cendres, les flammes ne progressent plus, mais le feu brûle toujours, rappelle la maire de Corrence, l'une des communes encerclées par l'incendie. Nicole Rulland se montre donc prudente sur la suite.
3: Je pense qu'il va nous falloir quelques temps pour évacuer complètement le risque. Tant qu'il ne pleuvra pas, on aura quand même cette crainte de reprise. Ils ont été évacués plusieurs fois et vendredi dernier, en fait, le feu a encerclé complètement le village. Donc, non seulement ils étaient soit confinés, soit évacués, mais en plus, il n'y avait aucune issue possible du village. Toutes les routes étaient coupées, donc c'était très anxiogène. On a tout notre territoire qui est complètement dévasté, toute la forêt a été parcourue, donc il y a encore quelques poches de verre de ci, de là, mais en fait tout le territoire est à reconstruire.
1: Et sur place, selon les reporters d'ici, 350 pompiers restent mobilisés au moins jusqu'à lundi. L'éteindre sera long, la preuve dans les Pyrénées-Orientales, où l'incendie de Trévillac est officiellement éteint depuis hier, 4 semaines après avoir été fixé. Il y a toujours le risque de reprise dans le Var, comme dans 33 autres départements ce samedi. Le risque de feu de forêt est élevé, orange sur la carte, en cause le vent, la sécheresse, mais aussi, Anne Le Gall, cette nouvelle vague de chaleur annoncée pour ce début de semaine.
4: Les températures vont remonter dans toutes les régions et la semaine prochaine, les journées les plus chaudes devraient être celles de mercredi, jeudi et vendredi, indique Météo France. Les maximales dépasseront les 35 degrés, y compris dans le nord du pays. Cette situation s'explique par le renforcement des hautes pressions sur l'Europe associées à une remontée de masse d'air chaud. Ce changement de température commence d'ailleurs à se faire sentir dès ce week-end et ce retour généralisé de la chaleur couplée à la sécheresse maintient par ailleurs une situation dangereuse pour les feux de forêt. En ce samedi, sur l'ensemble de la France, seuls 2 départements sont classés en vert, donc en risque faible pour les incendies. Il s'agit de la Creuse et de la Haute-Savoie.
1: Où pourtant les températures sont encore particulièrement élevées. 12 départements du quart sud-est, la Haute-Savoie notamment, sont en vigilance orange canicule ce samedi. N'oubliez pas la bouteille d'eau avant de monter en voiture. Pour ce grand week-end de chasse et croisée, classé rouge pour les départs comme pour les retours. Il sera donc très difficile de rouler. Bison Futé s'attend en particulier à des bouchons en direction du littoral et en Auvergne-Rhône-Alpes dès le début de la matinée. Si vous avez choisi le train, attention, la ligne directe entre Paris et Berlin est interrompue. L'opérateur de chemin de fer allemand, la Deutsche Bahn, parle d'un problème lié au système européen de contrôle des trains, système fourni par le français Alstom. Les trajets restent possibles avec une correspondance à Francfort ou Mannheim.
0: Un gros week-end de bagarre s'annonce sur le Tour de France Femmes.
1: À 2 jours de l'arrivée à Nice, impossible de dire qui remportera cette 5e édition. Après le coup de force d'hier de la Polonaise Niewia Doma, victorieuse au sommet du Mont Ventoux, elle s'empare aussi du maillot jaune. Et ce matin, les 3 premières coureuses au classement général, Fanny Lechevestrier, se tiennent en seulement 39 secondes.
5: À l'arrivée hier soir dans le décor lunaire du Mont Ventoux, c'est la surprise.
6: Non, elle a rattrapé.
5: Personne ne s'attendait à un tel renversement.
7: Ah mais Kasia, elle prend le maillot pour combien? 15 secondes.
5: Demi, Kasia, Marlène, trois championnes qui se tiennent en 39 secondes à deux étapes de la fin.
8: C'est un autre monde, hein. Mais ouais, non, c'est clair que le niveau est vraiment impressionnant. Enfin, on n'est pas dans le même monde, quoi.
5: Ce scénario version mouchoir de poche, même Franck Perk, le directeur de course, n'avait osé l'imaginer.
9: C'est sûr qu'on est heureux, mais c'est vrai que là, à Nice, tout peut arriver, quoi.
5: Au bord de la route, tout le monde se prend au jeu et en redemande.
10: Ça fait trop plaisir d'être là, ça fait trop plaisir d'être là.
11: On est en vacances, du coup.
10: Oui, ça fait trop plaisir.
11: Ouais, je fais tous les étapes.
5: Reste à en connaître l'issue, avec encore une étape de montagne demain. Pour la Bretonne, Marie Lenette, forcément pas objective, puisque coéquipière de Vollering, l'affaire est entendue.
12: Bon, moi, je suis pas du tout inquiète. Je suis quelqu'un qui est optimiste et je sais qu'on peut aller chercher ce maillot jaune.
5: Mais tout le monde a aussi en tête l'issue du Tour 2024, quand après une ascension complètement folle de l'Alpe d'Huez, Vollering avait perdu la course pour 4 petites secondes face à Nieve-Adoma.
1: Et le grand final entre Kasia, Nieve-Adoma, la Suissesse, Marlène Reusser et la Néerlandaise Demi Vollering, ça commence dès ce midi avec le départ à 13h40 de la 8e étape depuis Sisteron jusqu'à Nice. Et c'est à vivre en direct sur l'antenne d'ici, radio officielle du Tour.
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1: La météo, Louis.
0: Vous nous l'avez dit, Valentine, 12 départements du Sud-Est sont placés en vigilance orange canicule ce samedi avec du soleil. Ce matin, sur une grande partie du pays, seul un voile nuageux sera présent sur la Bretagne, la Normandie et les Hauts-de-France. Dans l'après-midi, des averses orageuses éclateront sur les Pyrénées et la Haute-Garonne. Et pour les températures de ce début de journée, elles seront agréables en milieu de matinée. Comptez à Brest et Caen, 20 degrés. Besançon, 21 degrés. À Nantes, on aura 23 degrés. Du côté de La Rochelle, 25 degrés. Plus au sud, du côté de Montpellier et Nice, 27 degrés ce matin. Pour les maximales, ce samedi, comptez des températures supérieures aux 30 degrés. Dans le nord, 32 degrés à Strasbourg et dans le sud, 35 degrés à Bordeaux. Et puis bien entendu, si vous prenez la route aujourd'hui, vous l'avez compris, prudence et patience. Buse en futaie, voie rouge dans le sens des départs comme des retours. La circulation, elle, s'annonce chargée sur les grands axes. Prenez le temps et bien sûr, restez à l'écoute de votre radio ici qui vous accompagne toute la journée.
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0: 6h06, quelques sonorités inspirées d'un voyage en Afrique de l'Ouest pour commencer ce joli week-end d'août, en vacances, sur la route ou peut-être même au boulot. Soyez les bienvenus avec Maxime le Forestier en Mbalaba sur votre radio ici. Bon réveil.

0: Ici, c'est la radio de votre été avec Maxime Le Forestier en bas là-bas. Bonjour à vous, soyez les bienvenus.
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0: Et l'été, c'est la saison. Et bien des balades, des randonnées, des visites et parfois aussi des séances de sport en plein air. Une pratique que notre coach sportif apprécie particulièrement ce matin, Valentine. Mais il y a quand même quelques points de vigilance.
2: Oui, éviter les efforts trop intenses en période de forte chaleur, bien s'hydrater évidemment, et choisir des endroits à l'ombre comme la forêt ou la piscine, où ce matin, notre coach sportif nous propose deux exercices très simples, mais également très efficaces, y compris à 2 mètres du transat.
0: Explication à ses côtés à 6h15. Dans les prochaines minutes, une musique d'amour s'invite sur votre radio ici. Un vent d'Italie avec Eros Ramazzotti, Più Bella Cosa, c'est pour vous juste avant les infos de 6h30, puisque tout de suite pour l'heure il est 6h11 et place à l'info de nos territoires. Et ce matin, direction la Corrèze, Saint-Hilaire-Luc, où un petit peu de la nuit parisienne arrive aux enchères.
2: En l'occurrence, les souvenirs de Michou, le célèbre patron du cabaret transformiste de Montmartre. Une vente au profit des associations de cette toute petite commune de 63 habitants.
0: Oui, puis une vente insolite rendue possible, figurez-vous, grâce à la nièce de Michou. Qui vit aujourd'hui sur place. Parmi les objets proposés, il y aura des costumes, des robes de spectacle, des cravates et aussi un objet particulièrement convoité.
2: Ces fameuses lunettes bleues, la présidente des Amis de Saint-Hilaire-Luc a donc bon espoir de faire monter les enchères.
0: Et puis tant mieux, puisque l'argent récolté servira à soutenir les associations locales. Il y a aussi des objets plus abordables, figurez-vous, si vous êtes de passage ou à proximité, comme des lots de très belles assiettes, par exemple, mises en vente à partir de 20 euros, en tout cas. Ce samedi, eh bien, ce sont les nuits parisiennes qui s'invitent en Corrèze pour une vente aux enchères pleine de souvenirs. Et c'est une jolie info révélée par nos confrères d'ici Limousin.
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0: 6h12, bon réveil avec nous. La date approche pour Zazie qui s'apprête à sortir un nouvel album Volatile le 2 octobre, mais qui nous a déjà dévoilé un premier extrait de cet album avec une belle chanson. Voici Peu importe qui fait partie des nouveautés de l'été sur votre radio ici.

0: Ici, vos meilleures nouveautés de l'été 2026 avec Zazie. Peu importe, 6h15, il est l'heure de retrouver notre coach sportif. Et il est avec nous. Bonjour Nordinatab.
1: Bonjour à tous.
0: Ce samedi matin, vous avez décidé de nous partager quelques conseils pour continuer de bouger et de faire du sport, et ça même quand il fait chaud.
2: Quand il fait chaud, le plus important n'est pas de chercher la performance, mais de continuer à se mettre en mouvement. Le corps est déjà davantage sollicité pour maintenir sa température. Alors, il faut donc privilégier des exercices simples, réalisés de préférence le matin ou en fin de journée. Et en parlant d'exercice, ou plutôt de jeu, on va débuter par un jeu, le jeu des 10 arbres. Par exemple, pendant votre promenade à l'ombre, choisissez 10 arbres. Ça y est, vous les avez? Et ensuite, entre chacun d'eux, accélérez légèrement le pas. Je débute. Allez, je marche tranquillement, je touche un arbre, et ensuite, pour aller au prochain, j'accélère. Et vous alternez un moment durant lequel vous êtes rapide et un moment durant lequel vous ralentissez. Au final, quand il fait chaud, n'essayez pas de battre des records. Cherchez simplement un jeu d'ombre et utilisez la nature comme terrain de jeu. Et grâce à ça, vous allez solliciter notamment le système cardiovasculaire et bien entendu vos jambes. Et vous pouvez effectuer ce jeu durant 10 minutes.
0: Donc, quand il fait chaud, mieux vaut adapter son activité physique que rester à l'arrêt.
2: Exactement. Il ne s'agit pas de faire plus, mais de faire autrement. Et surtout, pensez à vous hydrater régulièrement. On continue par un deuxième exercice, les montées de genoux dans l'eau. Si vous êtes par exemple à la piscine ou à la plage, placez-vous dans une eau qui arrive au niveau de la taille, puis réalisez des montées de genoux sur place. Alors, on se place avec l'eau au niveau de la taille, et là, tranquillement, je lève le genou droit, puis le genou gauche, comme ceci. Allez, vous pouvez même y mettre les bras. Et vous pouvez effectuer 3 séries de 30 secondes. Et grâce à cet exercice, vous allez renforcer les jambes, renforcer votre équilibre, et ça va améliorer le système cardiovasculaire. Au final, lorsqu'il fait chaud, l'activité physique reste bénéfique à condition, j'insiste, à condition d'être à l'écoute de son corps. Choisissez les heures les plus fraîches, vous réduisez l'intensité et vous privilégiez le plaisir de bouger. Allez, à vous de jouer.
0: Merci beaucoup Nordine pour ces conseils. Et pour continuer, tiens, de bouger, votre chronique 2 minutes pour être en forme est disponible en podcast sur notre site ici.fr et bien entendu sur votre application ici à 6h18. Dans un instant, les coulisses TV de Johan Rock qui nous replonge ce matin pour cette série culte des années 2000, la série H aux côtés de Eric Ramsey. C'est juste après cette belle déclaration d'amour signée Rose Ramazzotti sur votre radio ici avec Pio Bella Cosa. Bon réveil.

0: Allez, du soleil, hein, avec Eros Ramazzotti, Pio Bella Cossa, à l'écoute de votre radio ici, la radio qui vous réveille le week-end dès 6h. Soyez les bienvenus.
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0: Et à 6h21, c'est Johan Rock qui nous rejoint avec de nouveaux Coulisses TV. Bonjour Johan, aujourd'hui, vous allez nous parler d'une série culte qui a fait rire, et ça c'est sûr, des milliers de Français.
2: Très loin de l'univers d'un Dr House, Urgence ou Grey's Anatomy, au tournant des années 2000, H fut la sitcom humoristique de Canal. Une série comme jamais on en avait produit auparavant en France, et comme d'ailleurs on n'en refera plus jamais par la suite. Ça raconte la vie d'un hôpital en banlieue parisienne. Trois jeunes gens, un brancardier, un standardiste et un infirmier font tourner en bourrique médecins, infirmiers et patients. Au programme, plaisanteries douteuses et ambiance décalée. Le succès de cette série tient d'abord à son casting. Jamel, Eric et Ramzy. Trois prénoms issus de la nouvelle génération d'humoristes de l'époque qui, avec H, vont vite devenir des stars adulées par la jeunesse. Celles-ci venant assister chaque semaine au tournage des épisodes produits comme les sitcoms américaines.
3: Ce procès n'a pas lieu d'être.
4: Arrêtez, arrêtez, vous êtes juste un petit escroc, monsieur.
3: Et vous êtes en train de me traiter, là, moi je vous ai pas fait.
4: Vous avez bien entendu.
5: En fonction, votre obstacle.
4: Ah bah c'est toi l'escroc, toi.
6: Mais je vous demande de vous calmer, monsieur.
3: Si je me calme pas, tu vas me faire quoi?
6: Eh bien vous aggravez votre cas.
5: Bon allez,
6: je vous en prie, hein.
5: Silence, je fais éjaculer la salle maintenant, hein.
2: Au fil des épisodes, les trois comédiens improviseront de plus en plus, s'éloignant au fur et à mesure des dialogues écrits par les scénaristes. Cette spontanéité qui assura la popularité de la sitcom fut aussi à l'origine de vives tensions au sein de l'équipe. On raconte qu'Eric et Ramzy, lundi matin, jetaient les feuillets du scénario les jugeant beaucoup trop mauvais. Conséquence, plusieurs metteurs en scène claquèrent la porte de la série. Une ambiance électrique en plateau qui finit par avoir raison de H. La série s'arrêta en 2004, ce qui n'empêcha pas Canal+ de rediffuser le programme régulièrement jusqu'en 2012.
7: Comment tu trouves ma tête ?
3: T'es Julie.
7: Mais tout ce qui est vers en haut, par exemple.
3: Bon, faut dire que t'as les poils crâniens assez discrets, sinon...
7: Corinne, l'infirmière, elle m'a jeté parce que elle me trouvait chauve.
3: Elle trouve que t'as les cheveux chauves.
7: Attends, mais Barthez, hein, il cartonne dans les sondages auprès des meufs. Excuse-moi, mais qu'est-ce qu'il a de plus que moi, José Barthez?
3: Une Coupe du Monde, un Big Mac.
2: H, l'intégrale des 4 saisons, c'est à découvrir ou redécouvrir cet été sur la plateforme de Canal+.
0: Merci beaucoup, Johan Rock, ça fait du bien de les entendre. Et vous, on vous retrouve demain dimanche à 6h20. Dans 5 minutes, Valentine, on prend l'apéro sur la plage.
8: Sur la plage du Porge, ravagée par le méga-feu de Gironde, les habitants des communes alentours se mobilisent pour soutenir les commerçants et redonner vie à la station balnéaire.
0: C'est l'info du jour à vos côtés à 6h30. Dans un instant, votre horoscope de ce samedi 8 août aux côtés de Catherine Viguier. Figurez-vous qu'aujourd'hui, c'est la journée des Gémeaux. Horoscope signe par signe pour bien commencer la journée. Juste après la musique d'ici avec le taulier Johnny Hallyday, voici l'envie.

0: Johnny Hallyday avec l'envie sur votre radio ici. Avant les infos de 6h30, eh bien il est l'heure de regarder ce que les astres vous réservent pour cette belle journée avec l'horoscope de Catherine Viguier. Bonjour Catherine, aujourd'hui on reparle d'une planète.
1: Oui, de Vénus dans le signe d'air de la Balance.
2: Bélier, votre vie relationnelle est valorisée et vos unions, parfois vos désunions sont mises aussi en lumière.
3: Taureau, c'est le moment de vous connecter avec votre vie intérieure et de veiller à votre bien-être.
4: Gémeaux, vraiment une bonne nouvelle, cette Vénus qui célèbre vos sentiments avec ceux que vous aimez.
5: Cancer, vous aurez à cœur de protéger votre foyer et s'il y avait mésentente, une lueur d'espoir est en vue.
6: Lion, votre communication écrite, orale est valorisée. Voyager sera aussi au programme.
7: Vierge, c'est une période favorable à votre argent et au plaisir de recevoir et d'offrir.
8: Balance, vous avez le sourire, vous vous sentez séduisant et votre charme agit.
9: Scorpion, vous aurez envie de parler de vous et vous trouverez une oreille attentive.
10: Sagittaire, Vénus est en signe ami, elle favorise vos amitiés, un événement festif sans doute aussi.
11: Capricorne, il faudra saisir cette opportunité d'évolution en société et côté job.
12: Verseau, la période est favorable au dépaysement, il faut absolument vous changer les idées.
13: Poisson, tout ce qui renforce votre désir de mieux vous connaître est à privilégier.
14: Et pour nous tous, le charme, notre atout majeur.
0: Merci beaucoup Catherine. Horoscope, que vous retrouvez d'ailleurs signe par signe dès à présent sur votre application ici. Tout de suite, il est 6h30, l'actualité en France et dans le monde en 90 secondes. C'est avec vous Valentine Lettès.
15: Le combat n'est pas encore gagné, mais c'est une bataille de remporter dans le Var. L'incendie du Gros Bessillon est fixé après 18 jours de lutte et la mobilisation exceptionnelle de plus de 11 000 pompiers sur ce feu. Des reprises restent possibles, comme dans la Drôme, où l'incendie dans le massif de Claps a repris sa progression hier. Les flammes se sont propagées sur 300 hectares de forêt désormais. Le danger que tout s'embrase, il est élevé aujourd'hui dans 34 départements, en orange sur la carte des vigilance au feu de forêt, la faute à la sécheresse, au vent et aux températures. Une cinquième vague de chaleur sur la France est annoncée dès lundi. Le système d'intelligence artificielle de l'armée, utilisé pour créer du contenu pédopornographique. Un militaire de Moselle a envoyé plus de 10 000 requêtes à l'IA pour générer ces images. Mis en examen, l'homme de 42 ans est placé en détention provisoire. À 6h30 ce matin, il est déjà trop tard pour éviter les bouchons en Île-de-France, selon Bison Futé. C'est un samedi rouge sur la route pour les départs comme pour les retours de vacances. Qui remportera le Tour de France femme? Impossible de le dire. À deux étapes de l'arrivée à Nice, la Polonaise Niewia Doma, victorieuse hier au sommet du Mont Ventoux, s'empare également du maillot jaune. Les trois premières coureuses au général se tiennent en 39 secondes désormais.
0: 6h31 sur votre radio ici, place à l'info du jour avec vous Valentine, et c'est un nouvel élan de solidarité en Gironde.
15: Et une invitation finalement, chaque soir, à prendre l'apéro sur la plage du Porge, la commune la plus touchée par le méga-feu, 200 maisons brûlées, la forêt est en cendres et les commerces déserts. Maintenant, il faut que la vie reprenne, voilà le message de ces Girondins, partis faire leurs courses dans les commerces du Porge, Marie Boéda, avant de se réunir sur la plage.
16: Attablé en bord de mer sur une terrasse vide, Mathieu trinque avec sa femme et ses deux enfants.
17: Il faut venir, l'océan est la même, le soleil est la même. Là maintenant, on est en vacances, mais dans notre belle région.
16: Eux viennent de Sainte-Hélène, à 20 minutes d'ici.
17: Quand on arrive sur la plage, on s'aperçoit que le Porge océan a été épargné. Donc il y a des commerces qui sont ouverts et là actuellement il y a très peu de monde alors qu'habituellement en mois d'août c'est blindé.
16: Michel de Libourne a franchi la dune. Il a quand même fallu passer par la route où des pins noircis nous accueillent.
18: Et en venant avec notre voiture, on avait quasiment le Kleenex à la main, voyant tous les dégâts qui avaient été faits avec les feux de forêt.
16: Les pieds nus dans le sable tiède, face à l'océan, nappes, glacières, paquets de chips.
18: Là, on a commandé des pizzas avec des boissons. On a mangé au restaurant de l'avenue au Porge. Ensuite, on a réservé une chambre à l'hôtel du Porge.
16: Le propriétaire de l'hôtel du Porge, Sylvain, a perdu sa clientèle depuis les incendies.
19: C'est totalement catastrophique, puisqu'on est sur 80% de pertes.
16: Alors cet élan de solidarité?
19: Ça fait plaisir, maintenant il faut que ça continue dans la durée. Que sur un week-end c'est sympa. Mais bon, la plage est tellement belle, Les commerces sont prêts, les commerçants sont assez sympas, je pense. Donc, faut pas hésiter à venir.
16: Alexia regarde ces groupes d'inconnus venus trinquer dans sa commune.
20: On a vécu l'enfer, mais c'est extraordinaire ce qui est en train de se passer, quoi. C'est extraordinaire. Et j'espère de tout cœur que ça continue, que ça perdure dans le temps. Merci, Pierre.
16: Vraiment. Pierre, c'est Pierre-Alexandre, organisateur de l'apéro que la Porgèse prend dans ses bras.
21: On n'était pas là pour faire la fête, vu ce que les gens subissent en ce moment, mais plutôt, on se met ensemble, on boit un verre dans la bienveillance, on pense à eux. C'est une façon de témoigner le soutien, voilà, c'est pas une fête.
16: Ils attendent maintenant des touristes de toute la France et même de l'étranger.
15: Comme quoi, de la douleur peut naître la douceur. C'est aussi le message des pompiers de Bassins en Gironde, une semaine après la découverte d'un chaton jeté dans une poubelle au milieu de cet incendie. Ils ont décidé de l'adopter. La vidéo, c'est à voir sur ici.fr.
0: Place tout de suite à votre météo. Météo du samedi 8 août avec 12 départements placés en vigilance orange canicule dans le sud-est. Ce matin, du soleil sur une grande partie du pays. Seul un voile nuageux sera présent sur la Bretagne, la Normandie et les Hauts-de-France. Dans l'après-midi, des averses orageuses éclateront sur les Pyrénées et la Haute-Garonne. Pour les températures de ce début de journée, en revanche, elles sont déjà très agréables. À Brest et Caen, 20 degrés à Nantes, 23 degrés, 25 pour La Rochelle, Montpellier et Nice, 27 degrés. Pour les maximales, ce samedi après-midi, dans le nord, 32 à Strasbourg, dans le sud, 35 degrés. À Bordeaux, 6h34. Bon réveil avec nous.
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0: Tout a commencé avec cette chanson sortie en 74. Puisque figurez-vous que c'est avec Waterloo que ABBA remporte l'Eurovision et c'est la musique qui vous réveille.

0: ici dès 6h le week-end, dans la bonne humeur en plus, et de l'énergie avec ABBA Waterloo à 6h37. Tiens, préparez-vous à nous appeler.
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0: 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Avant les infos de 7h, le retour de la musique avec Gold.

0: Ville de Lumière avec Gold, c'est pour vous dans quelques instants. Pour l'heure, il est 6h39 quand Internet essaie de vous manipuler. Ce matin, dans Vie numérique, vie privée, Valentine, on parle des dark patterns, ou en français, les interfaces trompeuses et conçues pour nous inciter à partager nos données personnelles.
1: Oui, alors pour vous donner un exemple, lorsqu'un pop-up, une petite fenêtre apparaît sur votre écran à chacune de vos connexions sur un site pour vous demander le partage de votre localisation, c'est un dark pattern. Celui-ci joue sur votre patience. À force de voir cette fenêtre, vous risquez de cliquer sur accepter pour vous en débarrasser et donc de lui offrir votre donnée personnelle. Ce type d'interface trompeuse entre dans la catégorie des sollicitations répétées, mais il y en a beaucoup d'autres. La surcharge d'informations, quand on vous propose une liste de partenaires commerciaux à qui partager vos données et qu'il y a 15 cases à décocher, les parcours labyrinthiques, des onglets cachés dans des sous-onglets tout en bas d'une page pour vous décourager à désactiver une option, ou encore la pure et simple obstruction lorsque des liens internet ne vous mènent nulle part, et ça marche. Selon une étude de la Direction interministérielle de la transformation publique, seuls 4% des utilisateurs refusent les cookies d'un site internet si la bannière à l'écran contient un dark pattern.
0: Et qu'est-ce qu'il faut faire, Valentine, pour échapper aux pièges tendus par ces interfaces?
1: Eh bien, prendre conscience de leur existence pour commencer. Des sanctions sont régulièrement prononcées contre des sites pour l'utilisation de dark patterns dans les bandeaux de propositions de cookies, justement. Mais bien sûr, c'est un combat sans fin. Mieux vaut s'entraîner à les repérer. Pour ça, un outil a justement été développé par le Laboratoire d'innovation et du numérique de la CNIL, la Commission nationale de l'informatique et des libertés. Un quiz sur lequel on vous propose d'identifier ces interfaces est disponible sur apparence au pluriel -trompeuse au pluriel.beta.cnil.fr.
0: Et vous retrouvez ce lien, bien sûr, sur la page Vie numérique, vie privée. Rendez-vous tout simplement sur notre site internet ici.fr.
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0: Il est 6h41, on vous souhaite à tous un bon réveil avec nous ce samedi matin. Et comme chaque week-end à cette heure-ci, vous avez rendez-vous avec l'histoire, le meilleur des chroniques voyage dans le temps proposé par Stéphane Bern. Et ce matin, on voyage au temps des premières voitures pour tous.
7: La De Doche, légère, bruyante, cabossée, raillée à sa naissance, elle finit par être adorée pour toujours. Quatre roues sous un parapluie. C'est tout ce que voulait Pierre-Jules Boulanger, ingénieur chez Citroën, qui imagine la célèbre deux chevaux à la fin des années 30. Une voiture pour tous au nom de code TPV pour très petite voiture. Pas un véhicule pour briller, mais pour rendre service. Il la voulait bon marché, basse consommation, facile à conduire pour un débutant, facile à réparer, et qu'elle puisse transporter un panier d'œufs sans en casser un seul.
8: Et ben voilà, je vais lui faire une bonne omelette.
7: Tout un programme. La guerre interrompt tout. Mais dès 1948, la deux chevaux refait surface au salon de l'automobile de Paris. Avec sa tôle ondulée et ses phares qui louchent à la Jean-Paul Sartre, le design loufoque intrigue et suscite de vives critiques de la presse. Un journaliste néerlandais la décrit comme un vilain petit canard. La De Doche est pourtant un bijou d'ingéniosité. Économique, endurante, réparable avec une clé et un peu de ficelle, sans forcément s'appeler MacGyver. Les Français vont rapidement l'adopter. De la campagne au pavé parisien, tout le monde s'y entasse. Curés, étudiants, familles, on traverse le pays pour les vacances et on part pique-niquer le dimanche, cheveux au vent et moteur pétaradant.
9: Ah, c'est beaucoup moins bien, forcément.
7: Jusqu'à la fin de sa production en 1990, plus de 5 millions de Dodge sortent des usines Citroën. Pas mal, hein, pour un vilain petit canard. Ce qui est moche, mais hautement fonctionnel, peut séduire une foule de gens. La preuve avec la deux chevaux, mais également les sandales Crocs ou les sacs bananes.
0: Merci Stéphane. Voyage dans le temps, le best-of, c'est également demain, dimanche, à 6h43 pour l'heure. Il est 6h44, Valentine, et à la une de la presse ce matin, on fait le point sur les intoxications alimentaires et surtout, comment les éviter l'été.
1: Oui, puisqu'avec la chaleur, les risques augmentent, les bactéries prolifèrent plus rapidement et certains aliments comme la viande ou le poisson demandent une vigilance particulière pour éviter de tomber malade.
0: Explications et conseils avec Sabrina Nadja, rédactrice en chef du magazine Femme Actuelle que nous allons retrouver dans 5 minutes, juste après ce joli duo composé de Pascal Obispo et de Francis Cabrel sur votre radio ici pour vous chanter Il faudrait que pleuve l'amour.

0: issu de l'album Héritage de Pascal Obispo. Il faudrait que pleuve l'amour, accompagné par Francis Cabrel. À 6h47 sur votre radio ici, soyez les bienvenus. Tout de suite, il est l'heure d'ouvrir un nouveau dossier.
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0: Comment prévenir et éviter les intoxications alimentaires, notamment l'été? Le magazine Femme Actuelle vous en parle cette semaine et c'est le sujet que nous allons développer ce matin avec Sabrina Nadjar, rédactrice en chef du magazine, qui est en ligne avec nous. Bonjour Sabrina.
3: Bonjour Louis.
0: Avant de partager, Sabrina, les solutions, est-ce que l'on peut faire un bref rappel pour expliquer simplement déjà ce qu'est une intoxication alimentaire?
3: Alors, une intoxication alimentaire, c'est en fait tout simplement le fait d'être malade à cause de la prolifération de micro-organismes ou de parasites potentiellement dangereux dans l'alimentation. Et ça, c'est d'autant plus compliqué que l'on est une personne vulnérable, un enfant, une femme enceinte, les seniors et les personnes immunodéprimées. À ce moment-là, il peut y avoir effectivement des conséquences assez graves.
0: Ok, mais est-ce qu'on sait quels sont les aliments justement les plus à risque?
3: Oui, alors parmi les aliments à risque, on cite de façon régulière la charcuterie. On cite aussi les poissons sauvages, les fruits de mer, le lait et le fromage au lait cru. Parfois aussi les coquillages. En fait, ce qui se passe dans les intestins de ces animaux qui sont consommés, il y a des bactéries. Et ces bactéries, sous l'effet de la chaleur ou de mauvaises manipulations, eh bien, de mauvaises pratiques au quotidien, elles deviennent pathogènes.
0: Et à ce moment-là, Sabrina, quels conseils pouvez-vous nous partager ce matin pour éviter au maximum la prolifération des bactéries?
3: Alors, le premier ennemi, évidemment, c'est la chaleur. Par exemple, quand vous faites un pique-nique, vous gardez toutes vos préparations dans une glacière ou un sac isotherme avec des pains de glace pour ne pas rompre la chaîne du froid et vous les sortez au dernier moment. L'autre problématique, c'est la cuisson. Par exemple, quand vous faites un barbecue avec la viande, il faut faire très attention à ce que votre couteau qui a servi à couper la viande crue, vous ne l'utilisez pas après parce que il peut tout à fait être contaminé par des bactéries qui sont ensuite tuées par la chaleur, mais comme vous réutilisez votre couteau sans l'avoir lavé, vous recontaminez la viande que vous allez manger. Il faut aussi que certains aliments soient vraiment cuits à cœur. Le porc, une fois cuit, il doit être vraiment blanc. Pareil, des articulations de poulet ne doivent pas être ni rosées ni sanguinolentes. Et puis ensuite, évidemment, vous ne laissez pas

0: beaucoup et puis on vous retrouve la semaine prochaine.
1: Merci Louis, belle journée.
0: Belle journée, 6h51, belle journée à vous qui nous écoutez ce matin. Dans quelques instants, vos infos locales à 7h. Mais avant, on va retrouver Willy Rovelli qui va nous rejoindre pour sa revue de presse décalée sur l'actualité. C'est juste après Gold, voici Ville de Lumière ce samedi 8 août.

0: Ici Décideurs, le week-end en musique avec vos chansons préférées pour vous réveiller et commencer la journée comme il se doit avec Gold, Ville de Lumière. À 6h55, Valentine, je vous emmène tout de suite à Toreil, tout juste près de Perpignan, rencontrer Magali qui est en ligne avec nous. Bonjour Magali.
1: Bonjour Magali.
2: Bonjour Louis, bonjour Valentine.
0: Magali qui est à 6h55. Bah nous aussi, vous êtes déjà au travail il paraît.
2: Oui, je travaille dans un camping à l'année à Sainte-Marie-la-Mer, près de Perpignan. Donc, je commence à 6h le matin pour nettoyer les sanitaires de bonne heure le matin, pour que les clients, quand ils se réveillent, ça soit propre. Et voilà.
0: Vous participez aux soins du camping.
2: Comment ?
0: Vous participez aux soins du camping. En plus, aujourd'hui, ce samedi 8 août, ça va être une journée chargée, je suppose.
2: On a beaucoup de départs, beaucoup d'arrivées, donc je souhaite de bonnes vacances à mes clients qui sont déjà là. J'ai beaucoup d'habitués parce que ça fait 16 ans que je travaille au camping toute l'année, donc des vacanciers, beaucoup d'amis. Et il y en a des nouveaux qui vont arriver, donc c'est le chassé-croisé. Donc je leur souhaite une bonne route et qu'ils soient prudents sur la route, qu'on les attend avec impatience au camping.
1: Est-ce qu'on écoute ici, dans le camping?

0: Oui, ça arrive. Ça arrive. Mais moi, j'écoute ici Roussillon toute la journée.
1: Oui.
0: Les clients, je pense qu'ils écoutent aussi. Je vais faire de la pub au pire des cas. Je vais tourner dans le camping. Écoutez, ici Roussillon et ici France Bleu National.
2: Bien sûr. Oui, c'est bien super. Sûr. Merci, Magali.
1: Il a encore un petit peu tôt, justement, pour faire crier le nom de la radio dans le camping. On va réveiller personne,
0: ouais,
1: mais en tout
0: ouais,
1: cas.
0: Parce que là, je vais me faire crier. Là.
1: Magali, on vous envoie directement votre pack de l'été ici, avec à l'intérieur notamment vos lunettes pour profiter de l'éclipse qui arrive la semaine prochaine, mercredi le 12 août. Et on vous embrasse bien fort. Merci, Magali. À 6h57, il est là comme chaque week-end avec sa revue de presse décalée sur l'actu, c'est Willy Rovelli.
3: Bonjour tout le monde. Et on commence avec les feux de forêt. L'Ukraine envoie en France 70 secouristes et 15 véhicules spécialisés pour aider à la lutte contre les incendies. Un pays ravagé par la guerre qui vient nous aider, c'est qu'on est vraiment dans la merde. Bon, après, avec toute la thune qu'on leur a envoyée, les secouristes et les véhicules, c'est un petit peu nous qui les avons payés, hein. Malgré tous les feux de forêt et la canicule, depuis qu'elle a annoncé qu'elle ne démissionnait plus, la ministre de l'écologie, Monique Barbu, n'est plus réapparue. L'autre, quand elle dit qu'elle part, on la voit. Quand elle dit qu'elle reste, on la voit plus. Et non, c'est Monique Barbon, elle est pénible, on comprend rien. Le président de la SNCF, Jean Castex, pressenti pour se présenter à la présidentielle. Il se présente à 10 mois de l'élection. Et ça va leur faire bizarre à la SNCF que leur patron soit en avance. À Montpellier, de retour de vacances, une femme récupère sa voiture stationnée près de la gare et retrouve un homme mort sur la banquette arrière. Ah bah tiens, c'est plus à l'avant, la place du mort. Si c'est encore un cas de bébé oublié dans la voiture, c'est que la dame a pris de très longues vacances. Le chef étoilé Gérald Paceda, agressé chez lui à Marseille, on lui a dérobé une montre estimée à 58 000 euros. Oh, bah il va faire comment maintenant pour la cuisson des œufs durs sans sa montre à 58 000 balles, lui ? Ouais. Affaire Patrick Bruel, deux nouvelles plaintes pour viol et agression sexuelle déposées contre le chanteur. Et là, il est encore plus grillé que les forêts de Gironde. Déjà 31 plaintes, attention à la crise de la 40e, Patoche. À Sanary-sur-Mer, un homme de 70 ans se masturbe dans une église. Oui, bon, après, dans la Bible, c'est écrit nulle part « Tu ne te branleras point ». Je suis désolée, hein, c'est pas écrit. Ah ben non, c'est pas écrit. Hein. Dans les Deux-Sèvres, un retraité oublie son épouse sur une aire de repos. Oui, bon, à cet âge-là, il n'y a pas que sur la route qu'on s'oublie. Depuis cet incident, ce couple aurait décidé de faire peau de chambre à part. Les cachous, la jaunie, c'est fini. La jaunie, c'est aussi la marque du slip des sénateurs après une journée de séance. 3 ans après le décès du chanteur de la compagnie créole José Seboué-Houlé, le groupe annonce la sortie d'un nouveau single, La pierre tombale masquée, ohé ohé. Enfin, le saviez-vous ? Il existe une langue qui compte moins de 150 mots. Et on peut l'entendre tous les jours en écoutant parler le député LFI Sébastien Delogu. Allez, passez un bon samedi. Et à tout à l'heure midi.
1: Merci Willy, à tout à l'heure. Willy vient déjeuner chez vous. Merci aussi à vous également, Valentine. On vous retrouve pour l'actualité à 7h30.
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1: Et tout de suite, place avec le sourire aux équipes d'ici matin. Et ça se passe bien entendu ici, chez vous, dans votre région.
4: Exactement. Et je fais une dédicace à Magali qui est passée avec vous, Louis, il y a quelques instants, avec l'équipe de la matinale avant 6h. Voilà, ça s'appelle ici jusqu'à 6h matin. Ici matin. Eh ben Magali, c'est cool de nous faire un petit peu de communication dans le camping à Sainte-Marie. On est avec vous, n'hésitez pas à nous écouter partout dans les PO et notamment dans les campings. C'est vraiment sympa de savoir que, amis vacanciers, vous pouvez nous rejoindre aussi et faire partie de la grande famille ici aussi en pays catalan.
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4: On est samedi, excellent réveil les amis, c'est 8 août, il est 7h.
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4: L'actu locale, c'est avec vous, Rosalia MacArthur. Bonjour Rosalia.
6: Bonjour Sébastien, bonjour à tous.
4: À la une, cette question, mais où peut-on encore trouver des lunettes pour l'éclipse ?
6: Dans les Pyrénées-Orientales, on sera parmi les mieux placés de France pour le spectacle, avec 98% de taux d'obscuration. Pour en profiter, il faut absolument une paire homologuée au risque de se blesser les yeux. Mais à J-4, tous les magasins sont pris d'assaut. Les opticiens, les pharmacies, voire même Monsieur Bricolage, oui. Tom Froid de fond, trouver des lunettes devient un vrai casse-tête.
7: Sur la devanture d'un opticien Optique 2000, une affiche vente de lunettes Eclipse attire l'attention de Mariam. Avec son mari, elle rentre pour tenter sa chance.
8: Vous savez pourquoi je viens ?
9: Les lunettes Eclipse, je suppose.
8: Si, c'est vrai ?
9: Ouais.
7: Non. Ils ont fait le tour des boutiques toute une matinée.
8: Ah bah carrément, on en a cherché partout en ville. On rentre dans le magasin, on se dit, bon, ils vont nous dire, non, il n'y en a pas. Et puis finalement, il y en a.
10: Vous y croyez plus ?
8: Non.
11: Ce matin, une pharmacie, un tabac.
8: La pharmacienne était dépitée, elle a dit, je suis désolée, on n'en a pas. Il n'y en a plus. Et après, la pharmacie nous a dit, les opticiens.
7: À 4 euros la paire, ils en prennent 7, car le beau-frère de Mariam aussi est désespéré.
8: Mais lui, ça fait 3 jours qu'il cherche partout, il passait, il cherchait, il ne trouvait pas. On est content de leur dire, ça y est, on a trouvé les lunettes.
7: Et derrière le comptoir, c'est Chanaël qui leur tend les paquets de lunettes. Elle n'arrête pas depuis le début de la semaine.
12: Avant, c'était quelques fois par semaine, un ou deux clients par semaine, et là, ça fait 10 clients par jour.
10: Vous sentez un peu le réveil de dernière minute ?
12: Oui, on ne le voyait pas présent sur les réseaux. Moi qui suis jeune, qui suis sur les réseaux, j'en entends parler tous les jours.
7: Mais elle a trop de demandes et son stock aussi commence à se vider. Alors Chanaël réfléchit à limiter les commandes à 5 paires par client.
6: Et je vous le glisse ici, si jamais vous en cherchez, il nous reste encore quelques paires de lunettes à la radio et elles sont gratuites. Sans lunettes homologuées, on peut se brûler la rétine jusqu'à en perdre la vue. Après l'éclipse totale de 1999, l'Institut de veille sanitaire avait recensé 1024 consultations pour des complications oculaires.
4: Ça y est, Rosalia, l'incendie de Trévillac officiellement éteint.
6: La préfecture et les pompiers l'ont annoncé hier, un mois et un jour après le début du feu. Une fois le feu fixé en juillet, il restait encore des points chauds à noyer, des zones à surveiller. Un travail minutieux qu'on vous raconte dans les infos de 7h30. Et si on instaurait une nouvelle taxe pour financer le débroussaillement des forêts ? C'est l'idée de Daniel Beau, président des collectivités forestières des Pyrénées-Orientales. Il part du principe que ce moyen de prévenir les incendies bénéficie à tout le monde, sauf qu'il coûte cher aux habitants qui sont aujourd'hui les seuls à payer. Mais tout le monde n'est pas forcément convaincu par cette mesure de solidarité, vous l'entendrez dans le journal de 8h.
4: Un homme condamné à 4 ans de prison cette semaine, il cachait un très gros butin.
6: Ce conducteur avait été arrêté à la barrière de péage du Boulou. Il se dirigeait vers l'Italie et disait transporter des denrées alimentaires. Mais dans sa remorque frigorifique, les douanes ont découvert près de 500 kilos de cannabis, soit 4 millions d'euros de marchandises. L'homme est désormais interdit de territoire français et doit payer 911 000 euros d'amende. Un virus qui touche les chevaux arrive dans les Pyrénées-Orientales. Les 3 premiers cas d'infection équine au virus West Nile viennent d'être détectés chez nous. Ça arrive régulièrement sur le pourtour méditerranéen. Ce virus se transmet par les moustiques qui piquent les oiseaux sauvages infectés. Les chevaux et parfois les hommes peuvent l'attraper, mais sans le retransmettre. En cas de fièvre brutale, de maux de tête ou de douleurs musculaires, vous pouvez consulter votre médecin.
4: Attention, aujourd'hui, ça bouchonne et ça klaxonne.
6: Ce week-end de chasse et croisée est l'un des plus gros de l'été sur les routes. Toute la France est en rouge dans les deux sens. Il va y avoir du monde aussi sur les aires de repos, comme celle du village catalan, la dernière avant l'Espagne. Cette aire devrait d'ailleurs bientôt connaître de gros travaux. Vinci, le gestionnaire de l'autoroute A9, a lancé un important appel d'offres, Cyril Manière.
13: Un appel d'offres de près de 42 millions d'euros concernant deux dossiers. L'exploitation du dispositif de recharge de véhicules électriques d'une part, avec l'ambition de passer d'une dizaine d'emplacements à plus de 40. Sur cette portion de la 9, ce sont en moyenne 33 000 voitures et 12 000 camions qui circulent par jour et qui passent donc devant l'air. L'autre dossier concerne la sous-concession de la distribution de carburant avec la gestion de la boutique. La mission des repreneurs sera de tout réaménager l'intérieur et l'extérieur avec comme objectif améliorer l'expérience client, comme il est mentionné dans l'appel d'offres lancé par Vinci. Il faudra refaire notamment toute la signalisation et réaménager les terrasses. Un sacré coup de neuf est donc à prévoir pour l'aire de repos, qui devra tout de même respecter l'esprit de l'aire. Cette aire que l'architecte à l'époque avait imaginée telle une bourgade catalane avec ses rues, sa place centrale et son clocher. Les candidats ont jusqu'au 20 octobre pour présenter leur dossier et donner ensuite donc un nouveau visage à l'aire du village catalan qui a été inaugurée il y a pile 50 ans.
6: Deux conseils si vous prenez la route aujourd'hui pour les départs. Évitez l'autoroute A9 ce matin entre Narbonne et l'Espagne du Monde, attendue entre 9h et 13h. Pour les retours, ça se corse cet après-midi entre Montpellier et Narbonne de midi à 17h.
4: Le rugby à 13, les Dragons qui doivent sauver l'honneur cet après-midi.
6: Les Dragons se déplacent chez le dernier de la Super League, Huddersfield. Désormais, il n'y a plus d'espoir de qualification pour eux. Coup d'envoi du match à 15h à vivre en direct avec ici Roussillon. Sur le Tour de France, les coureuses s'attaquent aujourd'hui à la plus longue étape, 171 km entre Sisteron et Nice. Le départ sera donné à 13h40.
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6: La météo, il fait très chaud aussi aujourd'hui.
4: Et cet après-midi surtout, ce matin ça va encore, hein, 25 en plaine, près de la mer aussi, et puis 13 en montagne. Mais alors cet après-midi, Rosalia, jusqu'à à l'ombre, hein, 41 degrés en Vallespir. À Céré et également à Amélie, pas très loin, 36 dans le Fenouillède, 35 en Conflans, 31 à la montagne, c'est déjà beaucoup quand même, hein, pour la montagne cet après-midi, en Cap-Cirie, en Cerdagne, 34 sur le bord de mer et 35 à l'ombre à Perpignan pour cet après-midi. Ça va s'arranger un peu demain et un petit peu plus encore lundi. Mais là, c'est l'une des journées les plus chaudes, hein, ces derniers temps. On n'a pas eu 41 à Céré, notamment. Ouais, c'est beaucoup. En Catalogne du Sud, on a du soleil avec 35 à Figueres. Et puis, chez nos voisins de l'eau, du soleil aussi avec 36 à Narbonne. Voilà. On a commencé avec les températures. Maintenant, je vous parle du ciel avec du soleil ce matin et des orages pour cet après-midi dans les terres, dans les vallées et en montagne principalement. Le vent, il est modéré et parfois assez fort et carrément variable. Sur certains secteurs, c'est de la tramontane. Sur d'autres, c'est du marin. Bon, c'est assez étonnant pour aujourd'hui, mais ça peut arriver. Un risque, attention, exceptionnel. Rouge d'incendie sur les Corbières, la plaine, le littoral, les Aspres, les Albères. Un risque incendie orange sur le Fenouillet, le Conflans. Un risque incendie jaune en Cap-Cirie, Cerdagne et Vallespir. Dans les PO et chez nos voisins de l'Aude, on est en risque incendie rouge et orange aussi, hein, dans l'Aude aujourd'hui. Donc vraiment, attention s'il vous plaît.
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4: Et on va suivre vos conditions de circulation, hein, tout au long de cette matinale, matinée, également au début d'après-midi ensemble, hein, pour l'autoroute A9. Rosalie, vous le disait, bien fréquentée encore en ce samedi de début août. Seule, mais bien accompagnée, avec ici Roussillon. Seule, c'est Garou qui chante.

0: c'était un peu après Notre-Dame de Paris.
1: Vous vous souvenez de Belle avec Patrick Fiori et Daniel Lavoie. Il y a eu la carrière solo de Garou en 2000 avec cette chanson Seul. Il est 7h12.
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1: Charles est avec moi à la réalisation. Bonjour, bon dia, très heureux de vous accompagner le week-end dans ce début août. On a le cœur en vacances, même si vous travaillez, vous aussi peut-être, dans les campings, les restos cet été, les bars, les cafés, les commerces. Je pense à vous qui conduisez le camion pour livrer les lieux de vacances. Et je pense à vous qui repartez après les vacances. On commence la journée ensemble. Les circuits courts arrivent avec les bons produits d'ici et des fleurs, des roses. Une fois n'est pas coutume, hein, c'est vrai, c'est original. C'est pas tout le temps pour aujourd'hui. C'est le cas. Et dans une petite poignée de secondes, on va enfin savoir pourquoi tout le monde dit « OK ».
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1: 7h13, ok, tout va bien, c'est tôt mais c'est ok. Les expressions que tout le monde dit, mais que personne ne connaît réellement, expliquées par Jérôme Prodhomme. C'est avec Ici Roussillon cet été. Alors pourquoi est-ce qu'on dit ok Jérôme? C'est la question et c'est maintenant. Allez, allez, allez.
6: Alors c'est bon, tout est prêt là, parce que bon, on n'a pas toute la journée là.
7: Oh là, hein, même pas le temps de finir mon kebab.
6: Ah
7: quoi.
6: Non, allez-vous.
7: Ah oui, ok, ok.
6: Bon, bah justement, pourquoi on dit « ok » ? L'expression est purement américaine. On pense qu'elle viendrait de la tribu des Choctaw, qui voulait dire « ainsi soit-il ». Expression reprise par les missionnaires qui leur lisaient la Bible pour les convertir au christianisme et qui finissaient leur phrase par « ok, ainsi soit-il ». Le mot a fini par devenir l'abrégé d'une expression anglaise locale qui disait « all correct », autrement dit « tout est bon ». Tout est bon, abrégé en « ok ». La première fois que le mot est écrit, c'est dans le Boston Morning Post en 1839. Mais ce qui va rendre l'expression très populaire, c'est une campagne électorale, celle de 1840. Cette année-là, Martin Van Buren est candidat à la présidence américaine. Il est vieux et du coup, on le surnomme Old Kinderhook. Pourquoi Kinderhook? Eh bien parce que c'est la ville où il est né, tout près de New York. Et son slogan de campagne à ce candidat, qui le mènera d'ailleurs à la Maison Blanche, c'est « Votez OK et tout sera OK ». Le mot « OK » se répand alors comme une traînée de poudre et devient un mot du quotidien. Non mais il continue à manger, je le crois pas. Ça tourne au moins.
7: C'est OK.
6: Oui, bah c'est OK. Bah, en tout cas, voilà pourquoi on dit OK, alors qu'on ne sait plus vraiment pourquoi. Encore que vous, maintenant, vous savez.
1: Eh ouais. Merci Jérôme. Les mots, les expressions décryptées par Jérôme Prodhomme. La suite demain, 7h15. Des fleurs, des roses et des circuits courts. C'est le programme dans les PO pour les prochaines secondes avec Ici Roussillon. Et avant 7h30, on joue avec de quoi vous régaler cet été au lac de Saint-Jean-Plat-de-Corps à côté de Céré et du Boulou.

0: c'était il y a 2 ans. Ouais, il y a 2 ans, le concert de Pierre Demar, artiste belge, chez nous à Argelès, avec ici Roussillon au Bacchus Festival. Je pense à vous, c'est sa nouvelle chanson, Pierre Demar. Moi, je pense à vous, qui vous levez tôt avec ici Roussillon. Je pense à François de Caya, qui vient de m'envoyer sa météo sur notre page Facebook. 23 degrés et un ciel dégagé, pas de tramontane pour l'instant, me dit François, merci beaucoup. Il y a avec moi aussi Mireille, 15 degrés aux Angles, à la montagne, le temps est agréable. Et puis à Perpignan, 24 degrés ressentis, 26 avec Jackie qui est au Masrousse à Perpignan. Je termine avec Didier à Argelès. 25 degrés, la météo sur la page Facebook ici Roussillon. Je lis vos messages régulièrement. Dans 2 minutes 7h20, des roses cueillies à la main. Les circuits courts, c'est aussi des histoires de fleurs dans les Pyrénées-Orientales. Et c'est avec ici Roussillon. On est chez les roses de la Prade à Saint-Génis-des-Fontaines. Bonjour Marianne.
1: Bonjour.
0: Quel type de roses chez vous ?
1: Ah, nous, c'est des roses de production. C'est des variétés un peu particulières pour la production de fleurs coupées.
0: Mm-hmm. Mais elles ressemblent à quoi alors, techniquement, physiquement ?
1: Ah, il y a plein de fleurs. Ouais. Ah, physiquement, mais elles ont des tiges plus longues et voilà, pour la culture, pour faire des bouquets, pour la mise en bouquet. Et on a une vingtaine de variétés.
0: Mm-hmm. Avec des roses roses, des rouges aussi peut-être ?
1: Des roses, des rouges, des blancs, des variétés un peu de jardin que les gens aiment bien en ce moment. Voilà, des styles rose anglaise ou alors plus classique avec un bouton de rose moderne.
0: Mmh. Et sur 3000 mètres carrés de rosiers qui sont sous serre, quelles sont les précautions d'ailleurs pour cultiver des roses ici au sud des Pyrénées-Orientales ?
1: Alors nous, on est en pleine terre. On est resté en pleine terre et les précautions, c'est une production agricole, donc c'est pas comme dans un jardin. Mmh. C'est des rangées de rosiers au goutte à goutte et avec on a une structure en fer vert. Il y a beaucoup de l'été, on met de l'ombrage.
0: Ouais.
1: Très chaud, évidemment.
0: Parce que je pense à la sécheresse. Est-ce que c'est problématique pour les roses ?
1: Alors oui, comme pour toutes les cultures, nous on est quand même sous ombrage avec une serre blanchie et avec un broyat au pied des rosiers pour garder l'humidité, c'est très important, comme dans les jardins d'ailleurs.
0: C'est sûr.
1: Je vous le conseille, voilà, et au goutte à goutte. Donc ça limite quand même la... Oui, c'est ça, ça limite... irrigation.
0: Et oui, c'est un principe de bon sens, effectivement. Vous avez raison de dire que c'est adapté aussi à nos jardins. J'en profite pour dire à tout le monde que notre jardinier Jérôme Nollet, qui est aussi fleuriste, est avec nous à partir de 9h pour répondre à vos questions. Voilà, le message est passé. Comment vous est venue, en deux mots, l'idée de faire pousser des roses ici à Saint-Génis-des-Fontaines, Marianne ?
1: Ah, c'était un hasard, en fait. On avait racheté cette serre-là qui était existante. En 2003, donc il y a plus de 20 ans. Et c'était vraiment hasard. On est tombé sur une annonce avec une serre à vendre et de rosiers déjà.
0: Ouais, comme
1: et on n'était ni agriculteur ni fleuriste, Marie et moi à l'époque. Et voilà, on s'est lancé là-dedans.
0: Lesrosesdelaprade.fr pour en savoir plus. Vous êtes à Saint-Génis-des-Fontaines entre Argelès et Le Boulou. Merci Marianne, on se dit à bientôt.
1: Merci à vous. À
0: avec
1: bientôt.
0: Plaisir. Au revoir.
1: Au revoir.
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0: Debout là-dedans les amis, c'est le moment de jouer avec nous. 04 68 35 5000. Je cherche la distance entre le coq et l'âne. Le coq symbole de la France, l'âne symbole du pays catalan. Et il y a à vous, si vous gagnez, 4 invitations. 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Vraiment de quoi ça amuser, c'est du bonheur et c'est en eau douce, hein. Pas très loin de la plage, pas loin de la mer à côté de Céret. Je sais que ça vous dit d'y aller, alors vous nous appelez et puis vous gagnez. 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
0: Il y a Laurence pour vous accueillir au standard. Venez jouer de bon matin. Il y a parfois un petit peu moins de monde à cette heure-ci. Ça peut arriver. Les cadeaux avec ici Roussillon, la musique aussi. Et on est samedi, on prépare le samedi soir. Dès ici matin à 7h22 avec Earth, Wind & Fire et September. C'est ici Roussillon.

0: 5. Earth, Wind & Fire avec September, l'ambiance de votre soirée aussi avec ici Roussillon dans Camping, musique et bonne humeur dès 21h ce soir. Bon, d'ici là, on se réveille ensemble avec la première radio locale des Pyrénées-Orientales. Et dans quelques secondes, on joue avec le coq et l'âne.
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0: On se réveille au camping avec Mohamed qui est en vacances à Argelès, pas loin de la mer. Bonjour Mohamed.
9: Bonjour, bonjour, très content de vous avoir.
0: Ah bah moi aussi. Vous venez d'Orléans, c'est bien ça, dans le Loiret?
9: Tout à fait, ça fait à peu près 14-15 ans qu'on vient dans la région, chaque année.
0: Ouais, c'est du bonheur. Oh. Et en plus, pas très loin d'Argelès, il y a le téléski nautique qui est situé à Saint-Jean-Plat-de-Corps. Je ne sais pas si vous connaissez ce lac de Saint-Jean-Plat-de-Corps.
9: On le connaît, mais on n'a jamais encore eu l'occasion d'aller piquer une tête là-haut.
0: Et ouais, il y a un téléski nautique à 2 pylônes, 1 à 5 pylônes, donc c'est clair qu'il y en a pour tous les goûts et toutes les sensations. Le water jump, l'aquapark, un petit resto vraiment très sympa, on est au bord du lac et on passe du bon temps, voilà, tout simplement en eau douce aussi dans les Pyrénées-Orientales. Le principe de ce jeu est très simple, il y a un chrono de 30 secondes et on cherche la distance entre la France et le pays catalan à travers deux symboles. Le coq et l'âne. Voilà, la distance entre le coq et l'âne. Vous me faites une proposition, je vous dis plus ou moins, et on arrive à trouver ensemble. Généralement, ça se passe très très très bien.
9: Ok, ok.
0: Vous êtes prêts, Mohamed? On lance le chrono.
9: On lance le chrono.
0: Allez, on y va.
9: 500.
0: C'est plus.
9: 600.
0: C'est plus.
9: 700.
0: C'est plus.
9: 800.
0: C'est plus.
9: 900.
0: C'est moins.
9: 850.
0: C'est plus. C'est moins.
9: 840.
0: C'est plus.
9: 845.
0: C'est moins.
9: 843.
0: C'est moins.
9: 842.
0: C'est moins.
9: 841.
0: Mais oui. Ça y est, on y est. Bravo.
9: Génial.
0: Il est pour vous ce cadeau. Vous allez vous régaler, j'en suis persuadé, Mohamed.
9: Merci beaucoup, oui. Ici Roussillon, merci beaucoup.
0: Ben ouais, c'est ici Orléans, hein, vers chez vous.
9: Et chez nous, c'est ICI Orléans qui sont aussi formidables que vous. Hein.
0: Oh, ça fait chaud au cœur. De vous savoir fidèle à ICI, que ce soit chez vous dans le Loiret ou ici en vacances à Argelès depuis toutes ces années que vous venez nous voir, ça nous fait vraiment chaud au cœur. Alors ces vacances, c'est la mer, c'est la plage, c'est quoi?
9: C'est la mer, les randonnées, la plage, et puis nous sommes dans un camping. On peut donner le nom?
0: Bien sûr, dédicace.
9: On est dans le meilleur camping, le Taxo Lépin.
0: Ah, il est bien connu celui-ci. Dédicace à toute l'équipe de ce beau camping à Argelès. Et puis vous allez redécouvrir donc ce lac de Saint-Jean-Plat-de-Corps avec le téléski nautique, avec le water jump, l'aquapark. Et vous allez passer aussi de très bons moments donc à côté du boulot et de serrer grâce à votre radio préférée. Quelle est la première radio locale des Pyrénées-Orientales, Mohamed?
9: Sans aucune hésitation, ici Roussillon.
0: Merci beaucoup.
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0: Et on joue à nouveau ce matin. Il est 7h29, l'actu locale Rosalia MacArthur. C'est cette nouvelle fermeture administrative à Leucat.
10: Après les deux clubs de plage dont on vous parlait hier, la préfecture ordonne la fermeture de l'établissement ostréicole, le Mas Bleu. Un contrôle après un signalement pour intoxication alimentaire avait révélé des manquements graves aux règles d'hygiène et de sécurité alimentaire, sanitaire, d'où cette décision. Et puis dans un instant, le feu de Trévillers Aurillac, plus gros incendie qu'ont connu les Pyrénées-Orientales depuis 50 ans, est officiellement éteint. Annonce faite hier soir, un mois de travail avec les pompiers. Pour les pompiers, on y revient après Valentine Letès.
11: 18 jours de lutte, plus de 11 000 pompiers venus de France et d'Europe et près de 6 000 hectares en cendres. Mais ça y est, l'incendie du Gros Bessillon dans le Var est fixé. Reste à l'éteindre et ce sera long. Un mois, c'est le temps qu'il a fallu dans les Pyrénées-Orientales pour déclarer l'incendie de Trévillac officiellement éteint hier, exactement 4 semaines après l'avoir fixé. Sans compter cette 5e vague de chaleur dès ce lundi sur la France, les températures repartiront à la hausse dans toutes les régions, précise Météo France. Plus de 35 degrés annoncés, y compris dans le nord. Les journées les plus chaudes sont pour l'instant prévues mercredi, jeudi et vendredi. Par choc contre par choc, la journée s'annonce tendue sur les routes. C'est un samedi rouge dans le sens des départs, comme dans celui des retours dans toute la France. Bison Futé compte déjà une trentaine de kilomètres de bouchons sur l'autoroute A7 dans la vallée du Rhône ce matin. Paris, Berlin, impossible de rejoindre directement les deux capitales par le train. L'opérateur allemand de chemin de fer parle d'un problème technique sur le système européen de contrôle, une technologie fournie par le français Alstom. Les voyageurs sont forcés de prendre une correspondance à Francfort ou Mannheim. Nouveau maillot jaune sur le Tour de France Femmes, à deux étapes de l'arrivée à Nice. La Polonaise Nieva Doma prend la tête de la course avec seulement 15 secondes d'avance sur la favorite Demi Vollering et 39 secondes sur la Suissesse Marlène Reusser. Le suspense est total.
10: Merci beaucoup Valentine Letès, on vous retrouve tout à l'heure. L'info locale, c'est l'incendie de Trévillac bel et bien éteint. Il avait démarré le 4 juillet, fixé au bout d'une semaine. Mais la préfecture et les pompiers ne l'ont déclaré totalement éteint qu'hier. En fin de journée, 4 936 hectares parcourus précisément. Et plus d'un mois de bataille pour venir à bout du plus gros incendie qu'ait connu le département depuis 50 ans, Stéphanie Mora.
12: Depuis le 11 juillet, les collines noircies au sud de Trévillac faisaient l'objet d'une surveillance renforcée de la part des pompiers. 3 camions-citernes feux de forêt et une équipe de drones ont sillonné, scruté les surfaces brûlées à la recherche de points chauds à noyer, un travail minutieux sous une forte chaleur. L'incendie de Trévillac restera comme le premier gros feu de l'été, alimenté par une végétation sèche et des vents changeants. Le premier a mobilisé des moyens massifs, 800 pompiers, une quinzaine d'avions ou d'hélicoptères bombardiers d'eau. Le premier enfin, a entraîné des évacuations d'ampleur, 15 000 personnes contraintes de quitter 25 communes. Sur le plan humain, par chance, le bilan est faible, une dizaine de blessés seulement, mais sur le plan économique et environnemental, l'incendie de Trévillac laisse une marque durable. 46 bâtiments détruits, des vergers et des champs dévastés, des collines ravagées, et un département d'autant plus marqué psychologiquement que la chaleur et le risque incendie sont toujours présents.
10: Et ce bilan est à retrouver sur ici.fr. Pour aujourd'hui, la préfecture appelle à la vigilance encore et toujours. La plaine du Roussillon, les Aspres et les Albères rejoignent les Corbières en risque incendie exceptionnel.
0: De quoi on parle dans le journal de 8h, Rosalia ?
10: De cette proposition du maire de La Bastide pour mieux prévenir les incendies, instaurer une taxe pour financer le débroussaillage des forêts par les collectivités. Mais vous l'entendrez, cette idée ne fait pas l'unanimité. On parlera aussi d'un retournement de situation inattendu sur le Tour de France Femmes hier et puis de l'état d'esprit des dragons à la fin d'une saison sans enjeu ni saveur. La météo, Sébastien, il fait encore très chaud aujourd'hui.
0: Oui, jusqu'à 41 degrés cet après-midi en Val-Espire, au Boulou, à Arles-sur-Tech, à Céré, à Amélie-les-Bains. Bon, j'ai un petit peu moins pour la plaine et je vous en parle dans un instant. Mais avant toute chose, la couleur du ciel, c'est du bleu pour aujourd'hui. Un petit peu de gris pour cet après-midi avec des orages qui devraient se développer d'ici ce soir dans les vallées, dans les terres et en montagne notamment. Pour le risque incendie, vous l'avez dit, il est rouge hein, sur les Corbières, la plaine, le littoral, les Aspres, les Albères. Il est orange hein, sinon sur le Fenouillet, de Le Conflans et jaune, mais quand même bien présent en Cap-Cyr-Sardaigne-Val-Espire, donc grande prudence. Et chez nos voisins de l'Aude, un risque incendie qui est rouge et orange, selon les endroits. Le vent, eh bien, le vent, il est modéré. On a un peu de tramontane, sans doute est lié à ce risque incendie qui, parfois, est forte, un peu plus dans les terres. Sinon, c'est du marin qui, parfois, lui aussi, est assez fort. Et du vent de secteur, alors sud-est, sud-ouest, nord-est, c'est très, très, très variable, hein, vraiment, aujourd'hui, pour le vent dans les Pyrénées-Orientales. Et je continue avec mes petites températures. températures assez chaudes pour cet après-midi, avec 35 à Perpignan, 34 à Argelès. Alors bon, je l'ai dit, je le redis, 41, quand même peut-être plus, là c'est à l'ombre, en Val-Espire, 32 en Haut-Val-Espire, 35 pour Prades, 36 à Maury et 31 à Font-Romeu. En Catalogne du Sud, du soleil avec 36 à Gérone cet après-midi, et chez nos voisins de l'Aude, du soleil avec 36 à Saint-Pierre-la-Mer. L'info trafic avec ce WhatsApp qui est arrivé jusqu'à nous. Non, c'est pas un WhatsApp, c'est un message Facebook, décidément. Vous pouvez communiquer avec plusieurs canaux, et ça, c'est bien. Et ça arrive au même endroit. Donc ça, c'est pratique pour moi. Donc, message de Jean-Christophe qui a aperçu un cervidé derrière la sortie de Toulouse dans le sens Perpignan-Toulouse. Donc, soyez prudents sur ce secteur, s'il vous plaît. Merci à vous, Jean-Christophe.
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0: Bon, la faute trafic, c'est aussi tout simplement au standard. On s'arrête avant d'appeler. 04 68 35 5000. La musique, chanson française, joueur de blues.

0: Non-Stop. Oh, c'est vrai que c'est une belle chanson, Joueur de Blues. Mais le blues, un week-end qui commence. Non. Alors peut-être pour vous qui repartez. Ah, je sais que c'est difficile de repartir. On a le blues, on aime le pays catalan. On reviendra, on le sait, mais c'est pas tout de suite. Alors, le bon plan, c'est de rester connecté avec le pays catalan grâce à Ici Roussillon qui s'occupe de tout et aussi de vos oreilles, surtout ailleurs que dans les Pyrénées orientales, avec d'autres esprits vacances qui voyagent. 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Bon, pensez aussi à écouter la radio Ici, la plus proche de vous, bien sûr.
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0: 7h39, la mer est remplie de vie fascinante. Le week-end, on s'intéresse à la mer autrement avec Pascal Roman, biologiste marin à l'Observatoire océanologique de Bagnouls-sur-Mer. Bonjour Pascal.
3: Bonjour Sébastien.
0: Quand on pratique la pêche de loisirs en mer, sur le littoral des Pyrénées-Orientales par exemple, au sein de la réserve naturelle marine de Cerbère-Bagnouls, il est nécessaire de respecter certaines règles, comme les tailles minimales de capture des poissons ou leur période de repos biologique, Pascal. Alors, à quoi ça sert de définir des tailles minimales de capture des poissons déjà ?
3: Alors, les tailles minimales de capture et d'ailleurs aussi le repos biologique, en fait, ce sont des outils de gestion de la ressource. On va essayer de faire en sorte de maintenir une pêche de loisirs durable dans le temps. Et si on prélève des individus qui vont être trop jeunes, on va finalement réduire le nombre de poissons qui atteindront l'âge adulte, qui vont participer au renouvellement de la population. Il faut bien imaginer que sous l'eau, c'est comme sur Terre, c'est pas de la génération spontanée, nos populations de poissons. Ce sont des espèces souvent qui vivent qui sont très âgées pour certaines, qui sont capables d'atteindre des âges assez avancés, plusieurs dizaines d'années par exemple pour des espèces comme la dorade ou le sar, et qu'il leur faut plusieurs années aussi pour atteindre l'âge adulte, l'âge de la reproduction. Donc c'est pour ça qu'on va définir des tailles minimales de capture qui vont en fait correspondre finalement à la taille à partir de laquelle ils se reproduisent et en dessous de laquelle on va essayer de ne pas les prélever de manière à ce qu'ils aient la chance de se reproduire au moins une fois et de participer comme ça au renouvellement des populations. Alors c'est vrai qu'on peut se poser la question aussi des très gros poissons qui sont très productifs. Donc il n'y a pas de taille maximale de capture en général, mais au moins jouer sur les tailles minimales de capture, leur permettre de se reproduire une fois, c'est une bonne solution.
0: Et pour perpétuer l'espèce, tout simplement. Et en ce qui concerne le repos biologique, quel est son intérêt ?
3: Ben, l'intérêt, en fait, c'est généralement de permettre à ces espèces de passer une période importante du cycle de vie. La période importante du cycle de vie, ça va être encore généralement la reproduction. Donc, c'est pour ça que pour certaines espèces, on va interdire la capture en pêche de loisir, mais aussi en pêche professionnelle durant l'hiver. Ça sera le cas du loup, de la dorade, par exemple. Et pour d'autres, beaucoup plus nombreuses, ça sera durant l'été ou durant le printemps, parce que c'est à ce moment-là que ces espèces se reproduisent. Mais des fois, la période d'interdiction de collecte, elle va être plus élargie. On le sait, par exemple, aujourd'hui, les dorades, elles font une très grande migration de nos lagunes vers Marseille pour aller se reproduire. Ça prend plusieurs semaines, plusieurs mois. Et donc, sur la période d'interdiction de capture, finalement, on couvre la migration, mais aussi le moment où l'espèce va se reproduire. Donc là encore, c'est quelque chose qu'on fait pour permettre la reproduction et qui vient compléter, finalement, la taille minimale de capture.
0: Mais Pascal, quand on met une ligne avec un hameçon et un appât dans l'eau, on n'est jamais sûr de ne pas prendre un poisson qui sera en dessous de la taille minimale.
3: Comment on fait alors du coup les réglementations qui sont appliquées d'ailleurs dans la réserve marine mais aussi au niveau du parc naturel marin du golfe du Lion, elles préconisent de choisir des hameçons avec une taille minimale aussi de manière à privilégier les gros individus. On va choisir aussi son appât. Il y a des quotas aussi qui sont à respecter, donc ce qui fait que si on prend beaucoup de petits poissons, ben on s'arrête à un moment donné, et même quand on prend des gros, on va aussi s'arrêter de manière malgré tout à avoir un impact qui sera finalement bien ajusté par rapport à la population. On peut aussi se faire accompagner. On a aujourd'hui maintenant des guides de pêche qui sont très performants, des personnes qui vous amènent en mer et qui vous apprennent à pêcher et justement à respecter ces tailles, mais aussi à choisir les bons appâts, les bons hameçons pour justement cibler la collecte. Et puis il peut arriver que on prélève un poisson qui soit trop petit, voire même parfois des fois un poisson qui soit vraiment très gros et qu'on a envie de remettre à l'eau. Mais là aussi il y a des techniques qui permettent de le faire, qui sont maintenant bien connues. On va manipuler le poisson avec les mains mouillées. Des fois on utilise une aiguille pour lui percer sa vessie natatoire. Il y a des techniques comme ça que les guides de pêche entre autres connaissent, qui permettent de relâcher l'animal. Et tout ça, finalement, c'est pour permettre, encore une fois, le renouvellement des espèces et faire en sorte que peut-être dans 30 ans, dans 40, dans 50 ans, il y a toujours des pêcheurs de loisirs dans notre périmètre, comme des pêcheurs artisanaux ou des pêcheurs professionnels, qui eux aussi ont une réglementation à appliquer et qui font en sorte de faire perdurer la ressource pour qu'on puisse continuer à se faire plaisir et surtout à manger du bon poisson.
0: Exactement. Merci Pascal. Pascal Roman, biologiste marin à l'Observatoire océanologique de Bagnouls. sur mer. On se dit à demain, même heure, même endroit pour
3: à
0: Méditerranée.
3: Demain,
0: bon week-end d'ici là. Et puis donc, à demain, dimanche, en direct. Je suis en direct avec nous, Pascal. Il est 7h43. La musique, Indochine, le chant des cygnes. Et juste après, on fait un point sur l'étape dans les Alpes du Sud du Tour de France Femmes aujourd'hui, qui nous emmène du côté de Sisteron.
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0: Un extrait de Babel, Babel, le 14e album studio d'Indochine, Le Chant des Cygnes. Il est 7h48, partons sur la route du Tour. Connexion avec les Alpes du Sud depuis le pays catalan. Le Tour de France femme touche bientôt à sa fin. Voilà à quoi il faut s'attendre aujourd'hui pour l'avant-dernière étape de Sisteron à Nice avec Marion Rousse, la directrice du Tour en compagnie d'Emmanuel Collardet.
1: Bonjour Marion Rousse.
2: Bonjour.
1: Après le Ventoux hier, on va encore en prendre plein les yeux aujourd'hui et les coureuses en auront plein les jambes hein, puisque c'est l'étape tout simplement la plus longue de ce Tour 2026, 175 km pour rejoindre Nice.
2: Oui, avec un Tour de France homme à Égypte qui aura déjà été très très dur auparavant. Nous passerons par la route Napoléon, la plus longue étape de cette édition, vous l'avez dit, 175 km et s'allongera eh bien, des trésors patrimoniaux à Sisteron, Entrevaux et naturels avec la vallée de la Durance et du Verdon, le lac de Castillon. On en prendra plein les yeux.
1: Vous avez des souvenirs personnels, vous, de ces très très beaux décors de la vallée de la Durance et du Verdon en tant que cycliste?
2: Alors, c'est une région où on aime venir pour le beau temps, déjà, en hiver. Et puis, c'est vrai qu'on a la possibilité d'aller faire des parcours hyper vallonnés. Donc oui, j'ai des très bons souvenirs en tant que cycliste pro, mais également amateur.
1: Il faudra quand même rester les yeux bien rivés sur la route, parce que j'imagine que c'est un parcours assez sinueux qui peut avoir aussi ses petits risques.
2: Oui, surtout avec la descente sur Nice, hein, dans le final, qui sera coupée de deux reliefs en arrivant sur Saint-Isidore. Puis il y aura un petit mur à escalader, ça n'a l'air de rien, mais c'est quand même un petit mur qui aura des passages à plus de 15% en pleine ville et surtout à 6 km seulement de l'arrivée. Bah, ça sera peut-être l'occasion d'éviter un sprint massif sur la promenade des Anglais au pied du monument du centenaire.
1: Alors vous dites effectivement qu'il y a une petite occasion de contrer
2: les sprinteuses
1: et leurs équipes, une belle occasion. Malgré tout, ce matin, les sprinteuses doivent piaffer d'impatience.
2: Bah, c'est surtout qu'elles auront eu peu d'opportunités, les sprinteuses, à pouvoir s'imposer sur le Tour de France femme à Exif. Donc là, c'est une belle occasion, mais on sait que on arrive en fin de tour et que tout le monde arrive avec un organisme bien fatigué, donc ça sera peut-être dur quand même de contenir les différentes attaques, surtout dans le final.
1: Très belle journée à vous sur la route du Tour, Marion Rousse.
2: Merci beaucoup.
0: Sisteron-Nice, c'est l'étape du jour à vivre cet après-midi avec Ici Roussillon. Demain, l'arrivée à Nice et une émission spéciale avec Ici Roussillon entre 16h et 20h. Demain, avec l'équipe sur place. Trois messages arrivés par WhatsApp. C'est la suite avec un concert, un marché et une exposition à Perpignan. C'est juste après cette douceur, oui.

0: Elle a été repérée au tout début des années 90 au Festival de la chanson italienne de Sanremo sur la Riviera. Laura Pausini, la solitudine. Merci à Daniel pour sa petite dédicace, c'est sympa de vous lire. C'est sur la page Facebook d'ici Roussillon avec vos messages météo. 24 degrés à Brouillat, là c'est avec Esmeralda. Et puis il y a Germain à Saint-Estève avec 21 degrés 5 pour ce matin. 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Trois idées de sortie, trois vocaux WhatsApp. Bienvenue dans les 3+, le rendez-vous des événements en pays catalan dans les Pyrénées-Orientales. Et vous pouvez participer avec des vocaux 04 68 35 5000. Musique pour commencer avec un orchestre, bonjour.
1: Bonjour, moi c'est Daphné, la guitariste.
2: Et Amy, l'éclairagiste de l'orchestre Lithium.
1: On est très heureuse de vous annoncer qu'on sera en concert à Morias le 8 août.
2: On vous prépare une superbe soirée avec un genre musical allant de Madonna à Coldplay, de David Guetta à AC/DC. Il y en a donc pour tous les styles et tous les âges.
1: Alors venez nous retrouver à 21h. On a hâte de vous voir nombreux.
2: À samedi à Morias.
0: Top, ce message WhatsApp au 04 68 35 5000. À ce soir donc à Morias, pas loin du boulot et à côté de Céré. Direction Argelès maintenant avec ce message.
3: Bonjour, ici Roussillon. Dans le cadre du Mercat de la Terre, dimanche à Argelès-sur-Mer, nous voulons préciser que l'association La Charbonnière pour la défense de la faune sauvage tiendra un stand au cours duquel nous pourrons accueillir les auditeurs de la radio et toutes les personnes qui passeront sur le marché. Merci, à bientôt. Au revoir.
0: Merci Frédéric, c'est bien noté. C'est donc demain à Argelès. Troisième vocal WhatsApp au 04 68 35 5000. On est à Perpignan.
4: À la Maison de la Catalanité jusqu'au 21 août, vous pouvez découvrir une exposition sur les peintres roussillonnais de la période moderne 1870-1960. Visite guidée gratuite tous les mardis par Claude de Taureau de 14h à 15h.
0: Ça aussi c'est bien noté, c'est donc à Perpignan à la Maison de la Catalanité. Merci, les vocaux par WhatsApp au 04 68 35 5000, des messages souriants, du

0: Une vingtaine de secondes qui sont diffusées dans votre matinale ici matin, dans les 3+. Et puis on diffuse aussi des messages régulièrement dans nos rendez-vous Actu Local Pratique à partir de 9h30 et jusqu'à 19h30 ici Express, WhatsApp 04 68 35 5000. Dans 3 minutes, l'Actu Local avec Rosalia MacArthur à 8h. Et juste avant, on va faire un petit tour au marché en direct à Argelès avec Marine.
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0: Et on prend la température du moment au marché en direct. Ici matin, week-end, est à Argelès. Avec aujourd'hui, Marine. Bonjour Marine.
7: Et bonjour.
0: Quelle ambiance, quelle météo sur ce marché d'Argelès-Village aujourd'hui?
7: Eh ben, il fait très bon aujourd'hui. On a le soleil qui commence à sortir. Là, c'est vraiment agréable. Hein, et l'ambiance est tout autant agréable aussi.
0: Parfait. Il y a quoi, il y a qui autour de vous avant de parler de vous?
7: Alors, vous avez du fromage, des figues, des producteurs de légumes, vous avez du fromage, du miel, des olives et des œufs frais.
0: Très bien. C'est complet, on peut vraiment faire ses courses hein, par ici, j'ai le sentiment.
7: Ah ben là, franchement, vous avez tout ce qu'il vous faut sur le marché. Ouais,
0: parce que les magasins, c'est bien, mais le samedi, des fois, on a envie de faire autre chose. Alors, le petit marché du matin, ça m'a l'air très sympa. Et en plus, chez vous, il y a de la viande de qualité pour faire les grillades de l'été, c'est bien ça?
7: Exactement, c'est de la viande de cochon élevée en plein air, sans nutriments, sans additifs. Hein. Et on a de la charcuterie jusqu'aux viandes aussi, donc de quoi se faire plaisir.
0: Ben voilà, on fait attention bien sûr, hein. il y a des interdictions pour les barbecues, j'en profite pour vous glisser l'info. Oui. Et je vous parle du risque incendie dans les prochaines minutes, mais bon, on peut faire griller aussi au barbecue électrique.
7: Exactement. Risqué,
0: par exemple, c'est un bon plan. Bon, eh ben, je vous souhaite une bonne journée au marché. Merci beaucoup.
7: Beaucoup à vous aussi.
0: Marine, d'avoir été en direct avec nous à Argelès Village. On se dit à bientôt. Argelès Village, où il y a aussi les rythmes du samedi. Ça, c'est pour votre soirée à partir de 20h30. On a rendez-vous Place de la République au village d'Argelès avec les rythmes du samedi et de la musique très sympa à partager pour festoyer, pour danser ce soir dès 20h30. C'est à Argelès Village.
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0: C'est d'écouter ici Roussillon. Nous sommes samedi le 8 août, il est 8h.
8: Buitoras.
0: L'actu local, c'est avec vous, Rosalia MacArthur. Cette fois-ci, c'est terminé. L'incendie de Trévillac est officiellement éteint depuis hier.
8: Un mois de lutte acharnée pour les pompiers, traquant les derniers points chauds aux drones et aux camions citernes sur des collines noircies. Le récit de cette bataille, on vous le raconte dans les infos de 9h. Et puis dans le Var, autre bonne nouvelle, l'incendie du massif du Gros Bessillon est enfin fixé après 18 jours de lutte. Après les incendies, se pose la question de la prévention et dans les Pyrénées-Orientales, une idée fait débat, celle d'une nouvelle taxe. Et si on mutualisait les frais de débroussaillement? C'est l'idée de Daniel Beau, maire de la Bastide et président des collectivités forestières des PO. Aujourd'hui, débroussailler coûte parfois des dizaines de milliers d'euros au seul propriétaire, alors que ça profite à tout le voisinage, d'où cette taxe pour plus de justice, mais pas seulement, Augustin Orlier.
9: Le débroussaillement 50 mètres autour de sa propriété, c'est obligatoire, mais pas toujours bien fait, selon Daniel Beau, le maire de la Bastide. Pour lui, une taxe et une prise en charge par les collectivités permettraient donc d'améliorer la prévention contre les incendies.
10: Pourquoi pas faire participer l'ensemble de la population? Mais quand je dis l'ensemble de la population, c'est national. On pourrait arriver à avoir des sommes conséquentes. Ça permettrait de débroussailler mieux, plus en profondeur, en ciblant des territoires et des secteurs, pour qu'on puisse arriver à créer de véritables barrières coupe-feu.
9: La taxe profiterait aux communes entourées par la forêt, comme le Boulou. Son maire, Patrick Frances, approuve l'idée, mais a de grosses interrogations.
11: Le seul problème, c'est qu'on rajoute une taxe supplémentaire
1: et certaines personnes qui habitent en appartement en centre-ville auront du mal à cerner l'intérêt de défricher pour eux en centre-ville. Donc la solidarité parfois sur la mise en place de taxes supplémentaires a des limites.
9: Pour Patrick Frances, la prise en charge totale du débroussaillement par les collectivités pourrait aussi avoir un effet négatif, la déresponsabilisation des propriétaires face au risque incendie.
8: Leurs arguments sont à retrouver sur notre site ici.fr. Gros coup de filet des douanes au Pertus. Près de 500 kilos de résine de cannabis découverts dans une remorque frigorifique. Ça représente 4 millions d'euros sur le marché noir. Le conducteur en route vers l'Italie a été condamné cette semaine à 4 ans de prison, 191 000 euros d'amende avec interdiction définitive de territoire français.
0: Le virus West Nile touche désormais les chevaux dans les Pyrénées-Orientales.
8: Trois cas confirmés à Perpignan, Saint-Estève et Elne, transmis par les moustiques après une piqûre d'un oiseau infecté. Ce virus touche parfois l'homme sans risque ensuite de transmission, le plus souvent sans symptômes aussi. L'infection peut provoquer de la fièvre, des maux de tête ou des douleurs musculaires. Dans ce cas-là, consultez votre médecin. Nouvelle fermeture administrative à Le Cat après celle de deux clubs de plage dont on vous parlait hier. C'est au tour de l'établissement ostréicole Le Mas Bleu d'être fermé par la préfecture de l'Aude. Un contrôle mercredi après un signalement pour intoxication alimentaire a révélé de graves problèmes d'hygiène et de sécurité sanitaire.
0: Sur le Tour de France Femmes hier, une victoire de légende au Mont Ventoux.
8: Le maillot jaune change encore d'épaule. C'est désormais la Polonaise Katarzyna Niewiadoma qu'il porte. Ce matin, seulement 39 secondes séparent les trois meilleures coureuses. Ça promet un week-end de folie. Fanny Lechevestrier a deux jours de l'arrivée. Impossible de dire qui va l'emporter de Niewiadoma, Vollering ou Reusser.
11: À l'arrivée hier soir dans le décor lunaire du Mont Ventoux, c'est la surprise.
12: Elle prend le maillot jaune ?
13: Non, mais non, elle a rattrapé.
11: Personne ne s'attendait à un tel renversement.
14: Ah, mais quasi, elle prend le maillot pour combien ? 15 secondes.
11: Demi, quasi à Marlène, trois championnes qui se tiennent en 39 secondes à deux étapes de la fin.
15: C'est un autre monde, hein. Mais ouais, non, c'est clair que le niveau est vraiment impressionnant. Enfin, on n'est pas dans le même monde, quoi.
11: Ce scénario, version mouchoir de poche, même Franck Perk, le directeur de course, n'avait osé l'imaginer.
16: C'est sûr qu'on est heureux, mais c'est vrai que là, à Nice, tout peut arriver, quoi.
11: Au bord de la route, tout le monde se prend au jeu et en redemande.
17: Ça fait trop plaisir d'être là, ça fait trop plaisir d'être là.
18: On est en vacances, du coup.
17: Oui, ça fait trop plaisir.
18: Ouais, toutes les étapes.
11: Restant connaître l'issue, avec encore une étape de montagne demain, pour la Bretonne, Marie Lenette, forcément pas objective, puisque coéquipière de Vollering, l'affaire est entendue.
19: Bon, moi, je suis pas du tout inquiète. Je suis quelqu'un qui est optimiste et je sais qu'on peut aller chercher ce maillot jaune.
11: Mais tout le monde a aussi en tête l'issue du Tour 2024, quand après une ascension complètement folle de l'Alpe d'Huez, Vollering avait perdu la course pour 4 petites secondes face à Niewiadoma.
8: Et le départ de la 8e étape cet après-midi, c'est à 13h40 de Sisteron, 171 km jusqu'à Nice. C'est l'étape la plus longue du Tour. Après le spectacle sur les routes, place bientôt au spectacle dans le ciel. À 4 jours de l'éclipse dans les Pyrénées-Orientales, la chasse aux lunettes homologuées tourne à la pénurie. Reportage dans les boutiques prises d'assaut dans les infos de 8h30. Et si vous cherchez des lunettes, il nous en reste encore quelques paires à la radio.
0: Cet après-midi, les Dragons catalans jouent chez Huddersfield, le dernier de la Super League.
8: Une seule ambition désormais pour les Catalans, terminer la saison, la tête haute pour l'honneur puisque la qualification, elle, est déjà hors de portée. Après une saison très irrégulière, comment garder la motivation quand il n'y a plus rien à jouer, Cyril Manière?
20: Les Dragons, pour la troisième fois d'affilée, ne vont pas se qualifier. Et comme l'année dernière, c'est une fin de saison sans enjeu et sans saveur. Pourtant, il y a un an, les Dracs avaient réussi à terminer la saison en boulet de canon avec de belles victoires. Et c'est bien ce qu'espère le manager John Cartwright pour les 6 derniers matchs de 2026.
21: La motivation doit venir de l'intérieur. Je veux voir des joueurs qui se battent pour leur place, qui se battent pour gagner. Dans le staff, nous faisons tout notre possible pour progresser. C'est notre rôle d'entraîneur. Mais la motivation doit émaner des joueurs eux-mêmes. Ce sont eux qui sont sur le terrain. Nous avons besoin de joueurs prêts à aller livrer une bataille.
20: La saison dernière, le président Bernard Gouache avait surtout mis la pression à ses joueurs en menaçant de ne pas reconduire des contrats. Aux joueurs donc de vite trouver des raisons de se motiver. Pas de souci pour l'ailier Léo Daré-Latour.
22: Même si aujourd'hui on n'a plus rien à jouer, l'envie ça reste toujours la même. C'est quand t'as ce maillot, tu peux pas tricher. Pour certains, c'est leur dernier match. Je pense notamment à Ben. Il y a aussi certains qui seront là l'année prochaine. Donc on construit aussi pour l'avenir avec ces joueurs. voilà, des connexions, il faut continuer. Parce que l'année prochaine, ça sera une autre saison et il faut s'y préparer le futur. Et puis, en tant que compétiteur, moi, j'aime pas perdre, alors j'y vais pour gagner.
20: 9e la saison dernière, 8e actuellement, au Dragon déjà de faire mieux et surtout de rester devant Toulouse, l'autre équipe française. Pour l'honneur, ce serait le service minimum.
8: Huddersfield Dragon catalan, c'est à vivre à 15h sur Ici Roussillon avec Alain Bonneriez et Franck Rovira aux commentaires. Attention, c'est l'un des week-ends les plus chargés de l'été sur les routes. Bison Futé prévoit du rouge partout dans les deux sens, avec l'A9 particulièrement chargée entre Montpellier, Narbonne et l'Espagne. Et justement, sur cet axe, l'aire du village catalan, la dernière avant la frontière, va bientôt faire peau neuve. Vinci lance un appel d'offres de 42 millions d'euros pour multiplier les bornes électriques et réaménager boutiques et terrasses. On y revient tout à l'heure dans le journal de 9h.
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8: La météo, il fait encore très chaud, Sébastien,
0: oui,
8: aujourd'hui.
0: C'est vrai qu'on commence doucement, mais on va voir les maximales dans un instant. 25 ce matin en pleine, oui, déjà, hein, à 8h du matin, et 13 à la montagne. Sinon, attention, hein, on insiste là-dessus, le risque incendie, c'est vraiment important de se le rappeler. Il est exceptionnel, il est rouge, ce risque incendie, sur les Corbières, la plaine, le littoral, les Aspres, les Albères. Un risque incendie orange sur le Fenouillède, le Conflans. Et sinon, c'est jaune, mais c'est présent, hein, ce risque incendie, à Cap-Cirs, Cerdagne, Espire. Chez les voisins de l'Aude, on est en risque incendie rouge et orange. Du soleil, des orages pour cet après-midi dans les vallées, dans les terres et en montagne principalement. Donc pas forcément en pleine ni sur le bord de mer, quoi. Et le vent, il est modéré, parfois assez fort et très variable. Alors c'est maximal, Rosalia.
8: On aura cet après-midi 35 degrés à Perpignan et à Prades, 34 degrés à Argelès, 31 à Font-Romeu, 36 degrés à Tautavel et à Saint-Paul-de-Fenouillet et 32 degrés à Prats-de-Moyeu.
0: 36 à Gérone en Catalogne du Sud avec du soleil, et chez nos voisins de l'eau, 36 aussi à Courson et Narbonne. La circulation, ça se passe très bien ce matin, et on va suivre tout ça évidemment avec les prévisions que vous détaillez. Donc Rosalia, c'est rouge, hein, donc pour Bison Futé dans les deux sens, donc il va y avoir
8: très
0: du monde
8: chargé, ouais.
0: On va suivre tout ça alors, en matinée et en début d'après-midi, hein, comptez sur nous pour vous accompagner sur les routes. Vous écoutez votre radio locale ici Roussillon, et pour intervenir pour nous parler circulation, un numéro ce matin, 04 68 35 5000. Bien sûr, on s'arrête en sécurité avant.
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0: Si on veut aller à Rome, il faut prendre l'autoroute A9, ensuite l'autoroute A8, l'autoroute de la Côte d'Azur, et puis on continue encore, et on arrive à Rome. Bon, c'est assez long, mais sinon on se téléporte, hein. C'est possible en musique, avec ici Roussillon et Étienne Dao pour un week-end express à Rome. Un petit peu plus tard, on écoute Alex Warren. On a vos chansons préférées d'hier et d'aujourd'hui sur votre radio locale.

0: de l'album sur lequel il y a cette chanson et qui est sortie en 1984, La Notte. Et ça chante un peu en italien sur Weekend à Rome. Forcément, ça nous emmène en Italie. Et qui chante en italien avec Étienne Daho? C'est la chanteuse Lio.
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0: Avec Charles à la réalisation. Bonjour, bon dia, les vacances au camping avec Ici Roussillon, la première radio locale des Pyrénées-Orientales. C'est fait ici, on est en direct de Perpignan et avec vous du Barcarès à Argelès de Cerbère à Port-le-Cat. Et vous, amis qui nous êtes fidèles, c'est top et c'est vraiment du bonheur de vous retrouver un petit peu le matin aussi, en ce mois d'août. On se donne également rendez-vous l'après-midi, je compte sur vous cet après-midi dès 13h30. En attendant, on joue avec un coq et un âne, une distance à trouver entre les deux. Cadeau, 4 places pour le mini-golf de Canet-Sud. On joue avant 8h30 à la maison, au travail, en vacances, l'été aussi. 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
0: 8h15, quand Internet essaye de nous manipuler. Ah ouais. Ce matin, dans Vie numérique, vie privée, on parle des DAC patterns, dark patterns, ou en français des interfaces trompeuses. Et conçu Valentine Lettès pour nous inciter à partager nos données personnelles.
3: Je vous donne un exemple. Lorsqu'un pop-up, une petite fenêtre apparaît sur votre écran, à chacune de vos connexions sur un site pour vous demander le partage de votre localisation, c'est un dark pattern. Celui-ci joue sur votre patience. À force de voir cette fenêtre, vous risquez de cliquer sur accepter pour vous en débarrasser et donc de lui offrir votre donnée personnelle. Ce type d'interface trompeuse entre dans la catégorie des sollicitations répétées, mais il y en a beaucoup d'autres. La surcharge d'informations ou quand on vous propose une liste de partenaires commerciaux à qui partager vos données et qu'il y a 15 cases à décocher. Les parcours labyrinthiques, des onglets cachés dans des sous-onglets tout en bas d'une page pour vous décourager à désactiver une option ou encore la pure et simple obstruction lorsque des liens internet ne vous mènent nulle part. Et ça marche. Selon une étude de la Direction interministérielle de la transformation publique, seuls 4% des utilisateurs refusent les cookies d'un site si la bannière à l'écran contient un dark pattern.
0: Et qu'est-ce qu'il faut faire, Valentine, pour échapper aux pièges tendus par ces interfaces?
3: Prendre conscience de leur existence pour commencer. Des sanctions sont régulièrement prononcées contre des sites pour l'utilisation de dark patterns dans les bandeaux de propositions de cookies. Mais bien sûr, c'est un combat sans fin. Mieux vaut s'entraîner à les repérer. Pour ça, un outil a justement été développé par le Laboratoire d'innovation et du numérique de la CNIL, la Commission nationale de l'informatique et des libertés. Un quiz sur lequel on vous propose d'identifier ces interfaces est disponible sur apparence-trompeuse@beta.cnil.fr.
0: Donc attention aux dark patterns. Et vous retrouvez ce lien bien sûr sur la page Vie numérique, Vie privée sur votre site ici.fr. Merci Valentine Lettès. Il est 8h16.
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0: Ça fait combien de temps que vous n'êtes pas allé faire une partie de mini-golf à Canet-Sud? Il y a 2 parcours de mini-golf vraiment sympas dans un oasis de verdure à côté de la plage. 2 parcours, 2 ambiances en plus. Et pour redécouvrir ce plaisir-là, il suffit de nous téléphoner. On a un passe-famille à vous offrir. Il y a 4 invitations au cœur de ce passe-famille pour le mini-golf de Canet-Sud. Vous me trouvez la distance entre le coq et l'âne? Le coq, symbole de la France, l'âne, symbole du pays catalan. Et c'est gagné. Bon, sur 30 secondes, mais je vais vous aider. À chaque fois, je vous dis c'est plus, c'est moins quand vous me faites une proposition. Et on arrive à trouver ensemble. Allez, je vous attends.
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0: Il est super sympa ce jeu et les cadeaux sont monumentaux. 04 68 35 5000. Fever Dream, direction la Californie avec Alex Warren.

0: Il nous vient du côté de San Diego, lui. Je ne sais pas si vous vous situez. C'est au nord du Mexique, au sud de la Californie, aux États-Unis. Ben oui, c'est bien ça. Il s'appelle Alex Warren et le titre, c'est Fever Dream. Il est 8h20 dans les PO.
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0: Eh oui. C'est la question entre deux symboles, le symbole de la France, le coq, et le symbole du pays catalan. Là, on mesure la distance ensemble, vous me faites une proposition, je vous dis si c'est moins, si c'est plus, on trouve ensemble et vous gagnez votre cadeau tout simplement. Avec moi, il y a Franck. Franck qui est de Saleil. Bonjour Franck.
3: Bonjour.
0: Travail, vacances ou autre proposition?
3: Alors, longues vacances.
0: Belles et longues vacances, donc retraite. Hein.
3: Voilà, exactement.
0: Ah, et ça vous laisse du temps pour enfin prendre soin de vous et enfin faire ce que vous aimez. D'ailleurs, vous avez des passions dans la vie? Racontez-moi.
3: Ah, oui, beaucoup de randonnées dans ce beau pays. Voilà, c'est génial, quoi. Et puis, beaucoup de vélos, voilà.
0: C'est sportif, hein, quand même.
3: Oui.
0: Ça entretient un petit peu, remarquez, c'est bien.
3: Exactement.
0: Franck, c'est un jeu un peu sportif, c'est vrai aussi, car il y a 30 secondes de chrono pour trouver la distance entre le coq et l'âne. Et à gagner du sport, mais alors, tranquillou quand même, hein, avec ces deux parcours de mini-golf dans un oasis de fraîcheur. C'est vraiment un endroit très très sympa. Et ça se passe à Canet-Sud avec notre partenaire qui vous propose donc ce mini-golf vraiment, vraiment, vraiment adorable. On joue, vous me dites quand vous êtes prêt, et puis je lance le chrono et ensemble, on trouve.
3: Je suis prêt.
0: Allez, on y va, c'est parti.
3: 500.
0: J'ai pas bien compris.
3: 500.
0: C'est moins.
3: 400.
0: C'est moins.
3: 300.
0: C'est moins.
3: 200.
0: C'est plus.
3: 250.
0: C'est plus.
3: 270.
0: C'est plus.
3: 280.
0: C'est moins.
3: 275.
0: C'est moins.
3: 273.
0: C'est plus.
3: 274.
0: Ben voilà. On y arrive tranquillement.
3: Tranquillement, voilà.
0: Ouais. Ce jeu peut paraître un petit peu compliqué. On se dit, non, attendez, on a 30 secondes pour trouver une distance entre 1 et 1000 mètres. Mais ouais, mais on y arrive, la preuve.
3: Voilà, exactement. Tranquillou, mais on y arrive.
0: Mais ouais, sans stress, c'est le week-end. Puis alors là, c'est sans stress aussi, hein, ce mini-golf de Canet-Sud. Je ne sais pas si vous le connaissez un peu.
3: Oui.
0: Vous avez déjà pratiqué?
3: Oui.
0: Alors, c'est comment, en vrai?
3: Ah, c'est super sympa. En plus, les gens là-bas sont super sympas aussi, donc c'est vraiment bien.
0: Ah, c'est une institution quand même, hein?
3: Oui, tout à fait.
0: Ouais, ça fait une cinquantaine d'années qu'il existe, mais il a toujours su se renouveler, c'est ça qui est bien.
3: Ouais, c'est ça qui est bien, ouais, c'est chouette.
0: Un 18 trous, un 16 trous, donc deux parcours à redécouvrir avec le mini-golf de Canet-Sud. Bravo à vous et à bientôt, Franck.
3: Merci bien, merci à vous.
0: À Saleil. Petite question rituelle, quelle est la première radio locale des Pyrénées-Orientales?
3: Ici Roussillon, bien sûr.
0: Mais oui.
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0: Et on joue à nouveau
4: du coq à l'âne
0: entre 9h et 10h. Coucou les touristes, comment ça va? Bah oui, c'est exactement la question que nous posons maintenant. Conversation entre voisins, racontez-nous vos vacances dans ce rendez-vous. Avec Ici Roussillon, on partage la radio. Bonjour à vous, Pierre Thomas.
5: Bonjour.
0: Alors, ces vacances à Morias?
5: Eh bien, ça se passe bien.
0: Vous faites quoi de sympa?
5: On y vient régulièrement, on se balade dans la ville, qui est une belle ville. Ouais. Ma femme étant originaire de Morias, c'est un peu difficile de faire l'impasse.
0: Bah oui, forcément. Donc, on a la verdure à Morias parce qu'on est vraiment aux portes du Vallespir. On n'est pas très loin de la frontière non plus, donc c'est un bon spot.
5: C'est ça, exactement.
0: Si on veut aller à la mer, Argelès quand même, c'est jouable.
5: Oui, hein, pas pour autant, la voie rapide, direction Argelès-sur-Mer, on passe tous les petits villages, Palos, Aurède, où j'ai habité quelques années, et on arrive jusqu'à Argelès.
0: Ah, vous connaissez très très très bien, parce que vous êtes un voisin en fait actuellement, vous vivez alors dans une commune qui est située près de Carcassonne.
5: C'est ça, Palagin.
0: Comment est la vie là-bas à Palagin?
5: Eh bien, très calme aussi, ça ressemblerait un peu à Morillas.
0: Oh bah tiens.
5: N'est-ce pas? Et le paysage est aussi très sympathique, la météo est très confortable, comme un peu comme une Pyrénées orientale, mais bon, si je dis que c'est mieux que les Pyrénées orientales, je pense que ma femme ne sera pas contente, donc je ne le dirai pas.
0: Voilà, même vous ne l'avez pas dit de toute manière.
5: Non, je ne l'ai pas dit.
0: Moi, j'ai rien entendu. Tout si ce n'est fait. Que, voilà, je retiens que vous adorez revenir à Morellas, vraiment de temps en temps et même assez souvent, et que vous vous régalez en vacances ici dans les Pyrénées-Orientales. Alors, vous restez avec ici parce que à Palaja, c'est ici Occitanie, à côté de Carcassonne. Mm-hmm. Et puis, nous, dans les Pyrénées-Orientales, comment s'appelle la première radio locale?
5: Ah ben, c'est Roussillon.
0: C'est parfait. Merci beaucoup de nous avoir apporté ces vacances, Pierre Thomas. On se dit à très bientôt.
5: Bonne journée à vous.
0: Au revoir.
5: Au revoir.
0: 1995. Je me souviens encore du CD de titre. Céline Dion.

0: Tout le monde fredonne avec Céline Dion pour Que tu m'aimes encore. Dans un instant, l'actualité locale avec Rosalia. Il est 8h28.
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0: Avec la météo sur le Facebook ici Roussillon, 25 à Y-sur-Tête, merci Nadie, Lily à Saint-Hippolyte avec 24 degrés. Et puis Richard sur la magnifique côte Vermeille, 26 degrés à Bagnols-sur-Mer. La météo, c'est avec vos messages sur la page Facebook ici Roussillon. 8h29, l'info dans les PO, Rosalia MacArthur. L'USAP a dévoilé son maillot azur pour les matchs à domicile.
8: Oui, un maillot hommage à la légende catalane Jean-François Imbernon, ancien glorieux joueur des années 70. Initial, y figure la photo du maillot de l'USAP et sur notre site ici.fr. Et puis dans un instant, mais où peut-on encore trouver des lunettes pour l'éclipse? À J-4, tous les magasins de Perpignan sont pris d'assaut, beaucoup sont en rupture de stock, mais pas tous. Vous l'entendrez dans le reportage juste après les infos de Valentine Lettès. 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
9: Soulagement et prudence dans le Var, où après avoir tenu tête aux pompiers pendant 18 jours, l'incendie dans le massif du Gros-Bessillon est fixé. Près de 6000 hectares de forêt réduits en cendres et toujours ce risque d'une reprise de feu. Avec le retour de températures caniculaires sur tout le pays, Météo France annonce dès lundi l'arrivée d'une cinquième vague de chaleur au cours de cet été brûlant. Des maximales au-dessus des 35 degrés, y compris au nord de la France, sont prévues. Le maire insoumis de Saint-Denis, accusé de détournement de fonds publics et d'emplois fictifs, visé par une plainte de l'association AC Anticorruption pour le cumul d'emplois à temps plein en tant qu'élu et à la RATP. Le trafic se charge sur les routes de France. C'est un samedi rouge. Très difficile de circuler dans le sens des départs comme dans celui des retours. Bison Futé annonce des bouchons sur les autoroutes A6 et A10 dès le début de matinée. Une édition pleine de suspense. Impossible de dire qui remportera le Tour de France Femmes à deux étapes de l'arrivée. Changement de maillot jaune. C'est désormais la Polonaise Nieva Doma et les trois premières coureuses du général se tiennent en 39 secondes seulement. Huitième étape ce samedi entre Sisteron et Nice. Et puis c'est déjà l'heure de la reprise pour les footballeurs de la Ligue 2. 9 matchs au programme de la première journée de championnat et notamment ce choc entre deux clubs historiques. Sochaux affronte Saint-Étienne à 20h45.
8: Merci beaucoup Valentine Lettès. L'info locale à J-4 de l'éclipse. La chasse aux lunettes homologuées tourne au casse-tête. Opticiens, pharmaciens, magasins de bricolage, beaucoup affichent déjà rupture de stock comme le Chris du centre-ville de Perpignan. Tom Froidefond, trouver des lunettes, c'est indispensable pour éviter de se blesser les yeux, mais c'est de plus en plus galère.
10: Sur la devanture d'un opticien Optique 2000, une affiche vente de lunettes Eclipse attire l'attention de Mariam. Avec son mari, elle rentre pour tenter sa chance.
11: Vous savez pourquoi je viens ?
12: Les lunettes Eclipse, je suppose.
11: Si, c'est vrai ?
10: Ouais.
11: Non.
10: Oh. Ils ont fait le tour des boutiques toute une matinée.
11: Ah bah carrément, on en a cherché partout en ville. On rentre dans le magasin, on se dit, bah, ils vont nous dire non, il n'y en a pas. Et puis finalement, il y en a.
10: Vous y croyez plus ?
11: Non.
13: Bah, ce matin, une pharmacie, un tabac.
11: La pharmacienne était dépitée, elle a dit « Je suis désolée, on n'en a pas. » »« Il n'y en a plus !» Et après, la pharmacie nous a dit « Les opticiens !»
10: À 4 euros la paire, ils en prennent 7, car le beau-frère de Mariam aussi est désespéré.
11: Mais lui, ça fait 3 jours qu'il cherche partout, il passait, il cherchait, il ne trouvait pas. On est content de leur dire « Ça y est, on a trouvé les lunettes !»
10: Et derrière le comptoir, c'est Chanaël qui leur tend les paquets de lunettes. Elle n'arrête pas depuis le début de la semaine.
14: Avant, c'était quelques fois par semaine, un ou deux clients par semaine, et là, ça fait 10 clients par jour.
10: Vous sentez un peu
15: peu le réveil de dernière minute.
16: Oui, on le voyait pas présent sur les réseaux. Moi qui suis jeune, qui suis sur les réseaux, j'en entends parler tous les jours.
10: Mais elle a trop de demandes et son stock aussi commence à se vider. Alors Chana, elle réfléchit à limiter les commandes à 5 paires par client.
8: Et attention, sans lunettes homologuées, on peut se brûler la rétine jusqu'à en perdre la vue. Après l'éclipse totale de 1999, l'Institut de veille sanitaire avait recensé 1000 consultations pour des complications oculaires. Si vous cherchez des lunettes, il nous en reste encore quelques paires à la radio et elles sont gratuites.
0: Et de quoi on parle dans le journal de 9h, Rosalia ?
8: Du travail très minutieux mené depuis un mois par les pompiers pour éteindre le feu de Trévillac. Ils l'ont officiellement éteint définitivement hier. On parlera aussi de cette idée de taxe pour financer le débroussaillage des forêts par les collectivités. Une proposition d'un maire des PO pour mieux prévenir les incendies. La météo, il fait encore très chaud aujourd'hui, ouais. Sébastien.
0: On va détailler les maximales dans un instant avec vous, Rosalia, mais jusqu'à 41 degrés à l'ombre cet après-midi en Vallespir, à Céré et à Amélie-les-Bains notamment. On a du soleil, oui, c'est vrai, mais pas forcément toute la journée partout, parce qu'il y a des orages qui peuvent éclater cet après-midi, accompagnés d'averses. Donc ça se passe sur la campagne, dans les vallées, dans les terres et en montagne, pas forcément en plaine, ni sur les Corbières, ni sur le littoral du pays catalan. Attention, risque incendie. Incendie qui est rouge exceptionnel sur les Corbières, la plaine, le littoral, les Aspres, les Albères, un risque incendie orange sur le Fenouillade, le Conflent, un risque incendie jaune en Cap-Cir, Sardaigne et Vallespir. Et chez nos voisins de l'Aude, on est en risque incendie rouge et orange aujourd'hui. Il faut dire que nous avons du vent qui est parfois assez fort, qui est modéré, orienté à la tramontane sur une partie du département, mais pas seulement, non, en plaine. C'est plutôt du vent de secteur est et c'est du marin sur la côte pour cet après-midi notamment. Ce matin, 25 degrés en plaine, 13 en montagne, beaucoup plus cet après-midi, Rosalia.
8: Oui, cet après-midi, on aura 36 degrés à Tautavel et à Saint-Paul-de-Fenouillé, 32 à Prats-de-Moyaux, 31 à Font-Romeu, 34 à Argelès, 35 à Perpignan et à Prades.
0: En Catalogne du Sud, 35 à Figueres avec du soleil et chez nos voisins de l'eau, du ciel bleu avec 35 à Sigean pour cet après-midi. Vos conditions de circulation, ça se passe plutôt bien, même si effectivement les prévisions sont rouges dans les deux sens. Départ comme retour aujourd'hui pour ce week-end de début août. On vous tient informé évidemment et en cas de soucis ce matin, vous vous arrêtez et vous nous appelez. 04 68 35 5000. L'infotrafic avec Ici Roussillon.
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0: Super Trompe et juste après, on redécouvre l'opéra ensemble.

0: Le Supertrop de 1977, Give a Little Bit. Il est 8h39, vos idées de sortie avec ici Roussillon. Et destination Alenia, c'est à côté de Saint-Cyprien, pas loin d'Elne, avec la grande soirée équestre. Oui, c'est vrai, c'était hier, mais la fête du cheval continue avec ce dimanche, de nombreuses animations et une grande soirée festive aujourd'hui avec un concert ce soir, un bal jusqu'au bout de la nuit, paraît-il. C'est gratuit et c'est à partir de 20h30 ce soir. Ça se passe donc à Alenia et demain la fête du cheval avec procession. Il y a aussi des animations autour de cet animal que nous adorons. Fête du cheval demain, grande soirée festive ce soir. Ça se passe à Alenia à côté de Saint-Cyprien.
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0: 8h40, maintenant à nous de vous faire aimer l'opéra. Bonjour Cathy Vassaille.
3: Bonjour Sébastien.
0: Les sorties dans les PO un petit peu partout avec Opéra pour tous. Demain et lundi, on est à Mossette, le 16 août aussi. Et mercredi, ça se passe chez nos voisins à Le Cat. Alors, c'est quel voyage musical? Parce que le mot opéra, bah, il peut à la fois surprendre et parfois, bah, on se dit, c'est pas pour moi. Et pourtant, on a tort.
3: Et pourtant, oui, on a tort. Parce que l'opéra, c'est des décors, c'est des choristes magnifiques, c'est des solistes magnifiques, des musiciens extraordinaires. Et puis l'opéra, c'est, comment vous dire, c'est du drame, ouais. C'est de l'amour, c'est de la joie, c'est de l'humour. Enfin bref, c'est quand même un sacré panel d'émotions.
0: Exactement. J'allais vous dire la même chose. J'allais vous dire que moi, ce que j'aime dans l'opéra, c'est l'expression des émotions. Parce que oui, ce n'est pas comme dans les chansons qu'on entend à la radio, ça chante différemment, mais alors on reçoit cette émotion, je ne sais pas si vous êtes d'accord avec moi, mais de façon assez incroyable, Cathy.
3: Oui, surtout quand on a de très bons solistes, comme nous avons cette année sur scène là, vraiment, ils étonnent parce que ce sont beaucoup de jeunes. Ouais. Il y a deux vrais professionnels et les autres sont des jeunes qui sortent de l'école du conservatoire de Perpignan. Et vraiment, ils sont extraordinaires. Tous.
0: Ah ouais, et vous nous avez convaincus. On se souvient d'Opéra Mossette il y a quelques années. Justement, bah, c'était ici, à Mossette. Ce projet actuel, il est né comment, Cathy?
3: Alors, il est né, en fait, à l'origine, on voulait rendre hommage à Albert Hayden, qui est le scénariste d'Opéra Mossette, ouais. À la base. Ouais. C'est lui qui a fait toutes les mises en scène. Et il n'a pas voulu qu'on lui rende hommage. Il a dit non, je veux bien participer au projet,
0: oh, bah
3: mais je ne veux pas d'hommage. Donc, on rend hommage à Opéra Mossette. Mm-hmm. Voilà. À travers ce bel opéra. Voilà.
0: Et c'est l'occasion de redécouvrir aussi Mossette avec son magnifique château, vraiment. Hein.
3: Vraiment un beau château et surtout une église remarquable dans ouais. laquelle se passera l'opéra demain soir. Ouais. Et comme ça, les gens seront peut-être un petit peu au frais, ça leur changera
0: après oui.
3: s'ils montent.
0: Oh que oui, dans cette église sublime, donc opéra pour tous, c'est à Mossette, donc c'est demain, lundi, le 16 août également, et puis ensuite, petite escale chez les voisins de Le Cat dans l'Aude, à côté
3: exactement.
0: Du Barcarès, mercredi.
3: Est-ce que je peux donner les moyens de réserver par téléphone
0: Téléphone, on va le garder au standard, parce que je pense que c'est le mieux, on n'a jamais le temps de noter, mais le site, évidemment, j'allais le citer, il y a mossette66.fr, c'est bien ça, Cathy?
3: Exactement, et puis il y a un numéro de téléphone aussi pour ceux qui ne savent pas trop naviguer sur le net. Donc c'est le 06 73 29 00 19. Et puis sur place, quand même, on trouvera toujours quelques places pour caser les gens.
0: Ah ben voilà, évidemment.
3: Ils viennent jusqu'à nous.
0: N'hésitez pas à venir à Mossette, ce n'est pas très loin de Prades et c'est vraiment un endroit magnifique, un village de caractère. Merci Cathy Vassaille.
3: Merci Sébastien, bonne journée à tout le monde.
0: Opéra, donc, pour tous, vous l'avez noté, à Mossette, donc demain, pour réserver le plus simple, c'est mossette66.fr. Il est 8h44, si on regardait du côté des messages Facebook, on fait ça dans les prochains instants, oui. Et puis je vous parle de la météo des plages aussi, et on écoute un coup de cœur à Axel Red avec Ma Prière.
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0: Ratatouille, 1996, album enregistré avec des musiciens américains à Nashville, dans le Tennessee. Vous écoutez ici Roussillon, il est 8h50, vos messages météo, avec un bonjour d'ailleurs, un bonjour de Grenoble avec Olivier de Perpignan qui est quelques jours en vacances à Grenoble, où il fait 17 degrés ce matin. Il fait plus à Thuir, 25 avec Martine. Et puis nous avons Carmen à Saint-Génis-des-Fontaines avec 22 degrés et Caroline, 25 à Palau del Vidre. Il y a aussi avec moi, 24 degrés au Pertus, en compagnie de Sandra. On passe à la plage? Oui, vous le voulez bien. Allez, je vous emmène au Barcarès avec, dans l'eau, 25 degrés. Ah oui. Et puis, un petit peu de marin pour cet après-midi à 10 km/h à peu près, dans l'air, un ressenti de 38 degrés au Barcarès. On change de spot et de secteur? Oui, si vous voulez. Où est-ce que vous voulez que je vous emmène pour cette météo des plages? Est-ce que ça vous irait d'aller sur la Côte Vermeille? Ouais, allez, on fait ça. Météo des plages, Côte Vermeille. Je vois si ça match. Collioure. Ça vous dit Collioure? Oh, c'est joli pour se baigner, c'est sympa aussi. Oh, c'est du direct. Allez, je fais ça live avec à Collioure, une eau à 25 degrés comme au Barcarès, avec un petit peu plus de vent quand même, hein, du marin à 20 km/h et un ressenti dans l'air de 37 degrés à Collioure sur la Côte Vermeille. 9h-10, quels exercices quand il fait chaud? Parlons sport ensemble en ce samedi matin avec notre coach maison. Quand les températures grimpent, c'est pas toujours évident de savoir comment continuer à bouger. Alors quels exercices privilégier lorsqu'il fait chaud? Dans 2 minutes pour être en forme, Nordine Attab, coach sportif, vous partagez avec nous quelques conseils.
1: Quand il fait chaud, le plus important n'est pas de chercher la performance, mais de continuer à se mettre en mouvement. Le corps est déjà davantage sollicité pour maintenir sa température. Alors, il faut donc privilégier des exercices simples, réalisés de préférence le matin ou en fin de journée. Et en parlant d'exercices, ou plutôt de jeu, on va débuter par un jeu, le jeu des 10 arbres. Par exemple, pendant votre promenade à l'ombre,

0: un deuxième exercice, les montées de genoux dans l'eau. Si vous êtes par exemple à la piscine ou à la plage, placez-vous dans une eau qui arrive au niveau de la taille, puis réalisez des montées de genoux sur place. Alors, on se place avec l'eau au niveau de la taille, et là, tranquillement, je lève le genou droit, puis le genou gauche, comme ceci. Allez, vous pouvez même y mettre les bras. Et vous pouvez effectuer 3 séries de 30 secondes. Et grâce à cet exercice, vous allez renforcer les jambes, renforcer votre équilibre, et ça va améliorer le système cardiovasculaire. Au final, lorsqu'il fait chaud, l'activité physique reste bénéfique à condition, j'insiste, à condition d'être à l'écoute de son corps. Choisissez les heures les plus fraîches, vous réduisez l'intensité et vous privilégiez le plaisir de bouger. Allez, à vous de jouer.
1: Merci Nordine Attab, notre coach sportif. Dans un instant, je vous emmène à la montagne avec un événement pour demain soir à côté de Mont-Louis, avec un groupe que vous connaissez, que vous appréciez. Mais tout de suite, on perd le contrôle, mais pour mieux le retrouver après, Lose Control avec Teddy Swims.

Il nous vient de Géorgie, c'est juste au-dessus de la Floride, géographiquement aux États-Unis, donc c'est à l'est hein, de l'Amérique. Teddy Swims avec Lose Control. Vous écoutez ici Roussillon. Je garde le contrôle de vos sorties avec ce conseil pour demain, dimanche soir, histoire de bien terminer le week-end, de continuer les vacances ou de se faire plaisir avant la reprise de lundi pour vous qui les avez terminés. Ces congés d'été, direction la Cabanas, on est à la fraîche. C'est un concert sous chapiteau qui vous attend demain au 7 route d'Andorre précisément. C'est la Cab en fête avec le collectif Métissé.

ambiancer donc nos amis du collectif Métisser votre soirée à la montagne, à côté de Mont-Louis, et vraiment pas loin de Bolquer, donc pas loin de Font-Romeu, Pyrénées 2000, à la Cabanas. C'est la cab en fait, aux 7 routes d'Andorre, et c'est sous chapiteau. Donc demain, dimanche soir, il y a le collectif Métisser en concert à la Cabanas. C'est un événement conseillé par Ici Roussillon, et vous avez notre article sur votre site ici.fr et votre appli Ici. La cab en fait, un événement à la montagne avec votre radio locale. L'horoscope avec les taureaux, les gémeaux, les béliers, c'est signe par signe avec Catherine Viguier dans les prochains instants. Et on s'informe aussi bien sûr avec Rosalie MacArthur qui arrive pour l'actu locale dans moins de 3 minutes.

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7: 8h58, 12 signes et toujours beaucoup de positifs. C'est l'horoscope, oui absolument, l'actu des astres en quelque sorte. En tout cas la météo astrale, on peut dire ça comme ça, avec Catherine Villiers. Et on reparle d'une planète, Catherine.
8: Oui, de Vénus dans le signe d'air de la Balance. Bélier, votre vie relationnelle est valorisée et vos unions, parfois vos désunions, sont mises aussi en lumière.
9: Taureau, c'est le moment de vous connecter avec votre vie intérieure et de veiller à votre bien-être.
10: Gémeaux, vraiment une bonne nouvelle, cette Vénus qui célèbre vos sentiments avec ceux que vous aimez.
11: Cancer, vous aurez à cœur de protéger votre foyer et, s'il y avait mésentente, une lueur d'espoir est en vue.
12: Lion, votre communication écrite, orale et valorisée, voyager sera aussi au programme.
13: Vierge, c'est une période favorable à votre argent et au plaisir de recevoir et d'offrir.
14: Balance, vous avez le sourire, vous vous sentez séduisant et votre charme agit.
15: Scorpion, vous aurez envie de parler de vous et vous trouverez une oreille attentive.
16: Sagittaire, Vénus est en signe ami, elle favorise vos amitiés, un événement festif sans doute aussi.
17: Capricorne, il faudra saisir cette opportunité d'évolution en société et côté job.
18: Verseau, la période est favorable au dépaysement, il faut absolument vous changer les idées.
19: Poisson, tout ce qui renforce votre désir de mieux vous connaître est à privilégier.
20: Et pour nous tous, le charme, notre atout majeur.
7: Merci Catherine Villiers. L'horoscope avec Ici Roussillon.
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7: On est samedi, c'est le 8 août. Vous écoutez votre radio locale Ici Roussillon, 9h.
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7: L'actu locale, Rosalia MacArthur. C'est officiel, Rosalia. Après un mois de bataille, l'incendie de Trévillac est totalement éteint.
22: Parti le 4 juillet, fixé au bout d'une semaine, il aura fallu attendre hier soir pour que les pompiers et la préfecture crient enfin victoire. Mais la préfecture et les pompiers donc ne l'ont déclaré totalement éteint qu'hier en fin de journée. Bilan, 4 936 hectares parcourus par les flammes, le plus gros incendie qu'ait connu le département depuis 50 ans, Stéphanie Mora.
23: Depuis le 11 juillet, les collines noircies au sud de Trévillac faisaient l'objet d'une surveillance renforcée de la part des pompiers. Trois camions citernes feux de forêt et une équipe de drones ont sillonné, scruté les surfaces brûlées à la recherche de points chauds à noyer, un travail minutieux sous une forte chaleur. L'incendie de Trévillac restera comme le premier gros feu de l'été, alimenté par une végétation sèche et des vents changeants. Le premier a mobilisé des moyens massifs, 800 pompiers, une quinzaine d'avions ou d'hélicoptères bombardiers d'eau. Le premier enfin, a entraîné des évacuations d'ampleur, 15 000 personnes contraintes de quitter 25 communes. Sur le plan humain, par chance, le bilan est faible, une dizaine de blessés seulement, mais sur le plan économique et environnemental, l'incendie de Trévillac laisse une marque durable. 46 bâtiments détruits, des vergers et des champs dévastés, des collines ravagées, et un département d'autant plus marqué psychologiquement que la chaleur et le risque incendie sont toujours présents.
22: Le bilan est à retrouver sur notre site ici.fr. Pour aujourd'hui, la préfecture appel à la vigilance encore et toujours. La plaine du Roussillon, les Aspres et les Albères rejoignent les Corbières en risque incendie exceptionnel. Et si on faisait payer tout le monde pour prévenir les incendies ? C'est l'idée de Daniel Beau, maire de la Bastide et président des collectivités forestières des Pyrénées-Orientales. Il veut créer une nouvelle taxe pour financer le débroussaillement des forêts. Aujourd'hui, ce sont les seuls propriétaires qui payent parfois des dizaines de milliers d'euros, alors que ça protège tout le voisinage des incendies. Pour Daniel Beau, cette taxe serait une mesure de justice.
0: On a eu des remontées par rapport aux habitants qui sont concernés par ces obligations légales du Boussaillon. Ils disent, ouais, c'est vrai, bon, je me protège moi, mais aussi je protège les autres. C'est pas normal que je sois le seul à en supporter le coût. Et donc, pourquoi pas faire participer l'ensemble de la population. Mais quand je dis l'ensemble de la population, c'est national, hein, ou du département. Ça permettrait de débroussailler mieux, plus en profondeur. Cette proposition a fait sursauter mes collègues élus en disant, ouais, mais tu proposes un impôt de plus. Certains, mais à un moment donné, comment on fait? Une fois qu'il y a eu le feu, ben, il faut tout revoir, il faut reconstruire tout ce qui a disparu derrière. Toute la prévention qu'on pourra faire, c'est une façon d'économiser par la suite.
22: La proposition ne fait pas l'unanimité. Le maire du Boulou craint, lui, qu'à trop prendre en charge le débroussaillement, les propriétaires se sentent moins responsables. Tous les arguments sont à lire sur notre site ici.fr. Après 18 jours de lutte, le feu du Var, enfin fixé, 450 pompiers ont passé la nuit dans le massif du Gros Bessillon. Ils surveillent ce massif pour éviter toute reprise de l'incendie.
7: Il est 9h04, vous écoutez ici Roussillon. Un homme condamné à 4 ans de prison cette semaine, il cachait un très gros butin.
22: Ce conducteur avait été arrêté à la barrière du péage du Boulou. Il se dirigeait vers l'Italie et disait transporter des denrées alimentaires. Mais dans sa remorque frigorifique, les douanes ont découvert près de 500 kilos de cannabis, soit 4 millions d'euros de marchandises. L'homme est désormais interdit de territoire français et il doit payer une amende de 991 000 euros. Un virus qui touche les chevaux débarque dans les Pyrénées-Orientales. Les trois premiers cas de West Nile détectés sur Perpignan, Saint-Estève et Elne. Ce virus se transmet par les moustiques après une piqûre d'un oiseau infecté. Les chevaux et parfois les hommes peuvent l'attraper sans pour autant le retransmettre. Le plus souvent, il est sans symptômes, mais l'infection peut provoquer de la fièvre, des maux de tête ou des douleurs musculaires. Dans ce cas-là, il faut consulter son médecin. Une nouvelle fermeture administrative à Le Cat après les deux club de plage dont on vous parlait hier. La préfecture ordonne la fermeture de l'établissement ostréicole Le Masse Bleu. Un contrôle après un signalement pour intoxication alimentaire a révélé des manquements graves aux règles d'hygiène et de sécurité sanitaire.
7: Attention Rosalie, aujourd'hui ça bouchonne et ça klaxonne.
22: Ce week-end de chassé croisé est l'un des plus gros de l'été sur les routes. Toute la France est en rouge dans les deux sens. Il va y avoir du monde sur les aires de repos aussi, comme celle du village catalan, la dernière avant l'Espagne. Cette aire devrait d'ailleurs bientôt connaître de gros travaux. Vinci, le gestionnaire de l'autoroute A9, a lancé un important appel d'offres, Cyril Manière.
1: Un appel d'offres de près de 42 millions d'euros concernant deux dossiers. L'exploitation du dispositif de recharge de véhicules électriques d'une part, avec l'ambition de passer d'une dizaine d'emplacements à plus de 40. Sur cette portion de la 9, ce sont en moyenne 33 000 voitures et 12 000 camions qui circulent par jour et qui passent donc devant l'air. L'autre dossier concerne la sous-concession de la distribution de carburant avec la gestion de la boutique. La mission des repreneurs sera de tout réaménager l'intérieur et l'extérieur avec comme objectif améliorer l'expérience client, comme il est mentionné dans l'appel d'offres lancé par Vinci. Il faudra refaire notamment toute la signalisation et réaménager les terrasses. Un sacré coup de neuf est donc à prévoir pour l'aire de repos, qui devra tout de même respecter l'esprit de l'aire. Cette aire que l'architecte à l'époque avait imaginée telle une bourgade catalane avec ses rues, sa place centrale et son clocher. Les candidats ont jusqu'au 20 octobre pour présenter leur dossier et donner ensuite donc un nouveau visage à l'aire du village catalan qui a été inaugurée il y a pile 50 ans.
22: Et deux conseils si vous prenez la route aujourd'hui pour les départs, évitez l'autoroute A9 ce matin entre Narbonne et l'Espagne du Monde, attendue entre 9h et 13h, également entre 12h et 17h. Et pour les retours, ça se corse cet après-midi entre Montpellier et Narbonne de midi à 17h. À quoi ressembleront les futurs billets en euros? La Banque Centrale Européenne pose la question à tous les citoyens de l'Union Européenne. Vous pouvez voter en ligne jusqu'au 21 septembre. 10 propositions à découvrir au recto des figures historiques comme Beethoven ou Marie Curie ou encore des oiseaux européens comme la cigogne. Au verso, les institutions de l'UE. Ces nouveaux billets, les premiers depuis le lancement de l'euro en 2002, arriveront dans nos portefeuilles à partir de 2030.
7: Le rugby à 13 et les dragons qui doivent sauver l'honneur cet après-midi.
22: Les Dracs se déplacent chez le dernier de la Super League, Huddersfield. Désormais, il n'y a plus d'espoir de qualification. qualification pour eux. Le coup d'envoi du match est à 15h. Ce sera à vivre en direct avec ICI Roussillon. L'USAP a sorti son nouveau maillot azur, celui des matchs à domicile. La photo est à retrouver sur notre site. Un maillot hommage à une légende du rugby catalan, Jean-François Imbernon, dont on retrouve les initiales dessus. Et puis sur le Tour de France, les coureuses s'attaquent aujourd'hui à la plus longue étape, 171 km entre Sisteron et Nice, départ à 13h40.
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22: La météo, on a encore très chaud aujourd'hui, Sébastien.
7: Et jusqu'à 41 degrés en Vallespire, notamment à Céré et Amélie-des-Bains. On va détailler les températures maximales si vous les avez. Vous les avez, Rosalia ?
22: Oui, il fera 35 degrés à Perpignan cet après-midi et à Prades, 34 à Argelès, 32 à Prats-de-Moyaux, 36 à Tautaval et à Saint-Paul-de-Fenouillet et 31 à Font-Romeu.
7: En Catalogne du Sud aussi, il fait chaud, avec 36 degrés à Gérone pour cet après-midi. Et chez nos voisins de l'Aude, 36 à Narbonne. Voilà pour les températures. Maintenant, on parle de la tendance du ciel avec une météo un peu contrastée. Il y a du soleil ce matin pour tout le monde dans les PO et des orages cet après-midi. Alors, plus dans les vallées, les terres et en montagne, pas forcément sur la plaine ni sur le littoral des Pyrénées orientales. Le vent, il est variable, orienté tramontane dans les terres, mais orienté au marin, du marin qui est parfois un peu costaud cet après-midi, parfois modéré, surtout sur Perpignan. Voilà. Parce que c'est du vent de secteur est, sud-est, donc c'est orienté du côté de la mer, enfin, depuis la mer. Il est 9h09. Amis, j'espère que vous allez bien. Je vous rappelle le risque incendie parce que c'est important d'insister là-dessus. Il est rouge sur les Corbières, la plaine, le littoral, les Aspres et les Albères, un risque incendie et qui est orange sur le Fenouillet, le Conflent, un risque incendie qui est jaune en Cap-Cirs, Cerdagne et Vallespir et qui est orange dans l'Aude et rouge sur une grande partie de l'Aude également, comme sur une partie des Pyrénées orientales. Donc, grande prudence à vous. L'infotrafic, pour l'instant, ça roule plutôt bien, mais on commence à avoir du monde au niveau de la barrière de péage du Boulot. Alors c'est dans la descente du Pertus que ça coince. Donc c'est en provenance de l'Espagne, de la Catalogne du Sud, avec à peu près 25 minutes d'attente avant de pouvoir franchir. Et ouais, la barrière de péage du Boulot en direction de Perpignan sur l'autoroute A9. On vous tient informé. Et si vous devez participer à cet infotrafic, vous vous arrêtez en premier. C'est le plus important, en sécurité. Et ensuite vous nous appelez pour nous signaler les embouteillages, les bouchons. 04 68 35 5000.
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7: Et j'attends votre question au jardinage maintenant. Jérôme Nollet, notre jardinier, vous répond en direct. Vite, 04 68 35 5000. Écoutons Eddie Mitchell.

0: juste rafraîchi, une menthe à l'eau, c'est pas désagréable. Bon, là, c'est une chanson culte. Couleur menthe à l'eau, chanson sur le thème du cinéma avec Eddie Mitchell, grand passionné de cinéma. L'info, trafic avec ici Roussillon et des vaches signalées entre Arles-sur-Tech et Prats de Moyeau en Haut-Val-Espire. Ça nous concerne sur la route principale, la D115, dans les deux sens de circulation. Donc, prudence, hein, des vaches signalées entre Prats de Moyeau et Arles-sur-Tech et dans l'autre sens aussi par Agathe au 04 68 35 5000. 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
0: Nous sommes là. Et surtout ici avec votre question. Vous avez des soucis concernant un arbre fruitier, concernant vos plantations, concernant votre bouturage du moment. Vous posez votre question, vous avez immédiatement et gratuitement une réponse en direct avec Jérôme Nollet, notre jardinier qui est aussi fleuriste. Bonjour Jérôme.
3: Bonjour Sébastien, bonjour à tous.
0: On commence par parler de la star de cet été, la tomate. Oh, une salade de tomate avec un peu de mozzarella et un filet d'huile d'olive. Moi j'adore les cœurs de
3: même une burrata aussi, la burrata c'est bon avec.
0: Ah, la burrata.
3: Ouais.
0: Ah,
3: c'est mais vrai. Les cuisiner simplement, filet d'huile d'olive, une petite fleur de sel dessus, un petit poivre 5B, c'est pas mal. Ou un poivre plus parfumé, voilà, ouais. Comme le poivre du compote.
0: Voilà. Aussi, éventuellement. Ah, il y a des idées, mais bon, pour les faire pousser. Et une fois qu'elles ont bien poussé, parce qu'on va déjà penser un peu à l'avenir, donc à l'automne, il faut penser tout de suite à les bouturer parce qu'on attend un automne assez chaud selon vous ?
3: Ben, d'après les prévisions, d'après ce que j'ai entendu et ce que tout le monde a entendu, hein, on aurait un automne aussi chaud que maintenant, donc 30-35 degrés, ouais. Donc, ce qui n'est pas forcément bon pour la végétation.
0: Et
3: d'ailleurs, on l'a vu cet été. Alors, c'est vrai que tu disais la star de l'été, la star du jardin, c'est la tomate. Alors, chez certains, la production, elle est magnifique, et chez d'autres, elle est catastrophique.
0: Et ça dépend, voilà. En fait. Hein.
3: Ça dépend de à quel moment vous les avez plantés, et puis surtout où vous habitez, où est passé le courant d'air chaud, et ainsi de suite. Donc voilà. Alors comme ils annoncent un automne du coup relativement doux et chaud, plutôt chaud, on va dire. Moi, je vous conseille de prolonger la saison de la tomate et en les bouturant, tout simplement, parce que l'affaire des semis maintenant, ça va être un peu tard.
0: Ouais.
3: Donc vous allez récupérer simplement les gourmands qui assure sur les tomates et vous allez les bouturer, alors soit dans un verre d'eau le temps qu'elles fassent les racines, ou soit dans un pot avec un bon terreau spécial semi-bouturage, et là du coup prenez des tronçons qui vont faire facilement 10-15 cm pour que ça aille le plus vite possible, et là vous aurez des nouveaux plants de tomates qui donneront pour l'automne, quoi, tout simplement.
0: Et oui, et bien
3: parce
0: sûr.
3: Que si on peut récolter les tomates quand même facilement jusqu'en novembre, voire décembre si vous les avez abrités sous un tunnel ou sous une serre. Donc il y a possibilité de prolonger cette saison et d'avoir surtout des nouvelles tomates pour ceux qui arrivent même bientôt à la fin de la saison. Voilà.
0: C'est facile à bouturer, vous l'avez dit, pas trop compliqué. Avec la technique du verre d'eau, c'est bien, quoi.
3: Oui, c'est très pratique. Alors par contre, les boutures, vous allez les mettre donc à l'extérieur, bien sûr, hein, pas à la maison. Cette saison, il y a aucun intérêt. Vous les laissez dehors, il fait relativement bon, et surtout vous évitez de les mettre au soleil.
0: Ouais.
3: Voilà, donc vous les mettez dans un endroit qui va être lumineux, et puis surveillez que l'eau ne croupisse pas trop vite. Donc vous avez moyen de mettre un petit charbon de bois si vous voulez dans l'eau pour éviter que l'eau croupisse. Ça fonctionne très très bien. Et après, si vous les faites dans du terreau, on humidifie, mais attention, hein, il faut pas que le terreau soit trempé, sinon vous risquez de faire pourrir la bouture. Hein.
0: Voilà, pour le bouturage des tomates en ce moment.
3: Ça va très très vite. Hein.
0: Ouais.
3: En 15 jours à peine, vous avez déjà quelques racines qui apparaissent.
0: Hein. Parfait.
3: Voilà.
0: On vous accueille pour vos questions au jardin, 04 68 35 5000, et Isabelle de Villeneuve de la Rao, à côté de chez vous. Hein.
3: Oh, juste à côté.
0: Bonjour Isabelle.
4: Bonjour.
0: Jérôme vous écoute.
4: Bonjour Jérôme.
3: Bonjour.
0: Merci de penser à moi aussi. Bonjour du fond du cœur. Isabelle, quelle est votre question ?
4: Voilà, une question simple. Voilà, j'ai une souche de raisin blanc à mon sac.
3: Oui.
4: J'ai un sarment qui est très long, qui fait à peu près 2,5 mètres, 3 mètres. Est-ce que je peux en couper un morceau
0: c'est
4: à
0: bon.
4: Ce moment ?
3: Alors, couper pourquoi ? Parce qu'il vous gêne, tout simplement, ou c'est pour bouturer ?
4: Parce que c'est trop long, oui, on a le. Il faut l'attacher, sinon.
3: Oui. Si c'est trop long et s'il n'y a pas de raisin au bout, oui, moi je vous conseille de
4: non, il n'y a pas de raisin, non.
3: Non, il n'y a pas de raisin, coupez-le. Si vraiment ça vous gêne, il n'y a aucun souci. Quoi.
4: Combien de
3: tout ce qui vous dérange, en fait, hein, tout simplement.
4: En
3: Ça refera des ramifications pour l'année prochaine. Donc,
4: non, c'est qu'un serment qui a poussé.
3: Ouais. Non, mais vous pouvez l'enlever, il n'y a aucun problème.
4: Deux ans, hein.
3: Ouais. Et il donne du raisin ou pas? Pas encore.
4: Si, j'ai une grappe en bas.
3: Ah. Donc celle-là, il faut la chuchoter.
5: Eh oui.
4: Là, je l'ai déjà mangée.
5: Donc n'hésitez pas, Isabelle, voilà, il n'y a pas de souci, vous pouvez y aller. Merci beaucoup pour votre question, Isabelle de Villeneuve de la Rade.
4: C'est moi qui vous remercie.
5: À très bientôt. Bon, le jardinage, ça reprend juste après notre jeu au 04 68 35 5000. Restez avec nous, Jérôme Nollet, jusqu'aux portes de 9h. Il est 9h19. De 10h, oui. Bon, voilà, je suis en décalage horaire. Oui, il est 9h19, c'est déjà ça.
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5: Oh, ça passe trop vite parce qu'on est bien. C'est pour ça, c'est parce qu'on est bien que ça passe vite. Sinon, on trouve le temps long. Oh là là, ça n'en finit plus. Mais là, ça passe vite parce qu'on s'amuse bien avec ce jeu aussi du coq à l'âne. Et vous cherchez la distance entre le coq, symbole de la France, et l'âne, symbole du pays catalan. Entre 1 et 1000 mètres, vous me faites une proposition. Je vous dis si c'est plus, si c'est moins, je vous guide et on arrive à trouver ensemble le bon chiffre, le bon nombre pour que je puisse vous offrir 4 invitations à passe famille à gagner maintenant pour Gameside à Saleil Actionside. C'est un jeu grandeur nature en équipe. Vous allez explorer, jouer à travers 4 univers et 19 épreuves avec des thèmes qui nous emmènent au cœur de l'univers des pirates, dans une zone avec des étoiles aussi, et chez les Aztèques également. Vous allez vous régaler, c'est vraiment à connaître Gameside. Vous jouez avec moi, allez, je vous attends.
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0: On est dans l'ambiance de l'été avec la radio de votre été, de vos vacances. Oui, mais pas seulement. Je pense à vous qui travaillez dans les campings, dans les lieux de loisirs, les sites touristiques, vous qui travaillez dans les magasins aussi. On vous accompagne le samedi dès votre réveil. On est là chez vous et surtout ici dans les Pyrénées-Orientales. Vous écoutez votre radio locale ici au Roussillon avec Madonna. Donc, vos années 80 et pour notre 100% années 80, là on a rendez-vous avec Laurent Petit-Guillaume. C'est en fin de journée à partir de 19h.
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0: Mais jouons avec Pascal de Sigean. Bonjour Pascal.
3: Bonjour.
0: Ah, on aurait pu mettre en jeu des places et il y en a pour la réserve africaine de Sigean, mais bon.
3: Ouais.
0: Vous êtes à côté.
3: Oui, bon, on a déjà médité plusieurs fois avec les petits-enfants.
0: Oui.
3: Vous
0: êtes sur place, donc finalement, on va plutôt essayer de vous offrir des invitations pour Gameside à côté de Perpignan, direction Argelès, à Salaï. Actionside avec plein d'univers différents. Il y en a quelques-uns à explorer, précisément 4 univers et 19 épreuves dans une grande salle de jeu. C'est vraiment exceptionnel comme endroit. Ça se joue en équipe et ça laisse en tête des souvenirs vraiment inoubliables. Le jeu, il faut trouver la distance en 30 secondes. Il y a un chrono entre le coq et l'âne, le symbole de la France, le coq, et le symbole du pays catalan, l'âne, entre 1 et 1000 mètres. Vous me faites une proposition, je vous dis si c'est plus, si c'est moins, et puis on trouve ensemble.
3: Allez, on va essayer.
0: Allez, on lance le chrono. Alors, Pascal.
3: Ça marche. Allez, 500.
0: Alors, je lance le chrono. C'est plus.
3: 600.
0: C'est moins.
3: 550.
0: C'est plus.
3: 560.
0: C'est plus.
3: 570.
0: C'est plus.
3: 580.
0: C'est plus.
3: 590.
0: C'est plus.
3: 595.
0: C'est plus.
3: 598.
0: C'est moins.
3: 597.
0: Mais oui. Ce jeu est palpitant. Hein.
3: Oui.
0: C'est gagné. Bravo. Bah, je vous en prie. Je ne sais pas si vous venez souvent dans les Pyrénées-Orientales, vous qui êtes dans l'Aude.
3: Mais je suis natif des Pyrénées-Orientales.
0: Bon, vous êtes à la maison, donc voilà. On revient chez soi.
3: Voilà,
0: donc forcément.
3: Des enfants en bas. Voilà.
0: Sans problème. Bon, vous allez vraiment passer un très bon moment. Ouais, ça change les écrans.
3: C'est gentil.
0: Ah, voilà. Un prix, c'est bien normal. Vous êtes un fidèle en plus de votre radio locale.
3: Ouais.
0: Bon. Ok. Ah, c'est parfait. Je vous souhaite un excellent été, Pascal. Merci d'avoir joué avec moi. Bravo encore. Quelle est la première radio locale des Pyrénées-Orientales?
3: C'est Roussillon, voyons.
0: Qu'on écoute un peu dans l'Aude aussi.
3: Ouais, oui. Ah ouais.
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0: Dans un instant, le jardin qui continue avec la question de Thérèse. Mais avant toute chose, la musique. C'est avec Jérémy Frérot et sa nouvelle chanson s'appelle Frérot.

0: C'est Jérémy, Monsieur Frérot, qui chante Frérot. Julien Clerc arrive avec Sonneria. Vos chansons préférées sur votre radio locale ici Roussillon. Et le jardinage qui continue avec vos questions à notre jardinier Jérôme Nollet. 04 68 35 5000.
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0: Du théâtre et du rugby, ici Express, votre actu local pratique dans les Pyrénées-Orientales. Et on écoute deux messages WhatsApp arrivés au 04 68 35 5000. Direction le Haut-Val-Espire pour commencer.
2: Bonjour, Valérie Sucara, fondatrice du Festival de Théâtre, ici et maintenant à Prat de Moyaux-la-Preste. Le dimanche 9 août, nous vous proposons à 17h15 une comédie musicale Oliver Twist, tout public, au foyer Place du Foiral. Puis à 21h15, sur le Plat du Fort, la compagnie du Barcelona Flamenco Ballet pour une soirée de clôture, danse, équestre, musique.
0: Merci Valérie, maintenant on écoute Julie et on parle rugby.
3: Le jeudi 13 août, la fête du rugby de Toreil vous donne rendez-vous à 9h pour un tournoi de rugby à toucher au stade Joseph Seyrou. Hommes, femmes ou enfants de plus de 11 ans, constituez votre équipe pour partager cette belle journée dans une ambiance sportive et conviviale. Contactez l'Office du Tourisme pour les inscriptions.
0: Merci pour ces messages. C'est donc jeudi prochain pour la fête du rugby à Toreil. On vient d'écouter deux messages, on en veut encore d'autres. Vous avez des événements, vous souhaitez en parler à la radio. Si vous m'envoyez un message maintenant pour demain, je peux le diffuser demain matin, c'est encore possible. Mais maintenant, WhatsApp 04 68 35 5000. Sinon, j'attends vos événements pour la semaine prochaine et même pour la fin du mois d'août. WhatsApp 04 68 35 5000. Des messages d'une vingtaine de secondes, on diffuse notre sélection de messages à la radio.
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0: Question jardin, question bougainvillier, dans une petite poignée de secondes, mais tout de suite, on fredonne ensemble en voiture à la maison, au camping, avec Julien Clerc.

0: ce n'est peut-être rien, mais c'est quand même la chanson qui fait siffloter dans le camion de livraison, je pense à vous, hein, qui ravitaillait tout le monde, là, les magasins, les supermarchés, les hypermarchés, les petites supérettes qu'il y a un petit peu partout à la montagne et sur le bord de mer, ou qui parcouraient les kilomètres de nos routes des Pyrénées-Orientales avec la radio comme compagnie. Eh bien, je suis avec vous et je reste là. Julien Clerc, donc, ce n'est rien.
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0: 9h37, on est avec notre expert jardinage, Jérôme Nollet, qui est par ailleurs fleuriste, pour les questions 04 68 35 5000. Accueillons Thérèse de Canet. Bonjour Thérèse.
3: Oui, bonjour.
4: Bonjour Thérèse.
0: Votre expression, bonjour. On discutait un petit peu hors micro et vous m'avez dit je suis en vacances en CDI.
3: Tout à fait.
0: J'aime bien cette expression.
3: Je suis en CDI vacances.
0: En CDI vacances, voilà. Oui. Donc vous avez patienté un petit peu en musique, mais maintenant vous pouvez poser votre question à Jérôme.
3: Voilà, je vous remercie, merci de votre gentillesse.
4: Allez, je vous écoute, ouais.
3: Bonjour Jérôme.
4: Bonjour, voilà, bonjour Thérèse.
3: J'appelle pour mon bougainvillier, l'avais appelé il y a quelques temps pour lui aussi, parce qu'il ne faisait pas de feuilles. Maintenant il est plein de feuilles, mais il ne fait pas de fleurs.
4: Eh ben, il est placé où chez vous, hein?
3: Eh ben, il n'a pas bougé de tâche, il est toujours au même endroit, il est devant, mais il a du soleil le matin.
4: Ouais, le matin, il est en pleine terre ou en pot?
3: Il est en pleine terre.
4: Il est en pleine terre, ouais. Et il a le soleil que le matin, donc c'est déjà, à mon avis, pas assez. Hein. Le bougainvillier, il faut vraiment les mettre plein soleil, il ne faut vraiment pas hésiter. Après, vous l'arrosez à quelle fréquence? Parce que ça peut être dû à une question d'arrosage.
3: Alors, moi, c'est ce à quoi j'ai pensé, peut-être que je ne l'arrose pas assez.
4: Ah, alors attention, parce que le bougainvillier, il faut l'arroser, mais pas trop non plus. Parce que si vous l'arrosez trop, c'est clair que le feuillage va se développer, mais par contre, il n'y aura pas de floraison. Donc, voilà, il faut...
3: Je l'arrose à peu près une fois par semaine.
4: Une fois par semaine, il est en pleine terre. Moi, je pense que c'est déjà beaucoup.
3: D'accord. Et mais je ne l'arrose pas beaucoup. Je lui mets la valeur d'une casserole, d'une petite casserole.
4: Ouais, ça va, c'est pas énorme non plus. Est-ce que vous l'avez taillé cet hiver ou pas du
3: tout? Non, pas du tout. Pas du tout.
4: D'accord. Est-ce que vous lui mettez de l'engrais?
3: Non, je n'en ai pas
4: du
3: mis,
4: tout.
3: Justement.
4: Ok. Bon, ben voilà, j'essaie de trouver la réponse.
3: Oui, bien sûr.
4: À mon avis, je pense que de toute façon, il y a un manque de soleil. Hein, parce que si c'est que le matin, c'est quoi? Jusqu'à 11h, midi?
3: Il est encore au soleil jusqu'à à peu près, midi. Une heure et demie, deux heures.
0: Hein. Et comment elle peut faire, Thérèse, alors? Parce que vu qu'il est en pleine terre...
4: Là, c'est compliqué, elle ne peut pas le déplacer, donc à moins de raser une partie de la maison.
0: Ça, c'est pas forcément acceptable.
4: En hauteur, il mesure combien à peu près?
3: Alors, il est à peu près à la hauteur du premier étage, donc il doit faire 3 mètres, 3 mètres 50.
4: Ah ouais, quand même, ouais. Donc il a quand même un endroit qui est relativement très lumineux, parce que s'il se développe là, c'est que bon, les conditions lui plaisent.
3: Il a eu énormément de mal à démarrer. Au bout de 4 ans, il a commencé à faire des feuilles, à faire quelque chose.
4: Ouais, mais ça peut mettre du temps, parce que moi je vois j'en ai un, mais en pot sur mon toit terrasse, et il me fleurit que depuis cette année, alors qu'il est planté depuis 3 ans. Donc vous voyez, et moi le problème c'est que j'avais tendance à l'arroser un petit peu trop, parce que on se dit que c'est en pot, que ça demande un peu plus d'eau, mais finalement non, parce que c'est des plantes qui résistent relativement très très bien. Donc voilà, donc là je sais pas trop quoi vous dire, à part, je pense que le manque de soleil, qui ça peut être dû à ça.
3: Oui, je lui mets peut-être un peu d'engrais.
4: Là, cette saison, il n'y a plus trop d'intérêt. Maintenant, il faudra voir ça l'année prochaine, à partir du mois d'avril, mars-avril. Peut-être mettre un anglais qui va être un peu plus, alors pas trop azoté, parce que vous me dites qu'il a quand même un feuillage qui est relativement bien développé. Donc, faudra plutôt se concentrer sur la partie floraison. Donc, prendre un anglais qui, pas forcément un anglais équilibré, quoi. Vous voyez?
3: Donc, oui, parce que c'est vraiment la première année, l'année dernière, c'était un bouquet de fleurs, et là, j'ai une branche.
4: Une branche, seulement. Après, le bougainvillier, il ne faut pas hésiter à les tailler un petit peu chaque année. Hein. Alors, sans trop ratiboiser, mais le retailler un petit peu.
3: Mais je ne sais pas trop, justement.
4: Ouais, mais après, il faut lui donner une forme, parce que le vôtre, il monte quand même assez haut, donc on taille, mais légèrement, c'est-à-dire qu'on coupe les extrémités, on va enlever tout ce qui va être bois mort à l'intérieur pour que vraiment la lumière, elle passe. On essaie de le dégarnir un peu, après, ça repart de plus belle, de toute façon. Donc,
3: Oui.
4: Et il y a combien d'années que vous l'avez planté?
3: Oh, je suis là depuis 2008, j'ai dû le planter en 2009.
4: Ah ouais, donc ça fait déjà quelques années. Ouais, donc ouais, c'est pas, non, c'est pas normal. Peut-être lui mettre un engrais pour stimuler un peu la floraison.
3: C'est la première année où il me fait une petite branchette.
4: Ouais, alors, d'accord. Ouais. Mais non, vous le taillerez un petit peu peut-être à l'automne, en novembre. Novembre, ça sera le bon moment pour le faire, mais légèrement. Et je vous dis, à partir du printemps, n'hésitez pas à mettre un petit engrais qui va qui va forcer un peu la floraison, quoi,
2: pour le booster légèrement.
4: Pour le booster.
3: Voilà, je lui mettrai de l'engrais tomate.
4: Pourquoi tomate?
3: Alors, ben, parce que j'avais un hortensia qui ne fleurissait pas. Ouais. Et mon ex-mari est venu et mon fils a dit « Maman, on n'arrive pas à faire fleurir. Mets de l'engrais de tomate, tu verras. » Et effectivement,
4: et ça a fonctionné.
3: Mis de l'engrais de tomate, ouais. Il est devenu magnifique.
2: Eh ben, tiens, des fois.
4: Ça serait rigolo que votre bougainvillier l'année prochaine donne des tomates. Hein. Oui. Attention, hein. Oui, si vous m'appelez l'année prochaine pour me dire ça,
2: ce serait très étonnant.
4: Moi, je me déplace. Merci Thérèse pour votre question.
3: Alors, super. Merci
4: beaucoup.
2: À bientôt Thérèse de Canet. On vous dit à très bientôt. N'hésitez pas à rappeler si vous avez d'autres questions et si jamais vous souhaitez qu'on fasse un peu le suivi de ce bougainvillier, parce que le jardinage ça dure. Oui, depuis des années avec Jérôme, donc on est là le samedi. Et on sera là à la rentrée.
4: L'année prochaine, ça sera là. Ça sera là.
2: Voilà.
4: Il y aura plein de fleurs.
2: Hein. On sera là. 04 68 35 5000. On se retrouve juste après Tracy Chapman avec Talking About a Revolution. Avec une question de Thérèse de Port-Vendres concernant un citronnier. Vous écoutez le jardinage avec ici Roussillon. 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

Petite escale américaine au nord-est des États-Unis avec l'Ohio, Cleveland et la chanteuse Tracy Chapman. Talking about a revolution pour la suite. On a Mélodie, Tempo, Harmonie, c'est bien ça, avec Jimmy Cliff et Bernard Lavilliers. Et une question jardinage, celle de Thérèse concernant un citronnier. On revient dans vraiment quelques instants. Restez avec nous, c'est ici Roussillon.

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6: Avec Jérôme Nollet, notre jardinier, à 9h47, et avec Thérèse de Port-Vendre qui nous rejoint. Bonjour Thérèse.
7: Bonjour.
8: Bonjour Thérèse.
7: Alors, je vous appelais parce que j'ai un citron caviar salmone.
6: Mmh. Oui.
7: Je ne connaissais pas ça du tout. C'est une belle boule qui est couverte de fleurs.
6: Ouais.
7: Pour l'instant, je ne vois pas trop les fruits, parce qu'avec la chaleur qu'il y a, ce n'est pas évident qu'ils tiennent. Je fais en sorte que la terre soit humide, mais pas trop mouillée. Et il a fait une grande tige de 1 mètre, mmh, avec une fleur au bout. Est-ce qu'il est utile de garder cette longue tige de 1 mètre ?
6: Alors, non. Il n'y a aucun intérêt. Alors déjà, moi, le citron caviar, c'est quand même mon agrume préféré.
8: Ah.
6: Parce que je trouve ça fantastique. Et les fruits, c'est vrai que ça change un peu du citron, de l'orange et des autres agrumes.
8: C'est étonnant hein, comme ouais, fruit. Ça ressemble pas vraiment à un citron, en fait. Hein.
6: Alors, non, c'est pas du tout. C'est long.
8: Ah ouais.
6: Ouais, voilà, ça fait comme un petit bout d'antillé.
8: C'est très étonnant.
7: Moi, ouais. Je ne supporte pas le citron, de toute façon. Mais enfin, c'est pas pour moi que je l'ai. Hein, c'est pour la famille.
6: Ouais. Vous l'avez en terre ou en pot?
7: Alors, je l'ai en pot. Parce que là, je le mets en terre, il crève en...
6: Ah, vous êtes où, quoi?
7: Je suis à 200 mètres d'altitude dans le site.
6: Ok, ouais, c'est mieux.
7: On s'était déjà parlé, donc j'arrose et 2 heures plus tard, la terre est sèche, donc c'est pas la peine. Il est en pot.
6: Ok.
7: Et ouais, il est en pot. Je l'ai rempoté dès que je l'ai acheté. Il y avait 2 fruits, ils sont restés, mais c'est pas grave. Même ils seraient tombés, c'était pas grave non plus.
6: Ok.
7: Et qu'il y a assez de terre. Voilà. Et là, il est couvert de fleurs.
6: Ouais.
7: Elle sèche. Je vois pas de fruits. Tant pis s'il n'y en a pas, il faut qu'il s'adapte. Mais donc, il y a une grande tige de 1 mètre, puis il y en a une autre qui part sur le côté et qui commence à être aussi longue. Et je me disais, il faut que je coupe, parce que ça prend toute la puissance de la plante.
6: Exactement, exactement. Ouais. Et ça va très vite. Hein. D'ailleurs, quand il y a une pousse qui commence à se développer, elle peut prendre plusieurs centimètres. Vous voyez le développement vraiment tous les jours, et ça peut aller jusqu'à 1 mètre, voire plus parfois. Donc, alors moi, ce que je fais, parce que ça m'arrive aussi sur mes citrons caviar, donc je laisse pousser un peu la tige et... Dès qu'elle a pris 10-15 cm, je coupe la tête directement. Je ne la laisse pas monter. Parce que sinon, ça épuise la plante déjà d'une. Il n'y a aucun intérêt parce que ça ne donnera rien. Il n'y aura pas de fleurs, de fruits dessus.
7: Voilà, tout ce qui est vertical, en principe, ça ne donne pas vraiment de fruits.
6: Non. Vous gardez 10 cm et au fur et à mesure que les branches vont se développer comme ça, quand il y aura des grandes tiges, eh ben vous coupez au fur et à mesure et vous allez le faire grossir au fur et à mesure.
7: Voilà. Vous pourrez le garder en boule. Hein,
6: ouais, vous taillez. Alors, vous gardez 5, 7 cm, c'est bien à chaque fois. Vous laissez pousser la tige, 5, 7 cm, vous coupez et vous ferez la même chose pour les autres.
7: D'accord. Et l'arrosage? Parce que sur le petit carton qui était joint à l'arbre, il y a écrit, il y a un arrosoir et il y a écrit 5 GG. Moi, un GG, je ne sais pas ce que c'est.
6: Un GG,
8: Alors, la question, effectivement, pertinente.
6: 5 GG.
8: Qu'est-ce que ça signifie, tout ça?
6: Je sais pas du tout non plus. Bon. Donc, si vous mettez l'équivalent d'une demi-arrosoir, une fois par semaine, ça suffit largement.
7: Je vérifie quand je vois que la
6: 6-7 recommande... litres d'eau par semaine, parce que c'est vrai qu'en ce moment l'eau s'évapore quand même relativement assez vite, et c'est vrai que la terre, si c'est en pot, ça a tendance à sécher très très vite. Moi, les biens, ce que je fais à peu près une fois par semaine, facile.
7: D'accord.
6: Ouais.
7: Bon, parce que tous les autres agrumes, dans le même style, j'ai un bigaradier, mais il y a des bestioles qui mangent toutes les feuilles, les pousses nouvelles. Je ne sais pas qui c'est. J'ai réussi à le sauver. Les pousses repartent le long du tronc. Et puis, je suis obligée de protéger parce que je ne sais pas qu'ils viennent tout grignoter. Alors, j'ai peur qu'ils meurent parce que justement, ils n'arrivent plus à pousser. Quelqu'un le mange. Voilà. Bon, écoutez, merci.
6: Mais c'est vrai que cette année, ça, c'est quand même assez particulier parce que, alors moi, je vois, j'en ai plusieurs, hein, des citrons caviar sur mon toit terrasse, différentes variétés. Cette année, ils sont en fleurs depuis février. En fait, ils ne s'arrêtent jamais. Donc, j'ai même l'impression d'avoir un caviar 4 saisons. Je n'ai jamais vu ça les autres années, hein. Et les fleurs, bon, quelques-unes avortent, mais la plupart donnent des fruits. Et hier soir, j'étais chez des amis qui sont sur Saleil. Et ben, ils en ont un qui est magnifique, mais peut-être 10 fois plus gros que le mien. Énormément de feuilles, aucune fleur, aucun fruit.
8: Ouais.
6: Alors, voilà, comme quoi, alors c'est.
7: Mais les fleurs sont minuscules sur ce citronnier.
6: Oui, les fleurs sont beaucoup moins grosses que les citrons normaux. Hein. Ça, c'est. Oui, ça n'a rien à voir. Ça n'a rien à voir.
8: Bon, voilà, Thérèse, en tout cas, on a essayé de vous aiguiller un petit peu.
6: Merci beaucoup. Bonne journée.
8: Et restez avec nous sur la Côte Vermeille, sur les hauteurs de Port-Vendres. 04 68 35 5000. On a encore la place pour une seule question. Mais peut-être la vôtre. Donc, n'hésitez pas à nous appeler tout de suite.

0: De voix qui se marient, Sylvia. Jimmy Cliffé, Bernard Lavillier, Mélodie, Tempo, Harmonie. On a plein de chansons à fredonner encore dans la prochaine demi-heure. On va écouter les Spice Girls, Marc Lavoine, Patrick Fiori, France Gall notamment. Restez avec nous. C'est ici Roussillon, 9h56.
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0: Merci à vous Jérôme Nollet, le jardinier.
6: Merci beaucoup Sébastien et belle journée à tous et bon jardinage.
0: Exactement. On va s'occuper des tomates notamment. À bouturer. Yes. On l'a bien compris aujourd'hui, c'était votre conseil du jour tout à l'heure pour le bouturage des tomates en ce mois d'août. À samedi prochain, à partir de 9h. Grand Corps Malade, Stilto. Le prochain rêve, chanson.
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0: Magique, cette chanson est pleine d'espoir. Le prochain rêve avec Stilto et Grand Corps Malade.
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0: On est le 8-8, c'est le 8 août aujourd'hui, c'est samedi, il est 10h.
2: They Waters.
0: Tu local avec ici Roussillon, Rosalie et MacArthur. Attention, ce week-end, c'est pare-choc contre pare-choc dans toute la France.
2: Bison futé prévoit du rouge dans les deux sens avec l'autoroute A9 particulièrement chargée entre Montpellier, Narbonne et l'Espagne. Et justement, sur cet axe, l'aire du village catalan, la dernière avant la frontière, va bientôt faire peau neuve. Vinci lance un appel d'offres de 42 millions d'euros pour multiplier les bornes électriques et réaménager boutiques et terrasses. L'incendie de Trévillac est officiellement éteint depuis hier, un mois de lutte acharnée pour les pompiers, traquant les derniers points chauds aux drones et aux camions-citernes sur les collines noircies. On vous raconte tout ça sur notre site ici.fr. Et puis dans le Var, autre bonne nouvelle, l'incendie du massif du Gros Bessillon est fixé après 18 jours de lutte. Après les incendies, la prévention au cœur des débats dans les Pyrénées-Orientales, Daniel Beau, maire de La Bastide et président des collectivités forestières du département, propose une nouvelle taxe pour mutualiser les coûts du débroussaillement. Aujourd'hui, ce débroussaillement est à la charge des seuls propriétaires alors qu'il profite à tout le voisinage. Mais cette taxe est loin de faire l'unanimité, c'est à lire sur ici.fr. Gros coup de filet des douanes au Pertus, près de 500 kilos de résine de cannabis découvert dans une remorque frigorifique en route vers l'Italie. Ça représente 4 millions d'euros sur le marché noir. Le conducteur a été condamné cette semaine à 4 ans de prison, 991 000 euros d'amende avec interdiction définitive du territoire français. Le virus West Nile touche désormais les chevaux dans les Pyrénées-Orientales. 3 cas confirmés à Perpignan, Saint-Estève et Elne. Transmis par les moustiques, ce virus touche parfois l'homme, le plus souvent sans symptômes et sans risque de transmission. Cet après-midi, les Dragons catalans jouent chez Huddersfield, dernier de la Super League. La qualification étant déjà hors de portée, les Drax jouent pour finir la saison la tête haute. Match à vivre à 15h sur Ici Roussillon avec Alain Bonneriez et Franck Rovira aux commentaires. Et puis, un peu avant, à 13h40, top départ de la 8e étape du Tour de France Femmes, la plus longue de ce tour. 171 km de Sisteron à Nice avec une bosse de 6 à 6 km de l'arrivée. Ce sera à suivre avec Ici Roussillon.
0: Allez,
2: la météo,
0: il va faire parti. Avec, il va faire chaud.
2: Oui, c'est ça. Les températures assez élevées aujourd'hui.
0: Jusqu'à 41 degrés hein, pour le Val-Espire. Eh ouais, dis donc, ça fait beaucoup hein, pour cet après-midi. À Serré, à Amélie, 34 sur le littoral, par exemple à Canet et Argelès, 35 à Perpignan cet après-midi, 35 à Vinçat, 36 à Ancignan, dans le Fenouillade, et puis 31 en montagne à Auxéja et à Matemal, en Catalogne du Sud, 35 à Figueres avec du soleil aussi, comme ici, et 36 à Gruissant dans l'Aude. Alors oui, du soleil, mais pas seulement, parce que chez nous, il y a du soleil pour commencer, et bien ensuite ça va se couvrir, et puis il y a des orages sur une bonne partie des PO avec du vent variable, modéré, voire assez fort. Attention à cette vigilance exceptionnelle rouge sur une partie des PO, les Corbières, la Plaine, le littoral, les Aspres, pour les Alberts, un risque incendie orange sur le Fenouillade, le Conflans, et chez les voisins de l'Aude aussi, c'est entre rouge et orange, donc attention au risque incendie. Il est 10h03.
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0: Signature, oui, signature maison. Toutes les chansons que nous diffusons, que nous partageons avec ici Roussillon, elles font fredonner. Avec par exemple Laurent Voulzy et Le Soleil Donne. Vos chansons préférées, la suite avec Mash Canada par Sergio Mendes et Brasil 66. Un petit peu plus tard, on écoute Stevie Wonder. Sébastien Giraud, je vous accompagne en ce week-end, en ce samedi matin, avec dans un instant des instants choisis de nos experts de l'été. On s'intéresse au championnat du Canigou. C'est ce week-end. On peut encourager visiblement les coureuses et les coureurs à Vernay-les-Bains. On va en parler ensemble. Et puis un petit peu plus tard, les étoiles filantes, tout aussi fascinantes. Et oui, que les sportives et les sportifs. Mais alors, comment est-ce qu'on peut les observer, ces étoiles filantes, en ce moment, en ce mois d'août? On va en savoir davantage aux alentours de 10h30. Ici Express, l'actu local pratique avec le concert de demain soir à ne pas manquer à la montagne, à côté de Mont-Louis, à La Cabanas, avec le collectif Métissé. Ici Express avec Régis Leroy. C'est aux alentours de 10h30. La musique, vos années 90, écoutant les Spice Girls, c'est Wannabe. 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
2: Notre expert de l'été ce matin, pour ne rien rater du championnat du Canigou qui va avoir lieu ce week-end. C'est vraiment la course phare du pays catalan et on en parle avec vous, Melvina Rosic, vous qui êtes présidente du championnat du Canigou. 2500 coureurs sont attendus tout au long du week-end, sur deux jours, samedi et dimanche. Pour les spectateurs, qu'est-ce que vous nous conseillez? À quel moment faut-il venir à Vernay-les-Bains?
3: Alors, à Vernay-les-Bains, on peut venir samedi après-midi, on a de la remise de dossard avec les remises des prix. On aura la chance d'avoir un grand écran où on pourra retransmettre des images des épreuves du matin, puisque le matin, les coureurs partent de Vernay et font une arrivée sur les sommets. Et dimanche, ça va être le gros de l'animation sur le secteur du casino. On aura des départs entre 5h30 jusqu'à 9h30 du matin et les premières arrivées de tous les champions de chaque course entre 10h et 11h du matin. Et ensuite, les arrivées s'étaleront jusqu'à 16h30.
2: Alors, il y a 8 formats différents de courses, mais quand même, sur ces 8 formats, quelles sont les courses phares, celles qui, justement, retiennent l'attention?
3: Alors, les courses phares, on en a 3 qui s'illustrent. Réellement, samedi matin, on a les coureurs qui partent de Vernay, qui arrivent en haut du pic du Canigou. Ça fait 10 km et 2000 mètres de dénivelé. Et ils le font en 1h45 avec des grands champions qui s'affrontent. Le deuxième format qui est intéressant sur le dimanche, on a 2 phares. Donc le Trail du Barbet qui fait 33 km, qui correspond à notre course emblématique. Je pars de Vernay, je vais dans un sommet, je redescends. Et on a un format que l'on a créé il y a 3 ans, qui s'appelle le Maratrail. C'est un format marathon. Ils partent de Vernay, ils vont au pic du Canigou avec 45 km et 2700 mètres de dénivelé. Donc ça, c'est les 2 courses phares, l'une plus dure que l'autre, mais l'une très rapide. Le format 33 est une course très rapide.
2: Mais c'est quand même des champions incroyables. J'imagine que vous êtes fasciné par leur exploit. C'est pas rien de faire un aller-retour Vernay-les-Bains, le pic du Canigou.
3: Ah non, ça c'est sûr, c'est pas rien quand on voit le temps que l'on met, nous, randonneurs, pour monter. Et en aussi peu de temps, voire beaucoup moins, ils sont déjà de retour à Vernay. Moins de 3 heures pour les connaisseurs du Canigou. On sait que c'est quand même quelque chose... Enfin, c'est un exploit hors du commun, quoi.
2: Chaque année, c'est une effervescence incroyable à Vernay-les-Bains. C'est une course, un championnat qui rassemble vraiment beaucoup de monde. D'ailleurs, je crois que dès que vous ouvrez les inscriptions, c'est la ruée, il y a des files d'attente de folie. Tout le monde veut participer à ce championnat du Canigou.
3: Oui, c'est ça. C'est une course mythique du département. Tout le monde veut s'affronter sur ce sommet qui est quand même l'emblème des Catalans. C'est quand même une course aussi avec une grosse renommée. On a des coureurs qui viennent d'une quinzaine de pays différents, de tous les départements de France. Elle est connue et reconnue. Certains viennent pour ou affronter le record ou simplement se faire un challenge personnel et aller découvrir notre beau massif, parce que c'est quand même rare d'être sur un sommet à 2700 mètres d'altitude et de regarder la mer.
2: Et puis parmi les nouveautés aussi, il y a une nocturne, c'est ça, le samedi soir.
3: C'est une nocturne qui fait 8 km, mais qui est très technique. On va sur le sommet du pic de la Pena, on surplombe Vernay et on rentre de nuit par les sentiers. C'est un périple magnifique où de grands champions nous ont dit que c'est une nocturne qui vaut le détour.
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2: Les experts de l'été, on accueille un enfant de Collioure ce matin qui est aujourd'hui astrophysicien à l'Observatoire de Paris. Bonjour Miguel Montargès.
3: Bonjour David.
2: C'est vrai que les étoiles, vous les observez depuis tout petit, quand vous étiez gamin, bambin, dans les rues de Collioure.
3: Peut-être pas bambin, mais effectivement depuis chez gamin, quand je rentrais du collège, j'étais fasciné déjà par les étoiles.
2: On va parler donc de ce phénomène des étoiles filantes. Qu'est-ce que c'est exactement les étoiles filantes ?
3: Eh bien, c'est tout simple, ce sont des petites poussières, non pas d'étoiles, mais de comètes qui traversent l'atmosphère de la Terre et qui se désintègrent.
2: Alors pourquoi on en voit plus au mois d'août que le reste de l'année ?
3: Effectivement, donc c'est ça. Donc il y en a à peu près toute l'année, hein, mais il faut avoir de la chance pour en voir. Mais de temps en temps, la Terre va croiser la trajectoire de comètes qui sont passées il y a plusieurs années, voire décennies. Et là, effectivement, il y a un petit réservoir de poussière. Et quand notre atmosphère va traverser ça, eh bien, ces petites poussières vont se désintégrer. Et là, au mois d'août, on arrive sur la trajectoire de la comète Swift-Tuttle, donc dont le dernier passage remonte à 1995. Et effectivement, là, il y a une plus grande densité de poussière et donc plus d'étoiles filantes.
2: Et donc là, ça commence théoriquement, on va dire, ces jours-ci, vraiment. Et le phénomène va durer jusqu'à quand ?
3: Alors effectivement, ça a même commencé, hein, ça commence normalement à partir du 20 juillet, ça dure jusque fin août, et le pic vraiment est situé entre le 11 et le 15 août. Traditionnellement, on dit que c'est la nuit du 12 au 13 août, il y en a plus.
2: Alors là aussi, quelques conseils pour ne pas rater ce spectacle des étoiles filantes, qu'est-ce qu'on doit faire ?
3: Le premier des conseils, c'est évidemment d'essayer de sortir de la pollution lumineuse des villes. Dès qu'on s'éloigne un tout petit peu, même quelques centaines de mètres, on voit beaucoup plus d'étoiles qui s'allument dans le ciel. Si vous êtes devant le Castillet à Perpignan, ça va être compliqué. Donc, on sort des villes et on prend l'accessoire indispensable, comme je dis chaque année, le transat ou une serviette de plage, et on s'allonge et on regarde le ciel. On regarde pas son écran, on regarde juste le ciel pendant voilà une bonne demi-heure, le temps de s'habituer. Et là, on devrait commencer à en voir pas mal.
2: Et alors, ce que vous nous dites, c'est qu'on peut vraiment observer le ciel d'été, même si on n'a pas forcément une paire de jumelles ou un télescope.
3: Encore une fois, si on est en dehors des villes, on peut voir la Voie lactée. Je veux dire, on l'a encore deviné à Collioure le week-end dernier. Il faut effectivement qu'il n'y ait pas la Lune, mais là, ça va, elle est en train de se lever de plus en plus tard. Et on peut voir cette rivière d'étoiles qui traverse le ciel du sud jusqu'au nord. Et là, il faut attendre à peu près 23h, 23h30, minuit, que la nuit soit bien installée pour arriver à la voir en dehors des villes.
2: Est-ce que vous nous conseillez d'installer une application sur notre téléphone ? Je sais que ça existe, hein, y a des applications comme ça qui nous indiquent quelles sont les étoiles ou les planètes qu'on est en train d'observer.
3: Alors moi j'ai ma petite favorite, hein, c'est Stellarium, qui permet vraiment de retrouver toutes les constellations du ciel, savoir comment elles s'appellent, les reconnaître, nommer quelques étoiles. Et en plus, celle-ci elle a un mode rouge qui fait que on va pas bousiller sa vision nocturne, parce qu'évidemment dès qu'on va regarder un écran qui va envoyer de la lumière dans les yeux en pleine nuit, on perd sa vision nocturne. Donc si on fait des allers-retours entre le téléphone et le ciel, il n'y a aucun moment où on va vraiment profiter du ciel, parce qu'il faut rester une demi-heure dans l'obscurité pour bien réussir à distinguer le maximum d'étoiles possibles.
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0: occupé avec, vous les avez reconnus ou pas, Marc Lavoine et Patrick Fiori en duo. C'est une nouveauté avec Ici Roussillon. On écoute Les Oies Sauvages dans pas très longtemps. Nouvelle version de ce succès de Michel Delpech, Le Chasseur. Les Oies Sauvages, version beaucoup plus électro, par le DJ Yann Muller. Vous sortez ou pas? Parce qu'on est occupé peut-être, hein, sans doute. Mais enfin, on se fait plaisir quand même l'été. Et on sort notamment à Argelès. Après la plage, il y a Le Village avec ce soir le bal des Argelésiens. C'est gratuit, c'est à partir de 20h30 au centre-ville d'Argelès. Ça, c'est pour ce soir, vers la mer et à la montagne. Pour demain, il y a quoi? Le collectif métissé, c'est vrai? Mais oui, on écoute un message du collectif métissé avec Régis Leroy dans pas longtemps. C'est Ici Express, l'actu locale pratique. Vous écoutez Ici Roussillon. Excellent week-end.
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0: Ah, Cézanne Pain, oui, avec France Gall. Vous aimez l'architecture, vous aimez les monuments, vous aimez le patrimoine, alors restez avec nous dans notre spécial avec des instants choisis des experts de l'été en ce samedi matin. On redécouvre Perpignan en compagnie de David Rochier avec, dans un instant, une séquence patrimoine à Perpignan. Restez des nôtres et puis un petit peu après, on s'intéresse à la marche cet été avec là aussi un spécialiste qui sera avec nous dans votre radio, Christophe Cheval. Pour l'instant, on s'intéresse à votre soirée de demain dimanche à la montagne, ici Express, Régis Leroy.
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2: Des bons plans, des sorties, des idées à partager sur les Pyrénées-Orientales. C'est vous qui le faites chaque jour dans vos Ici Express. Vous enregistrez un message d'une vingtaine de secondes et on le diffuse sur votre radio Ici Roussillon, comme ce message du collectif Métissé.
3: Salut, c'est le collectif Métissé.
4: Salut, c'est Amélie.
5: Salut, c'est Igor.
6: Salut, c'est Nadia.
7: Salut, c'est Julia.
8: Salut, c'est Soma. On vous donne rendez-vous dimanche 9 août à la Cabanas pour un super concert en mode collectif métissé. 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Et c'est le dimanche 9 août.
2: Et merci au collectif métissé. Rendez-vous ce week-end à la Cabanas. À vous de jouer. Votre message WhatsApp, c'est maintenant au 04 68 35 5000.
0: Ici Roussillon Info Trafic, je suis tout d'abord avec vous. Après la Jonquière sur la route classique en direction du Pertus, il y a à peu près 13 minutes de difficulté. Sur l'autoroute A9, 3 quarts d'heure de circulation bloquée, très compliqué pour passer la barrière de péage du Boulou en direction de Perpignan. Donc il y a à peu près 45 minutes de difficulté à Perpignan. Ça coince après l'aéroport sur la D900 en direction du péage nord de Perpignan sur un quart d'heure. Et ça coince sinon dans le département voisin de l'Aude. Alors après le secteur de Béziers en direction de Perpignan jusqu'à après Narbonne, un peu avant Sigean, circulation très chargée sur ce secteur-là entre Béziers et Sigean globalement sur l'autoroute A9 en direction de Perpignan, de l'Espagne, de la Catalogne du Sud. L'infotrafic avec ici Roussillon.
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0: Bienvenue chez vous. Les experts de l'été, et ce matin, on accueille un historien, guide, conférencier, qui organise également des visites sur mesure pour vous, si vous voulez découvrir Perpignan. Bonjour Laurent Foncarny.
2: Bonjour.
0: On le disait, on peut commencer par la place Cassagne, l'église Saint-Jacques, redescendre par les petites ruelles jusqu'au cœur de ville.
3: On va s'arrêter au Muséum d'Histoire Naturelle, qui présente cet été une super expo sur les insectes.
0: Et alors, si on descend, on arrive là vraiment au cœur de ville, avec le...
3: On peut s'arrêter à l'hôtel Pams.
0: L'hôtel Pams également, ouais.
3: Hein, avant d'arriver à la place Rigaud et ensuite de descendre.
0: L'hôtel Pams, c'est quoi ? C'est une demeure, comment on appelle ça, un hôtel particulier,
3: c'est ça ? Un hôtel particulier de la fin du 19e siècle, même si les structures sont très anciennes. Mais à la fin du 19e siècle, la famille Bardoujob l'investit. Pierre Bardoujob, qui avait énormément d'argent, eh bien, va le faire redécorer à la mode du moment.
0: Et c'est le papier à cigarette Job, hein. Voilà, pour les touristes qui ne connaissent peut-être pas Bardou Job. Et c'est vrai que cet hôtel Pams cache un patio secret, on va dire.
3: Et oui,
0: un jardin extraordinaire.
3: En hauteur, un jardin dit suspendu, puisque c'est la côte Saint-Sauveur qui le tient.
0: C'est remarquable. C'est gratuit, par exemple.
3: C'est gratuit.
0: L'hôtel Pams à Perpignan. On descend, on passe par la place Rigaud, on arrive vers l'hôtel de ville. Vous nous conseillez d'aller voir la salle des mariages, pourquoi?
3: Oui. Ah, ben c'est un endroit magnifique, avec son plafond à caissons, avec toutes ses dorures. C'est vraiment très, très, très, très précieux comme endroit. C'est une salle où se réunissaient les anciens consuls de Perpignan. Et juste avant, il y a le vestibule de la salle des mariages où on peut aller voir une statue incroyable, le chef-d'œuvre de Gustave Violet, L'Avia o la Tradició Catalana, c'est-à-dire une statue grandeur nature d'une grand-mère catalane des années 1900.
0: Et là, l'accès est libre ou pas pour la salle des mariages ?
3: L'accès est libre.
0: L'accès est libre, on peut y aller comme ça.
3: Oui.
0: Pas très loin de l'hôtel de ville, du palais de la loge, il y a également la cathédrale, incontournable.
3: Évidemment, la cathédrale, accès libre aussi.
0: Elle a quoi de particulier, la cathédrale de Perpignan ?
3: Sa nef unique, c'est gigantesque. Hein, on ne s'attend pas, quand on rentre dans la cathédrale, à voir un espace aussi grand, aussi ample, aussi gigantesque.
0: Pas très loin, on a le Castillet. Là aussi, c'est un petit peu le monument qui représente Perpignan.
3: Le musée catalan, voilà. Les arts et traditions populaires.
0: Et surtout, il faut entrer dans le Castillet, il faut monter tout
3: flamme,
0: en haut.
3: La flamme du Canigou est aussi conservée là.
0: Et ça coûte 2 euros l'entrée, je
3: crois,
0: pour gravir plus de 300 marches et avoir un panorama sur la ville qui est assez unique. Hein.
3: Tout à fait. Un endroit où l'on a un point de vue remarquable sur notre cité catalane.
0: Voilà. Vous nous conseillez d'alterner monuments et puis scènes de la vie quotidienne du pays catalan, par exemple en empruntant la rue Paratilla pour aller jusqu'au palais des rois de Majorque. Votre place peut-être, ou votre endroit préféré, vous, à Perpignan, qui connaissez la ville par cœur, parce que vous l'arpentez avec des groupes de touristes pour leur faire découvrir.
3: Tout à fait. Ben, ouais. Un petit endroit tout à fait sympathique, chez Tara, par exemple. Chez Tara, c'est rue de l'Incendie, c'est à côté de la place de la Loge, mais on n'est plus dans la chalandise, dans le brouhaha, dans le...
0: Voilà. Chez Tara, c'est un café brocante.
3: C'est un café brocante qui se trouve donc rue de l'Incendie, en face du fripier que tout le monde connaît, qui s'appelle Chez Ramounette.
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0: les années 90, à l'époque, avec la chanteuse Terry Moïse et les poèmes de Michel, de la musique. Oui, il y en a encore pour fredonner en ce samedi matin avec votre radio locale ici au Roussillon. Nous écoutons cette version des Oies Sauvages. Alors, vous connaissez la chanson de Michel Delpech, bien sûr, le chasseur. Là, c'est une version beaucoup plus électro de Yann Muller à découvrir les Oies Sauvages. C'est dans les prochaines secondes avec ici au Roussillon. Et puis, dans un instant, on s'intéresse à la marche cet été avec des conseils pratiques dans le meilleur des instants choisis de nos experts de l'été. Vous écoutez votre radio locale ici au Roussillon dans les Pyrénées-Orientales. Vous restez avec nous. Allez, c'est parfait.
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2: Un pas puis un autre, la marche c'est naturel, mais comment marcher avec efficacité pour rester en forme, s'entretenir? On a un coach, Christophe Cheval, athlète qui a participé au JO de Sydney en 2000.
3: Bonjour Sébastien, bonjour
2: quand même. Alors déjà, voilà, respect. Bonjour Christophe, au cœur de l'ASPTT Pays Catalan, vous êtes habilité vous-même sport santé. Et ça va être ma première question, parce que qu'est-ce que c'est que le sport santé et pourquoi tout le monde ne peut pas justement coacher pour le sport santé?
3: Alors effectivement, il faut certaines habilitations pour encadrer certaines pathologies, hein, type BPCO, maladie cardio-respiratoire.
2: La BPCO, c'est
3: bronchopneumopathie chronique obstructive.
2: Bon, ça parle des poumons. Hein. Voilà, non, mais voilà.
3: C'est effectivement, c'est des personnes qui ont des insuffisances respiratoires au niveau pulmonaire. Donc, il leur faut effectivement, pour eux, c'est vital, bouger, marcher.
2: On peut marcher en ville, on peut marcher le long du lac de Villeneuve-de-la-Raoult. Il y a beaucoup de gens qui font ça ici, à la montagne, près du lac de Matomal. Alors, il y a un parcours que j'adore, c'est entre les Angles et le lac de Matomal.
3: Ah, magnifique. Oui, tout
2: super.
3: Bravo, c'est panorama
2: vraiment génial, quoi. Franchement, mais on se pose toujours la question, comment se remettre vraiment à marcher, qu'on ait une pathologie ou pas, parce que évidemment on fait des petits trajets, mais ça reste des petits trajets, quoi.
3: Alors, effectivement, il y a deux sujets importants, c'est monsieur et madame tout le monde qui a envie de reprendre de la marche ou du sport, on va dire, et puis effectivement des personnes qui ont des pathologies. Donc là, ce sont de publics complètement différents. Donc il va y avoir une approche aussi complètement différente. On va dire monsieur et madame tout le monde qui vivent en ville, déjà on va essayer de limiter au maximum les transports en bus, donc on va s'obliger pour aller travailler, c'est même pas s'obliger, c'est prendre soin de soi, de marcher. Tout simplement, déjà d'aller d'un point A à un point B, on a besoin de nos jambes, quoi. Voilà. On évite les transports le plus possible.
2: Ouais. Et puis ça fait du bien à la tête, parce que c'est ce que je fais, je vais vous raconter ma vie et mon quotidien, mais avant d'aller travailler et après aller travailler, on a un moment pour soi, en fait, j'ai le sentiment, quand même.
3: Alors c'est excellent, effectivement, parce que ça permet déjà de au niveau cérébral, de travailler les bonnes hormones, toutes ces endorphines, toutes ces petites choses qui font qu'on a le sourire, qu'on a la banane, et que ça fait du bien à respirer. Faire monter le cardio, ça fait du bien. Et pas que transpirer, mais déjà marcher, quoi. Rien que ça. Flâner.
2: Et aussi. Et voilà. Et puis, vous avez dit, là, c'est pour la plupart des gens, mais les personnes qui ont des pathologies que vous avez citées, notamment, alors ça peut concerner les poumons, etc., le diabète, c'est vraiment indispensable, en fait.
3: Alors, je dirais même, c'est vital.
2: Ouais.
3: Effectivement, pour ces pathologies, il faut effectivement rechercher des encadrants spécialisés.
2: Comme vous.
3: Activité physique adaptée, des coachs athlètes santé comme moi-même, où on va effectivement faire une planification, une programmation, on va dire, de réadaptation à la marche, et puis on va réadapter le cardio, le système cardio-respiratoire. Enfin voilà, ça prend du temps, c'est très long, mais il faut y aller, quoi.
2: Merci Christophe Cheval.
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0: Tout simplement un tube incontournable avec François Fellman et les valses de Vienne. Vous écoutez ici Roussillon, de Rivesaltes à Thuir, de Boulternère à Ortaffa. Ici Roussillon, votre radio locale, le week-end aussi bien sûr, avec le jeu de l'objet mystère qui arrive à grands pas. C'est le Quai à Chaud. On joue ensemble au 04 68 35 5000 avec un objet mystère à découvrir à travers des indices et des questions que vous me posez au 04 68 35 5000. Je vais écouter vos proposition. Et puis, on va essayer de vous offrir les meilleurs cadeaux de l'été, toujours et encore avec ici Roussillon. Juste le temps d'écouter un souvenir des années 70, Jerry Rafferty avec Baker Street. C'est la prochaine chanson. C'est ici Roussillon.
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1: Nous sommes samedi, c'est 8 août aujourd'hui, il est 11h.
2: 11h.
1: L'actu locale avec vous, Rosalia MacArthur. 3 chevaux contaminés par le virus West Nile dans les Pyrénées-Orientales.
2: Les contaminations ont été détectées à Perpignan, Saint-Estève et Elne. Un cas humain avait déjà été confirmé en juillet dans le département. La préfecture rappelle que si les hommes et les chevaux peuvent attraper le virus, ils ne peuvent néanmoins pas le transmettre. Et dans la majorité des cas, il n'y a pas de symptômes. Plus d'infos à retrouver sur ici.fr. Les routes sont encore noires de monde aujourd'hui et demain, toute la France est en rouge dans les deux sens. On commence d'ailleurs déjà à avoir des bouchons sur l'autoroute A9 au Boulou avant la frontière et près de Narbonne. Sébastien vous détaillera tout ça en fin de journal. L'incendie de Trévillac totalement éteint. La préfecture et les pompiers l'ont annoncé hier. C'est le résultat d'un mois de bataille. Et si on faisait payer tout le monde pour prévenir les incendies? C'est l'idée de Daniel Beau, maire de la Bastide et président des collectivités forestières des PO. Une nouvelle taxe pour financer le débroussaillement des forêts. Aujourd'hui, ce sont les seuls propriétaires qui payent parfois des dizaines de milliers d'euros alors que ça protège tout le voisinage des incendies. Mais la proposition de taxe ne fait pas l'unanimité. On vous explique pourquoi sur ici.fr. La préfecture de l'Aude ordonne la fermeture de l'établissement ostréicole, le Masse Bleu à Leucate. Un contrôle après un signalement pour intoxication alimentaire a révélé des manquements graves aux règles d'hygiène et de sécurité sanitaire. Les Dragons doivent sauver l'honneur. Cet après-midi, les Drax se déplacent chez le dernier de la Super League, Huddersfield. Désormais, il n'y a plus d'espoir de qualification pour eux. Coup d'envoi du match à 15h à vivre en direct avec ici Roussillon. L'USAP a sorti son nouveau maillot, l'Azur, celui des matchs à domicile. La photo est sur notre site ici.fr, un maillot hommage à une légende du rugby catalan, Jean-François Imbernon, dont on retrouve les initiales sur le maillot. Sur le Tour de France, les coureuses s'attaquent aujourd'hui à la plus longue étape, 171 km entre Sisteron et Nice. Le départ est prévu à 13h40. Et puis ce soir, levez les yeux au ciel, vous verrez des étoiles filantes. Les Nuits des Étoiles ont démarré hier. Plusieurs rendez-vous sont organisés dans le département. Ce week-end, notamment au Monastir del Camp, près de Thuir.
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2: Les températures sont assez élevées, Sébastien, aujourd'hui.
1: Écoutez, jusqu'à 41 degrés quand même pour serrer Amélie Desbains le boulou. On va l'espire, ça ira un peu mieux demain, un petit peu. Bon. Et sinon, 35 à Perpignan, 34 au Barcarès et à Bagnols-sur-Mer cet après-midi, 32 à La Manère, 35 à Vincennes, 36 à Maury, 31 à Font-Romeu pour cet après-midi en montagne. Donc autant vous dire qu'il fait chaud partout. En Catalogne du Sud, on a 35 à Figueres et chez nos voisins de l'Aude, 36 à Narbonne. Et alors ce ciel, il est un peu contrasté parce que ça va se charger dans les terres, dans les vallées et en montagne avec des orages qui vont se développer cet après-midi et éclater sur tous ces secteurs, donc pas forcément sur la plaine du Roussillon ni sur le littoral catalan. Pour ce qui concerne le vent, il est modéré, parfois assez fort et variable. Et sinon, attention à ce risque incendie exceptionnel, toujours rouge sur les Corbières, la plaine du Roussillon, le littoral, les Aspres, les Alberts, un risque incendie orange. Sur le Fenouillade, le Conflans, un risque incendie jaune en Cap-Cyr, Cerdagne et Val-Espire. Chez nos voisins de l'Aude, on est sur un risque incendie rouge aussi. Et orange également sur la plus grande partie du département voisin de l'Aude. Vos conditions de circulation. Eh oui, on en parle en détail comme promis. Avec 45 minutes de difficulté avant de pouvoir passer la barrière de péage du Boulou quand on vient de Figueres, par exemple, sur l'autoroute A9. Alors après la Jonquière, sur la route classique, ça coince beaucoup. Il y a une demi-heure de difficulté pour atteindre le col du Pertus sur la route classique. Vous êtes à Perpignan, vous prenez la direction de l'autoroute A9 du péage nord. On a 5 minutes de ralentissement. Ça va un petit peu mieux qu'il y a une demi-heure, mais ça reste chargé. Et puis, chez nos voisins de l'Aude, on a énormément de monde sur tout le secteur de Narbonne. Sur l'autoroute A9 en direction de Perpignan, ça coince à partir de Lespignan, après Béziers et jusqu'à Sigean, en fait, hein, sur quasiment Sigean. Au moins Bages, sur l'autoroute A9. Donc vraiment, difficile de vous dire éviter ce secteur, parce que sur la route classique, on va pas se mentir, ça roule mieux, mais ça va un peu moins vite quand même. En théorie, avec ce gros bouchon, je ne sais pas, ceci étant. Donc je peux vous dire que sur la route classique, ça va un petit peu mieux, un petit peu, même si après Narbonne, ça coince sur une dizaine de minutes sur la D6009, qui devient ensuite dans les PO la D900, la route classique en direction de Perpignan. Bon, c'est un peu ou prou la seule difficulté sur le réseau classique. Voilà ce que j'avais à vous dire. Bon, on va suivre tout ça, évidemment, jusqu'à midi, et puis ensuite, ensemble, en début d'après-midi, l'infotrafic avec Ici Roussillon.
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1: Bonjour Kézachou, avec l'objet mystère à trouver, juste après Frédéric Goldman-Jones.

0: Allez, on compte 1, 2, 3 avec Frédéric Goldman-Jones. Oui, il y a 3 indices à chaque fois pour chaque objet mystère à trouver.
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0: Et oui, il y a un panier garni d'une valeur de 100 euros avec des produits saisonniers à l'intérieur. 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C'est à Passa dans les Aspres, c'est vraiment sublime comme endroit. Et c'est chaque mardi de l'été. Un quiz à chaud qui a commencé hier avec mon ami David Rochier, que vous n'avez pas encore trouvé. Alors quel est cet objet mystère ? On va récapituler pour commencer les indices, le premier.
3: Mama ! C'est beau ça, hein ?
4: C'est figlio mio ! C'est bon les olives petites !
0: Ah, les olives.
3: Les olives petites, mama, ça c'est du caviar !
4: C'est bon quand même !
0: Alors olive, donc le premier indice, deuxième indice.
5: Je lève mon verre,
0: du gaufret, ça nous fait penser à l'apéro, bien sûr, avec modération. Et troisième indice.
6: Les dessous chic, c'est ne rien dévoiler du tout.
0: Donc on est sur quelque chose qui est dessous, quelque chose d'autre, hein, si je comprends bien, car il est question des dessous chic maintenant, avec ce troisième indice, en compagnie de ce succès de Jane Birkin. Les propositions qui ont été faites et qui ne sont pas les bonnes. Huile d'olive, c'est pas ça. Ni pizza, ni rouleau à pâtisserie, ni pelle à pizza, ni meule, ni un pays, ni un plateau, ni un seau à glaçons. Une cuillère. Et le quiz à chaud ne se mange pas. Voilà ce que je peux vous dire. Maintenant, je vous accueille. Vous me posez une question, je vous réponds par oui ou par non. Et vous me faites votre proposition. On est avec Monique de Serré pour commencer. Bonjour Monique.
7: Oui, bonjour.
0: Alors, ce quiz à chaud, question.
7: Oui, alors la question, est-ce qu'on peut mettre quelque chose dessus ?
0: Oui.
7: Je change un petit peu d'idée avec le dernier indice. Je pense à un sous-boc, un sous-verre.
0: Ouais, bah c'est la bonne réponse. C'est le dessous de verre, exactement. Vous avez gagné.
7: Oh là là. Mais j'ai changé au dernier moment.
0: Mais vous faites bien, on a le droit, hein. Il n'y a pas de problème, parce qu'on me pose une question. Si j'y réponds non alors que vous pensiez oui, il y en a qui restent sur leur première idée. Parce que bon, des fois, il y a une seule idée qui nous vient en tête, on n'en a pas d'autre au moment T. Parce que si on passe à la radio, il y a un peu de stress et tout ça, quoi. Même si on est trop cool. Mais après, il y en a qui changent comme vous et qui trouvent, c'est un dessous de verre, exactement. Bravo, c'est une excellente réponse. Il y a monsieur qui était d'accord avec vous, je crois, aussi à côté.
7: Eh bien voilà, parce qu'on est tous les deux et voilà.
0: Comment s'appelle-t-il ? Quel est son prénom ?
7: Jean.
0: Jean, félicitations. Beau travail de couple et d'équipe, hein, avec Monique. Vous formez un duo top pour jouer au quiz à chaud. Alors, est-ce que Jean, comme vous êtes un peu gourmand ?
7: Alors oui, très gourmand. D'ailleurs, on adore faire les marchés.
0: Alors là, celui-ci. Vraiment très sympa, c'est un marché ici Roussillon, au Monastir del Camp. Le Monastir del Camp, c'est un lieu chargé d'histoire. Il y a une émotion particulière dans ce site. Et il y a surtout les productrices et producteurs pour ce marché pittoresque au Monastir del Camp, chaque mardi de l'été. Et on vous offre ce panier garni d'une valeur de 100 euros. Autant vous dire qu'il est bien garni.
7: Ah ben super.
0: Bon.
7: On doit venir à la radio.
0: Eh bien, vous savez quoi ? Je vous passe Laurence au standard qui va tout vous expliquer sur les détails de votre cadeau. Vous êtes d'accord ?
7: Oui, je vous remercie.
0: Alors, c'est parfait.
7: Je souhaite une bonne journée à toute l'équipe.
0: Merci beaucoup. Très bonne journée à vous aussi. J'ai une petite question à vous poser. Quelle est la première radio locale des Pyrénées-Orientales ?
7: Ici Roussillon, bien sûr.
0: Mais oui, et dites-le à vos amis. À bientôt, Monique.
7: À bientôt.
0: Allez, on repart sur un autre cadeau et sur un autre quiz à chaud. Je vous propose de gagner maintenant vos invitations pour Drago Sky et Drago Snow. Alors, il y a 2 expériences à vivre en une sur un site qui est Font-Romeu Pyrénées 2000 à la montagne où il fait quand même un peu moins chaud qu'en plaine. Donc, c'est quand même déjà au niveau température plus agréable. Il y a une tyrolienne géante, c'est le Drago Sky. Et il y a le Drago Snow, qui est en fait une luge sur rail. C'est vraiment pour tout public là, parce que on peut aller vite ou moins vite, hein, donc c'est pas hyper impressionnant, hein, rassurez-vous, mais on a des paysages à redécouvrir d'une façon assez unique. Bon, pour le Drago Sky, évidemment, la tyrolienne là, effectivement, ça fait des sensations un peu plus fortes, mais ça pourrait vraiment vous plaire. Alors vous nous téléphonez maintenant au 04 68 35 5000. On joue avec un tout nouveau quiz à chaud à gagner et je vous offre sans plus tarder un tout premier indice. Vous êtes prêts ? C'est parti.

0: C'est notre premier indice, cette chanson de Jacques Dutronc. 04 68 35 5000, posez-moi une question, faites-moi une proposition. On joue ensemble au Quaisachon, on cherche un objet mystère.
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0: Coup de cœur pour cette chanson pleine de philosophie. Manon Lisa et le petit pêcheur.
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0: Elle s'appelle Manon, Manon Lisa, avec le petit pêcheur aux commandes. Essayez de profiter de la vie en allant un peu plus doucement que ce que la vie parfois veut nous proposer. C'est un coup de cœur et c'est une chanson très estivale en plus. Vous avez retenu son nom, Manon Lisa.
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0: C'est un objet mystère que nous trouvons. Celui d'hier qui n'avait pas été trouvé a été trouvé à l'instant, un dessous de verre. Alors on repart sur toute autre chose avec un premier indice que je vous diffuse à nouveau.
3: C'était un petit jardin qui sentait bon le métropolitain.
0: Le petit jardin de Jacques Dutronc, c'est mon premier indice. Alors ça vous aiguille un petit peu quand même. Déjà il s'appelle Dutronc, bon, peut-être que ça a un rapport avec ça. Et sinon il est question de quelque chose de petit et d'un jardin. Alors ça fait déjà trois axes. Si vous avez des propositions à me faire, vous n'hésitez plus. Et surtout posez-moi votre question pour que je puisse vous aider un petit peu plus. Je vous réponds par oui ou par non. Vous me faites une proposition et on voit si c'est ça tout simplement. Et si jamais vous trouvez, vous gagnez l'un des cadeaux de l'été ici Roussillon avec une expérience à couper le souffle, le Drago Sky. C'est une tyrolienne géante à Forum Pyrénées 2000, le Drago Sky, avec jusqu'à 100 km/h de vitesse de pointe. 678 mètres de câble suspendu à 45 mètres du sol. Et puis sinon, il y a le Drago Snow. Alors le Drago Snow, c'est une luge à sensation sur rail, un parcours de 820 mètres de descente, 96 mètres de dénivelé, et c'est accessible accompagné à partir de 3 ans. Donc là, vraiment, le Drago Snow, c'est super familial. Cette luge à sensation qui est située à Font-Romeu-Pyrénées 2000 en montagne. Allez, je vous attends pour jouer avec moi. Vous m'appelez maintenant et on joue ensemble au Quai à Chaud, le jeu de l'objet mystère avec Ici Roussillon.
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0: avec la voix de Freddie Mercury. Le groupe Queen, A Kind of Magic. Vous écoutez votre radio locale en vacances ou pas, parce qu'il y en a qui travaillent, hein, en nous écoutant au camping. Et également dans les commerces qu'il y a un petit peu partout dans les Pyrénées-Orientales, sur la route pour transporter les denrées alimentaires. C'est votre radio qui vous guide sur la route. Je fais un point sur les conditions de circulation, parce qu'il y a beaucoup de monde, notamment sur l'autoroute A9, dans les prochaines minutes. Et dans une petite poignée de secondes, on joue ensemble avec un objet mystère à trouver. On joue au quai à chaud avec une question que vous me posez. Je vous réponds par oui ou par non et vous me faites votre proposition. 04 68 35 5000.
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0: Mais ouais, un passe-famille avec 5 invitations à l'intérieur. Voilà, c'est 5 hein, pour le Pyrénées 2000. Avec le Draco Sky, la tyrolienne géante et le Draco Snow. C'est une luge sur rail accessible dès 3 ans avec un accompagnant ou une accompagnante. Bref, c'est très familial. Hein. On joue ensemble. Je vous joue, moi, pour commencer. Je vous diffuse à nouveau le premier.
8: C'était un petit jardin qui sentait bon le métro.
0: Avec Charles qui est à la réalisation aujourd'hui. Et je vous accueille, Nathalie de Perpignan nous rejoint. Bonjour Nathalie.
9: Bonjour.
0: J'écoute votre question.
9: Alors, est-ce que le quai à chaud est un nom masculin ?
0: Ce n'est pas un nom masculin, donc c'est le nom.
9: Ah mince. Bon. Alors tant pis, je vais dire une cuillère en bois.
0: Une cuillère en bois ? Eh ben non, c'est bien tenté, mais ce n'est pas ça. Ce n'est pas
9: Merci.
0: Une cuillère en bois.
9: Bonne
0: N'hésitez
9: journée.
0: Pas à rejouer. Hein.
9: Oui, pas de souci. Au revoir.
0: À plus tard, au revoir. Ah, vacancier, Caïn qui nous vient de Tours. Bonjour, Caïn.
10: Bonjour, ça va ?
0: Ben, ça va bien. Vous êtes en vacances où alors, dans le département ?
10: Alors, je laisse sur mer.
0: Ouais, et c'est le paradis quand même ici, non ?
10: C'est ça.
0: Bon, la Touraine, c'est joli, c'est vrai, avec les châteaux de la Loire, mais bon, c'est différent, quoi. Caïn, j'ai envie de vous emmener à la montagne, moi, ça vous dirait ?
10: Ça me dirait, oui.
0: À Font-Romeu pour tester la luge sur rail.
10: Le quai à
0: chaud. Eh ouais, il faut trouver le quai à chaud. J'écoute votre question, Caïn.
10: Est-ce que le quai à chaud sert à s'occuper de son jardin ?
0: Alors, non, il ne sert pas à s'occuper de son jardin à proprement parler. On ne peut pas vraiment dire ça. Vous pensiez à quoi ?
10: Bah alors, à la base, j'avais un arrosoir, mais donc, vu que c'est féminin, j'essaye de m'orienter ailleurs dans les outils du jardin.
0: Mais oui, on est dans le domaine du jardin, on ne va pas se mentir, hein, c'est sûr, mais.
10: Je veux dire une serre.
0: Une serre. Non, monsieur, c'est bien tenté, c'est un nom féminin, effectivement. Ce n'est pas une serre. N'hésitez pas à rejouer, Caïn. D'accord, je compte sur vous. Et bonnes vacances avec ici
10: bonnes
0: aussi. Bonnes
10: vacances
0: à Argelès, et puis une fois à Tours, on écoute ici Touraine, évidemment, de retour des vacances. On vous diffuse le deuxième indice, on y va.
5: Et puis, ben, c'est vrai qu'on arrive début août, ça commence, les pieds commencent à fatiguer un petit peu, parce que bon, on les a plantés quand même de bonne heure ici dans la région. C'est vrai qu'au lieu de jeter les gourmands, et ben, on va les bouturer.
0: C'est un extrait de notre rubrique jardinage avec Jérôme Nollet. Là, on vous oriente bien, hein. Vous avez une idée? Posez-moi votre question, faites-moi votre proposition, et je vous offre votre cadeau en direct à Passe Famille pour Draco Sky, la tyrolienne et Draco Snow, la luge sur rail à Font-Romeu Pyrénées 2000. 04 68 35 5000. On se retrouve dans un instant.
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0: Comment est ta peine avec Benjamin Biolay? Bah, c'est vrai que si vous repartez après les vacances, là, je comprends que ce soit un peu le blues, hein, mais bonne réponse, oui, vous pouvez nous retrouver. 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
0: Je vous parle conditions de circulation dans un petit instant. On cherche un objet mystère, un quesacho. Ce n'est pas un nom masculin. Est-ce que c'est une cuillère en bois ? C'est non. Ce n'est pas une serre, ni un arrosoir, ni un bonsaï. Hein. Voilà les propositions qui ont été faites. Et on continue avec un indice que je vous offre. Un troisième indice que j'envoie à Charles, notre réalisateur, pour tenter de vous aiguiller sur la bonne voie. On y va ? Allez.
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0: Ah, c'est un extrait de Starmania, ça, avec Fabienne Thibault.
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0: Accueillons Christelle. Bonjour Christelle à Morellas-Lacillas.
3: Même quand je viens plus
4: bonjour.
0: Alors, vous avez une question à me poser, il paraît, Christelle. C'est une rumeur ou pas ? Non, c'est vrai. Quelle est votre question ?
4: Alors, est-ce que c'est un rapport avec un légume ?
0: Est-ce que ça a un rapport avec un légume ? C'est oui.
4: Alors, je pense à une tomate.
0: Vous pensez à une tomate. Est-ce que vous pensez bien ?
4: J'espère.
0: Mais oui !
4: Oh, super !
0: Ah bah, toutes mes félicitations, Christelle. Qu'est-ce qui vous a mis sur la bonne voie ?
4: Et en fait, l'indice d'avant, concernant les gourmands, qu'on les enlevait, qu'on pouvait les rebouturer. Voilà.
0: Bah oui. Bah, conseil de Jérôme Nollet.
4: Voilà.
0: D'ailleurs, il y a l'émission Jardinage chaque samedi à 9h. Hein. Je dis ça, je dis rien.
4: Mais je l'écoute.
0: Ah,
4: mais
0: c'est parfait. Avec Jérôme.
4: Oui, oui.
0: Et vous pouvez sinon la réécouter.
4: Tous les matins, j'allume ici Roussillon.
0: Oh, c'est sympa. Mais ne changez rien. Mais vous êtes parfaite, Christelle.
4: Je ne changerai rien.
0: Et surtout, vous allez, grâce à ici Roussillon, pouvoir profiter de cette tyrolienne. Je ne sais pas si vous aimez les sensations fortes, mais alors celle-là est impressionnante. Hein.
4: Eh bien, écoutez, pas trop, mais on prend en sorte que ça se passe bien.
0: Oui, non, parce qu'il y a toute une équipe pour vous rassurer. C'est le Draco Sky à Forum Pyrénées 2000. Et puis, beaucoup plus familial parce que accessible à partir de 3 ans en étant accompagné. La luge sur rail Draco Snow, juste à côté, pareil à Forum Pyrénées 2000. Et puis, bah, il fait un peu moins chaud à Forum Pyrénées 2000 qu'à Morellas-Lacillas, paraît-il, en ce moment.
4: Oui, a priori, oui, quand même.
0: Voilà. Je vous félicite, bravo. Vous avez largement mérité votre cadeau.
4: C'est gentil.
0: Et je vous dis à bientôt surtout.
4: À bientôt et merci à ici Roussillon.
0: Quelle est la première radio locale des PO ?
4: Ici Roussillon.
0: Mais ouais. Allez, on lance un autre caisse à chaud dans pas longtemps.
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0: Il est un peu plus d'11 heures et demie, l'auto en pays catalan avec les pompiers, faite à Perpignan et à Molins-Cholet-Bains, l'actu local pratique, ici express avec les vocaux qui arrivent au 04 68 35 5000 par WhatsApp. La parole aux pompiers pour commencer.
6: Bonjour, les sapeurs-pompiers de Céret vous donnent rendez-vous ce samedi 8 août. Venez participer à la grande rifle des sapeurs-pompiers de Céret à l'école Marc Chagall. Ouverture des portes à partir de 18h pour une soirée placée sous le signe de la convivialité et de la bonne humeur. Au programme, 32 parties avec de nombreux lots à gagner. Donc rendez-vous ce samedi 8 août à partir de 18h à l'école Marc Chagall à Céret pour la rifle des sapeurs-pompiers de Céret. On vous attend nombreux.
0: Merci. Donc une rifle, c'est un loto en pays catalan pour vous qui arrivez en vacances. Donc c'est à Céret avec nos amis les pompiers. Merci pour ce message. Autre message WhatsApp qui nous emmène à Perpignan.
7: Alors le samedi 8 août, on accueille sur la scène de Tête en Fête, avenue Louis Torcatis, le groupe La Ultima Ola, donc c'est un trio avec un tromboniste, percussionniste et guitariste qui nous font des revisites de Bob Marley, Manu Chao, Compay Segundo et autres surprises. Venez nombreux le 8 août à partir de 19h à Tête en Fête.
0: Et c'est ce soir à Perpignan, au bord de la Tête, pas loin du pont Joffre. Et nous écoutons un troisième message qui nous emmène en Conflans.
8: Bonjour, ici Roussillon, Nicole du comité des fêtes. Bon, ici pour annoncer la fête aujourd'hui au village avec le groupe Les Alchimistes à 21h30. On vous attend nombreux, merci beaucoup.
0: Et bien sûr qu'il faut venir avec ce groupe phénomène en pays catalan.
9: On est bien.
0: Bien connu ici. Hein.
9: Ce soir tous ensemble.
0: Les Alchimistes.
9: On est bien. Arrêtez.
0: Et c'est ce soir à Molitte-les-Bains où il y a la fête du village toute la journée à Molitte-les-Bains près de Prades. On attend des vocaux pour la semaine prochaine et le week-end prochain aussi au 04 68 35 5000. Un vocal WhatsApp d'une vingtaine de secondes, on diffuse des messages à la radio. Je vous propose maintenant un point sur vos conditions de circulation parce que c'est compliqué, hein, vraiment, à pas se mentir, c'est même très très très compliqué pour passer le péage du Boulou quand on vient d'Espagne, de Catalogne du Sud. Il y a 45 minutes de difficulté pour passer ce péage donc du Boulou. Autant vous dire que ça coince dans la descente du Pertus sur l'autoroute A9. Vous souhaitez prendre la route classique, il y a 40 minutes de difficulté après la Jonquière en direction du col du Pertus. Donc vraiment là, c'est compliqué tout ce secteur aujourd'hui. Il y a beaucoup de gens qui rentrent, hein, de vacances. Est-ce qu'il y a toujours du monde sur la pénétrante nord de Perpignan? La réponse est oui. Sur la D900, après l'aéroport, pour atteindre le péage nord de Perpignan, il y a 11 minutes de difficulté. Voilà, j'avais un petit chat dans la gorge, il est parti, c'est parfait. Et puis sinon, il y a du monde entre Béziers et Narbonne, voire même quasiment jusqu'à Sigean sur l'autoroute A9. Voilà. Et puis au niveau du péage sud, ça coince aussi à Perpignan. On me le dit, oui, effectivement, ça coince beaucoup. Au niveau du péage sud, quand on vient de Saint-Charles, il y a à peu près une demi-heure de difficulté. Donc, pas évidente, hein, cette autoroute A9 aujourd'hui, on le sait. Ils ont fuité voie rouge dans les deux sens, que ce soit le sens des retours ou le sens des départs. Donc bon, de la patience, voilà, de la bonne humeur, il y en a. Et puis la radio, évidemment, pour vous accompagner ici Roussillon.
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0: Allez, on se détend dans les bouchons avec le quai Zacho. Vous pouvez faire la petite pause là pour nous téléphoner. Vous vous arrêtez bien sûr en sécurité. On joue avec un autre objet mystère à découvrir grâce à des indices que nous vous offrons dans les prochains instants. On a découvert à l'instant tomate. Voilà, c'était tomate qu'il fallait découvrir pour ce quai Zacho. Il y a déjà deux cadeaux qui sont tombés, hein. Peut-être un troisième avant midi. On se le souhaite. 04 68 35 5000.

0: voix, il la tient la note. Impressionnant, faut dire que c'est un virtuose. Andrea Bocelli, Conte Partilo, vous écoutez ici aussi 11h44.
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0: Quatre invitations pour vous régaler sur les toboggans d'Aqualand Saint-Cyprien. Il y a aussi toujours la piscine avec les vagues. Ou absolument, c'est super familial. Aqualand Saint-Cyprien vous offre peut-être quatre invitations. Je dis peut-être parce qu'il faut trouver ce nouvel objet mystère que nous cherchons ensemble. Vous m'appelez 04 68 35 5000. Vous me posez une question, je vous réponds par oui ou par non. Parfois c'est même oui et non, ça peut arriver. Et vous me faites votre proposition. Ça a gagné à l'instant. On a déjà offert deux cadeaux quand même, hein, depuis 11h dans le Qu'est-ce chaud. Voici un nouvel objet et voici un premier indice.
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0: Gérard Manset, il voyage en solitaire. Oh, très belle chanson. Ça vous aiguille déjà quelque peu. 04 68 35 5000. Accueillons Alison de Pia. Bonjour Alison.
4: Bonjour à tous.
0: Comment ça va ce matin Alison?
4: Ça va, tout va bien.
0: Parfait, j'écoute votre question.
4: Est-ce que ça peut servir pour aller à la plage?
0: Est-ce que ça peut servir pour aller à la plage? Je peux dire oui et non. Bon, alors c'est plus non que oui quand même, hein. Mais on peut aller, dans l'absolu, on peut aller avec à la plage. Mais c'est très rare.
4: D'accord, bon, donc du coup, c'est pas ce que je pensais.
0: Bon, vous pensez à quoi?
4: Je pensais à une bouée.
0: À une bouée, ah non, c'était pas une bouée. C'est pas une bouée, mais ça pourrait. Mais c'est pas une bouée, c'est pas ça.
4: Bon, une prochaine fois.
0: Mais oui, rappelez, soit demain, soit tout à l'heure avant midi.
4: Pas de soucis, merci beaucoup.
0: À bientôt
4: beaucoup.
0: Alison.
4: Au revoir.
0: Merci beaucoup. Est-ce que ça peut servir pour aller à la plage? Dans l'absolu, ouais, quand même, hein, mais c'est quand même assez rare. C'est pas tous les jours, hein, qu'on va avec ça à la plage. Donc ce n'est pas une bouée, mais c'est quoi? 04 68 35 5000, premier indice, Il voyage en solitaire de Gérard Manset.
3: Il voyage en solitaire.
0: Ça fait forcément penser soit au fait d'être seul, ou soit au voyage, on est peut-être plus là-dedans. 04 68 35 5000. Posez-moi votre question, faites-moi votre proposition et tentez de gagner ces 4 places pour Aqualand Saint-Cyprien.
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0: cœur maladroit avec Marine. Marine, vue à la Star Academy, qui est en concert à Thuir au parc Paloda. 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
0: On cherche un objet mystère. Est-ce qu'il peut servir pour aller à la plage ? J'ai envie de dire oui et non, mais plutôt non. Et ce n'est pas une bouée. On écoute à nouveau le premier indice.
3: Il voyage en solitaire.
0: Et puis on vous offre maintenant avec Charles à la réalisation le deuxième indice. C'est Bernard Lavigne. On accueille Angélique de Perpignan. Bonjour Angélique.
4: Bonjour.
0: Ça va bien ce matin Angélique?
4: Oui, très très bien.
0: Ça irait mieux avec les 4 places pour Aqualand, hein?
4: Ah oui, tout à fait.
0: C'est le cadeau du moment avec ce Kaiser Show. J'écoute votre question.
4: Est-ce que c'est un moyen de transport?
0: C'est un moyen de transport, la réponse est oui. Vous pensez à quoi?
4: À la montgolfière.
0: À la montgolfière. Eh bien ce n'est pas une montgolfière.
4: D'accord, mais merci beaucoup.
0: Mais je vous en prie, je vous dis à bientôt. Rappelez demain.
4: Merci.
0: Au revoir.
4: Au revoir.
0: Avec moi, il y a Nathalie. Bonjour Nathalie de Perpignan.
5: Oui, rebonjour.
0: Rebonjour Nathalie. Vous avez une petite question.
5: Bah oui, toujours la même question qui fait toujours avancer. C'est est-ce que vous mangez chaud et c'est un nom féminin?
0: Et ça fait vraiment avancer. Et merci de poser cette question. La réponse est non. Vous pensez à quoi?
5: Alors là, du coup, je pense à rien du tout.
0: Même pas inspiré par l'univers du voyage.
5: Je préférais que vous me disiez oui, mais...
0: Je suis désolé,
5: alors,
0: c'est
5: voyage,
0: non.
5: Un moyen de transport, on va dire un skateboard.
0: Un skate. Ce n'est pas un skate, mais il y a de l'idée.
5: Merci. Bonne journée.
0: Merci à vous. Rejouez demain, Nathalie. Vous me poserez la même question pour le prochain Kaiser Show. Essayez de jouer demain, parce que je pense que ça ne va pas tomber maintenant. On va le remettre en jeu, à mon avis, ce cadeau demain. On verra. Hein. Quoique, à bientôt Nathalie. Quoique Françoise va peut-être me faire mentir, Françoise de Port-la-Nouvelle, après midi approche, donc on va s'arrêter là pour aujourd'hui. Mais peut-être que Françoise a la bonne réponse. Hein. On vérifie tout ça. Bonjour Françoise.
6: Oui, bonjour.
0: Alors, quelle est votre question?
6: Alors, moi au départ, je voulais savoir si ça se portait sur le dos, mais je ne pense pas.
0: C'est non.
6: Ben oui, voilà. Donc, est-ce que ça peut se porter aux pieds?
0: Est-ce que ça peut se porter au pied? La réponse est non. Vous avez une idée quand même?
6: Au départ, c'était un sac à dos, un sac de rando, mais maintenant, des chaussures, mais non.
0: Des chaussures, non, c'est ni l'un ni l'autre. Mais on avance grâce à vos propositions, il n'y a pas de problème. Hein.
6: Voilà.
0: On s'arrête pour aujourd'hui, je vous laisse réfléchir, cogiter, et on se retrouve demain. Même heure, même endroit.
6: Merci.
0: Je compte sur vous, Françoise, pour m'appeler demain.
6: Allez, bonne journée.
0: Bonne journée à vous aussi. Et vous aussi, amis, qui n'avez pas pu nous appeler aujourd'hui, parce que vous venez de tomber sur ce jeu qui est terminé. Alors, pour aujourd'hui seulement, parce qu'on met en jeu ce cadeau, les 4 places pour Aqualand, demain à partir de 11h. Et je vous offrirai un troisième indice. Et là, vous allez trouver, c'est sûr, ce n'est pas une bouée, ce n'est pas une montgolfière, ce n'est pas un skate, ce n'est pas un sac à dos, et ce ne sont pas des chaussures. Mais quel est donc ce Kaiser Show? Le retour demain, 11h.
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0: À suivre la météo des plages, mais tout de suite, le pays de Juliette et des merveilles surtout. Ce qui nous donne le pays des merveilles de Juliette, dans l'ordre avec Yves Simon.
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0: pour fredonner dans la voiture, sur le chemin du retour à la maison. Yves Simon au pays des merveilles de Juliette et toujours ce bouchon vraiment très impressionnant avant la barrière de péage du Boulou. On parle de 45 minutes, presque d'une heure hein, de ralentissement, de circulation chargée, voire même carrément bloquée. Ça coince maintenant sur l'autoroute à partir de la Jonquière hein, en direction du péage du Boulou, donc sur toute la zone du Pertus. Et puis sur la route classique, on a là aussi un ralentissement de taille pour atteindre le Pertus. On parle de 45 minutes de perturbation sur la route classique entre la Jonquière et le Pertus. Alors courage les amis si vous êtes sur ce secteur. Dans 4 minutes, l'actu locale, c'est à midi avec Rosalie à MacArthur.
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0: Avant d'écouter les plages, soyons à la plage avec la météo des plages à Sainte-Marie-la-Mer, au Poste Agora, avec Luc en direct, sauveteur secouriste. Bonjour Luc.
5: Bonjour tout le monde.
0: Quelle température dans la mer ?
5: Alors, la température de la mer, 25 degrés. Elle est calme, plate comme un lac. Température de l'air, 31. Il fait grand beau, tous les paramètres sont ouverts.
0: Ah ouais, donc la flamme est verte.
5: Ah, complètement.
0: Ouais. Bonne condition de baignade à Sainte-Marie. On pense à bien se mouiller avant de rentrer dans l'eau, ça
5: ah,
0: c'est important.
5: Ah oui, bien se mouiller, bien s'hydrater, à l'ombre.
0: La crème voilà. Solaire, tout ça.
5: Ne pas oublier tout ça.
0: Merci beaucoup Luc, à Sainte-Marie, en
5: au
0: direct.
5: Plaisir, au
0: Luc, sauveteur secouriste, et on a la météo des plages chaque jour, bien sûr de l'été. Avec ici Roussillon, comme promis, on reste sur la plage, mais avec ce tube qui fait fredonner, Jean-Louis Aubert, les plages.

0: l'ambiance maritime, l'ambiance estivale avec les plages par Jean-Louis Aubert. 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
1: Et merci d'écouter votre radio locale ici Roussillon, midi.
2: Midi.
1: L'actu local à midi avec vous, Rosalia MacArthur. Après un mois de travail pour les pompiers, l'incendie de Trévillac est enfin éteint.
2: L'annonce a été faite hier. Reste maintenant la question de la prévention dans les Pyrénées-Orientales. Une taxe pour mutualiser le débroussaillement fait débat. C'est l'idée de Daniel Beau, maire de la Bastide et président des collectivités forestières des PO. Selon lui, puisque tout le monde profite du débroussaillage, autant partager les coûts plutôt que de laisser les propriétaires tout prendre en charge seuls. Augustin Ourlier.
3: Le débroussaillement 50 mètres autour de sa propriété, c'est obligatoire, mais pas toujours bien fait, selon Daniel Beau, le maire de la Bastide. Pour lui, une taxe et une prise en charge par les collectivités permettraient donc d'améliorer la prévention contre les incendies.
4: Pourquoi pas faire participer l'ensemble de la population ? Mais quand je dis l'ensemble de la population, c'est national. On pourrait arriver à avoir des sommes conséquentes. Ça permettrait de débroussailler mieux, plus en profondeur, en ciblant des territoires et des secteurs pour qu'on puisse arriver à créer de véritables barrières coupe-feu.
3: La taxe profiterait aux communes entourées par la forêt, comme le Boulou. Son maire, Patrick Frances, approuve l'idée, mais a de grosses interrogations.
5: Le seul problème, c'est qu'on rajoute une taxe supplémentaire et certaines personnes qui habitent en appartement en centre-ville auront du mal à cerner l'intérêt de défricher pour eux en centre-ville. Donc la solidarité, parfois, sur la mise en place de taxes supplémentaires a des limites.
3: Pour Patrick Frances, la prise en charge totale du débroussaillement par les collectivités pourrait aussi avoir un effet négatif, la déresponsabilisation des propriétaires face au risque incendie.
2: Tous leurs arguments sont à retrouver sur notre site ici.fr et attention aujourd'hui, risque incendie exceptionnel dans la moitié est des Pyrénées-Orientales. Déjà de gros bouchons sur l'autoroute A9, 92 km dans l'Aude. Ça coince aussi près du Boulou. Ce week-end est l'un des plus chargés de l'année sur les routes de France dans les deux sens. Le point complet en fin de journal. Trois chevaux ont été contaminés par le virus West Nile dans les Pyrénées-Orientales à Perpignan, Saint-Estève et Elne. Un cas humain avait déjà été confirmé en juillet. La préfecture rappelle comme et chevaux ne peuvent pas transmettre le virus. C'est que dans la majorité des cas, il n'y a aucun symptôme. Plus d'infos sur ici.fr.
1: Cet après-midi, les Dragons catalans jouent chez Huddersfield, le dernier de la Super League.
2: Une seule ambition désormais pour les Dragons, terminer la saison la tête haute pour l'honneur, puisque la qualification, elle, est déjà hors de portée. Après une saison très irrégulière, comment garder la motivation quand il n'y a plus rien à jouer, Cyril Manière?
6: Les Dragons, pour la troisième fois d'affilée, ne vont pas se qualifier. Et comme l'année dernière, c'est une fin de saison sans enjeu et sans saveur. Pourtant, il y a un an, les Dragons avaient réussi à terminer la saison en boulet de canon avec de belles victoires. Et c'est bien ce qu'espère le manager John Cartwright pour les six derniers matchs de 2026.
7: La motivation doit venir de l'intérieur. Je veux voir des joueurs qui se battent pour leur place, qui se battent pour gagner. Dans le staff, nous faisons tout notre possible pour progresser. C'est notre rôle d'entraîneur. Mais la motivation doit émaner des joueurs eux-mêmes. Ce sont eux qui sont sur le terrain. Nous avons besoin de joueurs prêts à aller livrer une bataille.
6: La saison dernière, le président Bernard Gouache avait surtout mis la pression à ses joueurs en menaçant de ne pas reconduire des contrats. Aux joueurs donc de vite trouver des raisons de se motiver. Pas de souci pour l'ailier Léo Daré-Latour.
8: Même si aujourd'hui on n'a plus rien à jouer, l'envie ça reste toujours la même. C'est quand t'as ce maillot, tu peux pas tricher. Pour certains, c'est leur dernier match. Je pense notamment à Ben. Il y a aussi certains qui seront là l'année prochaine. Donc on construit aussi pour l'avenir avec ces joueurs-là. Des connexions, il faut continuer parce que l'année prochaine ça sera une autre saison et il faut s'y préparer le futur. Et puis en tant que compétiteur, moi j'aime pas perdre, alors j'y vais pour gagner.
6: 9e la saison dernière, 8e actuellement, au Dragon déjà de faire mieux et surtout de rester devant Toulouse, l'autre équipe française. Pour l'honneur, ce serait le service minimum.
2: Huddersfield Dragon catalan, c'est à vivre à 15h sur ICI Roussillon avec Alain Bonneriez et Franck Rovira aux commentaires. Et puis un peu avant, à 13h40, top départ de la 8e étape du Tour de France Femmes, la plus longue de ce tour. 171 km de Sisteron à Nice avec une bosse à 6 km de l'arrivée. La météo.
1: Oui, effectivement, avec un monde assez incroyable sur nos secteurs du département. Donc pour vous qui êtes à la plage, il y a 34 degrés de prévu à Canet pour cet après-midi, 35 à Perpignan, et on monte jusqu'à 41 à Céréa pour cet après-midi. Au niveau de la température, on fait attention au risque incendie, des orages dans les terres, les vallées principalement, du vent qui est changeant, faible à assez fort, hein, ça varie beaucoup pour cet après-midi, chez les voisins du soleil aussi, avec 35 à Figueres et 36 à Narbonne. Pour cet après-midi, deux mots de circulation à éviter, tout le secteur du Pertus, ça coince beaucoup, le péage d'or de Perpignan saturé, et puis énormément de monde entre Béziers et Sigean. Je vous laisse maintenant avec Willy Rovelli, je vous retrouve tout à l'heure à 13h30.
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11: Bonjour, merci d'avoir choisi votre radio ici. C'est Willy vient déjeuner chez vous, numéro 1077. Et oui, ça filoche, mes amis. J'espère que vous avez passé une belle semaine. Je suis très heureux de vous retrouver pour un nouveau numéro de votre grand talk show d'actu du week-end, pas comme les autres. Ici, on apprend l'actu avec nos invités, des questions simples, des réponses simples. Le tout avec bonne humeur et sex appeal. Et aujourd'hui, pour ce numéro, je suis en direct des locaux de Ici Gironde, à Bordeaux. La Gironde a souffert d'un feu de forêt certainement le plus spectaculaire de ces dernières années. Aujourd'hui, ça va mieux. Et c'est ça le message qu'on avait envie de vous faire passer ce midi. Venez en Gironde, venez dans le sud-ouest. De nombreux touristes ont tout annulé suite à ces feux. Oui, mais ici, il y a 40 000 personnes qui dépendent du tourisme. Il y a des pros qui vous attendent. Alors, quel est le moral des troupes? Où en est-on du côté des incendies? Pourquoi venir? Comment venir? Toutes les réponses d'ici 13h. Et bien sûr, vous le savez maintenant, on fait cette émission ensemble. Alors d'habitude, je vous donne toujours un numéro de téléphone, mais là aujourd'hui, je vais vous en donner deux. Alors notez bien. 0810 055 056. Ça, c'est le numéro habituel. Si vous voulez réagir à tout moment, c'est la libre antenne du week-end. Vous connaissez maintenant comment ça se passe. Vous êtes tous les bienvenus. Aucune tenue correcte n'est exigée. On prend tout le monde. Et si vous êtes des auditeurs fidèles de votre radio Ici Gironde, vous connaissez ce numéro de téléphone, 05 56 19 10 10, 05 56 19 10 10. Appelez-moi sur ce numéro. Si vous êtes des professionnels et que vous attendez le touriste, venez faire votre pub, c'est gratuit, profitez-en. Si vous êtes habitant de la région, appelez-moi aussi pour me dire comment vous traversez tout ça. 05 56 19 10 10, il y a Laura qui vous attend ici à Bordeaux. Elle est au standard, elle est sympa Laura, elle est fraîche, à mon avis elle met du déodorant en Nartin. Ça se sent tout. Allez, les filles fraîches, elles mettent du Nartin. 05 56 19 10 10, appelez-moi et vous repartez aujourd'hui encore avec votre sélection pour y avoir une carte carburant d'une valeur de 200 euros. Voilà, mes amis, un talk show utile, une radio utile, un cadeau utile. Mon Dieu, je suis formidable. Alors, zou, démarrons, jingle.
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11: Et ouvrons notre émission spéciale Venez en Gironde. Bonjour Xavier Danet.
12: Bonjour à vous.
11: Bienvenue ici mon cher Xavier. Alors vous êtes le maire d'Arès. Alors pour celles et ceux qui ne sont pas du tout du coin comme moi, Arès c'est où, c'est comment?
12: Alors Arès c'est au bord du bassin, c'est la plus belle ville du bassin. Je
11: bien
12: dirais,
11: sûr,
12: je
11: du
12: pas
11: monde.
12: Dire, du monde,
11: monde
12: mais vous me le dites, j'aurais jamais osé le faire. Mais vous me le faites donc oui.
11: Très bien, plus belle ville du monde, Arès. Est-ce que vous avez été impacté par ces incendies? Comment ça s'est passé pour vous là, la commune, les habitants, est-ce qu'ils ont été touchés? Comment ça s'est passé?
12: Alors ça s'est passé, mais c'est une... quelle image je peux donner? Ouais. C'est une image de guerre, effectivement. Ouais. Moi, ma ville, c'est 4800 hectares, 4000 impactés. C'est-à-dire, j'ai 4000 hectares de forêt qui ont complètement disparu par les cendres. Donc, j'ai plus de forêt du tout sur la commune. Donc oui, et la population a été évacuée voilà. En totalité.
11: Alors, justement, je voulais qu'on en parle un petit peu de ça. Une commune évacuée, il y a combien d'habitants?
12: Il y a 6700 habitants, 20 000 personnes et les touristes.
11: Voilà, donc 6 000. Donc, ça s'est passé comment? Un soir, on vous a appelé, on vous a dit, monsieur le maire, il faut que tout le monde parte?
12: Alors oui, en pleine nuit, on m'a dit à 2h30 du matin, il faut que tout le monde parte. Donc j'ai tempéré. Et effectivement, je ne souhaitais pas affoler la population ouais. plus que ça. Je souhaitais que ça se fasse dans de bonnes conditions. Donc j'ai repoussé l'échéance jusqu'à 10h le lendemain matin. Okay. Et à 10h le lendemain matin, effectivement, les forces de l'ordre étaient là afin de faire évacuer la totalité de la population.
11: Incroyable. Tout le monde est parti. Il n'y avait plus personne.
12: Tout le monde est parti. On devait être une dizaine sur voilà. la commune. Donc, d'une commune de 6700 habitants, une commune
11: avec
12: de 10
11: habitants. Avec
12: un hôpital privé, deux EHPAD, une RA. Donc, voilà. Tout cela a été évacué en 6 heures.
11: En 6 heures et sans incident.
12: Et sans incident notable, tout à fait.
11: Voilà. Et vous, alors, monsieur le maire, sur le pont 24 heures sur 24, alors, bien évidemment, pendant ces feux, il y a plein de fois, on a félicité, on a remercié évidemment les pompiers, puis tous les bénévoles, tous ceux qui ont aidé, hein, les agriculteurs, tout ça. Mais les maires, moi j'ai souvent vu des maires comme ça, comme vous, de maires de petites communes, pardon, hein, je mets des guillemets, de petites villes, mais qui étaient sur le pont. C'est là où on voit à quel point quand même vous êtes important.
12: Oui, mais c'est-à-dire que c'est là que prend toutes les responsabilités. Bah ouais. On a fait que notre job, je dirais. Effectivement, le premier travail d'un élu local et d'un élu de la République, c'est de sauvegarder l'essentiel, c'est-à-dire le vivant. Ouais. Et on peut dire que, et là vous avez félicité les pompiers, je ne peux que souscrire à ces félicitations et les abonder. Effectivement, nos pompiers ont été des héros.
11: Ils ont sauvé
12: toutes les vies. Alors oui, on n'a pas sauvé la forêt. Oui, on a détruit, quelques maisons ont été détruites. C'est malheureux, c'est dramatique pour ceux qui ont perdu leurs habitations. Mais on a sauvé l'essentiel, ouais. On a sauvé la vie. Et ça, on ne peut que les en féliciter. Je ne sais pas, même les Castucs diraient que c'est extraordinaire, mais c'est vraiment extraordinaire.
11: Extraordinaire, ouais. Donc évacué pendant combien de jours, là, votre commune
12: Pendant 10 jours.
11: Moi, j'ai vu des images de vous, là, samedi dernier, quand les gens ont pu revenir. Vous étiez à Carrefour, en train de saluer tout le monde. Vous étiez très ému, hein, aussi, hein.
12: Ah ben oui, effectivement, ouais. la pression, l'adrénaline fait tenir l'homme et le moment de l'émotion est arrivé. Effectivement, je n'ai pas pu retenir les larmes parce que quel bonheur de revoir tout le monde revenir sur sa commune, de refaire vivre la commune d'entendre leurs remerciements à travers les remerciements qu'ils me formulaient. C'était l'ensemble des personnes que vous avez citées, effectivement, les bénévoles, les agents de la commune, les sapeurs-pompiers, bien sûr, les forces de l'ordre aussi. Ça a été mis en branle très rapidement et de façon relativement efficace.
11: Est-ce que vous avez accepté tout le monde ou vous avez profité pour dire à deux, trois cons de la commune, ne revenez plus?
12: Non, j'ai accepté tout le monde. Non, je les ai acceptés.
11: Il y a des chiants aussi, donc on va les citer.
12: J'ai ma liste. Non,
11: non, bah, c'est bien. C'est quoi le message que vous voulez faire passer là? Tiens, le message qu'on peut faire passer, Xavier, ce midi là, parce que cette émission elle passe dans toute la France, là, dans le monde entier. Donc pour celles et ceux qui ont annulé, décalé leur venue là dans la région, qu'est-ce que vous pourriez leur dire?
12: Alors moi je peux leur dire que effectivement l'essentiel a été sauvegardé pour pouvoir accueillir les touristes. C'est quoi l'essentiel? C'est d'abord notre frange littorale. Effectivement, Arès est une partie littorale. La frange littorale est complètement préservée. Donc avec une qualité de l'air, et l'ARS nous la réalise régulièrement, pour pas dire quotidiennement. Oui, l'air est pur sur le bassin, l'air est pur là où ça a été incendié, donc il n'y a pas de problématique de ce point de vue-là. Les commerces, la vie économique, parce qu'il faut parler. Alors certes, on a eu un drame sur la sylviculture, où là, pendant 2-3 générations, il n'y aura plus rien. Et là, il faut avoir une pensée pour eux, et permettez-moi de l'avoir à ce moment-là de l'émission. Mais après, oui, tout le reste, toute l'économie doit revivre. Elle n'a pas vécu pendant 10 jours. Elle a du mal depuis une semaine où on est rentré à se relancer. Donc j'en appelle à tout le monde, d'abord aux habitants des lieux, faites vivre encore plus vos commerces, faites vivre encore plus vos artisans, et puis aux autres, venez. Encore plus à même à vous accueillir avec un sourire extraordinaire.
11: Venez, mais vous avez quand même annulé la fête de l'huître.
12: Oui.
11: Qu'est-ce que c'est que cette histoire, Xavier?
12: Oui, alors cette histoire, alors j'aurais bien voulu vous accueillir à la fête de l'huître, ça sera l'année prochaine.
11: Allez.
12: Mais cette année, je ne voyais pas, on a 10 000 personnes par soir. Et 10 000 personnes par soir, ça engage également les forces de l'ordre, ça engage également les sapeurs-pompiers, et ça engage également l'hôpital privé. Tout ceci ont été éprouvés, durement éprouvés, et il me semblait normal que l'on puisse également les préserver de toute difficulté pendant cette période de l'année. Donc on fera différemment. On fera des marchés avec l'ensemble des commerçants de la commune pour les amener à effectivement se relancer. Mais la fête de l'huître, elle sera encore plus belle l'année prochaine.
11: Merci mon cher Xavier. Vous pouvez rester si vous voulez, vous êtes pressé.
12: Restez encore un petit peu,
11: voilà, on ne sait jamais. J'aime bien vous avoir sous la main, monsieur le maire, Xavier Danet, donc le maire d'Arès en Gironde. Si vous voulez demander des choses au maire, il est là, il est sous la main. 05 56 19 10 10, si vous voulez obtenir, je ne sais pas, des passes droits à Arès. Il est là, hein, il n'y a pas de souci. Il accepte les... Vous acceptez les pots de vin, monsieur le maire?
12: Non, alors j'accepte de l'eau.
11: Très bien. 05 56 19 10 10. Si vous êtes de la région, si vous êtes professionnel de la région, si vous habitez en Gironde, appelez sur ce numéro, tiens. Et puis dites-moi un petit peu comment ça se passe, parce que je veux vous entendre là-dessus, puisqu'aujourd'hui, c'est une émission spéciale. Venez en Gironde jusqu'à 13h. En attendant, tiens, on va écouter David Bowie. Il est là en disque, monsieur. Avec China Girl. Merci d'être sur votre radio ici. À tout de suite, mes amis.

0: Bah oui, avec China Girl, aujourd'hui nous sommes à Bordeaux, spécial Gironde, et on passe une chanson qui parle d'une jeune fille chinoise. Mais écoutez, tout ça est rudement bien fichu. Jingle, allez, zou, zou, zou, allez, papa.
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0: Alors, quand il y a eu ces méga-feux qui ont vraiment choqué tout le monde, ici Gironde a lancé une opération de solidarité, a appelé ses auditeurs et elle leur a dit voilà, si vous avez des solutions de logement, d'hébergement, bah appelez-nous pour aider celles et ceux qui n'ont plus de toit. Et alors en quelques heures, même pas en quelques heures, vous avez été plus de 600 à proposer une solution d'hébergement sur le long terme. C'est là où on voit à quel point les auditeurs de cette radio quand même ont un cœur énorme. Et parmi les auditeurs qui ont proposé ça, il y a Cécile. Ça va ma Cécile ?
3: Oui, ça va, bonjour.
0: Bonjour ma Cécile, tu nous appelles d'où ?
3: Moi là, en ce moment je suis à Bazas, mais ouais. Je suis dans le sud Gironde.
0: Dans le sud Gironde. Alors Cécile, donc toi oui. Tu fais partie des auditeurs et des auditrices qu'on vite appelé pour proposer
3: oui,
0: une solution,
3: pas
0: c'est
3: assez
0: ça ?
3: Pas assez vite en fait. J'étais en Bretagne lors des incendies, donc je n'ai pas su comment faire pour proposer mon aide, mais c'est quand ouais. Je suis rentrée en Gironde que j'ai appelé, j'ai écouté voilà. Gironde et j'ai entendu bon. Une annonce comme quoi on pouvait proposer son aide et j'ai appelé. Mais depuis, voilà. Ça fait une dizaine de jours, mais je n'ai pas eu de demande.
0: En fait, tu sais, toutes les solutions de relogement, en fait, on les garde ici, puis après on les a transmis à la préfecture, c'est ça ? Voilà,
3: oui,
0: au département,
3: oui,
0: c'est voilà, c'est eux qui vont gérer, parce que nous, effectivement, après, on rentre dans des choses, oh là là, beaucoup trop compliquées, Cécile, mais c'est sûr qu'on va te rappeler. Pourquoi est-ce que tu as voulu faire ça ?
3: J'ai entendu dire qu'il y avait 200 000 personnes évacuées, mmh. Et je me suis dit, mais tous ces gens sur des lits de camp dans le hall des expositions de Bordeaux, mais c'est terrible, quoi. Et moi, j'ai une maison où il y a des chambres libres. Donc j'ai dit, mais allons-y, qu'ils viennent chez moi, j'ai plein de places, je suis à la campagne, ça va quoi.
0: Ben voilà.
3: Et donc, c'est pas normal de garder une maison vide avec des gens qui n'ont pas de logement.
0: Ouais. On en parlait hors antenne avec Xavier Danet, là, le maire d'Arès, qui est resté avec nous. Xavier, c'est vrai que, et Cécile, on est du coup l'incarnation. Les gens sont, voilà, dès qu'il y a des catastrophes comme celle-là, ça fait du bien de voir des gens qui se serrent les coudes.
4: Hein. Absolument, cette solidarité entre Français, au-delà d'ailleurs, parce qu'elle est internationale, ça réchauffe le cœur, effectivement. Et on s'en aperçoit quand les moments difficiles de notre société, où effectivement, cette solidarité, cet élan d'humanisme, est réel et donc on peut que les en féliciter aussi parce qu'effectivement on ne sait pas comment venir en aide et effectivement offrir une maison, offrir à des victuailles, offrir de la peinture parce qu'on a eu un peu de tout cela réchauffe le cœur de ceux qui sont meurtris.
0: Bah Cécile, merci beaucoup. Voilà, je voulais juste te remercier parce que tu as été un peu la porte-parole ce midi de toutes les personnes qui comme toi ont appelé donc pour cette solution d'hébergement. Cécile, merci. Et puis une fois que tout sera réglé, tu pourras me garder une chambre à vie chez toi, apparemment, Cécile.
3: Il n'y a pas de problème.
0: Bah, c'est super. Problème. Voilà, t'as vu, en deux secondes, bam. En deux secondes, je me suis trouvé ma résidence secondaire. Cécile, bravo en tout cas. Et merci infiniment, hein, Cécile, de Sauternes. Hein, c'est ça, Cécile ? Elle est partie.
3: Oui, c'est ça.
0: Voilà. Ciao, ciao. Au revoir, ma Cécile. Allez, dans un instant, dans cette émission spéciale, venez en Gironde, la Gironde, pour des vacances fécondes. C'est pas mal, non? C'est une espèce de slogan que je viens d'inventer. Je vais vous présenter non pas un invité pas banal, mais deux invités pas banaux. C'est juste après Zazie. Et peu importe, elle est là tout de suite, mes amis.

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2: Allez, comme promis, place à nos invités pas banaux du samedi pour cette spéciale en direct de Bordeaux. Bonjour Caroline Sacchiero-Vicaigne.
3: Bonjour.
2: Bienvenue ici ma Caroline et bonjour Frédéric Schuller.
4: Bonjour.
2: Bienvenue ici aussi. Alors comme je suis galant, on va quand même commencer par Caroline. Vous êtes représentante de l'Union Régionale des Professionnels de Santé Masseur Kinésithérapeute. Et vous avez fait quoi gracieusement à certains pompiers pendant ce méga feu en Gironde, ma chère Caroline ?
3: Ben, on voulait vraiment les aider. On se sentait pas très utile pendant qu'eux éteignaient les feux. Donc on s'est dit, bah, quoi de mieux qu'un bon massage et de les aider à faire de la récup.
2: Voilà. Et il fallait leur masser où ? C'était quoi les principaux bobos ?
3: Bah, beaucoup de fatigue, de la récupération musculaire, mal de dos, mal aux jambes, mal aux pieds. D'ailleurs, on pense à nos amis podologues qui nous ont accompagnés. Souvent, on les oublie, mais ils étaient là aussi et c'était chouette de les avoir avec nous. Non.
2: Mais c'est fou, hein, parce que vous avez été, ce qu'on disait encore avec monsieur le maire d'Arès, qui est resté avec nous, Xavier, de toutes ces personnes comme vous, Caroline, qui avaient eu comme ça le cœur sur la main, l'envie d'aider. Ça vous est venu tout de suite, vous avez dit, faut que je fasse un truc?
3: Alors, il y a eu plusieurs initiatives personnelles dans plein d'endroits de la part de kinésithérapeutes. Et les kinésithérapeutes, de toute façon, sont très solidaires de façon générale. On est toujours au service des autres. Et il y avait vraiment cette envie d'être utile. Donc, on s'est dit, allez, on se lance.
2: Vous savez combien de pompiers vous avez massés ?
3: Environ 3000.
2: Oh là là, 3000 !
3: Pompiers, gendarmes, agriculteurs, DSI, des bénévoles de la Croix-Rouge aussi.
2: Oui, mais vous n'avez jamais massé de pauvres petits animateurs de radio ? Ma chère Caroline, jamais. J'arrive là. Je termine l'émission à 13h. J'arrive vers 13h. Bougez pas, ma Caroline, parce que Frédéric est là, Frédéric Schuller. Vous êtes le propriétaire de Truck de Chef. Vous y faites quoi,
4: Truck de Chef ?
2: C'est quoi, Truck de Chef ?
4: Cuisine, à la base, c'est une cuisine bistronomique. J'ai monté ça il y a à peu près 10 ans.
2: Ouais.
4: Et donc, vous pouvez manger. Alors, c'est des emplacements quotidiens le midi et puis beaucoup d'événementiels, que ce soit des mariages, des cuisinades. Et voilà, on cuisine de A à Z, comme dans une cuisine professionnelle, à part qu'on a 4 roues.
2: Voilà. Et alors vous avez fait quoi avec vos 4 roues, là? Vous avez proposé quoi aux pompiers, à nos héros, là?
4: Ben, nous, l'avantage, justement, du food truck, c'est notre mobilité. Donc, quand on a appris le jeudi que l'ampleur du désastre, ben, avec mon collègue Anto, on a pas hésité, on a pris notre food truck, on a appelé la mairie de Lège. On a appelé la caserne de Lège aussi pour savoir où est-ce qu'on pouvait se mettre pour au moins le premier jour les nourrir. Et puis après, il est arrivé ce qui est arrivé. On est resté 11 jours.
2: 11 jours. Donc vous avez servi à manger gracieusement pendant 11 jours.
4: Exactement. Voilà. Donc les premiers jours, c'était des dons de nos fournisseurs, nous-mêmes aussi. Et puis après, c'est vrai qu'il y a eu un énorme élan de solidarité avec les restaurateurs du coin.
2: Ouais, c'est fou. Alors on en revient quoi. Voilà, on en revient encore là-dessus, hein. Voilà, les Français solidaires qui serrent les coudes. Ça fait du bien entendre ça. Vous savez combien de plats vous avez servi, mon cher Frédéric ?
4: Ouais, sur les 11 jours, on a fait à peu près 8000 repas.
2: 8000 repas, voilà, 8000 repas donc offerts par Fred et toute son équipe. Frédéric, est-ce que les touristes sont revenus là ?
4: Mais là, moi, je n'y suis plus parce que nous, notre food truck opère sur Bordeaux.
2: En tout cas,
4: de ce que je sais, puisque je garde toujours contact avec les pompiers qui sont sur site, ils reviennent faiblement, timidement. Ah ouais. Mais il faudrait vraiment que cet élan de solidarité continue, enfin, de la part des touristes, parce que la région reste magnifique et que les gens sont toujours là pour les accueillir.
2: Évidemment. Caroline Sacchiero-Vicaigne, qu'est-ce que vous pouvez dire aussi aux gens là qui nous écoutent? D'abord, est-ce que vous recevez encore aujourd'hui là d'autres pompiers, parce que je suppose que tout le monde est encore sur le pont, hein, faut faire encore attention.
3: Alors nous, le dispositif il a été clôturé, mais on a quand même laissé aux casernes plein d'adresses de kinés pour que ils puissent continuer à être suivis et qu'on les abandonne pas. Et puis on espère que
2: bravo.
3: Ce dispositif qui a été utile puisse être pérennisé après et qu'on puisse déployer tout de suite en fait pour être là dès le départ.
2: Bon, bah écoutez, je voulais juste en profiter, profiter de cette émission et de mon passage à Bordeaux pour vous remercier et vous féliciter. Et puis vraiment, ça fait chaud au cœur tous ces gens-là qui se tiennent la main, qui se serrent les coudes et qui aident comme on peut. Donc bravo, bravo Caroline. Donc Caroline Sakiro-Vikaigne, voilà la représentante donc de l'Union régionale des professionnels de santé, masseur, kinésithérapeute, et Frédéric Schuller, propriétaire du Truc de Chef. Merci beaucoup hein, d'être passé nous voir. Merci. Et bravo encore pour tout ce que vous avez fait pour nos pompiers. Avant de passer à la petite pub, tiens, juste mon petit filoche à la maison de la radio à Paris. Je voudrais juste faire un petit coucou à Sandrine. Ça va, Sandrine ?
0: Oui, très bien.
2: Tu vas bien, ma Sandrine ? Tu nous appelles d'où ?
0: Je vous appelle de la commune de Biganos, sur le bassin d'Arcachon.
2: Ah, ouais, donc tu es dans le coin, une fidèle éditrice de Ici Gironde. Tu voulais,
0: voilà,
2: tu voulais nous dire quoi, ma Caro ? Ma Sandrine, pardon.
0: Alors, je voudrais dire que par rapport au tourisme, ça va être difficile qu'il redémarre, tout simplement parce que, étant hôte à Airbnb, et je parle au nom de beaucoup d'hôtes, nous avons eu toutes nos annulations systématiquement d'annuler sur des villes évacuées comme celle de non évacuées, c'est-à-dire que Arcachon, l'atteste, Bordeaux se sont vus leur location annulée en date du 29 juillet. Se mettant derrière le discours de Madame la Préfète de ne pas venir en Gironde.
2: Ouais, c'est vrai.
0: Et cela, des annulations jusqu'au 15 août ont été accordées.
2: Aïe, aïe, aïe. Bon, bah donc c'est pour ça que j'ai voulu faire cette émission là avec toute l'équipe d'Ici Gironde ce midi, pour dire à tous ceux qui nous écoutent de venir. Voilà, venez, venez. Effectivement, il y a peut-être des messages à un moment donné, voilà, parce que forcément, hein, Xavier...
0: Ils sont, depuis le 29 juillet, ils sont partis ailleurs, les touristes.
2: Bon,
0: non. Nous a répondu, et il faudrait que la madame la préfète, à partir du 1er août, et parler au nom de dire de revenir. Parce que
2: il faut
0: toutes les plateformes se sont mises derrière son discours
2: Sandrine,
0: pour annuler.
2: Sandrine, le message est passé. On va dire à la préfète de dire aux gens de revenir. T'inquiète pas que la préfète, elle va le faire. T'inquiète pas, je suis là, ma Sandrine, je m'en occupe. Merci beaucoup, ma Sandrine. Allez, on t'embrasse fort. Ciao, ciao. Allez, si vous aimez les pubs, elles sont là. Si vous aimez les infos pratiques près de chez vous, elles sont là aussi. À tout de suite, juste après ça.
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10: Même le week-end, ce sont vos messages vocaux dans notre Ici Express pour nous parler de vos bons plans, comme ce message de Patrick.
11: France Bénévolat Pyrénées-Orientales recherche des bénévoles pour ses associations adhérentes. Vous avez un peu de temps et l'envie de vous rendre utile. Chacun peut trouver un engagement qui lui correspond en fonction de son temps disponible. Pour en savoir plus, contactez France Bénévolat Pyrénées-Orientales, francebénévolat.org.
10: Merci Patrick. Autre message pour les amateurs de rugby.
12: Le jeudi 13 août, la fête du rugby de Toreil vous donne rendez-vous à 9h pour un tournoi de rugby à toucher au stade Joseph Seyrou. Constituez votre équipe pour partager cette belle journée dans une ambiance sportive et conviviale. Contactez l'Office du Tourisme pour les inscriptions.
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2: Allez, partons gaiement vers la deuxième demi-heure de votre grand talk show du week-end partout en France. Nous sommes en direct, hein, pas de best-of à la con ici. Ah non, non, ici l'été, c'est pas fermé. Aujourd'hui, je suis dans les locaux de Ici Gironde à Bordeaux, après les incendies qui ont durement touché la région. Bah, j'avais envie de vous dire, venez, venez en Gironde. La Gironde et mon âme vagabonde. Pas mal, non? T'as vu, je devrais être publicitaire, moi. Donc, si vous êtes du coin, si vous êtes des pros, des professionnels, venez faire votre pub. Allez, c'est gratuit. Je m'y engage. 05 56 19 10 10. Ça, c'est le numéro de téléphone que vous connaissez, hein, si vous êtes en Gironde. 05 56 19 10 10. Il y a Laura qui est au standard. Il paraît qu'elle est submergée d'appels. Je suis très heureux. Faites-la bosser un petit peu. Faites-la bosser. C'est la libre antenne du week-end. Mais d'abord, si vous n'avez pas suivi l'actu, pas de panique. L'actu vous suit. Il est temps pour moi de mettre les points sur les i.
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2: Et comme je suis en direct de Bordeaux, on commence avec le méga feu de forêt qui a blessé la région. Bordeaux, autrefois connu pour son vin rouge, est désormais aussi connu pour son vin chaud. Et oui, incroyable, plat typique de la région cet été, c'est la fondue. Saluons le courage des pompiers et des bénévoles qui ont été incroyables, sinon les forêts de Gironde auraient vraiment fini dans le même état que le crâne d'Alain Juppé. Hier, Sébastien Lecornu a annoncé venir en Gironde le 17 août. Putain, quand ça va pas, ça va pas. Là, ça, là, pas de... Au plus fort des feux, le chanteur Pascal Obispo a accueilli des gendarmes chez lui au Cap Ferret pour qu'ils se reposent. Mais ils ont fini par vite repartir. Oui, écoutez, ces dernières chansons, c'était encore pire que de lutter contre les incendies. Les gendarmes qui préfèrent d'habitude être au bistrot plutôt qu'Obispo. Le parolier Jean-Paul Dréau, auteur de la chanson Coup de soleil, est mort à l'âge de 73 ans. Mort d'un cancer de la peau, je suppose. Des confitures à la fraise Bonne Maman, rappelées en raison de présence de bris de verre dans ses pots. D'où l'expression « le verre est dans le fruit ». Voilà, ça c'est les confitures conne maman du coup. Attention, si vous faites de l'escalade, des mousquetons Décathlon vendus depuis 4 ans sont défectueux et peuvent vous faire chuter. Décathlon, à fond la forme. Voilà, ça sera plutôt une fois par terre, c'est les formes à fond, ça y en aura partout. Là. Accusé de violence conjugale, le chef Jean Humbert a passé cette semaine 48 heures en garde à vue. Ce coup-ci, c'est lui qui s'est bien fait cuisiner. Le marionnettiste Michel Degeneffe, le papa de la marionnette Tataillé, est mort à l'âge de 77 ans. Une disparition qui laisse un grand vide, surtout dans le cul de Tataillé. En Bretagne, le procès d'un magicien amateur accusé de 27 agressions sexuelles. La fameuse braguette magique de Harry Tripotter. Vanessa Paradis et Samuel Benchetrit, c'est fini. Le couple se sépare. Joe le taxi, il va pas partout. Et ben, il ira même plus chez Samuel Benchetrit. Enfin, le saviez-vous? Les premières oranges n'étaient pas oranges. Comme le chanteur Kinvi, qui n'était pas chanteur. Allez, heureusement, dans 145 jours, c'est fini 2026. Voilà, déjà la fin de 2026. Hein. Déjà, c'est bonne année bientôt. Allez, mes amis, si vous n'avez pas le moral, c'est un petit coup de mou. Alors, des fois, on a des petits coups de mou. Eh bien, rassurez-vous, j'ai la solution pour vous. Xavier Danel, le maire d'Arès, est toujours là. Dans un instant, nous allons recevoir le patron de Médoc Tourisme, Nicolas Jabondeau. Alors, mes amis, comme vous êtes avec moi en studio, vous allez faire avec moi, quand je vais vous le dire, vous allez me faire palaba papala. D'accord? Quand je vous dis à vous, vous me faites palaba papala. D'accord, monsieur le maire?
6: C'est là,
2: ça va vous remonter le moral, tu vas voir. C'est bon, vous êtes prêts tous les deux? Oui. Attention, on y va. Tiens, écoute ton jingle. Voilà. Ah, pour l'instant, ça va pas. Là, ça va pas. Petit coup de mou.
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2: 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À vous. Et voilà. T'as vu? Tout le monde va mieux. Ça va mieux ou pas, monsieur le maire? Je te l'avais dit. Allez, on continue cette émission spéciale en Gironde, mes amis. Venez en Gironde. D'abord, on va écouter Étienne Dao avec Duel au soleil. Il va encore faire très beau aujourd'hui dans la région. Venez. Dans un instant, le patron de Médoc Tourisme. À tout de suite, mes amis.

0: avec son duel au soleil, Jingle.
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0: Allez, toujours en direct de Ici Gironde à Bordeaux. Aujourd'hui, notre thème, c'est venez en Gironde. Venez, venez. Il y a eu ce méga feu qui nous a vraiment tous choqués. Mais il faut revenir, voilà, parce qu'il y a 40 000 professionnels qui dépendent du tourisme et qui vous attendent ici. Xavier Danet, le maire d'Arès, est toujours avec nous. Sa commune a été totalement évacuée. 7 000 personnes, il a fallu évacuer, voilà. Il nous en a parlé tout à l'heure. Et maintenant, nous allons accueillir Nicolas Jabondeau. Bonjour, mon cher Nicolas.
3: Bonjour, Willy.
0: Bienvenue ici. Vous êtes le patron de Médoc Tourisme. Alors, comment ça se passe? Est-ce que vous avez été, vous aussi, durement impacté par ces incendies ou pas? Parce que voilà, quand on n'était pas de la région, comme c'est mon cas, on avait l'impression que toute la région était impactée.
3: Ouais, effectivement, c'est vrai que les cartes qu'on voyait sur les médias, elles étaient un peu trop étalées.
0: C'est ça.
3: Le feu a touché un territoire très large, mais il y a que seulement 4%. Ouais. De la Gironde qui a été touchée par les incendies, ça il faut le dire et le redire. 96% de la Gironde est intacte à ce jour. Effectivement, à Médoc Atlantique, alors c'est une destination qui est au nord, juste au nord du bassin d'Arcachon, de Lacanau au sud jusqu'au Verdon-sur-Mer tout au nord, donc avec la pointe de Grave, on fait face à la Charente maritime. Voilà, effectivement, il y a une petite partie de la commune de Lacanau qui a été touchée par les incendies, mais aucune maison, aucune habitation.
0: Sans faire de polémique, mais vous regrettez parfois peut-être un petit peu la communication un peu brouillonne, mais c'est normal, voilà, il y a le choc, il y a le feu de l'action, tout ça, bon, mais est-ce que vous regrettez un peu Idoline?
3: On a fait avec.
0: Nicolas, il a fait.
3: Non, on a fait avec. Ce qui est formidable dans nos métiers, dans le tourisme, monsieur le maire aussi me contredira pas, c'est qu'il n'y a pas une journée qui se ressemble et que voilà, il faut. Bon, on a fait avec. Ça a duré peu de temps finalement, puisqu'il y a eu une évacuation préventive de la commune de Lacanau, notamment pour les hébergements collectifs, qui a duré du mardi au vendredi. Voilà, c'était beaucoup trop, mais en même temps, c'était pas non plus. Et l'activité reprend tout doucement, effectivement.
0: Donc le Médoc, Saint-Émilion-Arcachon n'ont pas été touchés.
3: Non, absolument
0: pas. C'est ça. Je l'ai dit, il y a 40 000 personnes qui bossent dans le tourisme dans la région, c'est ça?
3: Oui, c'est ça, 40 000 personnes. Sur le Médoc, c'est le secteur économique numéro un, mais comme sur le bassin d'Arcachon, je suppose aujourd'hui, et dans la Gironde aussi, de toute façon.
0: Ça va être rattrapable, là, du coup? Non, rattrapable, c'est compliqué.
3: Bah effectivement, les personnes qui ont été évacuées, elles ont dû annuler. Il y a eu aussi pas mal d'annulations, on l'a vu avec l'auditrice tout à l'heure, de les locations de vacances, mais aussi dans les campings. La semaine qui s'annonce, pourtant, est bonne
0: en termes
3: de fréquentation.
0: Ah,
3: pour preuve aussi, le monde sur la route ce matin, les TGV sont pleins, les trains sont plats.
0: Bon, donc les gens commencent
3: aussi
0: à revenir.
3: Oui, voilà, effectivement.
0: Les gens commencent à revenir. Alors allez-y, mon cher Nicolas, faites de la pub. Moi, je ne suis pas du coin. Qu'est-ce qu'il y a à voir dans le... C'est quoi le Médoc? C'est pourquoi faut que je vienne? Le
3: Médoc, c'est le paradis.
0: Le Médoc, c'est le paradis.
3: À l'ouest de Bordeaux, Alors vous avez un second paradis qui est le bassin d'Arcachon plus au sud. Il y a le maire d'Arès, donc je vais pas dire le contraire. Mais au nord, vous avez le Médoc. Le Médoc, ce sont des plages océan infinies avec des spots de surf de renommée mondiale internationale. Vous avez des forêts de pins qui sont absolument extraordinaires. Plus de 400 km de pistes cyclables. Deux grands lacs naturels d'eau douce, dont le plus grand lac naturel d'eau douce de France, entièrement en France, c'est le lac d'Ourthe-Carcan. Et puis plus au nord, nous avons notre tour Eiffel à nous, le phare de Cordouan notamment,
0: c'est votre tour Eiffel,
3: à l'entrée du plus grand estuaire d'Europe, avec du patrimoine UNESCO à Soulac-sur-Mer, qui est une station balnéaire absolument fantastique. Et puis quand on redescend sur l'estuaire, nous avons des paysages avec des carrelets, avec des huîtres du Médoc aussi à déguster.
0: Bon, c'est pas mal. Dis donc, il y a pas mal de choses. Vous l'avez dit, vous êtes une région où il y a beaucoup de pins, il y a l'océan, il y a le vin. Vous allez être impacté de partout avec ce changement climatique. Vous y pensez,
3: On y pense, on intègre ça petit à petit. Bon, là, il y a eu un coup d'accélérateur cet été, mais effectivement, c'est des réflexions qu'il faut qu'on ait. Il y a la Réunion, à l'île de la Réunion, je parle de l'autre côté du globe, mais effectivement, qui a déjà intégré ces risques climatiques dans sa communication touristique. Je pense qu'il faut qu'on le fasse aujourd'hui en disant que tout simplement, on en est conscient et qu'on sait s'organiser pour faire face à ces événements climatiques s'ils s'en produisent.
0: Xavier Danet, vous qui êtes le maire d'Arès, vous y pensez aussi, forcément, mais comment on s'y prépare? prépare là pour l'avenir là?
4: Il faut s'y préparer dès maintenant, c'est-à-dire on en parlait tout à l'heure en antenne, effectivement on a connu les incendies, demain on connaîtra de la pluviométrie extraordinaire et on sera sous l'eau. Donc il faut...
0: Parce que vous dites que il y a plus, allez-y expliquer là.
4: Les pins, ils ont été plantés par Napoléon à l'époque et c'est Napoléon qui avait décidé de planter des pins simplement pour assécher les marées. Aujourd'hui, on va se retrouver avec des marées, on va se retrouver d'autant plus que la pluviométrie a complètement été modifiée. Il y a 2 ans, moi j'ai dû évacuer l'hôpital parce qu'on était sous l'eau. Et j'ai bien peur que cet hiver, si on ne change pas fondamentalement notre façon de gérer notre forêt, de prévoir des réservoirs de biodiversité en amont de l'urbanisation, on sera sous l'eau. Donc on aura la forêt de hier, sera incontestablement pas celle de demain. Il ne faut surtout pas qu'elle soit celle de demain. On a 42 000 hectares à déboiser, donc ça va prendre un peu de temps. Prenons ce temps-là, mais il faut qu'on le décide dans les 6 mois, hein, c'est foutu. Après, on va se faire avoir. Donc, on a 6 mois à décider la forêt que l'on veut de demain et que l'on souhaite et qu'il est nécessaire pour demain, et avec ces réservoirs de biodiversité qui vont nous permettre de filtrer cette eau avant qu'elle arrive sur l'urbanisation et qu'elle nous inonde. Le paradoxe, aujourd'hui, on est avec trop d'eau, de la sécheresse, trop de sécheresse plutôt, les feux, et demain, dès cet hiver, on aura trop de pluie.
0: Bon, restez avec nous, Nicolas, restez avec nous, Xavier Danet, donc le maire d'Arès, restez avec nous, Nicolas Jabondeau, donc de Médoc Tourisme, restez aussi avec nous. Je crois que je vais passer un petit jingle et que juste après, on va parler camping. Tiens, jingle, allez, pop. Là, je suis payé au jingle, moi.
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0: Dès que je passe un jingle, ça tombe dans ma poche, c'est pour ça que j'en passe plein. Bonjour Vincent Hipp.
5: Oui, bonjour.
0: Bienvenue ici, mon cher Vincent. Vous êtes le gérant de l'Air Hôtel L'Océan, un camping. Comment?
3: Vous saluez, Vincent. Salut, Vincent.
0: Eh ben, tu peux lui dire bonjour.
3: C'est Nicolas.
0: Il y a Nicolas qui vous dit bonjour, Vincent.
5: Ouais, salut, Nicolas.
0: Si vous avez des choses personnelles à vous dire, allez-y, hein, c'est le moment.
5: Non, ça va, mais bon, on se connaît, on se côtoie, voilà.
0: Voilà, vous êtes le gérant de l'Air Hôtel L'Océan, un camping à Lacanau. Un camping qui a été évacué quelques jours fin juillet, c'est ça?
5: C'est ça, absolument. Ouais. 28 juillet, exactement. Je me rappelle cette date.
0: Voilà, bah oui, ça je me doute. Mais depuis le 1er août, c'est bon, c'est rouvert, les touristes sont là, ils se sont fait attendre, comment ça se passe là?
5: Bon, les touristes sont revenus gentiment, voilà, de toute façon il y a beaucoup d'inertie dans le tourisme, donc de ceux qui sont partis, sont partis. Alors il y en a certains qui sont revenus naturellement, hein. Ça nous fait plaisir, les clients fidèles, et ça c'est important, et puis aussi, voilà, on a aussi plein de clients qui nous ont fait confiance, et puis voilà, qui ont été un petit peu à l'affût des communications, voilà, de réouverture, et qui ont annulé leurs annulations, puisqu'ils avaient
0: retrouvé les plans B. Très bien, mais vous avez encore des coups de fil de personnes inquiètes qui hésitent?
5: Ah oui, c'est vrai que on a quand même pas mal d'inquiétudes qui a subsisté malgré le fait qu'effectivement depuis nous finalement les incendies à Lacanau Océan, on les a pas vraiment sentis, on les a pas vraiment vus à part effectivement ces images qu'on tournait de ce fameux nuage le vendredi précédent notre évacuation et qui ont un petit peu fait peur. Mais c'est vrai que même avant l'évacuation ou après l'évacuation, nous ici à Lacanau Océan, on a la plage, le sable, enfin la plage, voilà, il fait très très beau, on n'a pas eu d'odeur de fumée, et donc c'est vrai que ça a été assez surprenant. Malgré tout, dans la conscience collective, pour les gens qui connaissent pas notre région, c'est vrai que on se dit ok, les incendies, voilà, c'est un peu partout.
0: Rejoins
5: les propos de Nicolas sur les cartes qui ont été vraiment faussées de ce côté-là. On avait l'impression que Lacanau était entièrement brûlé, ce n'était pas le cas. Et donc il y a un peu d'inquiétude et surtout sur la partie fumée, mais on rassure parfaitement nos clients de ce côté-là.
0: Voilà, mon cher Vincent, je voulais juste vous avoir un petit peu, parce que je voulais aussi avoir votre point de vue, et effectivement, il y a eu, je pense, mais on ne va pas accabler les gens, mais il y a eu effectivement cette communication peut-être un peu brouillonne, où effectivement on a l'impression qu'il n'y avait plus de région, mais vous, ça va, les touristes sont en sécurité, vous avez pu rouvrir votre camping, alors allez-y, donnez-nous le nom, l'adresse, le numéro de téléphone, faites-moi un prix si je viens tout à l'heure.
5: Bon, effectivement, on est en haute saison, hein, donc on a en tout cas, on a toutes nos animations, on a la piscine est ouverte, elle est bien chaude, elle est bien à 28 degrés, il fait un temps superbe la semaine prochaine, il faut en profiter. Vous venez en tente ou en mobilhome, on a pour les petits budgets en dessous de autour des 1000 euros la semaine pour les emplacements de tente. Alors après, les mobilhomes, on a encore un peu de disponibilité et ça peut aller, ça part de 1004 jusqu'à 2500 euros, mais pour donc toutes les prestations et tout le confort qu'on peut imaginer dans un camping 5 étoiles.
0: Très bien, mon cher Vincent. Est-ce que s'il y a des auditeurs de la radio ici qui viennent, est-ce que vous pouvez leur offrir une huître de bienvenue?
5: Alors, on a effectivement tous les mardis le marché à la cano avec un marchand d'huîtres, et donc on sera ravis. Voilà, d'offrir une huître,
0: une huître de bienvenue. Une huître de bienvenue si vous allez au camping de l'Air Hôtel L'Océan. Et franchement, j'ai bien dealé le truc. Hein. Bravo, mon cher Vincent. Vincent Hipp, donc camping à Lacanau. Merci, mon Vincent. Allez, j'espère que tout le monde va revenir passer de belles vacances. Nicolas Jabandon, merci beaucoup d'avoir été avec nous. Donc, le patron de Médoc Tourisme. Restez, mon Nico, il n'y a pas de souci. Est-ce que vous aimez Damiano David, Nicolas? Dites oui, ça m'arrange parce qu'il est là.
3: Oui,
0: c'est super. T'aimes bien un Next Summer. T'adores?
3: Ah oui,
0: il est là, regarde. Allez. Et si t'aimes pas, on arrête la chanson, hein, tu dis.
3: Ça, hein.

0: Allô David sur votre radio, ici avec Next Summer. Dans un instant, clôture cette émission spéciale. Venez en Gironde, la Gironde pour une peau rubiconde. C'est juste après ça. C'est pas mal, non?
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0: De retour ici, c'est Willy vient déjeuner chez vous en direct tout cet été. La pause fraîcheur du week-end, elle est là. Les samedis et dimanches entre midi et 13h. Alors vite, comme ce sont les 5 dernières minutes, terminons cette émission spéciale. Venez en Gironde. Bonjour Jonas Mouret.
3: Bonjour, bonjour à tous.
0: Bonjour Jonas, bienvenue ici. Vous êtes développeur web, saisonnier aussi à Lacanau. Voilà, à Lacanau. Et vous faites partie... Voilà, et vous faites partie des Chicanos. Alors, c'est qui les Chicanos?
3: Alors, les Chicanos, alors moi, je suis pas directement avec les Chicanos, mais les Chicanos, tous ces volontaires engagés sur le terrain, dans les pick-up, les citernes, et tous ces volontaires et toute cette harmonie qui s'est passée sur le terrain.
0: Exactement.
3: Donc, ça, c'est les Chicanos. Et...
0: Voilà. Et vous avez fait quelque chose d'à côté, mais je voulais juste qu'on dise un mot de ces Chicanos. Je crois qu'il y avait jusqu'à 600 personnes qui ont aidé les pompiers. Il y avait des saisonniers, des artisans, des agriculteurs, des restaurateurs, des moniteurs, donc mobilisés pour éteindre les fumerolles ou surveiller les départs de feu, 24 heures sur 24. Sauf que avec l'excitation, la panique, il fallait faire vite, tout ça était un peu désorganisé. Et donc vous avez eu l'idée de créer quoi, mon cher Jonas?
3: Alors du coup, ce que j'ai fait, c'est que j'ai eu l'occasion d'aller sur le terrain plusieurs fois avec Tristan, là, avec qui je travaille, là, au California Surf Camp, et on est parti. Je suis un ancien pompier volontaire.
0: C'est ça.
3: Et j'ai vite compris que ça allait être très désordonné, et si on voulait vraiment essayer de vaincre tous ces départs de feu, c'était de coordonner un peu tout ça. Donc j'ai eu l'idée ensuite de créer une application qui permet en fait de un administrateur, qui en l'occurrence était Paul Régnier à la mairie de Lacanau, qui coordonnait toutes les opérations, et tous les gens qui étaient sur le terrain pouvaient signaler des départs de feu, des choses comme ça. Et ensuite, Paul pouvait coordonner tout ça en créant des missions et qui appelait justement tous les effectifs qui étaient présents.

0: efficace avec cette application. D'ailleurs, elle s'appelle comment l'application ?
1: L'application, c'est Ecovar, c'est Coordinateur en Action.
0: Ouais.
1: Et donc,
0: Attends, mon Jonas, ça a coupé un tout petit peu. Donc, COVA, ça veut dire
1: Coordination des opérations pour les volontaires en action.
0: Voilà. Et donc, elle a été très efficace, cette application, c'est ça, hein ?
1: Elle a été très efficace grâce, justement, aux Chicanos, à la mairie de la Cano.
0: De la Cano.
1: Aussi, nous ont fait les retours terrain. À chaque fois, et donc on a pu modifier tout ça et en direct redéployer les applis pour que justement ça réponde vraiment aux besoins sur le terrain, quoi.
0: Ouais. L'application là, elle va rester active tout le temps, tout l'été. Oui. Comment ça va se passer là?
1: Oui, là l'application elle va rester active tout l'été, bien évidemment. Et après, on pensait éventuellement faire, si les réserves communales se créent dans différentes mairies, de leur proposer d'utiliser ces applications qui peuvent être utiles.
0: Eh ben dis donc, bravo, donc, hein, voilà. bravo. Hein. Qu'est-ce que vous pouvez dire, mon cher Jonas, là, parce que comme cette émission aujourd'hui, c'était en mode venez en Gironde. Qu'est-ce que vous pourriez dire à tous les auditeurs qui vous écoutent partout en France, là, mon cher Jonas? Parce que vous êtes saisonnier, vous faites quoi?
1: Moi, je suis saisonnier. Je travaille au California Softcon dans la technique.
0: Ah, dans la technique. Très bien. Donc là, vous dites quoi aux gens, les gens qui hésitent un peu à venir, là, engueulez-les un peu.
1: Ah bah non, mais je vais pas les engueuler quand même, mais c'est faut pas hésiter à revenir. Bah déjà pour soutenir toutes ces communes qui ont été touchées par ce feu horrible, et ça va juste rebooster l'économie, et surtout c'est que l'endroit est magnifique et que là il y a des conditions, des passionnés de surf, là on va avoir des bonnes petites conditions, donc faut venir profiter au maximum, là il fait bon et c'est incroyable, c'est la Gironde.
0: Voilà, puis je suppose que vous restez quand même très très au fait. Hein, voilà, je suppose que la forêt est sous surveillance, évidemment, hein, bien évidemment. Mais
1: tout à fait.
0: Voilà, merci. En tout cas, bravo, mon cher Jonas. Donc, je rappelle que vous avez.
1: Merci
0: à vous, mon cher Jonas, que vous avez donc développé une application qui aide les pompiers à éteindre les feux de forêt. Donc, cette application s'appelle COVA. Xavier
1: Alors,
0: Danel.
1: C'est pas les pompiers, oui. C'est les volontaires.
0: C'est les volontaires, pardon.
1: Qui sont engagés. Donc, les Chicanos et compagnie. Ouais. Et exactement. Donc voilà, et je tenais aussi donc à remercier Paul Régnier, la mairie aussi de la Cano et monsieur le maire qui nous ont vraiment fait confiance et qui ont mis l'application directement sur le terrain.
0: Merci beaucoup, mon cher Jonas. Et puis, on en profite aussi pour saluer tous ceux qui sont encore victimes de feux de forêt, parce que là, je crois que dans le Var aussi, c'est encore un petit peu compliqué là-bas. Donc, je pense que dans quelques jours, je ferai aussi une émission peut-être à Ici Provence, à Aix-en-Provence, parce que voilà, l'idée, c'est de venir modestement et puis de mettre en lumière, comme ça, dans la France entière, vu que cette émission passe partout, pour dire bravo à toutes ces personnes, hein, franchement. Moi, franchement, je suis très touchée parce que c'est vrai qu'on râle tout le temps. Nous, les Français, on râle, on n'est jamais content, on est toujours en train de dire on est égoïste, machin. Ouais, mais quand il y a des trucs comme ça, bah, chacun y va de son petit coup de main et franchement, ça fait chaud au cœur. Donc voilà, c'était le message que je voulais vous faire passer ce midi. Venez en Gironde, mes amis, venez en Gironde pour des vacances tout sauf immonde. C'est pas mal aussi, ça.
2: Ouais, très bien.
0: Si la région me donne pas un chèque là, pour tout ce que je viens de dire, merci infiniment, Xavier Danet. Merci beaucoup, hein, le maire d'Arès. Merci infiniment d'être passé nous voir.
2: Merci à vous. Et donc, n'hésitez pas effectivement de venir en Gironde et de venir découvrir le premier off-niport au monde qui est à Arès.
0: Et
2: on doit fêter les 50 ans cette année. Donc, venez fêter les 50 ans avec nous cette fin d'été.
0: Merci beaucoup. Merci Nicolas Jabandon, donc le patron de Médoc Tourisme aussi. Les gens doivent venir. Venez, quoi.
3: Mais
0: voilà.
3: Oui, venez, n'hésitez pas. Merci Willy, super émission.
0: Je sais que je suis super. Merci infiniment de me l'avoir confirmé. Ainsi, donc, se referme sur Ici Gironde, cette antenne exceptionnelle. Auprès de vous, tout contre vous, avec vous, depuis ces 15 jours. Merci à toute l'équipe de Ici Gironde. Venez en Gironde et puis c'est tout. Allez, hop, hop, hop, allez, hop, hop, hop, hop, hop.
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0: Voilà, ce soir, n'oubliez pas Fort Boyard sur France 2 à 21h10. Passez une belle journée ici et pas ailleurs. Tout de suite, c'est le flash avec Morgane Guillaumard. Il est tout pile 13h. À demain, Annie.
6: La circulation est très difficile aujourd'hui sur l'ensemble de la France dans le sens des départs et des retours de vacances. C'est le cas en ce moment, près de 1000 km de bouchons cumulés un peu avant midi. Des voitures pare-choc contre pare-choc et des automobilistes qui en profitent pour fumer leurs cigarettes au volant. Attention cependant à ne pas jeter le mégot par la fenêtre. Le risque incendie est élevé dans 34 départements, même très élevé en Gironde qui repasse en rouge cet après-midi. Et

0: Les pompiers craignent de nouveaux feux de forêt. C'est le message passé lors de l'opération de sensibilisation menée sur l'autoroute A11 en Sarthe par Vinci Autoroute. Julien Penaud.
1: La pause du midi s'accompagne souvent d'une pause cigarette pour beaucoup d'automobilistes adossés à leur voiture. C'est ce public que va chercher Maxence Berton de Vinci Autoroute.
2: Bonjour, madame. On distribue des petits cendriers de poche. Ils se clipsent directement. Ils sont le paquet de cigarettes.
0: Merci beaucoup.
3: Partout où c'est qu'on va, on a son petit cendrier comme ça, là.
4: Ça nous arrive de jeter le mégot par la fenêtre ?
3: Non, je les ai vus les feux, donc négatif. On a vu ce qui s'est passé là au long de l'été, quoi. Moi j'habite à Fontainebleau, hein. Donc je suis un petit peu concerné. Même dans mon jardin, je fume plus là. Des amis à moi qui ont été évacués pour ces raisons-là, en fait. Hein.
5: La Sarthe est un département soumis au risque feu de forêt.
1: Commandant Benoît Guérin, référent feu de forêt pour les pompiers de la Sarthe, insiste, 9 incendies sur 10 sont d'origine humaine.
5: Quand on discute avec les fumeurs, ah, mais c'est pas mon mégot qui va mettre le feu et tout ça. Donc moi le message, clairement, quand tu jettes ton mégot, c'est la forêt qui part en lambeaux.
6: Les esprits,
5: que... Oui, c'est un message qui frappe un peu les esprits pour faire prendre conscience aux fumeurs qu'un jet de mégot, c'est pas anodin.
1: D'autant que selon Vinci Autoroute, les automobilistes ont tendance à se relâcher encore plus sur le trajet des vacances et donc à jeter plus facilement leurs mégots dans la nature.
0: Et dans le Var, l'incendie du Gros Bessillon est fixé depuis hier soir après 18 jours de lutte et 6300 hectares de végétation brûlée. Mais les pompiers ne veulent pas crier victoire trop vite. Ils continuent de surveiller les points chauds pour éviter toute reprise de feu facilitée par les fortes chaleurs. 12 départements du quart sud-est de la France sont d'ailleurs en vigilance orange canicule avec des journées encore plus chaudes la semaine prochaine, Anne Le Gall.
7: Les températures vont remonter dans toutes les régions et la semaine prochaine, les journées les plus chaudes devraient être celles de mercredi, jeudi et vendredi, indique Météo France. Les maximales dépasseront les 35 degrés, y compris dans le nord du pays. Cette situation s'explique par le renforcement des hautes pressions sur l'Europe associées à une remontée de masse d'air chaud. Ce changement de température commence d'ailleurs à se faire sentir dès ce week-end et ce retour généralisé de la chaleur couplé à la sécheresse maintient par ailleurs une situation dangereuse pour les feux de forêt. En ce samedi, sur l'ensemble de la France, seuls 2 départements sont classés en vert, donc en risque faible pour les incendies. Il s'agit de la Creuse et de la Haute-Savoie.
0: La sécheresse renforcée par le réchauffement climatique et le monde agricole qui pousse un cri d'alarme. Arnaud Rousseau, le président de la FNSEA, syndicat agricole dominant, réclame un plan de plusieurs milliards d'euros pour soutenir les agriculteurs. Un coup de pouce pour les éleveurs contraints de donner du fourrage à leurs bêtes car l'herbe s'est transformée en paille. Pour les producteurs de maïs qui vont connaître leur plus faible récolte depuis près de 45 ans. Ou encore pour les viticulteurs qui n'ont jamais connu de vendanges si précoces. Place à l'étape la plus longue du Tour de France femmes, 171 km entre Sisteron et Nice. Le maillot jaune porté par la Polonaise Kasia Niewiadoma après sa victoire au Mont Ventoux hier. Le départ est à 13h40 et on vit cette avant-dernière étape ensemble tout l'après-midi sur ICI, radio partenaire du Tour de France. Début ce soir du championnat de Ligue 2 en football. À l'affiche, Sochaux, Saint-Etienne, Metz, Guingamp ou encore Nantes, Red Star. Nantes qui a été relégué en Ligue 2 la saison dernière, qui vise la remontée en Ligue 1 cette saison.
8: Avec l'ambition de remonter en Ligue 1 dès cette saison, le nouveau coach des Canaries, Michel Darzakarian, l'annonce, il faudra être très solide défensivement. C'est d'ailleurs dans ce secteur que le club a annoncé hier le recrutement d'un nouveau défenseur, l'international guinéen Saïdou Sow, prêté pour une saison par Strasbourg. Dans un format de championnat à 18 équipes, avec seulement 2 montées assurées à l'étage supérieur, les faux pas sont quasiment interdits pendant la saison. Alors pour préparer ses joueurs, l'entraîneur a misé pendant la pré-saison sur des entraînements très physiques pour être prêt à se confronter aux grosses écuries de la seconde division. C'est d'ailleurs l'une d'entre elles qui se rend à la Beaujoire ce soir, le Red Star, le dernier barragiste de la saison passée de Ligue 2. Mais d'ici mai prochain, les Canaries croiseront sur leur route Montpellier, Reims ou bien encore Saint-Etienne.
0: Et les 9 matchs de cette première journée de Ligue 2 ont lieu ce soir à 20h45. La Ligue 1 reprend-elle dans 2 semaines? Le championnat d'Europe de natation se poursuit à Paris. Les Bleus ont pris ce midi la 4e place du relais mixte de ce kilomètre en eau libre. Fin des épreuves du plongeon de haut vol cet après-midi. Les 2 dernières manches débutent dans une demi-heure pour les femmes, à 16h pour les hommes.
6: J'espère que vous allez bien en plein milieu de l'été. Ce samedi, de départ en vacances pour beaucoup d'entre vous. Vous allez vous croiser sur les routes de France, toujours en musique et avec des rencontres et des voyages à faire ensemble avec le podcast Partir, qui est une merveille qu'on retrouvera dans un instant, direction la Provence. En tout cas, la plume la plus légère, drôle et inspirante devait faire partie de ce voyage. Et c'est Alain Souchon sur votre radio, ici.

0: La merveille d'Alain Souchon sur votre radio. Ici, petite info, maintenant, on prend la direction du Var. Allez hop, on change de cap. 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
1: Quand on pense à la Provence, on a en tête des cricots aux turquoises, des cigales, des oliviers. Mais moi, j'ai envie de vous emmener à Bormes-les-Mimosas, sur le littoral varois, là où la Provence et la Côte d'Azur se rencontrent. Pas de champ de lavande ici, mais comme le nom de la commune le laisse présager, de séduisants pompons jaunes qui fleurissent l'hiver partout dans le village. Et moi, j'ai bien envie de vous raconter tous les secrets de cet arbre emblématique. Et à la fin de cet épisode, vous saurez quel est le point commun entre les mimosas, les chèvres étoilées et les aborigènes australiens. Je m'appelle Cédric Frémy, je suis animateur à Ici Provence. Et ce qui me plaît en venant à Bormes-les-Mimosas, c'est ce labyrinthe de ruelles escarpées dans lesquelles j'aime me perdre. Et surtout la profusion de couleurs, le bleu vif du ciel et de la mer, le vert des pins et l'ocre de la pierre des morts qui se confond avec le jaune des mimosas. Bienvenue dans Partir. Bormes-les-Mimosas, le village perché aux pompons jaunes. Notre point de départ, c'est le haut du village perché de Bormes-les-Mimosas, classé parmi les plus beaux villages de France. Il est situé sur une colline qui surplombe la mer Méditerranée. Depuis le boulodrome, à côté de la mairie, on peut apprécier tout le charme du village avec ses maisons aux façades ocre, ses cyprès, ses cèdres centenaires, ses eucalyptus et même ses palmiers qui dépassent des toits en tuiles. Et ce que j'aime tout particulièrement, c'est cette rangée de pins parasols. Mais pour admirer les premiers mimosas, surtout de janvier à mars quand ils sont en fleurs, il faut descendre quelques marches. Ils sont de part et d'autre d'un belvédère où sont installées les lettres géantes de Bormes-les-Mimosas. Un peu comme à Hollywood. C'est le spot photo incontournable avec le village en toile de fond. Pour venir jusqu'ici, pas de train, quelques cars entre Toulon et Saint-Tropez. Le plus simple est donc de venir en voiture. On est à 1h30 de Marseille et d'Aix-en-Provence. Une fois arrivé à Bormes, je vous conseille de vous garer sur le parking Saint-François et plus précisément sur la zone dénommée P2. Elle est gratuite toute l'année, même si elle est un peu plus en contrebas que le P1 qui, lui, est payant l'été. En haut du village, il y a un grand bâtiment que vous ne pouvez pas manquer. Il s'agit de l'Eden Rose Grand Hôtel. Il domine Bormes-les-Mimosas depuis 1903. Je vous recommande de déguster sur la terrasse, et avec modération, le cocktail signature, le spritz aux arômes de mimosa. J'ai été surpris par son goût très singulier, on aurait dit du miel ou du pollen. Et sans être client de l'hôtel, on peut venir le tester et profiter de la vue sur tout Bormes, l'île du Levant, Porquerolles, le Cap Bénat et Porquerolles. Quand on s'enfonce un peu plus dans le village, on découvre la place de l'Isclou d'Amour. Cette placette se prête au romantisme avec sa fontaine, ses bancs, ses hibiscus et le panorama sur les toits et la mer. Quelques marches plus bas, on tombe sur un large escalier qui passe sous une maison. À Bormes, on appelle ça un cubère, un passage couvert. Autrefois, il servait à stocker le foin pour nourrir le bétail, mais aussi de raccourci pour limiter les détours. Depuis la ruelle des Sarrasins, on a l'impression qu'on va rentrer dans un couloir sombre, alors que de l'autre côté se cache une autre placette très lumineuse et verdoyante, l'une de mes préférées. C'est la place du Poulet de Canton, qui signifie « joli coin » en provençal. Et tous les habitants de Bormes vous le diront, arrêtez-vous dans cet écrin de verdure sur la terrasse du Petit Café de la Cueva, un bar à tapas réputé dans le village. Qui dit village perché, dit pente et escalier. Alors forcément, pour les poussettes ou les fauteuils roulants, c'est un peu compliqué d'explorer toutes les ruelles de Bormes. Mais ne vous inquiétez pas, la rue Carnot, la rue principale, concentre à elle seule tous les charmes de la cité. Aucun obstacle, une rue très fleurie, bordée de commerces d'artisans et de créateurs, avec les principaux monuments, l'église, la tour de l'horloge, et vous apercevrez là aussi des cubères. Je vous avais promis de vous raconter les secrets du mimosa. Et pour ça, il y a un spécialiste qui m'attend en bas du village, un peu à l'écart. On y va tout de suite. Ici, On est aux pépinières Cavator, le long de la nationale qui mène à Saint-Tropez. Une serre où les habitants et les professionnels du coin, mais aussi de toute la France, viennent se ravitailler en mimosa et en plantes rares adaptées au climat méditerranéen. Cavator, c'est le nom de famille de Julien, le pépiniériste qui m'accueille aujourd'hui. Il a repris en 2012 la pépinière familiale après un parcours en pâtisserie. Julien, c'est le plus grand spécialiste du mimosa en France, l'expert des experts. La plus grande collection de mimosa du pays, c'est ici qu'elle se trouve. Julien en possède environ 250 variétés. Ce qui fait l'originalité du lieu, c'est son arboretum. Il se visite gratuitement et permet d'observer une bonne partie de sa collection. Au pied de chaque arbre, on trouve des QR codes et des panneaux évoquant l'origine, la période de floraison et les conseils d'entretien de chaque espèce. Le terrain est plat, il y a une petite rampe d'accès, il est donc accessible à tous. Et ce qui est super, c'est que vous pouvez acheter votre mimosa en pot. La pépinière Cavator produit des mimosas greffés qui s'adaptent à tous les types de sols et qui fleurissent dès la première année. Julien et son équipe sauront vous conseiller pour savoir quelle variété ramener en fonction de votre région. Et comme moi, vous aurez sûrement du mal à faire votre choix. Julien, lui, avoue avoir une préférence.
2: Je vais vous citer sans hésitation un mimosa couvre-sol, par exemple, qui s'appelle Acacia baleyana prostrate. C'est un mimosa qui, planté au sommet d'un talus, vous couvre par ses rameaux 6 à 8 mètres carrés. Et ça, c'est unique en France, un mimosa qui est couvre-sol. Alors, on peut le faire cascader au sommet d'un mur, d'un enrochement. C'est fabuleux dans la ville de Bormes, les mimosas. Il y a pas mal d'endroits où ils le mettent en lumière. C'est de toute beauté, avec un feuillage argenté impressionnant, un mimosa inédit.
1: Quand on explore un peu plus l'arboretum, on découvre un mimosa que Julien surnomme le barbapapa. Il change de couleur au gré des saisons. Avant de devenir jaune comme les autres, ses futures fleurs en boutons se teintent de rose. Ça ressemble à des bonbons. Il s'appelle l'Acacia pravissima red tips. Au fait, le nom technique pour les pompons jaunes, c'est glomérule. Ça vient du mot agglomération, car chaque boule de mimosa est constituée d'une multitude de fleurs. La plupart du temps, les glomérules ont une forme de boule, mais certaines sont plus allongées et ont une forme de chenille, comme l'Acacia anora. Vous l'avez peut-être remarqué, mais cela fait trois fois qu'on parle d'acacia. En fait, l'acacia, c'est le nom botanique qui est attribué aux mimosas, enfin, exclusivement aux espèces australiennes. Sur les 1300 espèces de mimosas recensées, plus de 1000 sont originaires d'Australie. Les autres viennent d'Afrique australe, d'Amérique latine ou d'Asie du Sud-Est et sont désignés par d'autres noms comme Vachellia et Sénégalia. D'ailleurs, je ne sais pas si vous le saviez, mais le mimosa a été importé en France il y a deux siècles.
2: Les explorateurs anglais et les explorateurs français qui ont ramené les premières graines d'Australie au XVIIe siècle, d'abord à Paris et à Londres, et puis ensuite ils sont venus l'implanter sur la Côte d'Azur. Le premier mimosa a été planté en 1850 à Golfe-Juan. Un arbre qui fleurit en plein hiver, jeune vif, spectaculaire, unique, personne ne connaissait. Et donc tout le monde a voulu son mimosa. Et puis ensuite, il a rencontré des climats et un biotope favorable pour se naturaliser, comme en Australie. Et c'est comme ça que le mimosa est devenu, entre guillemets, une plante invasive.
1: L'arboretum des pépinières Cavator se visite toute l'année. Moi, je pensais que le mimosa était en fleurs seulement l'hiver. Eh bien, pas du tout. Il y a des variétés qui fleurissent plus tard dans le printemps, d'autres dès l'automne, certaines même en été. Ce qui est chouette, c'est que peu importe la période à laquelle on vient, on est certain de toujours voir des pompons jaunes. Devant les mimosas en fleurs, on en prend plein les yeux, mais aussi plein le nez. Ça m'évoque le miel, avec des pointes sucrées, anisées aussi. Mais en passant devant le mimosa Acacia rhodolens, aussi appelé le mimosa vanille, il y a une odeur inattendue qui nous chatouille les narines. Quand on frotte ses feuilles, il s'en dégage des effluves de vanille, bien sûr, mais curieusement, je trouve que ça sent davantage la cannelle. Tiens, au début de cet épisode, je vous avais dit que vous découvrirez le point commun entre le mimosa, les aborigènes d'Australie et les chèvres étoilés. Ce qui les lie, ce sont les gousses, semblables à des cosses de petits pois, qu'on retrouve sur certaines variétés de mimosa. À l'intérieur, il y a des graines. Eh bien, avant qu'elles mûrissent, quand elles sont encore vertes, elles sont utilisées par les populations natives australiennes, mais aussi par des chefs, de plusieurs façons.
2: Les aborigènes, ils les prennent, ils les mettent dans un seau, ils remplissent avec un peu d'eau. Et à force de mélanger et de frotter comme ça avec les mains, ça finit par faire une mousse. Et ils s'en servent comme savon pour se nettoyer les mains. Voilà. Et cette graine, lorsqu'elle est broyée, elle a un peu la texture et l'odeur même du café. Certains grands chefs étoilés aussi en Australie utilisent les graines de mimosa torréfiées, broyées, pour décorer des assiettes de desserts ou parfumer certaines crèmes glacées. Et tout. C'est un ingrédient que nous, on n'utilise pas en Europe, par exemple.
1: Le mimosa, ce n'est pas que pour faire joli. À Bormes, vous le retrouvez aussi en parfum et même en savon. Mais peut-être serez-vous tenté de ramener quelques branches chez vous. Attention, il est formellement interdit d'en cueillir dans les parcs et les rues du village et dans les exploitations. En revanche, lors de vos balades dans le massif des Maures, si vous le voyez à l'état sauvage en bord de sentier, vu qu'il prolifère, une tolérance s'applique. Si vous avez encore un peu de temps devant vous, si votre week-end n'est pas terminé, j'ai une dernière idée pour vous. On va découvrir une autre facette de Bormes, sa baie et ses eaux translucides.
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1: Je vous propose de partager une de mes grandes passions, la randonnée. Pas de panique, je vous emmène sur un parcours facile en aller-retour sur le sentier du littoral entre Lalonde et Brégançon. Au total, on traverse 6 plages, dont certaines ne sont accessibles qu'à pied. Bormes-les-Mimosas fait partie du club très fermé des plus belles baies du monde avec San Francisco. Si, comme moi, vous avez la chance de randonner un lendemain de mistral quand le vent a chassé les nuages, vous aurez l'impression de pouvoir toucher du doigt les îles d'Hier et les monts Toulonnais tellement la lumière est vive et la visibilité parfaite. En chemin, j'ai croisé le regard d'Elsa, une randonneuse qui semblait sous le charme.
3: C'est vraiment paradisiaque, c'est aussi tellement varié entre l'arrière-pays, là on a tout de suite les vignobles et puis là, des plages, des petites criques, la végétation, en fait, c'est de toute beauté, c'est un vrai plaisir.
1: Plus on avance sur le sentier, plus on se rapproche d'un monument très connu des Français, le fort de Brégançon. C'est la résidence de villégiature des présidents de la République. Tous, ou presque, depuis le général de Gaulle, y passent leurs vacances d'été. À l'intérieur, des cadeaux offerts par des chefs d'État, du mobilier et une décoration souvent choisie par leurs épouses, ou encore le bureau présidentiel. Si, lors de votre passage, le fort est fermé au public, ce qui risque d'arriver puisqu'on ne peut le visiter qu'à de très rares occasions, vous pourrez toujours le découvrir virtuellement sur des tablettes au musée d'histoire et d'art de Bormes, au cœur du village. Pour parcourir l'intégralité du sentier jusqu'à Brégançon, chaussez de bonnes baskets et pensez à prendre une gourde d'eau. Vous n'êtes pas obligé de faire tout le trajet. Vous pouvez l'adapter en fonction de vos capacités, mais si vous êtes motivé, comptez 5 heures pour faire l'aller-retour de 19 km. N'oubliez pas votre maillot de bain pour faire un petit plouf à chaque crique. Et si vous en avez, pensez à prendre un masque et un tuba pour voir les poissons du sentier sous-marin. Mais ça, vous le découvrirez quand vous viendrez.

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2: Toutes les nouveautés, tout l'été à découvrir sur votre radio, ici à l'instant, Estelle. Ça s'appelle Te rencontrer encore, justement, et toujours, les années 80, les chansons que vous aimez, celles que vous allez écouter aussi sous les étoiles, comme Give Me The Nights, George Benson, c'est prévu dans un instant sur votre radio, ici, mais aussi une nouveauté, ce sera Boulevard Désert.
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7: Et vous êtes bien sur votre radio Ici pour vivre cette huitième étape du Tour de France Femmes qui va partir de Sisteron dans les Alpes de Haute-Provence pour arriver à Nice dans les Alpes-Maritimes. 172 kilomètres à parcourir, plus longue étape de cette édition. Et on l'a appris il y a seulement quelques minutes, notre Française, Pauline Ferrand-Prévot, eh bien, elle ne prend pas le départ ce matin. Elle quitte ce Tour de France Femmes, elle ne se sentait pas bien. Nous lui souhaitons un prompt rétablissement, ça c'est ce que dit son équipe, la vice Lise Baye, qui est Pauline Ferrand-Prévot malade. Grosse déception assurément pour nombre de spectateurs qui l'attendaient sur ces deux dernières étapes. Olivier Estran, vous êtes sur la moto ici de Selim Guerribi sur la ligne de départ. Et malgré tout, comment se sentent eh bien ces coureuses qui, elles, prennent bien ce départ ce matin au lendemain du Mont Ventoux?
8: Eh bien écoutez, on les a vues plutôt fraîches, on va dire, assurées sur le podium de présentation au départ. Voilà, personne n'avait le visage marqué, hein, pas de grimace. Alors que, comme vous l'avez dit, c'est vraiment l'étape la plus longue qui nous attend aujourd'hui. Mais oui, on n'a pas entendu le nom de Pauline Ferrand-Prévot, pas d'acclamation ce matin pour notre championne. Alors beaucoup comme moi ont peut-être le cœur serré. Tant pis, on va quand même vivre cette très belle étape qui nous attend. On a laissé derrière nous les tours médiévales de Sisteron, la dentelle de calcaire qui domine ce village. C'est absolument magnifique. On va rouler sur la route Napoléon en direction de la promenade des Anglais. Et croyez-moi, ça va être tout aujourd'hui, sauf une promenade pour les coureuses.
7: Avec, on parle de Pauline Ferrand-Prévot, mais notre Française Cédrine Kerbaol, très bien placée également, elle au général. Pauline Ferrand-Prévot, qui donc, je le rappelle, abandonne, ne fera pas ces deux dernières étapes du Tour de France. Ce qui attend le peloton, ce sont eh bien 172 kilomètres, un parcours moins dur qu'hier, mais quand même vallonné avec une dernière difficulté à 6 kilomètres de l'arrivée à Nice, qui pourra faire peut-être la différence. On suivra ça. Huitième étape du Tour de France Femmes en direct sur votre radio Ici. Prochain point dans une demi-heure.
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10: Un risque incendie est rouge, attention, hein, sur plusieurs secteurs des Pyrénées-Orientales, les Albères, la plaine avec le littoral, les Corbières, les Aspres. Risque incendie orange sur le Fenouillède et le Conflent. Risque incendie jaune en Cap-Cyr, Cerdagne et Val-Espire cet après-midi dans les PO. Et chez nos voisins de l'Aude, une grande partie de l'Aude en risque rouge et orange. Donc vraiment prudence concernant ce risque incendie. Tout de suite, on parle sortie et loisirs avec vous, Régis Leroy, ici Express.
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12: Des bons plans, des sorties, des idées à partager sur les Pyrénées-Orientales. C'est vous qui le faites chaque jour dans vos Ici Express. Vous enregistrez un message d'une vingtaine de secondes et on le diffuse sur votre radio Ici Roussillon, comme ce message du collectif Métissé.
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12: 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À vous de jouer. Votre message WhatsApp, c'est maintenant au 04 68 35 5000.
10: Ici Roussillon Info Trafic, avec Bison Futé qui voit rouge dans les deux sens, sens des retours comme sens des départs aujourd'hui pour ce deuxième chassé croisé de l'été. Et nous avons une quarantaine de minutes de difficultés pour franchir la barrière de péage du Boulou en direction de Perpignan. Sur la route classique, parce que là nous étions sur l'autoroute A9, il y a une trentaine de minutes de difficultés après la Jonquière en direction de Perpignan avant de pouvoir franchir le col du Pertus. Et puis dans l'autre sens, en direction de Perpignan et en direction de la frontière. Il y a énormément de monde entre Béziers et Narbonne. Ça coince à partir de Fleury et jusqu'à la sortie de Narbonne en direction de Perpignan sur l'autoroute A9. L'infotrafic avec ici Roussillon.
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C'est George Benson avec ici Roussillon pour vos chansons préférées en ce samedi après-midi. George Benson avec Give Me The Night. On vous donne la soirée en tout cas et on vous propose un concert gratuit dans le cadre des ondes du lundi. Ça se passe ce lundi justement, esplanade de Charles Trenet à Argelès Plage. Le concert gratuit de Boulevard des Airs. Et ouais, ce lundi 21h à Argelès Plage, le concert gratuit de Boulevard des Airs pour très bien commencer la soirée. Bonjour, bonne tarda, Sébastien. Mathias Giraud, je vous accompagne jusqu'aux portes de 15h. Ensuite, il y a le match de rugby à 13, Huddersfield Giants, Dragon Catalan avec les commentaires d'Alain Bonnerieuse. Et là maintenant, on écoute qui? On écoute quoi ici? On écoute Boulevard des Airs, justement, avec Carbone. C'est pas si facile, c'est ici Roussillon, votre radio locale.

0: sur 40, sa tour et sur cassette évidemment aussi pour la voiture. À l'époque, c'était très pratique, hein, les cassettes pour la voiture, notamment. Bon, après, fallait pas que la bande s'en aille. Ça arrivait, ça, parfois, hein, dans le lecteur du poste radio cassette. Bon, on arrivait à s'en sortir quand même. Jeanne Masse avec Johnny Johnny, vos années 80, c'était précisément en 1985. Il y a Men at Work Down Under en 1981. C'est la prochaine chanson. Juste le temps de vous parler de la lutte avec Ici Roussillon, puisque vous passez l'après-midi en notre compagnie. Merci. On vous accompagne de Palau del Vidre à René de Saint-Estève à La Tour-Bazel. La lutte avec Bouger, les sports dans les Pyrénées-Orientales. Pierre Vergès, découvrons Vincent, votre invité et son univers.
1: Alors Vincent, nous allons parler de lutte. Il y a deux types de lutte.
2: Exactement, il y a deux styles de lutte olympique. Il y a la lutte gréco-romaine et la lutte libre, qui ont toutes les deux le même but, c'est de faire chuter son adversaire et de le maintenir les deux épaules au tapis. Avec une grosse différence qui est qu'en lutte gréco-romaine, on travaille uniquement sur le haut du corps, donc pas le droit d'attraper les jambes, de crocheter, de balayer, etc. Contrairement à la lutte libre, où on peut attraper les jambes directement.
1: Et votre club, c'est plutôt tendance lutte libre.
2: C'est ça, tendance lutte libre, qui est une lutte qui est également mixte, puisqu'elle est pratiquée par les hommes et les femmes.
1: Alors Vincent, on peut considérer que la lutte, c'est un sport de base. C'est aussi bon dans l'aspect éducatif que dans la compétition.
2: Oui, bien sûr, c'est un sport qu'on peut pratiquer en compétition, qui est au niveau éducatif très intéressant, notamment pour les enfants, où on va leur amener beaucoup de capacités motrices et un bon développement, tant physique que mental d'ailleurs. Et un sport de base également, parce qu'on retrouve nos pratiques dans de nombreux sports différents. Par exemple, j'interviens régulièrement sur le rugby, où dès qu'on est au corps à corps, en fait, les rugbyman, ils luttent.
1: Oui, le rugby, c'est de l'athlétisme quand on a le ballon, mais c'est de la lutte quand on fait du plaquage, c'est ça?
2: On peut dire ça, voilà. C'est deux sports de base, l'athlétisme comme la lutte, c'est ça.
1: Alors, quelle est la philosophie de ce club de Canoës Toulouse?
2: Alors, nous, c'est une philosophie basée sur l'aspect convivial, éducatif, apprentissage, où tout le monde est le bienvenu. C'est-à-dire, peu importe le niveau, vous pouvez être débutant, vous pouvez être confirmé, enfant ou adulte, l'idée c'est de se faire plaisir et de progresser chacun à son rythme.
1: Il y a aussi une pratique, on va dire, loisir?
2: Oui, bien sûr, tout à fait, même on met vraiment l'accent dessus, c'est très important pour nous. L'aspect loisir, la différence avec le compétiteur, ça va être le rythme dans l'entraînement, l'intensité dans l'entraînement. On peut avoir des plaisirs au niveau loisir sur l'apprentissage des techniques, sur le passage des maîtrises. Les maîtrises en lutte, c'est un peu l'équivalent des ceintures au judo, et trouver totalement satisfaction sans aller en compétition.
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0: I Just Might dans la voiture. Vous repartez là après les vacances. Laissez ici Roussillon vous accompagner encore un petit peu pour quelques kilomètres. Et puis une fois chez vous, vous écoutez bien sûr votre radio locale la plus proche, votre radio locale ici. Nous sommes 44 un petit peu partout en France. Et vous pouvez aussi rester connecté avec la vie des vacances, votre vie du pays catalan à distance. C'est tout à fait possible grâce à l'appli ici et grâce au site ici.fr, à l'appli Radio France également hein, sur les téléviseurs connectés. Ça marche bien, c'est très pratique pour garder un peu le cœur en vacances encore. Élie Médéros, toi mon toi, c'est la chanson que nous écoutons avant 14h, à 14h l'actualité en 90 secondes.
1: Les Dragons en quête d'une victoire en Angleterre. Les Drax jouent à Huddersfield, le dernier de la Super League. Les Catalans doivent renouer avec le succès.
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1: Il est 14h, tout de suite l'actualité en 90 secondes.
2: Semaine après avoir fixé le méga feu en Gironde, le département bascule cet après-midi en vigilance rouge pour risque très élevé de feux de forêt. 34 départements sont aussi concernés par l'alerte orange dans une grosse partie du nord-ouest et du sud de la France. Risque incendie renforcé par les fortes chaleurs. Les températures montent aujourd'hui et encore plus la semaine prochaine dans toutes les régions. 12 départements sont en vigilance orange canicule ce samedi. Les épisodes caniculaires qui se succèdent et mettent en grande difficulté les agriculteurs. La FNSEA réclame un plan d'aide de plusieurs milliards d'euros pour aider le monde agricole qui fait face à une catastrophe inédite. Journée chargée sur la route des vacances. Bison futé, voie rouge sur l'ensemble de la France et dans les deux sens. Près de 1000 km de bouchons ont été enregistrés à midi dans le pays. On vous a d'ailleurs mis sur notre site internet ici.fr nos conseils pour éviter les embouteillages et trouver la station service la moins chère. Et pour ceux qui roulent beaucoup en dehors des vacances, pour aller au travail en l'occurrence, vous avez un mois de plus jusqu'au 31 août pour demander

0: L'indemnité carburant de 100 euros destinée aux travailleurs modestes. Déception pour les supporters de Pauline Ferrand-Prévot. La Française abandonne à la 8e et avant-dernière étape du Tour de France Femmes. Celle qui a remporté le Tour l'an dernier ne se sentait pas bien ce matin. Elle était en 14e position en général. Les autres coureuses roulent 172 km jusqu'à Nice. Et puis ce soir en football, le championnat de Ligue 2 qui débute ce soir.
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2: Et vous suivez cette 8e étape du Tour de France Femmes entre Sisteron et Nice. Ce samedi, le départ réel qui vient tout juste d'être donné pour le peloton dans les Alpes de Haute-Provence. Un peloton sans Pauline Ferrand-Prévot. La Française quitte le Tour. Elle est malade. C'est son équipe, Visma Lease Bike, qui l'a annoncé juste avant le départ. On ne verra plus la Française qui a craqué hier dès le début de l'ascension du Mont Ventoux. C'est un parcours vallonné qui attend les coureuses aujourd'hui. Quatre difficultés de catégorie 4, une étape qui peut convenir à certaines sprinteuses comme Lorena Wiebes, hein, qui a déjà remporté deux étapes sur ce tour, même si les favorites pourraient tenter une attaque. Sur le podium, on a Kasia Niewiadoma, Demi Vollering, Marlène Reusser à moins de 40 secondes d'écart. Tout reste possible. Encore 70 km à parcourir. On suit cette 8e étape du Tour de France Femmes entre Sisteron et Nice sur votre radio ici. Prochain point dans une demi-heure.
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4: Ici Roussillon, info trafic avec des points compliqués dans notre département. Le passage de la barrière de péage du Boulou avec un bouchon très important dans la descente du Pertus sur l'autoroute A9 en direction de Perpignan. Et puis sur la route classique, ça coince beaucoup aussi en direction du Pertus. Après la Jonquière, et nous avons dans l'autre sens en direction de Perpignan et de la frontière un bouchon qui est important et qui nous accompagne de la sortie de Béziers à l'arrivée sur le secteur de Narbonne, à la sortie vraiment du secteur de Narbonne, quasiment jusqu'à Bâche dans l'Aude, en direction donc du sud, en direction de Perpignan, sur l'autoroute A9. 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
4: Vigilance incendie rouge sur les Corbières, la Plaine, le littoral, les Aspres, les Albères. Une vigilance incendie orange dans le Fenouillet et le Conflans. C'est jaune en Cap-Cyr, Cerdagne et Vallespir. Vigilance incendie rouge et orange dans le département voisin de l'Aude, donc prudence. Ciel orageux pour cette fin de journée dans les PO, surtout dans les terres, les vallées et en montagne, avec des débordements toujours possibles en plaine et sur le bord de mer d'ici ce soir. De la tramontane qui est modérée voire assez forte en Ribéral, Conflans et sur le Fenouillet. Du marin faible à modéré en plaine et sur le bord de mer. Du vent de secteur est modéré en Cerdagne. À la montagne. Température pour cet après-midi, 34 à Perpignan et à Argelès, 39 à Céret, 35 à Prades, 36 à Maury, 29 à Seyagouze, 35 à Figuères et 36 à Narbonne pour cet après-midi.
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0: C'est la musique que vous appréciez, c'est la musique que nous diffusons, que nous partageons avec ici Roussillon ce samedi après-midi. Pink Floyd, Another Brick in the Wall, trois chansons françaises à la suite avant 14h30 avec Julie Pietri, Ève, lève-toi, Jérémy Frérot et Frérot, et puis Daniel Balavoine, Vivre ou survivre à partir de 15h et même un petit peu avant, il y a le rugby à 13 avec le match Huddersfield Giants Dragon Catalan à vivre avec votre radio locale ici Roussillon. D'ici là, à 14h30, on fait le point sur le Tour de France Femmes entre Sisteron et Nice. C'est l'étape du jour. Sébastien Giraud, moi je vous tiens compagnie en ce samedi après-midi, un petit peu partout dans les Pyrénées-Orientales, de la Cerdagne à la Côte-Vermeille par exemple.
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0: Pensez pour vous qui traversez une période difficile. Nous restons avec vous. C'est ça, une radio locale. Elle est là, elle est ici. Surtout d'ailleurs quand ça ne va pas aussi. Et quand ça va, c'est toujours mieux. Vivre ou survivre avec Daniel Balavoine, Indochine, Coldplay et Francis Cabrel. Ce sont les prochaines chansons avec ici Roussillon à partir de 15h, le rugby à 13. À vivre sur votre radio locale, Huddersfield Giants, Dragon Catalan. C'est le match à partager en ce samedi après-midi. Et tout de suite, on fait le point sur le Tour de France Femmes. Il est 14h30.
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3: Et vous suivez cette huitième étape du Tour de France Femmes sur votre radio. Ici, 172 kilomètres à parcourir entre Sisteron et Nice. Les coureuses en sont à une vingtaine de kilomètres parcourus déjà. Olivier Estran, vous êtes sur la moto ici de Selim Guerribi. On a vu un début de course déjà assez animé, hein, même si le peloton reste groupé.
4: Ouais, et ce début de course animé, on le doit à la Visma Lease the Bike, l'équipe de Pauline Ferrand-Prévot qui a donc abandonné. Là, on l'a appris sur le départ. Et ben, voilà, les filles de la Visma Lease the Bike, peut-être par sursaut de fierté, ont décidé de se montrer, de montrer les dents. C'est d'abord Danielke Engeveld, la numéro 4, qui a attaqué au kilomètre 10, qui a eu jusqu'à 15 secondes d'avance sur le peloton. Elle s'est fait reprendre au kilomètre 15. Et là, à l'instant, eh bien, c'est sa compatriote Lieke Nogén, la numéro 5, qui elle se porte aux avant-postes au kilomètre 22 et qui prend les devants. Peut-être, voilà, une envie pour la Visma de faire briller le maillot dans un tour pour l'instant qui ne leur réussit pas vraiment.
3: Mais vous le disiez, Olivier, hein, l'info du jour, c'est que la Française Pauline Ferrand-Prévot, eh bien, elle n'a pas pris le départ, elle ne se sentait pas bien. C'est ce qu'a dit son équipe de la Visma Lease the Bike dont vous parliez, avec des concurrentes qui tentent de prendre des échappées, même si le peloton, pour l'instant, tente évidemment de ne pas les laisser faire. Encore 126 coureuses en course, une étape pas toute plate aujourd'hui, avec un parcours vallonné, quatre difficultés à passer, dont une à 6 km de l'arrivée ici à Nice sur la promenade des Anglais. C'est la Polonaise Kasia Niewiadoma qui est maillot jaune. La première Française au général, eh bien, c'est Cédrine Kerbaol avec son maillot rose. Elle est sixième et elle va tenter aussi peut-être d'aller prendre une échappée. Vous suivez cette huitième étape du Tour de France Femmes sur votre radio ici. Pour l'instant, le peloton reste groupé. Le prochain point, c'est dans une demi-heure.
0: Et attention au risque incendie qui est rouge sur certains secteurs des Pyrénées-Orientales, les Corbières, la plaine du Roussillon, le littoral, les Aspres et les Albères. Risque incendie orange dans le Fenouillet et le Conflent. Risque incendie jaune en Vallespir, Cerdagne et Capcir chez nos voisins de l'Aude. Un risque incendie largement orange, voire rouge aussi hein, dans l'Aude. Donc prudence, s'il vous plaît. Tout de suite, les loisirs, les sorties avec Régis Leroy, ICI Express.
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5: ICI Express, c'est le moment où vous avez la parole sur votre radio ICI Roussillon. Vous avez un événement dans votre ville, votre village, vous voulez en parler vous-même, et bien vous enregistrez un message vocal d'une vingtaine de secondes. C'est ce qu'a fait Fabienne.
6: L'élection de la super mamie Haute-Pyrénées-Orientale se tiendra le dimanche 20 septembre. Si vous êtes une super mamie, si vous connaissez une super mamie, ou si ta mamie est super et que tu as envie de la mettre à l'honneur à cette occasion, et bien plus d'hésitation. Il faut vite l'inscrire. Alors l'inscription est gratuite en vous connectant sur la page Facebook Super Mamie.
5: Merci Fabienne. Et si vous aussi voulez envoyer votre message, n'hésitez pas. Vous avez un événement la semaine prochaine, enregistrez-le dès maintenant. 20 secondes à envoyer avec WhatsApp au 04 68 35 5000. Passez un très bel été avec la première radio locale des Pyrénées-Orientales.
0: Ici Roussillon Info Trafic, je vous emmène tout d'abord dans le département voisin de l'Hérault en direction de Perpignan sur l'autoroute A9 avec une quarantaine de minutes de difficulté donc en direction de Perpignan après Béziers sur l'autoroute A9. Dans l'autre sens, toujours sur l'autoroute A9 en direction de Perpignan toujours mais en provenance de Barcelone, de Figueres ou de la Jonquière, il y a une trentaine de minutes de difficulté sur l'autoroute A9 avant de pouvoir franchir la barrière de péage du Boulou. Nous sommes dans la descente du Pertus et après la Jonquière sur la route classique entre 15 et 20 minutes de difficulté en direction du col du Pertus, en direction du nord. L'infotrafic avec ICI Roussillon.
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0: Francis Cabrel de la fin des années 70. Au début de sa carrière, les murs de poussière, trésor des mers. Oh, c'est une exposition incroyablement immersive à bord du paquebot ensablé du Barcarès, du Lydia, trésor des mers à ne pas manquer en ce moment avec Cyril Tricot qui connaît très bien les mers et les océans. Et vous avez notre article sur votre site ici.fr et votre application ici pour en savoir plus. Sébastien, je vous retrouve demain pour Ici Matin à partir de 7h. Votre réveil week-end avec Ici Roussillon. Dans un petit instant, Anna Bonoriez avec le rugby à 13. Huddersfield Giants Dragon au Catalan. Un match à vivre de rugby à 13. Donc en intégralité sur votre radio locale Ici Roussillon. Je vous souhaite un excellent week-end. Restez bien avec nous.
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7: Bonjour à toutes et bonjour à tous, bienvenue sur Ici Roussillon. C'est la 22e journée de Super League et cet après-midi, les Dragons catalans se rendent dans le Yorkshire de l'Ouest du côté de Huddersfield pour affronter les Giants. Des Giants aujourd'hui derniers au classement avec seulement 4 victoires pour 17 défaites, donc sur le papier. Évidemment, avantage Dragons catalans, mais on sait très bien qu'en Super League et en rugby à 13 en général, rien n'est jamais joué d'avance. On va suivre ce match aujourd'hui en compagnie du manager de Pia 13, ancien joueur notamment de Pia et de Lézignan en élite, Franck Rovira. Salut Franck.
8: Salut, ça va
7: Franck? Bien, alors on ne va pas dire que c'est un match au sommet aujourd'hui, car les Dragons sont 8e au classement. Ils sont sortis de la course à la qualification. Ils vont affronter la lanterne rouge Huddersfield, mais on sait très bien que gagner du côté d'Huddersfield, c'est toujours compliqué.
8: Ben oui, toujours compliqué, mais c'est vrai que bon, eh ben voilà, Huddersfield quand même a deux dernières victoires là, qui sont quand même très intéressantes. Hein, et puis je pense qu'ils auront à cœur, eh ben dans leur entrée, dans leur stade chez eux là-bas, de tenir la dragée haute aux Dragons. Alors c'est vrai, les Dragons qui s'éloignent petit à petit de cette place qualificative et qui est même compromise, je me semble. C'est dommage parce que on voit quand même une équipe des Dragons qui donne beaucoup, mais qui n'arrive pas à terminer ses matchs. Et ils leur manquent toujours ces 20 dernières minutes. Et c'est vrai qu'aujourd'hui, on va voir de quoi est capable nos Dragons catalans devant cette équipe de Huddersfield.
7: Ouais, c'est une question d'honneur aujourd'hui pour les Dragons, car sur un plan mathématique, vous l'avez certainement souligné, eh bien, c'est cuit. Il reste 6 matchs exactement à disputer jusqu'au terme de la phase régulière et les Dragons sont exclus de la course à la compétition. Malheureusement, c'est la 3e saison de rang, Franck Rovira, que les Catalans bien restent à quai. Et forcément, pour le club, c'est pas ce qu'on espérait.
8: Ben, c'est vrai qu'on s'attendait à mieux, parce qu'avec une équipe complètement remaniée, un nouveau staff aussi, on s'attendait à beaucoup mieux. Mais c'est vrai que peut-être ce genre de match va laisser aussi la part belle à certains jeunes français. Français qui vont pouvoir un petit peu cet après-midi nous montrer de quoi ils sont capables. Je pense à la première de Hugo Cellier et je pense au retour aussi de Léo Dari Latour qui, on l'a vu en conférence de presse, a cœur quand même de donner le maximum, mais surtout que je crois me rappeler que c'était l'année dernière son premier match face à Underfield. Là, il revient face à Underfield encore une fois. Donc on espère que tous ces jeunes Français vont pouvoir montrer de quoi ils sont capables et on espère bien entendu une victoire des Dragons catalans en terre d'Underfield.
7: L'histoire se répète effectivement pour Léo Dari Latour. Franck, on a largement le temps avant le début de ce match-là. On a 11 minutes précisément, donc on va parler un petit peu de Pia parce qu'on l'a assez savouré, on l'a assez dit et répété et lu et relu et revu, notamment sur les réseaux sociaux et un petit peu à la télé. Pia, champion de France 2026, comment ça se digère, tiens, deux mois et demi après cette belle victoire face à Carcassonne?
8: Ben, ça se digère quand même, on a bien fêté, hein, on a bien mangé, on en a profité, je crois que tous les joueurs et le staff, et puis les dirigeants et les présidents, tout ça, ont bien fêté ce titre. Et c'est vrai que bon, comme on l'a dit, on s'y attendait pas, on n'aurait pas parié sur nous en début de saison, et puis force est de constater que les résultats ont été là, et plutôt plus que satisfaisant. Donc oui, on le digère, mais on prépare déjà d'ores et déjà la saison prochaine. Je compte sur le staff sportif et notamment Benoît Albert, l'entraîneur, qui a déjà fait une revue d'effectifs et a vu quand même pas mal de joueurs, donc beaucoup de joueurs qui restent, donc, et qui ont fait confiance au club. Donc il y a quand même cet esprit qui s'est montré, cette solidarité. Donc ça, c'est quand même important parce que le noyau dur est toujours présent et on attend quelques recrues, notamment des jeunes. On l'a vu encore dernièrement sur les réseaux sociaux, donc c'est plutôt de bon augure pour Pia. Et je crois qu'il leur tarde même de retrouver le terrain pour commencer cette préparation.
7: C'est pour bientôt, ça, je crois d'ailleurs, non, les entraînements.
8: On va commencer dernière quinzaine d'août.
7: Le championnat reprend en octobre.
8: C'est ça. Ça a été encore dit effectivement hier lors d'une visio avec la fédération. Donc ça débutera fin octobre et pour une fin de championnat, fin juin.
7: Avec toujours à la manœuvre et dans le rôle du maître à jouer, un certain Théophage passé par les Dragons catalans, l'enfant du pays, l'enfant de la Salanque, l'enfant de Pia, qui sera à nouveau, à l'orientation du jeu pour les rouges et verts. Alors, on va revenir sur ce match aujourd'hui à Huddersfield. Franck, on parlait tout simplement d'honneur, puisque les Dragons, vous le savez, ils sont dans une dynamique de défaite, à l'exception d'un sursaut, il n'y a pas très longtemps, du côté de Toulouse, 18-16, mais contre Wakefield, ils n'ont pu que constater l'étendue des dégâts et c'est une équipe qui est en souffrance cette année. Alors on a mis l'explication par rapport à ça. Quel est votre regard sur le sujet, vous, par rapport à ces contre-performances récurrentes?
8: Après, je pense qu'il y a eu quand même cette équipe remaniée quand même en forte majorité. Donc c'est toujours difficile quand même pour que, comme on dit chez nous, que la mayonnaise prenne. Je crois qu'elle nous a montré quand même de quoi elle était capable en termes de jeu. C'est-à-dire en déplacer le ballon. C'est vrai que malgré les résultats qui ne sont pas là, on a quand même pu apprécier quand même le jeu des Dragons, c'est-à-dire le jeu qu'on aime nous, les trésistes, c'est-à-dire un ballon vivant le temps qui passe de main en main. Et c'est vrai qu'on a pu l'apprécier. Bon, malheureusement, c'est vrai, les résultats ne sont pas là. Et c'est vrai que peut-être il aurait manqué un petit peu de densité physique pour cette équipe des Dragons catalans. Après, je rappelle que la compétition, la Super League, c'est une compétition quand même qui est très lourde et très forte et professionnelle, et c'est toujours très très dur d'arriver dans le top 6. Effectivement, là on aurait mieux espéré, en tout cas c'est ce qu'on laissait entendre en début de saison. Et voilà, il y a ce genre de match qui arrive et je pense que ça va le faire.
7: Alors la particularité de ce débat entre les Dragons et Huddersfield, c'est qu'il y aura des Français mais aussi dans le camp d'en face, puisqu'il y a Mathieu Cosa qui sera sur le banc des remplaçants, dont la maman Sévillor est au sein de Pia 13, très investi. Et puis on espérait le voir, finalement il est sorti du cadre. C'était Tanguy Zénon qui ne sera pas à l'arrière, remplacé par George Flanagan. Donc il y a des joueurs français qui évoluent dans le championnat de Super League aussi, ne l'oublions pas, et qui se prépare aussi pour la Coupe du Monde pour le mois d'octobre en Australie. Ça s'approche à grands pas. On va revenir sur ce match, Franck Rovira. Alors des Catalans qui, on va parler de la compo dans quelques instants, mais qui ont décidé d'innover aujourd'hui avec un retour, et l'un des moindres talons, c'est celui d'Alric Zacosta.
8: Oui, en effet, c'est vrai qu'Alexis a beaucoup manqué à cette équipe des Dragons catalans. Je crois que ça fait une absence de 4 mois. Donc c'est toujours difficile et particulier. On espère que son retour va amener cette stabilité un petit peu au milieu, hein, avec les deux piliers. Et c'est vrai que en termes de défense, Alain Chris donne beaucoup, et je pense qu'il va faire du bien. Mais c'est vrai qu'on est content de le revoir, hein, au sein du groupe. Ça nous fait plaisir. Et puis espérons, comme tu l'as dit, hein, il y a le profil de la Coupe du Monde qui arrive, et je pense que il est bien parti pour en faire partie. Et puis voilà, on a besoin de lui, mais on a besoin d'un Dacosta de haut niveau aujourd'hui, et puis dans les semaines qui arriveront.
7: Allez, coup d'envoi sur ici Roussillon dans 5 minutes entre les Giants et les Dragons. On va se quitter pour une courte page de pub et se retrouver illico. À tout de suite.
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2: Allez, coup d'envoi ici à Huddersfield. Dans 3 minutes exactement, on a le temps de vous présenter la composition de l'équipe des Dragons avec à l'arrière Charlie Staines, aux ailes Léo Daré-Latour et Tommy Mackinson, la paire de centres Nico Trick, Hugo Cellier, la charnière Toby Sexton, Lewis Dodd, première ligne Josh Allen, Frank Maria, un pilier au talonnage Alrix D'Acosta, dont c'est le retour. En deuxième ligne, Eden Roger-Smith avec Zach Lipovic. Le capitaine sera bien sûr Benjamin Garcia au poste de troisième ligne. Et puis, sur le banc des remplaçants, on retrouve Julien Bousquet, Ben Condon, Chris Liming et Alexis Lys, soit quatre avant sur le banc. Franck, il y a une petite surprise aujourd'hui du chef. Eh bien, elle se situe au centre de l'attaque avec un numéro 34 qui est à Paris. Il s'agit de Hugo Cellier. C'est une grande première pour lui.
3: Tout à fait, Hugo Cellier qui va faire ses grands débuts en Super League aujourd'hui à l'âge de 22 ans, je crois.
2: Allez. 22, c'est ça.
3: Voilà, 22, un jeune joueur prometteur hein, qui a fait ses gammes un petit peu chez nos voisins, le rugby à 15.
2: À Tarbes, exactement.
3: À Tarbes, c'est ça. Et on a eu l'occasion d'ailleurs de le jouer avec Pia cette année quand il jouait donc avec les U23 des Dragons catalans et quand ils se sont déplacés donc à Pia. Ben, c'est un joueur qui est pétri de qualité, qui est solide, un perforateur avec de bonnes course et qui n'hésite pas, comme on dit, c'est un mangeur de ballon chez nous. Bon, on va voir de quoi il est capable. En tout cas, c'est une belle opportunité pour lui. On lui souhaite le meilleur, bien entendu.
2: Sur ce match-là, évidemment, c'est un garçon qui va jouer totalement libéré parce qu'il n'y a pas d'enjeu sportif, on l'a bien souligné tout à l'heure. Donc, il sera aussi loin de Brutus, donc loin de la pression exercée par les fans, même si c'est une pression positive, bien sûr. Mais là, voilà, il sera très certainement libéré. Hugo Cellier au centre avec Nico Trick. Alors sachez que cette 22e journée a accouché de quelques résultats, puisque hier Wakefield a perdu sur sa pelouse 22-24 face à Leeds. Lee a battu York 22-14. Hull KR a atomisé les Tigers de Castleford sur leur pelouse 44-0. Et la veille, donc jeudi, Saint-Hélène s'est laissé surprendre par un Hull FC qui retrouve de l'appétit 32-18. Et il y aura aujourd'hui un match entre Wigan et Toulouse, et Bradford accueillera Warrington. Donc on n'a pas fini de voir des changements au niveau du classement, parce que on sait bien qu'en Super League tout le monde peut battre tout le monde. Alors on espère évidemment que les Dragons vont trouver enfin quelques solutions à leur secteur offensif, parce que pour l'instant les Catalans sont tout simplement 10e au classement en termes de d'essais inscrits, 73 essais seulement, et évidemment l'élève le moins le mauvais élève de la compétition, pardon, c'est bien sûr Huddersfield, dernier au classement avec seulement 60 essais. Mais Franck Grovira vous l'a bien tout à l'heure expliqué, cette équipe des Giants reste sur deux victoires consécutives face à York et Hull FC. Donc attention à une bête blessée, parce que le Giant, il va chercher à croquer du catalan dans un entre, vous me l'avez expliqué tout à l'heure.
3: Oui.
2: Franck, vous aviez joué, vous, du côté de Huddersfield, c'était hier.
3: Ouais, c'était hier. Ouais, avant-hier. C'était, je crois, il me semble, en 2003, effectivement, où on avait fait la Coupe d'Angleterre à l'époque. Les clubs français étaient invités, donc, à faire ce prestigieux club d'Angleterre, et c'est vrai qu'on avait passé les premiers tours pour après être confronté dans l'antre d'Huddersfield, ce magnifique stade. À l'époque, contre Pia, on avait perdu, mais je pense qu'on s'était bien sorti sur la première mi-temps, on avait tenu la dragée haute. Bon, après malheureusement, le professionnalisme a fait le reste et nous avions perdu, mais c'est vrai que ça reste de très beaux souvenirs.
2: Aller dans un stade baigné par le soleil, c'est vraiment
3: c'est rare.
2: En même temps, c'est l'été chez eux aussi en Angleterre, oui. Donc ils vont en profiter pleinement, certainement. J'imagine qu'ils ont sorti la crème à bronzer, les supporters des Giants, près de 4000 à 5000 spectateurs pour assister à ce match. Alors on va se méfier de cette équipe de Huddersfield, parce que évidemment c'est une équipe qui a du cœur, malgré le fait qu'elle soit dernière au classement. Mais il y a aussi des joueurs dont il faut se méfier, Franck, puisqu'on sait que ce George Flanagan à l'arrière est un des meilleurs arrières de la Super League. Il y a une charnière aussi très expérimentée avec Tumea Loloea, ancien joueur de South Sydney, mais aussi l'Australien Adam Clun. Et c'est pas un clown, loin de là, à la mêlée. Donc on imagine forcément que ces garçons vont prendre des risques, se découvrir, puisqu'il n'y a plus rien à gagner, plus rien à perdre.

0: Mais l'envie certainement de montrer à l'ensemble de la Super League qu'ils ont. Ils ont des ressources et ils ont aussi des qualités rugbystiques.
1: Bien sûr, tout à fait. Et puis on le voit, hein, voilà, l'entrée des joueurs aujourd'hui là dans ce stade bien garni quand même, avec voilà une équipe d'Underfield, hein, comme tu l'as dit Alain, avec des quand même des individualités telles que Flanagan et Loa à la charnière vont effectivement montrer toute leur qualité aujourd'hui face à cette équipe des Dragons catalans. Il va falloir s'en méfier.
0: Alors il y a la singularité au sein des Drax avec l'apparition pour la première fois de Hugo Cellier au centre, mais aussi le directeur de jeu sera une directrice de jeu aujourd'hui parce que c'est une dame qui va officier sur la pelouse du EQ Stadium de Huddersfield. Il s'agit de Tara Jones qui a intégré la Super League cette saison. C'est son 13e match au plus haut niveau européen. Chapeau à elle. On verra bien ce que ça va donner. On dira les conclusions à la fin, avant de s'enthousiasmer. Allez, c'est parti, ici, du côté du Yorkshire de l'Ouest, avec les Catalans qui ont donné le « là » dans cette partie. Ils ont gagné le toss et donné le coup d'envoi dans cette 22e journée de Super League à suivre sur, ici, Roussillon, sous le beau soleil du nord de l'Angleterre. Deuxième tenue à venir pour les Orange et Grenat, et bien aujourd'hui, qui vont évoluer en gris et noir. Pour ne pas évidemment se confondre avec les couleurs sang et or des Drax. Quatrième possession de balle pour les locaux dans leurs 40 mètres. Catalan qui semble plutôt bien en place sur un plan défensif. Là, ils ne se prennent pas trop le chou, les Anglais. Ils pratiquent du jeu direct, du jeu à une passe. On vient se rassurer. Puis après, évidemment, ça va se matérialiser par un jeu au pied. Voilà, ouais. Qui est fait. Attention à ce coup de pied très lointain là-bas dans le camp sang et or. À la relance, Tommy Mackinson. Pour Charlie Staines, première tenue pour les Catalans, 0-0 bien sûr après une petite minute de jeu, mais sur un plan défensif, un gros virage, l'impression que les Catalans ont déjà montré qu'ils étaient dans leur match.
1: Oui, alors ouais, c'est vrai qu'on a eu un bloc défensif quand même assez costaud des Dragons Catalans, et ça mériterait quand même de terminer ces plaquages pour une lutte au sol un peu plus acharnée, je pense, parce que c'est vrai que sur les deux premiers plaquages, on a laissé quand même debout le paquet d'avant d'Underfield. Il va falloir les retenir, les travailler.
0: Ah, les Catalans qui vont chercher à gagner du terrain, ils sont à leur 40 avec du retour intérieur pour notamment le pilier en progrès constant. Josh Allen, l'Australien. Long coup de pied, les Catalans qui ont terminé leur série de tenues. Un long coup de pompe là-bas en fond de cour et la réception. Flanagan, attention à ce joueur et ses jambes de feu, ses fulgurances, capables de pouvoir mettre une défense aux abois. Deuxième tenue pour les joueurs des Giants avec Sam Alsol, l'ailier gauche. On retrouve cette équipe de Huddersfield légèrement dans son camp. Troisième possession pour les garçons de Chris Linehan, l'entraîneur. Quatrième tenue et beaucoup de défis physiques dans ce début de match. 2 minutes de jeu, toujours 0-0. Et la dernière possession, le jeu au pied de Loloéa dans le camp perpignanais, dans la zone de marque là-bas dans les airs. Charlie Staines qui perd le contrôle du ballon et qui sait qui s'y est couché pour essayer de sauver ceux qui pouvaient l'être. C'est le nouveau trois-quarts centre des Drax, Hugo Cellier. Heureusement, les Catalans à la relance. Et on voit déjà, Franck, que Charlie Staines est sacrément sollicité sur les chandelles.
1: Oui, c'est vrai que la paire de demi d'ouverture de Nerfield tape des coups de pied vraiment très haut. Ils vont tester de suite. Voilà, si vous avez du soleil, peut-être gêner notre arrière. Hein, que ça soit Mackinson ou Charlie Staines ont été deux fois sollicités. Et Charlie Tenz a laissé échapper ce ballon, mais heureusement Hugo Cellier a pu le récupérer. Et là, Charlie Tenz qui récupère ce ballon-là.
0: Les Catalans dans la relance, dans leur 40, avec beaucoup de jeux vers les extérieurs. C'est bien joué. Cellier à gauche décalage pour Mackinson. Ballon de débordement qui va essayer de passer la ligne de 40. Il a eu du mal à prendre le meilleur sur Connor French. Il a manqué un petit peu de carburant, l'ailier Sankeor. Mais le jeu va rebondir dans les 10 mètres de l'adversaire pour les Perpignanais avec une passe longue à destination là-bas, les trois quarts. L'interception. Ah, ce ballon jeté complètement au hasard et à la sortie, celui qui intervient, eh bien je crois que c'est Lewis Jagger, l'ailier gauche, qui va inscrire le premier essai. C'est Sam Alsol, exactement après 60 mètres de course, alors que les Catalans étaient dans un temps fort. Eh bien une passe mollassonne hasardeuse dans les airs, et celui qui est venu s'emparer du ballon, c'est Sam Alsol qui a grillé tout le monde de vitesse pour inscrire un premier essai. Franck, on appelle ça un coup de poignard dans le dos.
1: Oui, tout à fait, c'est contre le cours du match, en plus sur une belle action des Dragons Catalans qui avaient décidé effectivement d'aller chercher les extérieurs en écartant ce ballon au plus vite. C'est vrai que cette passe un petit peu hasardeuse. Et bien, dans l'urgence, cette interception qui a été faite, et effectivement, donc ça, c'est contre le cours du jeu. Les Dragons qui étaient en possession et possiblement marqués. Voilà, je crois que c'est une passe de Ben Garcia, hein, il me semble.
0: Non, c'est Charlie Stein.
1: Charlie Stein, pardon.
0: Hélas, on le voit sur le grand écran
1: et on voit effectivement, ben voilà, cette interception et l'essai d'Underfield.
0: Voilà, on dit que la chance sourit aux audacieux. Eh bien, Sam Alsol l'a été sur ce coup-là. Il a pris ce ballon au plus mauvais moment, alors qu'il y avait sûrement un coup à jouer pour les Drax dans la zone de marque adverse. Et voilà, quand on n'est pas très précis dans le jeu de passe, ça se concrétise par un essai. Ça se paie cash. Ça fait du 4-0 pour Huddersfield. L'essai a été inscrit, bien sûr, en plein milieu des poteaux. C'est, alors évidemment, rien n'est rédhibitoire dans ce début de match. 4-0, 4 minutes de jeu. Certainement 6, parce que on imagine mal le buteur local dévissé. Ce n'est pas le cas.
1: Du tout.
0: Ça passe en plein milieu. Et c'est George Flanagan, l'ailier supersonique d'Huddersfield, qui vient donc ajouter 2 points de plus au tableau d'affichage. 6 pour Huddersfield, 0 pour les Catalans. Des Catalans, Franck, qui sont sommés de réagir dans les plus brefs délais.
1: Et oui, Alain, c'est vrai. On l'a vu. Là maintenant, voilà, je pense que ça, on n'a pas perdu de temps dans ce jeu. Ça a été rapide. Il y a eu quelques minutes d'observation et très vite, la possession du ballon qui a été faite par les Dragons catalans et qui était en position de marque. Voilà, cet essai qui vient un peu contre le cours du match, mais on espère bien une réaction de nos Dragons parce qu'il y a quand même des possibilités, Alain.
0: On en est tout à fait convaincu. Sur le papier, évidemment, les Dragons sont favoris. Les Drags sont 8e au classement. On le rappelle, alors que Huddersfield est actuellement dernier. Ils vont tout faire pour éviter la place de Lanterne Rouge. Ils vont aussi éteindre, évidemment, cette loupiote là qui est permanente chez eux. Alors que on va demander aux Drax, eh bien, de donner un coup de pied de renvoi. L'arbitre de la partie, Madame Tara Jones, s'est adressée à ses assesseurs. Je crois qu'il y a un petit souci au niveau des juges de touche, ou du moins non loin de l'aire de jeu. Donc, on va demander à tout mettre en place sur un plan réglementaire avant ce coup de pied de renvoi à venir pour les Dragons catalans. On vous rappelle ce score pour l'instant. Huddersfield mène face aux Drax 6-0 et 6 minutes de jeu sous le beau soleil du Yorkshire de l'Ouest. On est au plus profond du nord de l'Angleterre, pas loin de Leeds, pas loin de Manchester, pas loin de Liverpool. C'est le terroir, c'est le terreau du rugby à 13 anglais, Franck, que vous connaissez plutôt fort bien, je crois.
1: Oui, tout à fait, voilà. Et puis ça va être voilà, c'est reparti le coup d'envoi, donc on va voir la réaction des Dragons catalans.
0: Première série de tenues à venir pour cette équipe des Giants dans leurs 30 mètres, avec l'obligation de minimiser la prise de risque. Bien sûr, il faut impérativement se rassurer dès les premiers impacts. Josh Allen est en place, aura du tenu. Troisième possession et seulement 10 mètres de gagné, tout au plus sur les carambolages du côté des Giants. Mais ils vont décider d'écarter le ballon. C'est fait. On les retrouve à 35 mètres environ des poteaux Sankeor. Côté droit, le jeu va se relancer rapidement vers la gauche là-bas avec une passe à destination de A. Rushton, le troisième ligne qui fixe la défense dans l'axe des poteaux. Donc deux options à venir, soit à gauche, soit à droite. On joue à gauche finalement. Dernier tenu, le coup de patte là-bas dans les airs. Léo Daré-Latour, la réception qui perd le contrôle du ballon à son tour. Décidément, on n'est pas très au fait sous les chandelles côté catalan, mais je crois qu'il avait certainement, Léo Daré-Latour, le soleil dans les yeux. Et il a été perturbé par l'arrivée massive, je dirais, des joueurs plein gaz en face. Ah, il a été gêné à deux reprises. Hein. Et puis il a pris un coup sur la carafe, Daré-Latour. Oui. Donc le jeu est arrêté.
1: C'est vrai que effectivement, avec ce soleil, les joueurs d'Underfield, notamment la charnière, n'hésitent pas à jouer des coups de pied haut et ça gêne considérablement nos deux ailiers et l'arrière des Dragons catalans. Là, il va falloir être beaucoup plus sérieux que ça et concentré.
0: Attention, parce que la mêlée pour Huddersfield, elle est située à 15 mètres des poteaux catalans avec une relance à droite. Bon plaquage de Cellier, finalement non, il arrive à s'en sortir. Jagger, ballon de relance à nouveau. À 7 mètres environ de l'embut Sankeor, ils sont dangereux, les Anglais. Roger Smith en défense aura du tenu. Le jeu va se déployer vers la droite. Retour intérieur finalement. C'est un petit peu décousu. On cherche les opportunités. Mais pour l'instant, il n'y a pas vraiment d'espace qui se crée devant les yeux des joueurs des Giants. Ils sont à 5 mètres des poteaux, quatrième tenue à venir. Ça manque de coordination, on dira. Les Catalans qui, pour l'instant, sont en train de reculer, mais pour l'instant, ça tient le choc, le jeu à droite. Finalement, du jeu direct, dernier tenu, le jeu au pied certainement qui va se mettre en action derrière le talonneur Wolford. On revient avec un retour intérieur. Il y avait sûrement un six again. Ou alors c'était le dernier tenu. Toujours à 4 mètres des poteaux sans Kéor. Les Catalans qui sont en difficulté, mais qui tiennent le choc pour l'instant. Le jeu à droite. Donc il y a un six again et certainement un nouvel essai. Malheureusement, aïe, les Catalans sur le plan défensif se sont fait trouer. Plus particulièrement, Lewis Dodd, des Catalans plutôt spectateurs qu'acteurs sur la dernière possession des Giants. Ça fait désormais du 10-0 après 6 minutes de jeu. Franck, on espérait eh bien une réplique immédiate des Dragons après l'essai inscrit par Al-Sol. Il n'en est rien, ça fait deux essais et ça commence à faire lourd.
1: Oui, ça fait lourd parce que effectivement, là, on l'a bien vu, hein, la charnière d'Underfield n'hésite pas à revenir intérieur et à faire revenir ces gros, hein, ce paquet d'avant qui fait travailler considérablement la défense des Dragons catalans. Et on ne va pas chercher dans le dos, on travaille surtout avec les plongées. Et là, effectivement, ça a craqué. On voit très bien que Josh Allen s'est fait prendre un petit peu à contre-pied et a ouvert la porte. Voilà. Après, c'est difficile à 5 mètres de la ligne quand vous avez des gabarits comme ceux des piliers d'Underfield. L'arrivée, c'est très compliqué.
0: Ouais, il y a un joueur, alors il est sur un plan stratégique, on l'a revu sur le grand écran du stade, un joueur notamment qui avait servi de leurre et qui était passé à vide et qui avait attiré un petit peu, qui avait aspiré la défense catalane vers lui. Ça a ouvert forcément un intervalle et puis sur la dernière possession, c'est le pilier de cette équipe, Fenton Rogers, qui a pu pointer au bon endroit, au plus près des poteaux, et Flanagan qui évidemment passe la transformation. Ça fait du 12-0 pour les Giants face aux Drax. Ouais, les Catalans, là, un petit peu naïfs sur le coup, j'ai l'impression. En même temps, il y avait deux séries de tenues consécutives aussi, Franck. On s'épuise évidemment à défendre et puis jusqu'au moment où ça finit par craquer. Mais il va falloir être très rigoureux et très, très hermétique parce que sinon, ça commence mal.
1: Tout à fait, et j'ai l'impression quand même qu'il fait quand même assez chaud. Donc effectivement, comme tu l'as dit Alain, attention à pas faire de faute, à éviter la répétition des chaînes de tenue défensives qui vont effectivement nous paraître très longues. Et puis on va perdre beaucoup d'énergie. Il vaut mieux garder le ballon, comme on dit, surtout en rugby à 13, et c'est la priorité.
0: 12-0 pour Huddersfield dans ce match à suivre sur ICI Roussillon. Après désormais 10 minutes de jeu, il va falloir montrer beaucoup plus de compacité défensive pour les Dragons pour ne pas à nouveau subir les assauts répétés des Giants. Troisième tenue, pourtant les Catalans sont s'affaire au rat là sur les impacts au ras du tenu, avec Roger Smith notamment qui vient s'y filer. Quatrième possession pour les locaux. Et du jeu au pied par Tumea Loloea qui va chercher le 40-20. Il va trouver Charlie Staines. Pas très habile, hein, ce début de match sur les ballons hauts. Le grand Charlie, premier tenu pour les Catalans de leur 40. Il n'y a pas d'en avant. Ce ballon n'a pas été contrôlé, mais il a été accompagné vers l'arrière. Donc la reprise était réglementaire pour l'arrière catalan. Les Catalans qui se retrouvent dans leur 40 avec Léo Daré-Latour qui vient soulager les gros et Nico Trick qui en fait de même. Pour l'instant, les Catalans qui progressent très très peu sur deux possessions, 5 mètres de gagné tout au plus, avec Mackinson pour Zlipovic, le deuxième ligne. Derrière le tenu, on va retrouver l'ancien casiste de Tarbes, Hugo Sellier, dont c'est aujourd'hui une grande première en Super League. Avec Benjamin Garcia, le capitaine, dernier tenu pour les Catalans de leur 40. Ça manque un petit peu de créativité, tout ça, sur cette série. Long coup de pied de Toby Sexton de l'autre côté. Et ballon de relance pour les Giants. Ouais, dans les possessions de balles sans Kéor, Franck, je suis un petit peu dubitatif. Je trouve que on manque vraiment d'enthousiasme et de créativité.
1: Mais là, c'est vrai que pour cette chaîne des Dragons catalans, on a dû faire appel à nos trois quarts, hein, notamment avec Hugo, avec Léo Daré-Latour, Hugo Sellier derrière le tenu, on l'a vu, Mackinson. Et on a besoin un petit peu d'avancer et surtout les avant de souffler. Mais c'est vrai qu'on est toujours dans le bras de fer. Il faut quand même insister et aller jouer chez eux. Je le rappelle, la possession du terrain est vachement importante. Et là, avec cette pénalité contre nous, c'est toujours très difficile. On le le voit avec la première portée de balle d'Underfield.
0: Attention aux Giants, là, il y a eu un gros choc entre les deux centres, entre Connor French et Hugo Cellier, les deux numéros 34 de jeunes joueurs. Connor French, 21 ans lui aussi, du côté des Giants. La relève est assurée d'un côté comme de l'autre avec cette équipe des Giants qui se retrouve à 22 mètres environ. Le couloir n'a pas été finalement exploité. C'est le jeu grand large qui est développé avec les Anglais là qui mettent beaucoup de vitesse dans leur exécution du jeu de passe. À nouveau le Loea et les Catalans en difficulté. En défense, les Catalans sur le reculoir à 15 mètres de leur en but. Attention de ne pas concéder un troisième essai, parce que là, ça a la vitesse grand V, il y aura un troisième essai. Oh là là là là là, les Catalans totalement à l'agonie défensivement. Ils ont été matraqués dans l'axe pour mieux les écarteler par la suite. Et à la sortie, avec un jeu vif, rapide vers les extérieurs, c'est un essai inscrit, je crois, par Sam Alsol, qui a donc réalisé un doublé. Eh bien, dis donc, Franck Rovira, on est loin des espérances de ce début d'après-midi.
1: Ah, c'est vrai, Alain, mais là, j'avoue que j'ai l'impression que le Dragon catalan, en ce moment, l'accuse le coup, autant physiquement que psychologiquement. On a vu cette équipe d'Underfield qui n'a pas hésité une seconde à vouloir sortir des ballons. Hein, on l'a vu à plusieurs offloads comme ça, et surtout des joueurs qui se proposent à hauteur et qui viennent apporter des solutions. Là, comme on le voit avec ce talonneur qui vient chercher son demi-ouverture pour décaler l'ailier, comme tu l'as dit, qui vient marquer cet essai. C'est une belle partie et un beau jeu qui a été déployé par Underfield.
0: Par contre, j'aimerais comprendre comment cet ailier était totalement isolé côté gauche. La défense catalane était aspirée vers le milieu et cet ailier n'avait plus qu'à courir un petit peu pour marquer un troisième essai. Ça manquait un peu de repère défensif, j'ai l'impression.
1: Un repère défensif, oui, tout à fait. Et puis ce bloc défensif, tu l'as dit, Alain, qui a tendance là à perdre un petit peu l'eau, et on le voit bien, ça pousse pas intérieur. Ça fait quand même quelques moments que on a du mal à les contrôler. Ça joue vite les tenues, ça va chercher le sol, ça déploie, et puis on se retrouve sur des décisions peut-être un petit peu en défense compliquée et avec un décalage en bout de ligne.
0: Ça fait du 16-0. C'est à en devenir flou dans ce début de match. Des Catalans totalement dépassés par la vitesse d'exécution des Giants. Trois essais inscrits, un doublé signé Alsol, un essai inscrit par Rogers. Ça fait quand même beaucoup. On joue à peine depuis un petit quart d'heure, imaginez-vous, chez la Lanterne Rouge. Autant dire que il faut impérativement retrouver la lucidité côté catalan et surtout remettre la main sur le ballon et surtout en faire bon usage, Franck, parce qu'on n'a pas vu une équipe des Sankeor une seule fois dangereuse finalement.
1: Tout à fait. Ils arrivent à la cinquième tenue. Nous, dès notre première acquisition de ballon, derrière, on fait des fautes, des pénalités qui permettent à Underfield de revenir dans notre camp plus rapidement que prévu.
0: Coup de pied de renvoi exercé par les Catalans et on retrouve cette équipe des Giants évidemment en pleine confiance qui part à l'assaut de la défense Sankeor dans ses 30 mètres. On fait évidemment venir les gros. Au charbon, à la couane, aura du tenu. L'intérêt, c'est bien sûr de ne pas s'exposer à un contre. Quatrième possession pour les Giants. Ils vont passer la ligne des 45 qui est désormais. Allez, le jeu au pied qui va forcément se mettre en action. Par la charnière, ou Clun ou le Loea. C'est le Loea qui va faire le job. Un long coup de pied là-bas, toujours dans les airs. Et pour tenter de perturber Charlie Staines à la relance, Staines qui prend le ballon, qui arrive à gagner 10 mètres précieux. La stratégie finalement elle est tout à fait simple, hein. Il faut aller jusqu'au bout de la chaîne et puis après évidemment taper très haut, parce que quand on a le soleil dans les yeux, c'est compliqué de pouvoir se relancer, même là si Charlie Staines l'a fait avec beaucoup d'à-propos. Deuxième tenue pour les Catalans, toujours 18-0 pour Huddersfield. Da Costa derrière le tenu. Da Costa de retour après 5 longs mois d'absence pour une grave blessure à la cheville. Futur joueur de Hull FC, le pilier de cette équipe des Drax, Josh Allen, qui est sollicité pour la quatrième fois dans cette série, ou plutôt Roger Smith. Long coup de pied de Sexton là-bas dans les airs. Est-ce qu'ils seront aussi adroits que Staines, qui est fait par Sam Alsol, l'auteur du doublé dans ce début de match? Restez connectés sur Ciroussillon si vous prenez cette partie en cours. On vous rappelle ce score, Huddersfield 18, Dragon Catalan 0, et bientôt 18 minutes de jeu en première mi-temps. Il faut impérativement que les Catalans puisse remettre la main sur le ballon et réinvestir la zone rouge adverse. C'est pas le cas puisque c'est Huddersfield qui est dans les 45 et hors avec du jeu déployé à nouveau, avec des joueurs qui passent à vide. Beaucoup de diversité de jeu chez cette équipe de Yorkshire. Et Walsall qui va chercher sa charnière. Il a trouvé avec le Loea. Long coup de pied à nouveau. Staines qui a du temps. Il a un petit peu de marge de manœuvre devant lui avec la défense qui est à 10 mètres. Et un ballon de relance pour Charlie Staines. Derrière le tenu, Sexton. Léo Daré-Latour. Deuxième tenue pour les Catalans. Allez, il faut emballer, il faut donner du volume de jeu. Et Lewis Dodd qui ne s'attendait pas à recevoir le ballon, qui commet un en avant. Décidément, mauvaise concertation là entre Da Costa et Lewis Dodd. Je crois que Lewis Dodd avait le regard orienté vers le côté gauche. Et ce ballon qui vient, regardez, heurter son bras droit en avant au troisième tenu. Alors, sur un plan défensif, on est à l'agonie, Franck, et sur un plan offensif, on n'a encore rien démontré. C'est sacrément inquiétant.
1: C'est sacrément inquiétant, et c'est vrai que là, on le voit encore avec Lewis Dodd, qui ne s'attendait pas du tout à récupérer ce ballon, qui fait une faute directe dans le camp, évidemment, des Dragons, et on va redonner encore une série de tenues à cette équipe d'Underfield, qui, ma foi, on l'a vu, à l'image de Ole Sam, Olshol a fait une début de 20 premières minutes, et c'est très bon. Très
0: intense, oui. Et des Catalans qui cherchent des airbags à leur rugby sommaire, il n'y a pas d'autre mot, très ordinaire, trop ordinaire pour contrarier cette équipe de Huddersfield qui perd le ballon en troisième tenue. Heureusement, allez, ce ballon perdu par les Catalans, finalement récupéré parce qu'il y a une erreur d'appréciation d'Adam Kloon qui a confondu vitesse et précipitation. Les Dracs vont se relancer avec l'ancien Carcassonne, le néo-zélandais Eden Roger-Smith. Il faut un, deux, trois défenseurs pour le mettre au sol. Les Catalans à leur 40. Da Costa avec Mackinson. Bonne montée défensive de la part des avants de Huddersfield qui ne lâchent pas le moindre centimètre de terrain. Franck Maria, le pilier pour une quatrième possession. Da Costa à gauche, plus au large avec Josh Allen, passe à destination de Lipovic, mais ça ne progresse pas vraiment malgré la bonne volonté des Drax sur cette série de tenues. Josh Allen, c'est sûrement le dernier, et le jeu au pied en application avec Sexton, un long coup de pied là-bas dans le désert, et Flanagan, ou plutôt Alsol à la relance. Alors lui, il est bombé de confiance, l'ailier de cette équipe de Huddersfield avec son doublé réalisé en même pas un quart d'heure.
1: Grosse pression défensive là d'Algris qui a fait du bien. Il faut continuer dans ce sens-là et puis les garder chez eux un maximum. Mais c'est vrai que les Dragons catalans ont fort à faire en ce début de rencontre.
0: Nous sommes à la mi-temps de la première mi-temps. 20 minutes de jeu et toujours 18-0 pour Huddersfield. 3 essais inscrits et on les retrouve dans l'avancée. Les joueurs des Giants avec magnifique, c'est bien joué côté gauche là-bas avec un décalage pour les lier à le sol. Plaqué par Léo Daré-Latour et l'arbitre intervient, Madame Tara Jones. Elle va redonner une mêlée pour les Catalans, c'était au dernier tenu pour cette équipe locale, et les Catalans qui vont se relancer par une mêlée. Il était temps de remettre la main sur le ballon parce que pour l'instant bien les Catalans n'ont encore rien démontré dans cette première mi-temps. On voit l'action au ralenti et le ballon perdu au contact avec ce plaquage bien appuyé, bien réalisé de Léo Daré-Latour. Ballon de relance pour les Catalans, mais il reste Franck Rovira encore 65 mètres à parcourir. C'est pas gagné.
1: Oui, tout à fait, mais c'est vrai que cette faute directe d'Huddersfield et cette perte de balle fait du bien aux Dragons catalans, en espérant évidemment qu'on mène nos chaînes jusqu'au cinquième tenu, ce qui est une chose importante, surtout à ce niveau-là. Donc, avec les Dragons catalans, on s'attend mieux, beaucoup mieux, en tout cas, en termes de jeu. Il va falloir essayer d'aller occuper, trouver ces espaces libres. Alors, c'est vrai, ils sont pas évidents, parce qu'on a une grosse défense de la part de cette équipe d'Huddersfield très compacte, qui monte bien en ligne et qui laisse très peu d'opportunités aux Dragons catalans, là avec Roger Smith qui vient prendre ce ballon. Mais c'est vrai que c'est difficile avec Chris Da Costa derrière qui va déplacer le jeu sur sa gauche. On va jouer dans le dos.
0: 18-0 pour Huddersfield avec les Catalans qui vont décider d'emballer. Ballon perdu à nouveau. Attention, nouveau contre à venir dans les 40 catalans. Ça va partir pour un quatrième essai. À nouveau, un cadeau offert aux Giants, un ballon non contrôlé par les Sankeor, et celui qui est le plus prompt à s'en servir, c'est French, le mal nommé, qui vient marquer le quatrième essai pour ses couleurs. C'est totalement décousu ce que proposent les Catalans dans ce début de première mi-temps. On est sacrément surpris parce qu'on attendait vraiment toute autre chose après la défaite contre Wakefield. Eh bien, il n'en est rien. Les Catalans sont totalement dépassés, 22-0. Franck, c'est à se pincer pour y croire.
1: C'est vrai. Je crois qu'on confond vitesse et précipitation. Là, voilà, on essaie. Alors, on court derrière le score, c'est vrai. Hein, on est mené et drôlement mené. Enfin, c'est une équipe d'Underfield qui joue bien. Hein, mais là, ça fait quand même deux fautes directes, qui donnent l'opportunité, d'essais trop faciles à cette équipe d'Underfield. Voilà, une interception, là, un ballon tombé, une interception à nouveau, des essais directs sur zéro passe. C'est quand même à ce niveau-là, on ne peut pas l'accepter. Concernant, ouais, voilà, il faut qu'à un moment donné les Dragons catalans mettent, posent la main sur le jeu, essaient de trouver les espaces, mais aussi être un peu plus patient. Attention.
0: 22-0 et 22 minutes de jeu. On n'est pas mathématicien, mais vous avez fait le décompte, c'est un point par minute. C'était vraiment pas le scénario qui était prévu, du moins dans les esprits des Dragons. On se demande un petit peu dans la tête comment ça doit se bousculer chez les Dracs, tellement ils sont à côté de leur crampon cet après-midi.
1: En tout cas, ça fait plaisir à la mascotte d'Underfield et aux supporters qui ne s'attendaient pas à un tel début de match de la part de leurs joueurs. Ils sont plutôt satisfaits, mais Alain, j'avoue qu'on a quand même une belle équipe d'Underfield et là 24-0 au bout de la 24e minute, comme tu l'as dit, ça fait un point par minute, c'est difficile. En bas, il va falloir que les Dragons se reprennent. On attend beaucoup mieux de tous ces joueurs. Mais encore faut-il qu'ils aient le ballon. Et c'est vrai que le peu de fois où les Dragons ont eu ce ballon, ils l'ont perdu rapidement.
0: Mal négocié, absolument. Ça fait 24 points. Imaginez-vous que 4 essais et 4 transformations réalisées par George Flanagan. On ne sait pas vers quoi on s'oriente, mais pour l'instant, c'est un petit enfer sur terre du côté du nord de l'Angleterre pour les Dracs. 24-0. Et ce coup de pied de renvoi donné par les Sankeor. Alex Da Costa qui essaie de délivrer quelques caramels aura du tenu. Il va falloir monter à l'intensité, agresser cette équipe de Dersfield pour pas la laisser se développer. À noter que notre ami Tanguy Zénon, le français, ne joue pas aujourd'hui du côté de Dersfield. Alors qu'il était présent à l'aile le week-end dernier face à l'EFC. Cinquième tenue pour les Anglais dans les 45 heures. Un long coup de pied à nouveau, toujours bien dosé de Lolo Ea. Magnifique réception dans les airs de Léo Daré-Latour qui a gagné ce duel aérien face à Jacob Gagai. Ça permet aux Catalans de se relancer dans leurs 40. Mais alors sur un plan territorial, les Catalans sont outrageusement dominés. Ça va être au moins du 70-30 tellement les Dracs sont très peu investis le camp de l'adversaire. Franck, et on se demande comment ils vont pouvoir trouver des failles, si des failles il y en a.
1: Voilà, on a l'entrée de Bousquet qui a fait cette belle offload et ça va permettre peut-être aux Dragons catalans d'avancer un peu plus rapidement avec Alegris qui est sorti, qui a cédé la place
0: à Klusleming. Au talonneur, Alegris Da Costa qui vient de quitter l'aire de jeu alors que Toby Sexton a enfin, oserais-je dire, inversé les 40 adverses avec Leming. Allez, un petit peu de mouvement, un petit peu de fraîcheur. On a le tenu Roger Smith qui c'est peut-être pas son rôle, mais qui joue au pied dans le dos de l'adversaire, mais sans aucune réussite, puisque Gagai a pu récupérer le ballon et relancer les siens. Des joueurs de Dersfield qui jouent la vitesse grand V. J'ai pas très bien compris le choix stratégique là de.
1: Je pense qu'il n'y en avait pas, Alain. Hein. Il n'y en avait pas. Je crois qu'à un moment donné, on le sent un petit peu. Il manque de repères dans cette équipe des Dragons. Chacun essaie un petit peu, d'une façon ou d'une autre, d'avancer, de sortir un petit peu cette équipe du trou. Mais je pense qu'il faut respecter les consignes. C'était pas peut-être le moment de jouer au pied alors que justement on avait la possession du terrain. Heureusement, Underfield vient de faire une forte directe qui va nous permettre de récupérer le ballon.
0: 24-0 pour Huddersfield, 26 minutes de jeu dans cette première mi-temps ici au EQ Stadium d'Huddersfield sur la verte pelouse. C'est carrément le golf de St Andrews du côté du nord de l'Angleterre. Vraiment, il n'y a pas une place pour une pâquerette ou pour un petit trou. C'est un green, tout simplement. Les Catalans qui vont bénéficier d'une mêlée à 22 mètres des poteaux. Allez, pourquoi pas ouvrir enfin la marque ici. Il serait temps de se réveiller, messieurs, avec Nico Trigg, ballon libéré après contact. Belle offload de l'ailier ou le centre Sankeor. Franck Maria, deuxième tenue. Les Catalans environ 17 mètres du but recherché. Leming avec une passe à destination de Bousquet dans l'axe des poteaux. Donc deux options vont s'ouvrir du côté des Catalans. Pourquoi pas à gauche avec Dodd à destination de Hugo Cellier, abattu à 3 mètres seulement de l'embut, le 3 quarts centre des Drax. On va inverser le cours du jeu après le côté gauche, le côté droit avec un pas mal d'approximations, mais le ballon est toujours pour les Catalans. Charlie Stiens, 4e possession à 12 mètres de l'embut. Sexton pour Garcia, ça se referme comme des portes de saloon sur le capitaine Sankeor à 5 mètres exactement des poteaux. Le jeu au pied désormais de Sexton dans les airs là-bas. Oui, Jacob Gaga, il y a un joueur expérimenté qui a pu picorer le ballon sur les têtes Sankeor. On n'arrive décidément pas à trouver des opportunités pour aller jusque dans la butte adverse. Alors que là, Franck, on peut constater que les entrées successives de Bousquet, de Liming, ont reboosté le ras du tenu.
1: Oui, tout à fait. Mais après, c'est vrai que cette équipe d'Underfield commence à défendre. On a toute une chaîne de tenue. C'est la première fois. Et puis sur leur ligne d'un but, ils n'ont rien cédé. Mais c'est quand même une bonne opportunité pour les Dragons catalans. Ils doivent continuer comme ça. Ça va finir par céder. À noter quand même la rentrée aussi de Mathieu Cosa pour l'équipe d'Underfield, un poste de pilier qui a fait son entrée aussi.
0: Le joueur international français Mathieu Cosa, formé ici même à Perpignan, sous le maillot des Sankeor, aujourd'hui en face de ses anciens coéquipiers, du moins pour certains, long coup de pied. Léo Darré-Latour à la relance, premier tenu pour les Catalans, toujours 24-0 pour Huddersfield face aux Drax. Les Catalans qui ont vraiment du mal à enclencher la marche avant avec Ben Condon qui vient de rentrer, l'Australien au poste de deuxième ligne, Liming à gauche, petit côté pourquoi pas, Charlie Stiens qui essaie d'apporter un peu plus de vivacité au sein de l'attaque Sankeor, sans succès pour l'instant. Le jeu va rebondir vers le côté droit désormais avec Bousquet dans un rôle de pivot, attention de pas trop jouer au plus près de la défense adverse parce que là l'interception n'était pas très loin. Derrière la tour côté droit qui a peu de marge de manœuvre devant lui, il a été bloqué pour une 5e fois dans cette série de tenues. Retour petit côté avec Liming à destination de Daré Latour qui libère le ballon pour Nick Cotry qui est un peu dans l'embarras. Le 3 quarts centre serbe plaqué pour la 6e fois et on va repartir par un tenu de transition dans le camp anglais. Décidément, les Catalans tentent. On ne peut pas leur reprocher de ne pas essayer, Franck, mais il n'y a pas de solution.
1: Oui, ça tente, mais on a une équipe de Underfield qui navigue bien, qui pousse bien intérieur, qui défend plutôt bien, voilà, hein, qui laisse rien aux Dragons catalans. Et c'est vrai que c'est compliqué. C'est pas comme ça, en jouant comme ça, que nous allons déstabiliser cette équipe. Il va falloir les faire travailler et ne pas hésiter aussi à travailler devant et à venir un petit peu à notre densité physique et notamment la rentrée de Bousquet, tout ça, venir un petit peu les resserrer au milieu pour avoir ses ouvertures sur les extérieurs.
0: Demi-heure de jeu ici au EQ Stadium de Huddersfield et toujours cette avance large pour Huddersfield, 24-0, et on va stopper cette action. C'est ce qu'a décidé Madame Tana Jones, un arrachage à 2-1 semble-t-il. C'est limite, hein.
1: Ouais, c'était limite. Elle en a décidé autrement, c'est vrai que...
0: Il a été reproché donc à Lewis Dodd d'avoir arraché le ballon à l'adversaire alors qu'il y avait un défenseur catalan qui était déjà en action. Bon, c'était limite. Moi, j'avais l'impression que c'est du 1-1, mais bon.
1: C'est une pénalité pour Underfield qui revient sur le terrain et dans les 20 mètres du camp des Dragons catalans.
0: 24-0 et à nouveau une série à venir à se dessiner pour les Giants avec Mathieu Cosa en première assaillante dans l'axe des poteaux. Les Catalans à 23 mètres environ de leur en but. Ballon sorti vers les extérieurs, côté gauche et retour intérieur finalement avec Jacob Gagai. Attention à lui parce que là aussi, il a du feu dans les guiboles, le centre des Giants, le jeu côté gauche, un 3 contre 3. Ne pas céder le moindre centimètre à cette équipe de Huddersfield qui est en train d'enclencher la marche avant avec le jeu déployé désormais, le jeu là-bas au pied, c'est magnifiquement dosé. Et c'est un 5e essai, malheureusement. Ah, c'est terrible pour Sam Hewitt, le deuxième ligne de Huddersfield, un jeu au pied judicieux, millimétré pour le second de pompe qui est arrivé plein fer et qui a surpris tout le monde pour un 5e essai. Franck, des Catalans totalement à l'agonie, totalement absent dans cette première mi-temps.
1: Quelle maîtrise du jeu par la part des demi de cette équipe d'Underfield qui... développe son jeu au millimètre, hein, avec évidemment ce jeu au pied de la part de ce demi, du demi d'ouverture de d'Underfield qui au millimètre a déposé ce ballon pour le second.
0: C'est un cadeau, hein.
1: C'était vraiment fantastique. Oh là là là. et un superbe essai au pied des poteaux des dragons catalans.
0: Alors il y a un travail de sape qui est réalisé avec un travail de labeur aura du tenu à venir matraquer la défense des Sankeor et puis après le jeu se déploie et puis il y a des joueurs de talent, des métronomes notamment Adam Clun et Tchouméa Leloéa pour ce caviar servi au pied pour le deuxième ligne de cette équipe. Sam Hewitt qui n'en demandait pas tant, ça fait du 28-0. Face aux dragons catalans, 32 minutes de jeu en première mi-temps. On va du mal avoir trouvé les mots, Franck Rovira, pour rester en éveil dans ce match-là, parce que ça semble carrément mal embarqué ou quasiment miraculeux si les Catalans arrivent à renverser la table, parce que là, vraiment, il y a une équipe sur le terrain, elle est seule, et c'est bien l'équipe des Giants.
1: Tout à fait, une équipe des Giants omniprésente, qui conduit bien son jeu. Hein. Je me mets à la place des auditeurs, des supporters des Dragons Catalans. C'est vrai que c'est de plus en plus compliqué. 30-0. Il va falloir vraiment que nos Dragons soient en capacité de nous montrer autre chose, mais là, avec ces fautes directes, je le rappelle, ces pénalités. C'est difficile, même face à la lanterne rouge, mais je vous avoue que cette équipe de Underfield, pour le moment, impressionne et mène bien son jeu.
0: Et ouais, cette équipe des Dragons qui voyage aussi mal que le Maroual, hein, croyez-moi, dans une voiture en plein été, ça fait du 30-0, évidemment. George Flanagan, qui est un garçon très poli, bien, il vient dire à ses copains, mais chaque fois que vous marquerez les garçons, moi je vais transformer. Ça fait donc 5 essais transformés, 34-0 pour Huddersfield. Face au Drax, eh bien, on s'attendait à tout sauf à ça. Et on espère qu'à la mi-temps, eh bien, John Cartwright va trouver les mots miraculeux pour transcender les siens. Parce que là, pour l'instant, eh bien, on est totalement à côté de la plaque. Ce sont eux, à nouveau, les gris et blancs qui relancent le jeu dans les 45 et or. Quatrième tenue pour les garçons de Jim Lenihan, le coach de cette équipe. Long coup de pied de Adam Clun. À la réception, Charlie Staines, allez, qui arrive à effacer un deux défenseurs sur un crochet extérieur et prendre l'intervalle. Il a failli, du moins. Il a été bloqué finalement par l'auteur du deuxième essai de cette équipe, Sam Hewitt. Ballon de relance pour le trois quarts centre des Drax. Hugo Cellier avec beaucoup de détermination. L'ancien quinziste. Sur le côté droit, Léo Daré-Latour qui cherche le moindre interstice pour s'infiltrer, mais ils sont vraiment organisés, rigoureux, hermétiques, les Giants, à 40 mètres des poteaux catalans, des Catalans qui ont gagné péniblement une vingtaine de mètres sur 4 possessions. C'est peu, c'est maigre. Julien Bousquet, côté gauche, avec les trois quarts en activité. Zach Lipovic qui gagne son duel sur Leloéa, mais c'est un dernier tenu pour les Catalans dans les 40 de l'opposant avec Lewis Dodd. Pour Sexton, le coup de patte un peu dans la précipitation, dans les airs, nos problèmes pour George Flanagan, qui va relancer les siens. Encore 5 minutes à jouer dans ce premier acte, 30-0 pour Huddersfield. On a vu enfin un gros carreau asséné par Roger Smith. Les Sandeux vous demandent un gros plaquage de Roger Smith, mais des plaquages comme ça, il en faudrait un rafale, Franck, parce qu'il en manque deux.
1: Et c'est vrai que là, il y a peut-être un petit peu un sursaut d'orgueil, hein. Les Lego qui parlent aussi, hein, parce que c'est vrai que 30-0, il reste maintenant 5 minutes à jouer dans cette première période. C'est vrai que c'est compliqué. Il nous faut beaucoup mieux pour les Dragons catalans. Beaucoup mieux que d'actes isolés comme on vient de voir comme ça de la part de Roger Smith. On veut une équipe qui travaille avec son collectif.
0: Avec Charlie Staines à la relance, ils ont mené la chaîne tactique jusqu'à son terme. Les garçons de Jim Lenihan, dernier tenu qui a été réalisé, troisième pour les Catalans. Désormais avec Léo Daré-Latour qui essaie de libérer un petit peu d'énergie au ras du tenu. Ballon tenu rapidement joué pour Chris Lemming qui essaie à son tour aussi d'activer quelques leviers vers le côté droit. Les Catalans se retrouvent à 35 mètres environ des poteaux de l'adversaire avec cette passe de Sexton. Pour Charlie Staines, un peu isolé, un peu désemparé d'ailleurs. Pour Lewis Dodd, à 30 mètres des poteaux, feinte de passe de l'ancien joueur de St. Helens. Pour l'autre joueur de St. Helens, Mackinson, coup de pied vers le milieu, qui ne donnera rien. Plaquage sur Adam Clun de la part de Mackinson. Et on va retrouver cette équipe de Huddersfield qui va se relancer tranquillement, de façon structurée. Ballon, attention, l'attaquant là qui a réussi à museler toute la défense des Drax. Et 40 mètres de course pour le joueur de cette équipe, George Flanagan qui a réussi à prendre le meilleur sur notamment Mackinson, va retrouver les Giants à 30 mètres des poteaux avec ce jeu déployé côté droit, ballon sorti après tenu joué, dit Madame Jones. Cinquième action à venir hein, cette série, je crois la dernière certainement. Ils sont à 15 mètres des poteaux, à 10 mètres seulement des Drax. Le jeu grand large là-bas avec 4 contre 3, ça pourrait faire mouche. Attention, Gagai muselé in extremis à 2 mètres seulement de la ligne d'un but sans Kéor. Après le côté gauche, le côté droit, mais dans la précipitation, Adam Clun vient de réaliser un en avant. Heureusement, Franck Rovira,
1: parce heureusement, que, moi, parce que là, ça sentait encore le sixième essai qui est arrivé. C'est vrai que c'était compliqué. Des Dragons catalans en perdition, j'ai l'impression, de toute façon, en défense. Ça le fait, on ne cesse de le dire depuis un moment, mais là, j'avoue qu'en défense, se faire percer comme ça au milieu du terrain, c'est toujours très compliqué. Voilà, cette équipe d'Underfield qui là, certes, a fait une faute directe, heureusement pour les Dragons catalans, mais quand même montre de belles choses depuis le début. Les Dragons catalans qui, eux, essaient, mais par moment, et uniquement par moment, et par quelques individualités. Ça manque de collectif, ça manque effectivement d'un plan et d'un schéma tactique sur ce jeu-là, avec cette mêlée pour les Dragons.
0: Et ça manque de diversité de jeu, clairement, avec et de vitesse, ça manque de beaucoup de choses sur un plan offensif, mais on n'est pas surpris. Hein. De toute façon, ça a été laborieux toute l'année, à part deux fulgurances contre Ulcair et Warrington à Brutus. Après, les Catalans ont pratiqué un rugby trop ordinaire pour se qualifier dans les 6, dans le top 6. Les Catalans à la relance en cette première mi-temps, avec bien joué, petit côté droit là-bas. Blocage in extremis de Gagai, ballon sorti après contact au profit de Liming, mais les Catalans qui perdent le contrôle du ballon. Toujours 30-0 pour Huddersfield, c'est quasiment la pause ici. Une minute et 30 secondes encore à négocier. Je crois que le ballon sera rendu aux Catalans, car l'avant a été commis, je crois, par les Giants, non?
1: Oui, c'est, je ne sais pas.
0: Et non.
1: Trop de précipitation encore. Alors certes, on est à deux minutes, même pas, hein, de cette fin de première période, mais des Dragons catalans qui se précipitent et qui font des fautes et des pertes de balles et qui donnent la possession encore à Huddersfield.
0: Mathieu Cosa, le froggy de Huddersfield, qui est venu en première assaillant dans cette série de tenues. Mais attention, parce qu'on va retrouver les Black and Grey à 20 mètres des poteaux catalans. Deuxième portée de balle là-bas. Et ça avance, ça progresse méthodiquement, patiemment du côté de Huddersfield à 15 mètres des poteaux catalans. Mathieu Cosa pour la seconde fois. C'est pas terminé. Il se montre dangereux avec notamment Gailleur qui vient de rentrer au poste de troisième ligne. Le jeu petit côté et un nouvel essai, je crois, qui va être inscrit en force par les Giants. Les Catalans sur le reculoir, acculés, en difficulté, totalement sous oxygène, qui vont concéder. C'est fou, ça fait 6 essais inscrits en première mi-temps et ça va être du 34-0, à moins que l'arbitre ait demandé la vidéo, mais je pense pas, Franck, ça paraît assez limpide.
1: Non,
0: cette action et cet essai inscrit par Huddersfield, 34-0.
1: Ouais, effectivement, ouais, sur une passe directe du talon, au ras du tenu, les Dragons qui se font prendre, évidemment, la puissance a fait le reste. Et cet essai qui vient se mettre. Alors c'est vrai que c'est compliqué là maintenant pour les Dragons catalans. Ce sont des essais trop faciles. On n'y arrive pas. On s'attendait pas du tout à ce genre de truc. Mais je le répète et on n'arrête pas de le dire. Et Alain, il va falloir que les Dragons arrêtent ces fautes, parce que c'est vrai qu'avec toutes ces fautes et ces ballons rendus à cette équipe d'Underfield, je ne sais pas comment nous allons pouvoir stopper l'hémorragie. Ouais. Parce que là, c'est compliqué.
0: 34-0, c'est l'essai qui fait vraiment mal au dragon, celui-là. C'est Irishton qui l'a inscrit. Et Flanagan, bien sûr, qui passe la transformation. C'est la pause ici à Huddersfield, 36-0. Franck, à moins d'aller jouer la seconde mi-temps sur le stade municipal de Lourdes, je crois que des miracles, il n'y aura pas.
1: Hein. Non, c'est vrai qu'il aurait cru. Qui aurait cru? C'est vrai qu'en ce début. De rencontre, on ne s'attendait pas du tout à ça. Alors ouais, c'est vrai, on a été pris à rebrousse-poil avec cette interception d'entrée de jeu qui a fait mal. Mais on s'attendait à une réaction des Dragons catalans, ça n'a pas été du tout le cas. Là, c'est vrai que les mots de la part du coach vont être très délicats. Une équipe des Dragons qui rentre dans l'invasion en tête basse, ça va être compliqué de remobiliser les troupes. Là.
0: Vous qui êtes manager de PIA, Franck Rovira, si c'était le cas, alors c'est jamais le cas chez les Salanques, 36-0, c'est déjà jamais vu, mais très concrètement, qu'est-ce que vous diriez à vos joueurs à la pause?
1: Ah, ça va être compliqué là, pas retourner, à retourner la table de massage et mettre un coup de pied dans les gourdes, ça va être. Là, il faut être sursaut d'orgueil parce que c'est vrai que ce n'est qu'Underfield. Alors, je veux pas dénigrer Underfield qui fait plutôt une super rencontre, mais ça ne reste que la lanterne rouge de ce championnat, de cette Super League, et on doit être en capacité de montrer autre chose dans notre visage. Alors, il reste 40 minutes. Alors, je sais pas, ça va être compliqué effectivement là. Les mots du coach vont être important, mais il y a aussi une mobilisation qui doit être prise en compte, c'est celle des joueurs eux-mêmes, je pense.
0: 36-0 pour Huddersfield d'ici à la pause. Du côté du nord de l'Angleterre face au Dragon Catalan, on espère évidemment retourner la situation, on y croit très peu, mais on va essayer malgré tout de rester optimiste et positif. Rendez-vous dans un petit quart d'heure pour suivre la seconde mi-temps sur ici Roussillon. À tout à l'heure.
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0: Un tube des années 90 qui parle des souvenirs de jeunesse des années 70, d'où le titre 74-75 avec les Connells. Vous écoutez ici Roussillon, votre radio locale, dans 5 minutes, 16h, bientôt, dans quelques instants, le retour des Dragons catalans, un match commenté par Alain Bonheuriez. On suit ce match en intégralité sur votre radio locale ici Roussillon en ce samedi après-midi. C'est Huddersfield Giants, Dragons catalans, l'affiche. Tout de suite, je vous propose un point sur vos conditions de circulation. Ça va de mieux en mieux sur l'autoroute A9 en direction de Perpignan. Il y a tout de même encore quelques minutes d'attente, 12 minutes à peu près, avant de pouvoir passer la barrière de péage du Boulou en direction de Perpignan sur l'autoroute A9. Ça va mieux aussi sur la route classique après la Jonquière, mais on a quand même un quart d'heure de difficulté avant de pouvoir atteindre le Pertus sur la route classique après la Jonquière en direction de Perpignan. Et puis, dans le département voisin de l'Aude, on a toujours un trafic dense du côté de Narbonne, un petit peu avant Narbonne, juste après l'Hérault, en direction de Perpignan sur l'autoroute A9. Voilà ce que je voulais vous dire à cette heure-ci. Vous écoutez ici Roussillon. Tout de suite, un message important puisque nous sommes toujours en risque incendie important.
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1: Et plusieurs zones de notre département des Pyrénées-Orientales sont en rouge actuellement. 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Donc grande prudence. Vous écoutez ici Roussillon, retour au rugby à 13 dans quelques secondes avec Alain Bonoriez, ses commentaires et le match c'est Huddersfield Giants. Dragon catalan.
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3: C'est reparti à Huddersfield pour la seconde période, toujours 36-0 pardon, pour Huddersfield face aux Drax. Les Catalans qui ont la main sur le ballon à 5 mètres des poteaux adverses. Allez, pourquoi pas un premier essai avec Julien Bousquet qui est bloqué à 1 mètre des poteaux. Les Catalans qui sont dans l'obligation de réagir pour leur orgueil. Et peut-être un essai, allez savoir, est-ce qu'il a pu marquer Ben Condon? Je crois que oui, il a réussi à prendre le meilleur sur les défenseurs adverses et ouvrir la marque ici dans cette seconde demi-temps. Enfin, ça y est, le tableau d'affichage affiche 4 points pour les Dragons catalans et c'est inscrit par Ben Condon après 2 minutes de jeu. Les Catalans qui sont rentrés très rapidement dans ce match. Franck Rovira, de toute façon, il fallait faire ça parce que sinon, eh bien, on se serait orienté vers une seconde mi-temps catastrophique.
4: Oui, tout à fait. Eh bien, espérons que ça va sonner la révolte. Cet essai, ce premier essai des Dragons catalans, effectivement, en début de rencontre. Voilà, on va voir. On va voir ce que ça va donner, effectivement. Mais là, cet essai en direct, voilà, avec de la puissance. Espérons que les mots ont été trouvés à la pause par les joueurs, mais aussi par l'entraîneur de cette équipe.
3: Tout est parti de Toby Sexton qui avait arraché le ballon à un adversaire sur du 1 contre 1. Et puis dans la continuité, les Catalans qui ont réussi à faire fructifier le mouvement. Et puis en puissance, le longiligne Ben Condon est arrivé pile poil au bon endroit. Il a fait sauter le verrou pour inscrire le premier essai des Catalans, 36-6 pour Huddersfield. Puisque du côté catalan, eh bien, la transformation a été réalisée. Ça permet, et pourquoi pas, de croire, de toute façon on ne peut que faire mieux, ça c'est certain, mais de croire à un exploit, mais il y a encore 30 points, à rattraper. Évidemment, Huddersfield ne va pas l'entendre de cette oreille, mais il va falloir surtout faire preuve de hardiesse et ne pas quitter la pelouse du EQ Stadium, tête basse. Ben Condon, ballon de relance, premier tenu, avec les avants qui essaient d'avancer, comme le fait très bien Franck Maria sur cette deuxième action dans cette nouvelle chaîne, avec le côté gauche qui se déploie, les Catalans qui donnent du mouvement avec une passe de Cellier
4: en avant
3: pour Darrell Latour, mais en avant commis entre les deux compères de la ligne de trois quarts. Malheureusement, eh bien, les Catalans qui vont rendre le ballon à l'adversaire. C'est une passe donc de Cellier pour Mackinson et non pas pour Darrell Latour côté gauche. Malheureusement, eh bien, la mêlée sera à l'avantage de Huddersfield. Mais bon, force est de constater qu'en 5 minutes de jeu, les Catalans ont passé un cap en termes de vitesse d'exécution.
4: Oui, c'est dommage. C'est vrai que ce passe d'Hugo Cellier est en avant. Effectivement, on l'a revu encore au ralenti. Mais bon, en attendant, il y a de l'envie. On va voir ce que ça va donner. 35 minutes de jeu encore à jouer. Et on va voir avec cette équipe des Dragons ce qu'elle est capable de nous montrer en seconde période.
3: Ballon de relance pour Huddersfield avec Gagaï qui perd le contrôle du ballon en deux temps. Et l'arbitre de cette partie, Madame Tana Jones, va ordonner une nouvelle possession aux Giants dans les 40. On repart par un tenu. Et à la couane, celui qui vient s'y coller, c'est le pilier Tristan Powell, remplaçant en début de match, qui fait son entrée sur la pelouse. Deuxième tenue pour les garçons de Jim Lenihan dans les 40, sans Kéor, côté droit. On va changer d'option avec du jeu déployé vers la gauche ou vers le milieu plutôt. Mathieu Cosa, le français de Huddersfield, dans l'axe des poteaux, derrière le tenu Wolford pour ses trois quarts. Attention de ne pas se laisser surprendre parce que là, évidemment, ça ferait tâche en ce début de match. Flanagan derrière le tenu pour lancer ses coéquipiers vers le flanc droit. Retour intérieur finalement du jeu au pied pour tenter de perturber Charlie Staines. C'est un petit peu la foire à la saucisse là au niveau du jeu au pied. Et on a du mal à se déterminer. Finalement, les Catalans vont se relancer dans leurs 10 mètres. 36-6 toujours pour Huddersfield. Et ballon de relance pour les Catalans. Mais là aussi, force est de constater, Franck Rovira, que défensivement, les Catalans étaient présents.
4: Oui, étaient présents. Là, c'est vrai que Charlie Saint s'habillait au grain avec ce petit coup de pied rasant de la part des joueurs d'Underfield. Donc, effectivement, la relance des Dragons Catalans qui vont nous montrer un petit peu là, cette échappée de la part du talonneur.
3: De Liming qui a grignoté 12 mètres. Les Catalans toujours dans leur camp. Après cette belle échappée derrière le tenu, il a vu qu'il y avait des chasseurs pas dans l'axe. Il en a profité pour prendre la poudre d'escampette, le talonneur des Drax, ancien joueur de Leeds, qui boite un petit peu. Aïe, est-ce qu'il sera en mesure de pouvoir terminer le match?
4: Il s'est fait mal, oui.
3: Rhino, un long coup de pied des Dragons dans le camp opposé avec un ballon de relance pour l'auteur, non pas du doublé, mais l'auteur d'un sans faute au pied, George Flanagan, l'arrière. Ballon de relance pour George Alsol, justement, c'est lui qui avait inscrit le doublé en première mi-temps. Et les avants qui se mettent en évidence, qui viennent chercher l'affrontement. On aura du tenu. Les Giants dans les 40 avec Mathieu Cosa. Quatrième prise de balle pour le joueur international français. Et retour intérieur. C'est un rugby plutôt minimaliste proposé par Huddersfield, mais ils sont pas dans la panique, pas dans l'urgence, loin de là. 30 points de crédit sur les Catalans, ça fait quand même beaucoup. Le Loea qui arrive face à un défenseur qui poursuit au pied dans les 45 et hors. Et bonne intervention de la part de Charlie Steins qui réagit promptement après ce petit coup de pied rasant de Loea. C'est judicieux ce qu'il avait fait, le meneur de jeu anglais. Et Charlie Steins, bien placé, qui peut relancer les siens par du jeu à la main. Et des Catalans beaucoup plus vifs dans ce début de seconde mi-temps, à l'image de l'essai inscrit par Ben Condon. Les Drax dans leur 40, allez, il va falloir structurer tout ça et mettre de l'avancée. C'est ce que fait Eden Roger Smith, qui va jouer son tenu après une prise de balle. Il a pris un coup au niveau du visage, le seconde ligne Sankeor, un petit peu perturbé, un coup sur le nez certainement. Ah, il va demander l'assistance du corps médical au niveau des Sankeor. Le jeu qui va se déployer côté gauche, malgré tout, ça poursuit. C'est lié, plaqué. Alors que Roger Smith a pris un coup au niveau du nez, me semble-t-il. Long coup de pied pour ce cinquième tenu, directement dans les bras des trois quarts adverses, et plus particulièrement de Flanagan, qui remet les siens dans le sens de la marche. Allez, ils avancent par du jeu déployé vers le côté gauche là-bas. Bonne défense de Léo Daré-Latour sur son vis-à-vis direct. Il s'agissait de Sam Alsol. Le jeu se poursuit pour les garçons de Jim Lenihan sur leur pelouse du EQ Stadium de Huddersfield. Toujours 36-6 dans ce match à suivre sur ici Roussillon. C'est la 10e minute dans ce deuxième acte pour les Drax et pour Huddersfield. On défend mieux côté perpignanais, c'est une évidence. Même si Cole Geyer vient d'avancer et porter les opérations à 25 mètres des poteaux sans cœur, le jeu au pied de l'OEA sous la pression de Bousquet. Un ballon un petit peu bancal dans les airs, repris au pied par Flanagan qui trouve une touche. On trouve cette équipe de Huddersfield, Franck Grosvirant, un peu plus décousu qu'en première mi-temps. Mais bon, je pense qu'il laisse un petit peu passer l'orage avec des Catalans plus enthousiastes et le temps que tout se mette en place, certainement.
4: C'est vrai que là, ils ont été, j'ai l'impression, un petit peu perturbés. Et puis, on voit aussi que le soleil, gêne de plus en plus cette équipe d'Huddersfield sur les ballons roux. Alors, peut-être ça va être une solution aussi pour nos Dragons catalans, de ne pas lésiner en arrivant au cinquième tenu, à pouvoir jouer ces ballons hauts, effectivement, qui gênent un petit peu. Voilà.
3: Mackinson, qui vient apporter sa touche, aura du tenu là-bas pour soulager les gros. Avec la rentrée d'Alexis Lys au poste de deuxième ligne pour amener un peu plus de vivacité au sein du paquet d'avant. Bousquet qui cherche les trois quarts, Lewis Dodd muselé par le Loea, les ballons sortis après contact pour Julien Bousquet qui cherche du soutien. Il a été bloqué au niveau des bras par Cosa. Les Catalans à la relance. Ah, se passe un peu lobée et hasardeuse de Chris Leeming qui va terminer finalement dans les bras de l'adversaire. Il va y avoir une intervention de monsieur l'arbitre, un avant qui a été commis par Alsol, je crois, sur l'interception. Ouais, c'est tout à fait ça, ou plutôt Connor French qui commet un avant. Les Catalans qui vont se relancer par une mêlée située exactement à 25 mètres à gauche des perches des locaux. D'où l'opportunité, pourquoi pas, d'inscrire un deuxième essai après celui qui a été marqué par Ben Condon. Alors qu'on prend un petit peu de temps, hein, les joueurs s'hydratent un peu. Il va y avoir une mêlée parce qu'il fait très chaud du côté de Huddersfield. Introduction pour les Drax. Ballon sorti avec Leeming. En premier de cordée, c'est Charlie Steins qui vient s'y filer comme un grand garçon là, à 25 mètres des pagelles adverses. Leeming qui sollicite les avants, plus particulièrement Ben Condon. Ça avance côté catalan. On les retrouve à, désormais à 8 mètres des poteaux, du jeu déployé vers le côté gauche avec beaucoup de profondeur. Steins, oh non. Cette passe au niveau des chevilles pour Hugo Cellier, c'était pas un cadeau du tout pour le néo-dragon Hugo Cellier. Cette passe mal ajustée de la part de Lewis Dodd pour Hugo Cellier qui vient capoter. Des Catalans qui ont montré à 10 minutes avec beaucoup d'appétit, Franck, mais pas mal d'imprécision, la preuve.
4: Ah, c'est dommage parce que là, effectivement, il y a cette mêlée plutôt bien passée pour les Dragons Catalans avec une opportunité de marque. Il faut cette patience et beaucoup trop d'approximation au niveau notamment de la gestuelle et des passes. Une passe dans les chaussettes et on repère le ballon. Illico presto.
3: Mêlée, introduction Huddersfield à hauteur de leur zone de marque avec une possession pour Flanagan et Huddersfield qui méthodiquement va avancer à l'image de Cole Geyer qui prend un nombre incalculable de ballons depuis son entrée sur la pelouse. C'est des besogneux du paquet d'avant. Troisième percussion, c'est un peu désordonné mais le jeu se poursuit au ras du tenu. Plaquage de Alexis Lys. Les Catalans sur le reculoir dans leur 40. Les tenues qui sont rapidement exécutées de la part des garçons de Jim Lennian. Ça avance. Les Catalans à 30 mètres de leur poteau. Ballon sorti vers le flanc gauche là-bas. La prise d'intervalle, il est passé. Malheureusement, Adam Clown, ça pourrait aller au bout. Non, heureusement qu'il y avait un retour désespéré des Drax à 5 mètres de la ligne. Mais les Catalans sont pratiquement sur leur en but. La belle échappée d'Adam Clown. Et est-ce que c'était un dernier tenu pour les Giants? Beaucoup de passivité défensive de la part des Catalans. Un plaquage manqué, deux plaquages manqués. Mais Steins qui est aux fraises sur cette action. Le bon retour de Lipovic qui a pu annihiler l'offensive des Giants. Mais on s'en est vraiment sorti in extremis, Franck, parce que le septième essai, eh bien, il semblait
4: imparable. Hein, il était tout cuit. C'est vrai que cette course d'Adam Cloud là, qui a passé non pas un, mais deux, mais trois défenseurs catalans aurait pu finir donc avec un essai entre les poteaux. Il y a eu un beau retour des Dragons catalans, oui.
3: Ouais, de Lipovic principalement. Bon retour défensif de l'international polonais. Alors qu'il y a du chambrage là entre Rushton et Franck Maria, et faut pas y en promettre. Franck Maria, il aime aussi le chocolat.
4: Je crois qu'il est blessé.
3: Hein. C'est pas lui qui va évidemment détourner le regard. Il y a un joueur sans Kéor qui reste au sol. On a eu du mal à l'identifier. Donc le jeu est interrompu pour l'instant. Alors qui c'est qui a pu se faire mal? Est-ce que c'est pas
4: Hugo Cellier?
3: Est-ce que c'est pas Hugo Cellier? Ouh, le genou. Oui. Ouh là, le genou en porte à faux. On le voit sur le grand écran du stade. Et j'ai la forte impression que ça a vrillé. Au sens propre comme au sens figuré, parce qu'il y avait pas mal d'accrochage là, sur ce plaquage. Ouais, plaquage dangereux de, je crois que c'est Sam Hewitt qui est venu dans un troisième temps là au niveau du genou et qui est parti en forme de tiroir pour le trois quarts centre Hugo Cellier. Ah, ce serait vraiment une catastrophe pour ce garçon là qui est évidemment plein d'espoir avec le contrat qui a été signé pour 2 ans. Avec les Drax, il jouait cet hiver avec les Dragons catalans en version Baby Drax en élite 1. Et là, il n'y a pas une volonté de nuire, je crois pas, de la part du deuxième ligne anglais, ou plutôt du pilier. Mais toujours est-il que le genou a dû faire un quick du côté de Hugo Cellier. Ouais. Qui se relève finalement?
4: Ça y est.
3: Alors on espère qu'il y ait...
4: Plus de peur que de mal. Ouf, peut-être.
3: Hein. De vous à moi, je pensais que c'était vraiment dangereux, oui. Ce plaquage.
4: De la façon dont les images, le genou en porte-à-faux, un rapport a été demandé de la part de...
3: Ah, c'est King, hein, effectivement, qui a été sanctionné. Il est allé franco, George King, le pilier au crâne glabre de Huddersfield, mais qui a de suite levé le bras en disant « Regardez, attention, il est blessé ». Je pense qu'il n'a pas voulu forcément lui faire du tort à Hugo Cellier, mais il a quitté ses coéquipiers, le joueur sans Kéor. Et là, il va falloir reconfigurer la ligne de trois quarts. Alors, je ne sais pas comment ils vont faire, parce qu'il y avait 4 avant sur le banc des remplaçants. Un centre catalan sort sur blessure. Il va falloir bien faire bouger les méninges là, du côté du staff pour recomposer l'attaque sans Kéor. Toujours ce score de 36-6 pour Huddersfield. Et on joue depuis un quart d'heure dans ce deuxième acte avec des Catalans plus enthousiastes, évidemment, qu'en première mi-temps. Mais par contre, que des bourdes sur des passes dans un premier temps. Lipovic qui a réussi à s'emparer du ballon, heureusement, et à à porter le jeu à 45 mètres de ses poteaux, mais ça manque de précision, Franck, dans, ouais, tout dans à le fait. Jeu de passe. Il y a beaucoup, beaucoup vraiment de...
4: C'est hasardeux, on a du mal à se trouver, et bon, on a toujours la main sur le ballon, heureusement, mais c'est vrai que c'est compliqué avec ce jeu au pied, là. On va essayer... effectivement, de récupérer ce ballon.
3: Ce ne sera pas le cas. Le ballon qui vient mourir hors de l'aire de jeu. Et c'est George Flanagan qui va relancer les siens à hauteur de ses 20 mètres. Là aussi, un coup de pied a forcément bien ciblé de la part de Lewis Dodd. Le jeu au pied a assez pauvre, finalement, des Dragons depuis le début du match. Et sur l'ensemble de la saison, il faut quand même le dire. Sinon, ça se saurait si c'était
4: bien exécuté. Là, le but, c'est de garder le ballon évidemment dans l'air de jeu et de mettre la pression à cette équipe, de Underfield. Et c'est vrai que c'est compliqué à ce moment-là de mettre cette pression-là.
3: Huddersfield à la relance dans ses 40 avec beaucoup d'à-propos, beaucoup de panache avec Flanagan qui vient emporter un plus 1 au sein de cette ligne d'attaque. On va retrouver les Giants dans le camp opposé chez les Roussillonnais. Troisième possession, Franck Maria en défense, attention de ne pas se faire sanctionner car le joueur n'avait pas les appuis au sol. Le jeu se poursuit vers le flanc droit là-bas avec l'Oloéa qui a été muselé par la défense Sankeor. C'est un quatrième voire un cinquième tenu, c'est ce qu'a indiqué Madame Tana Jones. Long coup de pied là-bas dans les airs, ce coup de pied par contre il est bien maîtrisé de la part des Giants. Et Charlie Sainz à la relance dans ses 10 mètres. Et Mackinson qui vient s'y filer. Deuxième tenue. On vient soulager les avants là, sur ces ballons de couane, comme on les appelle, le ballon de charbon avec Lys. Troisième tenue. Ah, il faut emballer, messieurs, si vous voulez inscrire un deuxième essai. C'est ce que c'est de faire Charlie Sainz. Bien bloqué par Connor French. Les Catalans sont toujours dans leur 40. Dodd à destination de Bousquet. Ah non, c'est plutôt Allen qui perd le contrôle du ballon, cinquième tenue. Il y a vraiment, vraiment beaucoup, beaucoup de fébrilité dans les attaques sans Kéor. Alors heureusement, c'était une dernière possession pour les Drax dans cette série, mais quoi qu'il en soit, je crois que c'est peut-être la 13e portée de balle qui a échoué, Franck. Et oui, au niveau de la Super League, c'est rédhibitoire.
4: Ah, c'est rédhibitoire. À ce niveau-là, c'est très compliqué. On attend autre chose de nos Dragons. Et c'est vrai que là, en termes de jeu, c'est très pauvre ce que nous proposent les Dragons, notamment pour sortir de leur camp avec des portées de balle un par un. On n'arrivera pas à semer le doute dans cette défense de l'équipe d'Underfield. Donc c'est compliqué pour essayer de marquer et de passer, évidemment, de scorer rapidement.
3: Le jeu est interrompu puisqu'un captain challenge a été demandé par les Giants. On va attendre le verdict. Alors on va essayer de rester aveuglément positif, Franck, parce que à la mi-temps, les Dragons perdaient 36-0. Ils ne perdent que, entre guillemets, que 36-6, ce qui veut dire que pour l'instant, eh bien, les Catalans en seconde mi-temps mène 6-0.
4: Oui.
3: Ouais, on essaie de se consoler comme on peut.
4: On essaie de se consoler comme on peut, mais c'est vrai que là, voilà, on va voir un petit peu avec cette pénalité. Pour les Dragons catalans qui vont investir le camp d'Underfield, s'ils sont capables de nous proposer autre chose, il va falloir évidemment trouver ces intervalles, arriver un petit peu plus avec de l'envie et ne pas hésiter à se proposer, et le défi physique, avancer, sortir ses ballons. Comme le ballon. Fait le Benjamin Garcia.
3: Ballon de relance pour les Drax à 20 mètres des poteaux, puisque le Captain Challenge n'a pas été accepté pour les garçons de Jim Lenihan. Les Drax, allez, pourquoi pas un deuxième essai à 20 mètres environ de l'embut adverse. 15 mètres maintenant avec du jeu déployé vers le côté gauche. C'est bien. Oh non, Sexton, cette passe n'importe où, l'interception et l'arrière de Huddersfield qui va en bénéficier de ce ballon pour inscrire un essai après 80 mètres de course. C'est un triplé. Non, c'est un doublé pour French après un essai inscrit à la 23e minute. Eh bien, il bénéficie des largesses sans Kéor et à nouveau Toby Sexton qui se trouve complètement une passe à l'aveugle et à la sortie. Celui qui arrive fulgurant dans la ligne de trois quarts, c'est le centre Connor French qui vient marquer ce 7e essai pour Huddersfield, 40-6. Autant dire que là, c'est cuit, recuit, cramé pour des Catalans qui ne s'en sortiront pas, Franck.
4: Ah non, mais là, tout à fait. Et puis, c'est à croire qu'on a pas du tout, évidemment. Ça nous a pas servi de leçon, hein. Ça fait deux ou même trois fois que les Dragons catalans se font intercepter les ballons. Évidemment, dans ce genre de situation, on a bien compris que Huddersfield avait bien vu et lu notre système de jeu et coupe sans arrêt nos courses sur les extérieurs. Et ça fait deux fois, deux interceptions, deux essais.
3: Un Toby Sexton, on l'a malheureusement souligné, clairement pas à la hauteur cette saison. Des espérances placées en lui en Super League, cette passe totalement à l'aveugle, à l'hasard. Et un qui avait bien anticipé, c'est donc le trois-quarts centre Connor Wrench qui vient inscrire donc ce doublé pour ses couleurs. Ça fait 1, 2, 3, 4, 5, 6, 7 essais, imaginez-vous. Pour la lanterne rouge, Huddersfield face au 8e Dragon catalan. Heureusement que la saison dure pas 6 mois de plus, Franck, parce que je pense que les portes du Championship seraient presque ouvertes pour les Perpignanais, tellement ils sont totalement hors sujet dans cette fin de match, cette saison, encore aussi rencontre à disputer. Et j'ai envie de vous dire, pour noircir le tableau, vivement à la fin.
4: Oui, c'est vrai. Alors c'est difficile à dire et à l'entendre surtout, mais c'est vrai, force est de constater que les Dragons catalans aujourd'hui et ces derniers mois développent un rugby très approximatif, en tout cas qui est totalement lisible, et on le voit encore aujourd'hui. Huddersfield arrive à chaque fois à nous positionner, à nous bloquer et à scorer très rapidement, et parce que nous sommes dans l'incapacité de proposer autre chose. Beaucoup trop de pénalités, beaucoup trop de ballons rendus à ce sport et à ce niveau, et avec un championnat de Super League très relevé, on le paye cash.
3: 42 à 6, puisque George Flanagan a tout transformé dans cette partie, cet essai, cette transformation. Faites les comptes, c'est pile poil ce qu'indique le tableau d'affichage. 42 à 6 des Catalans qui avancent dans cette fin de match avec l'enthousiasme d'un gisant, même là, si Franck Maria a délivré un bon caramel au pilier George King, et c'est pas du tout au goût des joueurs de Huddersfield qui sont jetés sur Franck Maria comme des rapaces sur un cadavre. Et Franck Maria qui en rigole même, et puis écoutez, on va apprécier le carreau du pilier français, Franck, parce que ça manquait un petit peu de rigueur, mais il va y avoir de la sanction.
4: Et attention, effectivement, à pas ne prendre le carton. L'engagement, des fois, un peu trop, avec trop d'élan de la part de Franck Maria, effectivement, qui a voulu peut-être aussi, effectivement, beau carton là, de Franck Maria. Mais l'épaule, effectivement, le long du corps, attention, là, la sanction, je pense que l'arbitre. Tara Jones va regarder ça de près. Ça risque de faire peut-être mal.
3: Le jeu est arrêté. Alors, on va essayer de recontextualiser. Plaquage haut de Franck Maria. C'est épaule contre épaule, voire un peu plus, parce qu'il est monté avec les coudes vers le crâne du pilier de cette équipe, George King. Mais alors, ça démontre, en fait, Franck, deux choses, à mon sens. Ce plaquage, le jeu est arrêté, on vous le rappelle. De la frustration, forcément, de la part des Drax, de perdre 42 à 6. Et puis, aussi, on connaît un petit peu franquiste, un garçon qui a le tempérament, il y a un peu un sentiment de vengeance par rapport au plaquage de King sur Hugo Seignier,
4: oui.
3: Blessure. Donc il s'est dit, écoute, copain, où j'en suis, si je peux te choper, moi aussi je vais le faire. Et quelque part, est-ce qu'on peut vraiment le blâmer par rapport à ça?
4: Alors effectivement, moi j'ai joué pilier pendant un moment, mais c'est vrai que la frustration, je pense qu'à un moment donné, quand on n'y arrive plus, quand on n'arrive pas, c'est toujours très compliqué. Après effectivement, Franck Maria, c'est sur sa technique de plaquage peut-être qu'on risque de lui reprocher. Là effectivement, on va voir ce que ça va se passer. Oui, carton rouge. La technique n'est pas bonne, l'impact et la volonté y est, et il suffisait un peu d'enlacer le joueur plutôt que d'aller le prendre avec l'épaule, comme ça a été le cas.
3: Ouais,
4: ça se voit.
3: Ce plaquage symbolise le désarroi des Dragons, de la frustration, un manque de maîtrise totale, et évidemment, à la sortie, ça se concrétise par une sortie définitive. Les Catalans qui vont jouer en infériorité numérique à 12 contre 13 pour les dernières 20 minutes qui vont ressembler à un long calvaire pour les Catalans, 42 à 6. Pour Huddersfield face aux Dragons, c'est évidemment le score le plus élevé pour les Giants cette année, qui avaient perdu 17 fois dans cette saison 2026 pour seulement 4 succès jusqu'alors. Eh bien, ils s'orientent vers un cinquième, et de façon tout à fait légitime. Ils vont relancer leur attaque vers le côté gauche à 40 mètres de leur poteau, avec évidemment l'envie de dans des coudes vers les extérieurs. C'est l'objectif premier de cette équipe dans cette fin de seconde mi-temps, avec un plaquage manqué de la part de Benjamin Garcia. Attention, passe avance dans l'axe de manière à offrir deux opportunités, deux options à l'attaque adverse vers le côté gauche, finalement avec beaucoup de profondeur, avec notamment Flanagan qui va revenir vers le milieu, qui tergiverse un peu, qui est plaqué par Benjamin Garcia cette fois-ci. Quatrième tenue pour les locaux, du jeu à la main vers le côté droit. Allez, ils réalisent un travail de besogneux dans l'axe des poteaux. Les Catalans perturbés défensivement. Dernier tenu, pourquoi pas un drop, allez savoir, ou du jeu au pied. C'est ce qu'ils vont faire ou pas? Il y avait sûrement un six again. Et ballon qui a été bien négocié par le talonneur Woolford, qui a été bloqué à un mètre de l'en-but. Très exactement. Eh bien, il avait tenté d'inscrire un essai sur la dernière possession. Woolford feinte de passe, mais les défenseurs catalans ont été gênés. Il y avait une position là illicite avec un geste d'anti-jeu. Un écran, comme on dit chez nous. Et les Catalans vont se relancer. Sursis pour les Drax, qui sont menés 42 à 6. Et qui aborde les 17 minutes de cette partie, comptant pour la 22e journée des championnats.
4: Des Dragons catalans, oui, effectivement, qui vont avoir du mal à sortir de leur camp là, avec une équipe de d'Underfield qui les presse et qui monte. D'Underfield, pardon, qui les presse et qui monte. Voilà, alors c'est vrai, et en plus, si on doit évidemment tenir compte du carton rouge de Franck Maria, ça fait toujours un de moins là. Mestaine qui a pris le ballon, qui avance.
3: Bien joué de la part de Steins, qui a pu prolonger le mouvement avec le soutien de Lewis Dodd, qui arrive à effacer un défenseur par ses raffus, son accélération, qui permet aux Catalans d'être dans l'avancée à 15 mètres de la ligne, ou 25 mètres exactement. Le jeu se poursuit avec Lewis Dodd. Oui, ce coup de pied évidemment qui est mal dosé, ça va de soi, on s'y attendait, de la part du meneur de jeu australien. Sincèrement, je suis dépité par le manque de justesse de la part du soi-disant meneur de jeu catalan, Lewis Dodd, dans ce coup de patte. Regardez, c'est
4: coup de pied de pression qui effectivement là oui a permis à l'équipe d'Underfield de ne pas sortir de son en-but. Il me semble que ça a été le cas. Il a été renvoyé, oui, en effet, un petit coup de pied de pression qui a été fait, effectivement.
3: Qui ne suffira pas aux Catalans pour mener à bien leur attaque. Attaque avortée au cinquième tenu. Bon, on va se contenter du fait que la série est allée jusqu'à son terme, mais sans aucun succès. 42 à 6. Derfield qui prend son temps pour se relancer. Il y a un captain challenge qui est demandé parce que il semblerait qu'un joueur de Derfield ait perdu le ballon à l'impact. Zach Lipovic vient au contest avec Charlie Steins. Et pourquoi les Catalans seront sanctionnés? Alors, de vous à moi, je ne comprends pas comment on demande un captain challenge cette action. Ça paraît tellement évident. Non?
4: Non, je crois qu'ils sont en train de regarder si effectivement il a été renvoyé dans son en-but pour un renvoi sous les poteaux. Après le coup de pied qui a été effectué. Un successful.
3: On va être fixé.
4: Effectivement, donc, renvoi sous les poteaux. Oui, le coup de pied de Lewis Dodd, c'est ça. Hein, donc, qui a été mis sous pression et qui a permis à l'équipe de Underfield. Donc effectivement, là, les Dragons vont récupérer le ballon.
3: Franck Rovira qui va passer ses vacances prochainement à Huddersfield, il me l'a confié.
4: On va essayer, ouais.
3: Chez les vainqueurs, chez les gagnants, 42 à 6 pour les Giants, à 25 mètres des poteaux. Les Catalans qui vont aller chercher à marquer un deuxième essai, on y croit très fort. Avec Benjamin Garcia. Liming derrière le tenu qui fait mine de passer à droite, il va finalement à gauche avec Lewis Dodd pour Ben Condon qui prend l'intervalle. Ben Condon qui est passé et qui inscrit un doublé dans cette seconde période. C'est lui qui a ouvert la marque après 42 minutes de jeu. C'est lui qui vient faire sauter le verrou après 64 minutes d'un combat qu'il a pris avec beaucoup d'acharnement, le joueur australien. Ça fait du 42 à 10. On va pas dire que la pilule sera moins amère, Franck, mais bon, deux essais, on s'en contente. C'est déjà ça.
4: Ben Condon qui a fait parler sa puissance en un contre un là, effectivement. Proche de la ligne d'un but, ça a été difficile pour le défenseur de pouvoir stopper Ben Condon qui arrivait quand même avec beaucoup d'envie.
3: Ce qui permet aux Catalans eh bien, de mener, on dira virtuellement, comme ça, à la mi-temps, en seconde mi-temps, puisque les Catalans était mené 36-0, il mène désormais 42 à 10. Qu'est-ce qu'il va faire entre amis? Qui c'est qui a buté d'ailleurs? Tout à fait au fond. C'était Ben Condon d'ailleurs, ben Condon, ouais, c'est passé à droite des poteaux. Et on reste donc sur ce score largement créditeur pour les Orange et Grenats de Huddersfield, 42 à 10. Huddersfield qui sont en passant le terreau, le berceau du rugby à 13, puisque le rugby à 13 est né là-bas, à Huddersfield, dans le nord de l'Angleterre, dans le Yorkshire exactement. Et les premiers documents officiels de la Rugby Football League avaient été signés au George Hotel, Huddersfield. C'était en 1894, je crois, exactement. 74, pardon. Et ni Franck Grovira ni moi n'étions nés.
4: Non. Hein? Mais vous devez être, devez mieux le savoir que moi.
3: Je suis plus proche de cette date-là que vous. Allez, gardons le sourire malgré tout. 42 à 10 pour les Giants face aux Dragons avec Liming à la relance. Les Catalans à 35 mètres avec Ben Condon, l'auteur du doublé, qui a sonné un peu, non pas le vent de la révolte, mais qui a amené de la fraîcheur au sein du paquet d'avant et de la puissance dès son entrée en seconde mi-temps. C'est désormais le pilier Josh Allen dans l'axe des poteaux qui vient mobiliser la défense adverse. Sexton au large pour Staines. Une passe longue à destination de la tour pour un troisième essai sans Kéor. C'est bien joué. La belle vue, la belle vista de Charlie Staines. Une passe longue et sautée pour l'ailier d'Arena Tour dans son couloir qui a pu porter le ballon au bon endroit et inscrire un troisième essai en seconde mi-temps. C'est un réveil tardif des Catalans, mais on s'en contentera un petit peu malgré tout. On sent que les Catalans ont malgré tout du courage et de l'orgueil. La belle passe de Charlie Staines, les défenseurs l'attendaient dans l'axe des poteaux. Eh bien non, il a réussi à délivrer ce caviar pour son ailier droit qui vient donc inscrire le troisième essai des Sankéor. On peut appeler ça un essai d'envergure, Franck.
4: Ben oui, deux essais coup sur coup pour les Dragons catalans. J'ai l'impression que à un joueur de moyen dans l'équipe, on arrive à mieux s'en sortir, à mieux se trouver collectivement. Avec cet essai de Léo Daré Latour, un bel essai qui a trouvé ce décalage et qui a fait parler sa vitesse après. Que ça continue. Hein, il reste encore 12 minutes, il me semble. On peut encore espérer marquer et des Dragons catalans qui avaient du mal à terminer leur match, peut-être que ça sera différent.
3: 42 à 14 parce que ce n'est pas passé pour Toby Sexton, le ballon qui est venu heurter le montant droit des Giants. Eh bien, un coup de pied de renvoi va être exécuté par les locaux. Dans cette fin de partie, 12 minutes à jouer exactement, 42 à 14 pour Huddersfield. Et les Drax pour l'honneur qui vont essayer de réduire évidemment ce score-là. Alex Phillis, qui lui aussi a mené de la vivacité au sein du paquet d'avant. Josh Allen, deuxième tenue pour les Catalans à leurs 30 mètres. Liming pour Benjamin Garcia. Mais on sent que les cœurs et les corps n'y sont plus du côté des Dragons. Liming à droite, Sexton avec Charlie Staines à nouveau, qui a été évidemment spoté par la défense adverse et notamment par Adam Clun et Jacob Gagai. Les Catalans qui n'ont pas encore passé la ligne médiane, même si Josh Allen s'y attelle, il est bloqué pile poil sur la ligne des 50 avec Liming à droite, Sexton, le jeu au pied. Allez, pareil, un cierge dans le ciel de New Yorkshire et à la réception, l'impeccable Sam Alsol qui vient prendre ce ballon et mettre les siens à nouveau dans le bon sens. Bon plaquage et bon suivi de la part de Daré Latour notamment. Et là, le travail laborieux et précis des avants qui viennent provoquer les chasseurs adverses et les Catalans qui se mettent à la faute, et plus particulièrement Josh Allen, coupable d'un plaquage haut d'après ce que vient de signifier Madame Tara Jones. Et il va y avoir une pénalité qui est à mettre à l'actif des locaux. On voit ça sur le grand écran du stade, un plaquage. Oui, plaquage haut, effectivement. Bon, pas très appuyé non plus, hein, de Josh Allen qui entoure le visage de son vis-à-vis direct.
4: C'est dommage parce que les Dragons étaient sur une bonne dynamique là avec deux essais coup sur coup et cette petite faute encore vient évidemment parasiter cette fin de match. Et effectivement là Huddersfield qui va pouvoir se dégager de son camp très facilement avec cette pénalité.
3: Alors que les Catalans évoluent à 12 contre 13, on vous le rappelle après la sortie sur carton rouge du pilier Sankéor Franck Maria. Et ce qui ne permet pas pour autant à Huddersfield de passer la surmultipliée, bien au contraire, ce sont les Catalans qui ont inscrit trois essais contre un à Ranch, le centre de cette équipe des Giants. Encore 10 minutes à jouer dans cette partie, dans ce cavalier seul pour les Oranges et Grenats, Ah, ils vont rester sur 3 succès consécutifs, les derniers au classement, ce qui fait que, évidemment, on retrouve des sourires dans les travées du stadium. La passe à gauche avec beaucoup de continuité, de mouvement. Gagaï qui libère un ballon au profit de Alsol. Attention qu'il n'inscrive pas celui-là, un triplé. Les Catalans sont démobilisés à 15 mètres de leur poteau en défense avec le jeu à droite désormais, beaucoup de profondeur, mais malgré tout il y a de la mésentente. Et Madame Jones intervient puisqu'un avant est commis au quatrième tenu. Et on sent que les organismes d'un côté comme de l'autre, Franck, sont émoussés.
4: Oui, on le sent un petit peu. Alors, est-ce qu'on rentre aussi dans la gestion du match de l'équipe de Huddersfield? Effectivement, c'est dans ce cas-là. Bon, il s'est approximatif, ce ballon qui tombe, mais bon, ça fait encore une série de tenues de plus pour nos dragons catalans qui vont peut-être essayer un peu de scorer encore. On a encore le temps, hein, donc... C'est plutôt de bon augure pour nous, voir de quoi est capable nos dragons là, sur cette sortie de camp, patron.
3: 71 minutes de jeu et ce score porté à 42 à 14 pour les Giants d'Huddersfield. Nouvelle déconvenue pour les Catalans avec Mackinson qui repart à l'assaut du camp adverse. Mais les Catalans sont actuellement dans leurs 30 mètres exactement. Mkondon. Ils ont du mal à le mobiliser à chaque fois. C'est un garçon qui a de longs segments et qui libère beaucoup les ballons après contact. Les Catalans dans leurs 30 mètres. Liming pour Bousquet. Ça avance doucement, mais sûrement. Pour les hommes de John Cartwright, ballon sorti après contact de la part de Julien Bousquet. Mais le tenu devait être réalisé. Donc l'arbitre demande aux Lézignanais de le réaliser, son tenu. Entre les 30 et les 40 mètres, très exactement. Nouvelle possession pour les Dragons. Alors qu'on sent beaucoup de dépit et d'énervement.
4: Ouais, c'est d'accélérer le jeu. Effectivement. Et l'arbitre est cassé. Ça y est, c'est reparti.
3: Les Catalans qui se rendront le jeudi prochain pour la 23e journée du côté de Hull KR. Le match est à 21h à Craven Park. Autant dire que c'est pas gagné d'avance. Face au champion en titre qui n'a pas encore assuré sa place dans le top 6. Ils vont jouer certainement face à des Anglais passablement énervés, les Sankeor. Dodd à la relance, dans les 40 mètres de l'opposant avec Zach Lipovic, bloqué par un des acteurs majeurs de ce match, Tumea Loloea, le demi-ouverture, un des artificiers de cette équipe anglaise. Le ballon dans les airs, oui, magnifiquement capté par George Flanagan, auteur d'un sans-faute au pied, auteur d'un sans-faute sur les chandelles, et très précieux dans les ballons de relance. Et à propos de relance, il s'y colle à nouveau les locaux avec un ballon pour Jacob Gagaï qui a été plaqué, mais intervention de Madame Jones, il va y avoir une pénalité contre les Catalans qui sont décidément très sanctionnés et de façon tout à fait légitime dans cette fin de partie. Ouais, plaquage un petit peu appuyé.
4: Plaquage en retardement, ouais.
3: Le Kotrick.
4: Appuyé.
3: Ouais, plaquage à vide. Le joueur avait réalisé sa passe et puis il est arrivé un peu trop gaillard, notre ami Nick Kotrick.
4: C'est décousu, comme on le voit sur cette fin de rencontre, d'un côté comme de l'autre. On a du mal, les quelques déchets. Et là, cette pénalité pour Huddersfield. Les Dragons catalans qui font bouger le ballon d'un côté comme de l'autre, mais qui a du mal quand même à gagner ce terrain qui les permette d'avancer. C'est vrai que c'est difficile.
3: C'est un terrain miné sur lequel évoluent aujourd'hui les Drax du côté du nord de l'Angleterre, dans le West Yorkshire exactement. Attention, parce que c'est pas terminé avec un joli déboulé de Alsol, avec en premier un artificier, le talonneur Zach Wolfwood. Le jeu se situe à gauche, long de la ligne de touche, on va revenir vers du milieu du jeu dans l'axe des poteaux. Wolford à nouveau. Et les Giants qui vont chercher une opportunité vers les extérieurs. Plaquage de Dodd qui tarde à le faire tomber. Voilà, c'est fait. On retrouve les Anglais à 30 mètres des poteaux Sankeor. Après le côté droit, on vient à nouveau repilonner dans l'axe du terrain dans l'axe des poteaux. Wolford derrière le tenu, à droite, on redoute le pire. Ouais, mésentente entre les joueurs. Interception de la part de Charlie Steyn dans ses 40, qui prend l'intervalle là-bas, qui prend le trou, qui va sûrement aller jusqu'au bout. Allez Charlie, plus que 20 mètres à courir. Il a réussi à griller la politesse à Sam Alsol pour inscrire un quatrième essai dans cette seconde mi-temps. Le grand Charlie, belle interception, beaucoup d'opportunisme de la part de Charlie Steyn. Et puis ça permet aux Catalans eh bien, d'inscrire ce quatrième essai. Mais l'arbitre, Madame Jones, je crois, a demandé l'assistance vidéo. Allez savoir. Vous avez vu quoi, vous, Franck?
0: Non, moi j'ai vu une belle course de Charlie Steyn là sur cette interception qui effectivement a fait parler sa vitesse. Elle n'a pu être rattrapée. Donc écoutez, ben, c'était deux interceptions contre zéro. Et ben écoutez, maintenant c'est deux interceptions contre une. Si cet essai est validé de la part du corps arbitral.
3: Il semblerait que oui, l'essai soit parfaitement valable. Une interception, ils avaient récupéré ce ballon d'une main, un joueur élégant et adroit à la fois, Charlie Steyn. En plus, il a des cannes, il avance, il va vite et jusqu'à griller la politesse à un certain Sam Alsol. L'essai donc accordé au Dragon à 12 contre 13, c'est tout le paradoxe. 42 à 18, est-ce qu'il va la passer cette fois-ci? Ça y est, c'est passé pour Lewis Dodd, 42 à 20. On appelle ça un sursaut d'orgueil, Franck, mais
0: ça revient c'est un petit peu
3: trop tard.
0: C'est trop tard, c'est surtout cette première mi-temps. On se souviendra de cette première mi-temps parfaite d'Underfield qui a été bien rondement menée. Et puis des multiples fautes qui ont été effectuées par les Dragons et qui a rendu de ballon trop facilement à cette équipe d'Underfield.
3: Et oui, quand on joue dans la précipitation, quand on court après le score, eh bien, la sanction est souvent immédiate. Ça a été le cas pour les Sankeor timorés dans leur jeu. Emprunté. Et on n'est pas surpris, bien sûr, que la défaite vienne noircir un peu le tableau de la bande à John Cartwright. Encore 4 minutes à jouer, très précisément, et coup de pied de renvoi pour cette équipe de Derfield qui est en train de se frotter les yeux en se disant mais tiens, on a réussi à battre York, on a battu LFC, on est en train de se coltiner les Catalans. Eh bien, qui l'eût cru pour les Orange et Grenats? Comme quoi, en rugby à 13, quand on a des ressources, un peu de cojones, ça peut aider, Franck.
0: Oui, rien n'est jamais joué en avance, hein, on le voit encore là. Voilà, ils sont sur cette série de victoires, ils en enchaînent une troisième. Bon, écoutez, c'est plutôt de bon augure, ça leur permet d'avoir un petit peu aussi de positif. On se raccroche quand on est dans le bas du tableau, dans ces classements, et ben voilà, on joue jusqu'au bout, on essaie de voir, de travailler aussi, pourquoi pas pour la saison à venir. Il faut avoir quelques certitudes, et peut-être qu'aujourd'hui, ce soir, eh ben, Huddersfield en a quelques-unes.
3: La preuve et les perspectives, évidemment. 42 à 20 pour les Giants face aux Drax. Et encore 3 minutes 30, longue et pénible à négocier pour les Catalans avec Charlie Steyn. C'est la manœuvre là, bien joué pour Zagipovic. Ballon à destination de Daré Latour à 30 mètres des poteaux qui va repiquer vers le milieu. Il a glissé l'ailier Sankeor. C'est une quatrième possession pour les Roussillonnais. Une cinquième plutôt. Le jeu au pied de Sexton par-dessus la défense, directement dans les bras de Adam Clun. Ça manque de justesse à l'image du meneur de jeu australien. Et on se met à la faute, et notamment le pilier Josh Allen qui vient en plus bousculer son adversaire une fois debout. Et oui, on appelle ça de la frustration.
0: La frustration, on appelle ça de l'énervement,
3: oui. On appelle ça de la colère même. Mais bon, les Catalans qui peuvent s'apprendre que même quand on prend, on encaisse 6 essais en première mi-temps et qu'on perd 36 à 0, c'est pas la faute à l'arbitre, c'est pas la faute à l'adversaire. Souvent, c'est souvent la faute à soi-même quand on manque de rigueur défensivement et quand on fait preuve d'approximation en attaque. Voilà ce qui arrive. 2 minutes 30 à jouer. 42 à 20, nouvelle pénalité contre les Catalans. C'est une pluie de sanctions contre les Dragons sur chaque plaquage. Et à nouveau, je crois que c'est Josh Allen, plaquage haut, non? Ou plutôt Ben Condon, peu importe, on n'en est plus là. Encore 2 minutes à disputer. Évidemment, Huddersfield qui va chercher à inscrire un 8e essai, sait-on jamais, à 15 mètres de la ligne Sankeor. Le jeu à droite, retour intérieur, plaquage manqué par les Drax. Est-ce qu'il est passé? Le troisième ligne, Irishton, bloqué à quelques centimètres seulement. C'est pas terminé. Et heureusement que George King vomit le ballon à pratiquement dans l'axe des poteaux parce qu'il y avait l'intervalle qui s'ouvrait, Franck, et ça sentait laissé à plein nez.
4: Laissé à plein nez, effectivement. Hein, on le voit à la réception de ce ballon qui est mal réceptionné, qui fait dégueuler le ballon King sur cette prise de balle. Heureusement pour les Dragons catalans, parce que là c'était laissé assuré. Allez.
3: Exactement, 42-20, 1 minute et 20 secondes de supplice pour les hommes au président Bernard Gouache, qui va faire évidemment triste mine ce soir. Lui, comme tout, évidemment, les membres du staff et les supporters.
4: Ouais, c'est compliqué.
3: Ben Condon, dernier tenu. Ballon libéré pour Chris Lemming, les Catalans à leur 40. Allez, c'est la dernière minute de jeu. Il va y avoir une pénalité peut-être pour les Catalans. L'arbitre laisse jouer finalement. On envoie du jeu, on envoie les gros. On fait venir les avant avec Bousquet. Ballon sorti pour Lemming qui dynamise autour de lui avec sur le flanc gauche Mackinson qui essaie de prendre l'intervalle dans l'axe des poteaux. Ça ne suffira pas. Quatrième tenue pour les Perpignanais. Il va falloir aller tenter le tout pour le tout pour marquer un nouvel essai. Le jeu au pied de Dodd qui a été contré par Adam Kuhn qui est quand même en avant. Il va y avoir une mêlée. Et non, l'avantage est aux Perpignanais finalement. C'est un ballon de relance. C'était un dernier tenu plutôt. Mackinson qui poursuit au pied. Alors ça, c'est du foot, c'est du rugby, c'est du volley, c'est du aquaponie. Je ne sais pas ce que c'était, mais c'était pas du rugby. Hein. C'est quasiment fini. 3 secondes exactement. Le chrono qui défile sous les yeux ébahis des supporters. Et ça y est, c'est bel et bien la fin du match ici à Huddersfield au EQ Stadium. Vainqueur de cette partie, eh bien, ce sont les Giants, 42-20. Franck, le score est lourd, mais ça reflète parfaitement ce que l'on a vu.
4: Oui, tout à fait, le score est lourd, mais c'est vrai, j'en reviens à cette première mi-temps, hein, qui a été quand même une belle déception de la part des Dragons, hein, tant sur sa gestion que sur les complétions en termes de série. On n'a pas été assez consistant, assez patient. Beaucoup trop de fautes face à une équipe d'Underfield, certes, lanterne rouge, mais qui nous a montré encore aujourd'hui quand même de belles choses. Et puis, en tout cas, elle a suggéré son jeu comme elle le devait et elle enchaîne donc cette troisième victoire. Donc bravo à elle. C'est dommage pour les Dragons. Je pense qu'on parlait de certitude pour une équipe, mais pour l'autre, c'est plutôt l'incertitude. On va voir comment va se terminer ce championnat et cette Super League.
3: Encore 6 journées exactement avant la fin de la compétition, 5 maintenant puisque le 6e match, eh bien, c'était ce soir. Donc on est sacrément évidemment déçus. 42-20, on espérait tout autre chose de la part des Dragons vaincus dernièrement face à Wakefield. Eh bien non, la marche avant ce sera sûrement pour plus tard, du moins on l'espère. Prochain match c'est jeudi soir à 21h à Craven Park chez LKR d'un certain Arthur Mourgue. Franck Rovira, c'est pas gagné. Hein.
4: Ça va être compliqué, LKR. Bon, mais ma foi, maintenant, c'est vrai qu'il a eu beaucoup de difficultés à rentrer dans cette compétition aussi, mais qui maintenant est bien implanté. Et c'est vrai que c'est toujours très dur d'aller gagner chez le champion en titre. Et là, LKR va attendre les Dragons. Donc, c'est vrai, une équipe. Mais dans le doute des Dragons catalans, on l'a encore vu aujourd'hui, avec des incertitudes, et puis un carton rouge, elle est blessée, et puis des points.
3: Bon, eh bien, un grand merci, Franck Rovira, pour votre présence ce soir sur Ici Roussillon. Et puis, on va se donner rendez-vous dès demain dans les journaux de votre radio préférée pour écouter eh bien, les propos des différents protagonistes sans Kéor. On est déçus, mais bon, on va rester évidemment connectés à l'actualité sportive de cette équipe des Dragons catalans parce que quand il y a de la vie, il y a toujours de l'espoir et on va miser allez, sur une victoire ou deux avant la fin, peut-être, non ?
4: Ben, on l'espère. En tout cas, merci Alain pour l'invitation. Et à bientôt.
3: Et merci à vous de nous avoir suivis sur Ici Roussillon. Bonne soirée à tous et bien sûr, bisca les Drax.
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12: Vous écoutez L'Avant-Garde, Lola. Sans concession, c'est le mot d'ordre de ce groupe aux sonorités résolument rock. Une base solide pour des textes inspirés directement par les grandes heures du rock français. 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

0: Pyrénées-Orientales, ici au Sion.
1: Le département de l'Ain rejoindra demain la liste des territoires en vigilance orange canicule. Il y aura donc 13 départements du centre-est et du sud-est concernés par l'alerte aux fortes chaleurs ce dimanche. Ce qui accroît le risque de départ de feu sur une grosse partie de la France. La Gironde, encore marquée par un méga-feu maîtrisé depuis une semaine, est repassée en alerte rouge cet après-midi. Le plus haut niveau de vigilance, 34 autres départements sont classés en orange, risque élevé. Notamment la Drôme où l'incendie près de Bellegarde-en-Diois est stabilisé. Le feu a parcouru plus de 300 hectares de forêt. Encore un week-end de chassé-croisé sur la route des vacances. Des gros bouchons dans les deux sens et sur tout le pays. L'axe le plus encombré, c'est la 7, l'autoroute qui relie Lyon à Marseille. Les utilisateurs de trottinettes électriques sont désormais obligés de porter un casque et un gilet jaune à Paris et en petite couronne. Décision prise par la préfecture de police aujourd'hui en raison des trop nombreux accidents graves ou mortels. Les usagers qui ne respectent pas cette règle s'expose à une amende, 135 euros pour une conduite sans casque, 35 pour le gilet. Léon Marchand déclare forfait pour deux épreuves au championnat d'Europe de natation. Le quadruple champion olympique ne s'est pas bien remis d'une blessure à l'adducteur. On ne le verra donc pas nager lundi sur les 200 et 400 mètres 4 nages dans les bassins de Saint-Denis. Il reste pour le moment inscrit sur le 200 mètres papillon et le 400 mètres nage libre. Autre abandon notable de la journée, celui de Pauline Ferrand-Prévot sur le Tour de France Femmes. 8e et avant-dernière étape aujourd'hui jusqu'à Nice. La plus longue, 172 km. La tenante du titre n'a pas pris le départ à Sisteron en début d'après-midi. Manon Vautier-Cholet, bonjour.
2: Bonjour Morgane, bonjour à tous.
1: Pauline Ferrand-Prévot qui était de toute façon très mal classée, 14e au général.
2: Oui, la tenante du titre, elle occupait cette 14e place et est pointée hier soir à 14 minutes 37 de la maillot jaune, la polonaise Kasia Niewiadoma. Avant même d'ailleurs l'ascension du Mont Ventoux, elle le savait qu'elle ne monterait pas sur le podium final, mais Pauline Ferrand-Prévot l'attendait pour cette étape reine hier, sauf qu'elle a craqué dès les premières centaines de mètres de l'ascension. Elle n'avait pas les jambes, la Française malade, pas au niveau, qui ne verra donc pas ses deux dernières étapes sur ses terres d'adoption à Nice. Mais il reste 126 coureuses en lice avec une Française à l'avant en ce moment même dans cette 8e étape entre Sisteron et Nice. C'est Maëva Skiban, il y a aussi Cédrine Carbaol à la 6e place du général et un podium général dans un mouchoir de poche avec moins de 40 secondes d'écart entre le trio de tête. De quoi promettre du suspense et de l'émotion jusqu'à l'arrivée finale demain à Nice.
1: Merci Manon Vautier-Cholet. On vit avec vous tout l'après-midi cette 8e étape, arrivée prévue aux alentours de 18h. Vous serez bien sûr sur la ligne d'arrivée à Nice.

0: Nice tout à l'heure. C'est aujourd'hui la première journée de Ligue 2 de football, à l'affiche entre autres Sochaux, Saint-Étienne ou encore Nantes qui a été relégué la saison dernière, qui affronte ce soir le Red Star.
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2: Vigilance incendie rouge sur les Corbières, la plaine de littoral, les Aspres, les Albères. Vigilance incendie orange dans le Fenouillet et le Conflans. C'est jaune en Cap-Cyre, Sardaigne et Vallespir. Vigilance incendie rouge et orange dans l'Aude également. Attention. Des orages pour cette fin de journée, comme demain, dimanche après-midi, dans les PO. Un vent variable modéré en cette fin de journée. Demain, un vent changeant faible à modéré. Pour les températures, demain matin, 23 à Perpignan. Demain après-midi, 34 en plaine, 32 sur le littoral, 28 en montagne, 38 à Figueres et 34 à Narbonne pour la maximale de demain après-midi.
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0: Souchon avec le baiser sur votre radio ici.
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0: On passe cette fin de journée ensemble en direct. Soyez tous les bienvenus ici. On a tout prévu du sport pour vous avec l'arrivée du Tour de France Femmes. C'est tout à l'heure en direct de Nice grâce à nos journalistes sur place. Car ici, vous le savez, c'est la radio officielle du Tour. Il reste 39 km. Et demain, dispositif spécial hein, entre 16h et 20h. 4 heures de direct pour vivre la dernière étape du Tour de France Femmes 2026. On compte sur vous. Dans les prochaines minutes, on va retrouver Pierre Nus, notre chroniqueur. Notre chroniqueur va partager une astuce de grand-mère très utile en cette période estivale. Comment nettoyer sans effort sa plancha? Pour ça, vous allez avoir besoin de glaçons. Et la suite de la technique, c'est juste après la gagnante de la Starac, Marine, avec Escroc. Bel été!

0: La voix de Marine avec Escroc. C'est magnifique, Marine, que vous pourrez applaudir, tiens, le 2 octobre prochain à Niort. Et comme promis, c'est l'heure de l'astuce de grand-mère de notre chroniqueur Pyrnus. Une astuce pour nettoyer sans effort sa plancha.
1: Ah, je connais quelques fanatiques qui n'ont pas rangé leur barbecue ou leur plancha cet hiver. La merguez, c'est toute l'année. Pas seulement dès les premiers rayons du soleil. Mais le nettoyage des graisses brûlées, c'est souvent moins festif. Je suis le premier à traîner les pieds. Ma maman, elle ne laisse jamais rien traîner. Elle a une astuce assez ludique et visuelle pour redonner à votre plaque son aspect neuf en quelques secondes sans aucun produit chimique. Une fois la cuisson terminée, éteignez votre plancha, mais assurez-vous qu'elle soit encore bien chaude. Jetez alors une poignée de glaçon directement sur la plaque brûlante. Le contraste de température va créer un choc thermique puissant. L'eau se transforme instantanément en vapeur, soulevant comme par magie les sucres et les graisses carbonisées sur la plancha. Pendant que l'eau boue et bouillonne, armez-vous de votre spatule en inox et poussez les résidus et l'eau sale vers le bac récupérateur de graisse. La saleté, même la plus incrustée, glisse littéralement sur la plaque et sans avoir besoin de frotter. Pour une finition parfaite et un éclat sans trace, vous pouvez verser un petit filet de vinaigre blanc sur les derniers glaçons. Ça va neutraliser les odeurs et ça va faire briller le métal. C'est une méthode rapide, sans produits chimiques, digne des plus grands chefs de bistrot. Un dernier coup de chiffon une fois la plaque tiède et vous êtes fin prêt pour la prochaine grillade. Merci ma maman.
0: Et merci Pyrnus. 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La suite de votre après-midi avec la playlist de votre été avec Stéphanie comme un ouragan. Mais avant, ça va souffler avec le groupe U2.
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0: voix de Stéphanie de Monaco, comme un ouragan, chanson de 1986, énorme succès à l'époque, 10 semaines numéro 1 du top 50 et plus d'un million de singles vendus en France. Allez, la suite de votre après-midi, toujours en musique avec les Corgis et Amel Bent. Belle fin d'après-midi.
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0: C'était les Corgis sur votre radio ici. Restez avec nous, retour de la musique dans un instant avec le phénomène du moment, Manon Lisa, avec l'histoire de son petit pêcheur.
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2: Ici Express, c'est le moment où vous avez la parole sur votre radio ici Roussillon. Vous avez un événement dans votre ville, votre village, vous voulez en parler vous-même, et bien vous enregistrez un message vocal d'une vingtaine de secondes. C'est ce qu'a fait Fabienne.
3: L'élection de la super mamie aux Pyrénées-Orientales se tiendra le dimanche 20 septembre. Si vous êtes une super mamie, si vous connaissez une super mamie, ou si ta mamie est super et que tu as envie de la mettre à l'honneur à cette occasion, et bien plus d'hésitation, il faut vite l'inscrire. Alors l'inscription est gratuite en vous connectant sur la page Facebook Super Mamie.
2: Merci Fabienne. Et si vous aussi voulez envoyer votre message, n'hésitez pas. Vous avez un événement la semaine prochaine, enregistrez-le dès maintenant. 20 secondes à envoyer avec WhatsApp au 04 68 35 5000. Passez un très bel été avec la première radio locale des Pyrénées-Orientales.
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0: Et restez bien à l'écoute, nous allons vivre l'arrivée du Tour de France Femmes en direct de Nice aux alentours de 18h. Car ici, maintenant, vous le savez, c'est la radio officielle du Tour de France. Mais avant, on écoute Manon Lisa avec...
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1: Belle fin d'après-midi, ici on passe l'été ensemble, on s'occupe de tout. Tout de suite, on retrouve Perrine Clément. Chaque week-end, Perrine nous présente un objet culte de nos vacances. Et aujourd'hui, c'est le passeport.
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3: Alors, le chargeur.
4: J'ai.
3: Les billets.
4: J'ai.
3: Les enfants.
4: Dans la voiture.
3: Les clés.
4: Dans ma poche.
3: Le chat.
4: Chez mamie.
3: On est bon.
5: Comme l'impression qu'on oublie quelque chose.
2: Un passeport.
3: Passeport, les passeports.
6: Si.
4: J'ai.
6: Entre Cuba et Mali. À l'heure d'été, c'est facile.
7: Et accessible, à condition d'avoir un passeport. Et un passeport valide. Sinon, le voyage sous les tropiques risque de s'arrêter à l'aéroport. Le passeport est un document indispensable pour voyager à l'étranger. Il permet d'entrer dans un pays, d'y rester pendant une certaine période et d'en sortir. Celui que nous utilisons est un passeport européen.
8: Ce petit fascicule Bordeaux qui va bientôt remplacer notre bon vieux passeport à couverture de plastique bleu.
7: Il entre en vigueur en 1985 avec cet objectif, créer un modèle de passeport commun à l'ensemble des États membres de l'Union européenne. Une autre date à retenir, c'est 2009. Depuis fin juin 2009, tous les passeports délivrés en France sont des passeports biométriques. Concrètement, ils contiennent une puce électronique dans laquelle sont enregistrés l'état civil, la photo d'identité et les empreintes digitales du titulaire.
9: Voici le passeport de demain. La grande nouveauté se cache en haut à droite. Ce petit hexagone, c'est une puce électronique. À l'intérieur, des données cryptées censées le rendre infalsifiable.
7: Et vous, avez-vous un passeport ?
10: J'ai deux passeports. J'ai un valide, un pas valide. Je garde mon vieux pour les petits souvenirs de ma jeunesse, quand on voyageait beaucoup avec ma femme. Ça, c'est un truc que je garde.
11: Alors, mon passeport, je crois qu'il expire cette année. Et c'est vrai que c'est quelque chose de très précieux. Normalement, quand il expire, il faut le redonner. Mais j'avoue que moi, je fais en sorte de le garder parce que pour moi, c'est un objet précieux qui dit tellement de choses. Je ne suis pas très matérialiste. Je ne ramène pas d'objets, de souvenirs. Et le passeport, c'est mon souvenir de voyage que je garde.
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1: Eh bien, on apprend plein de choses. Ne jamais oublier son passeport quand on voyage. Il y a quelques mois, un passager de Roissy-Charles de Gaulle arrive d'un vol intérieur et voit des agents l'attendre avec une pancarte portant son nom. Il pense qu'on vient l'accueillir, sauf qu'il découvre qu'il y a un malentendu. Les agents l'ont confondu avec un député qui portait en fait exactement le même nom que lui. Résultat, il est escorté dans un salon d'honneur avec champagne, petit four, accueil VIP. Il a profité à fond de ce malentendu avant de dire la vérité et avant de montrer son passeport. Et c'est pas mal, bonne astuce. Allez, on continue notre après-midi en musique avec Christophe Maé et le groupe AA.

0: Masbit, 14 février. Un coup de cœur. 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
1: 17h45, belle fin d'après-midi, c'est l'heure de voyager dans le temps avec Stéphane Bern. Et aujourd'hui, on voyage au temps des voitures pour tous, avec la deux pattes, comme on disait à l'époque. Et on l'a surnommée aussi comme ça.
5: La Deux-Doches, légère, bruyante, cabossée. Raillée à sa naissance, elle finit par être adorée pour toujours. Quatre roues sous un parapluie. C'est tout ce que voulait Pierre-Jules Boulanger, ingénieur chez Citroën, qui imagine la célèbre deux chevaux à la fin des années 30. Une voiture pour tous au nom de code TPV pour très petite voiture. Pas un véhicule pour briller, mais pour rendre service. Il la voulait bon marché, basse consommation, facile à conduire pour un débutant, facile à réparer, et qu'elle puisse transporter un panier d'œufs sans en casser un seul.
6: Et ben voilà, je vais lui faire une bonne omelette.
5: Tout un programme. La guerre interrompt tout. Mais dès 1948, la deux chevaux refait surface au salon de l'automobile de Paris. Avec sa tôle ondulée et ses phares qui louchent à la Jean-Paul Sartre, le design loufoque intrigue et suscite de vives critiques de la presse. Un journaliste néerlandais la décrit comme un vilain petit canard. La Deux-Doches est pourtant un bijou d'ingéniosité. Économique, endurante, réparable avec une clé et un peu de ficelle, sans forcément s'appeler MacGyver. Les Français vont rapidement l'adopter. De la campagne au pavé parisien, tout le monde s'y entasse. Curés, étudiants, familles, on traverse le pays pour les vacances et on part pique-niquer le dimanche, cheveux au vent et moteur pétaradant.
7: C'est beaucoup moins bien, forcément.
5: Jusqu'à la fin de sa production, en 1990, plus de 5 millions de Deux-Doches sortent des usines Citroën. Pas mal, hein, pour un vilain petit canard. Ce qui est moche, mais hautement fonctionnel, peut séduire une foule de gens. La preuve avec la deux chevaux, mais également les sandales Crocs ou les sacs bananes.
1: Merci Stéphane Bern. 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La suite maintenant en musique avec Nicolas Perrac, avec Je pars, mais vous, vous restez ici sur votre radio car nous allons vivre l'arrivée du Tour de France Femmes à 18h pétante.

0: Nicolas Perrac avec Je pars, vous restez ici. La playlist de votre été est de retour dans un instant avec entre autres Jacques Higelin avec Tombé du ciel.
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0: La voix de Jacques Higelin pour vous accompagner, tomber du ciel.
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0: Merci d'avoir choisi votre radio ici, il est 18h. 18h, l'arrivée du Tour de France femme en direct de Nice.
2: Pour cette 8e étape du Tour de France, femme, et bien vous
1: Manon Vautier-Cholet.
2: Direct sur votre radio ici. Il reste 4,5 km avant l'arrivée. On a vu pendant des kilomètres et des kilomètres une échappée avec notamment la Française Maëva Skiban. Mais désormais, eh bien, c'est la Néerlandaise Demi Vollering, la leader de la FDJ United Suez, qui est en tête. Elle a attaqué et c'était un petit peu ce qui était prévu. On l'attendait, cette stratégie de la FDJ United Suez. Demi Vollering, elle a attaqué dans la toute dernière difficulté. La côte de la Ginestière, et cette côte, eh bien, elle n'a l'air de rien, mais elle a des pointes à 13,9%. Et forcément, eh bien, là, elle a fait craquer une par une les coureuses derrière elle. Il y a eu Kezia Niewiadoma, la maillot jaune, qui a seulement 15 secondes d'avance sur Demi Vollering, qui est restée un temps dans sa roue, avec également la championne d'Italie, Elisa Longo-Borghini. Mais elles ont 5 secondes de retard sur la maillot jaune. Évidemment, c'est rattrapable. Demi Vollering, 3 km 900 avant l'arrivée, qui arrive sur la promenade des Anglais, avec attention là le vent, justement. Olivier Estrin, vous êtes juste derrière la ligne d'arrivée, vous attendez de voir passer la coureuse victorieuse dans quelques minutes. Vous le voyez, ce vent, est-ce que ça va compliquer les choses dans ce final?
3: Alors, c'est pas un vent qui est très fort, faut le dire, hein. Il n'est pas intense, c'est plutôt une légère brise. On va dire que ça va pas être celui-là qui va être le plus déterminant, et par contre, ce qui fait très très chaud, évidemment. Et puis ce final, pour l'avoir parcouru à moto avant d'arriver avant les coureuses, il est simplement dantesque. Dantesque, c'est quelque chose d'incroyable sur la plus longue étape du Tour. Voilà, c'est vraiment le cadeau empoisonné de la fin d'étape.
2: Et après cette dernière difficulté, la côte de la Ginestière, où Demi Vollering est extrêmement bien emmenée par ses coéquipières de la FDJ United Suez. On a vu la Française Juliette Berthet, la franc-comtoise, l'emmener et puis relayer ensuite par la championne de France, 20 ans seulement, c'est son premier Tour de France, Célia Géry. Elle a tout fait pour eh bien permettre à sa leader, la Néerlandaise Demi Vollering, vainqueur déjà d'un Tour de France, eh bien de réussir à attaquer pour prendre de l'avance. Nous sommes à 2 km 800 de l'arrivée. Demi Vollering, elle a toujours 11 secondes d'avance sur ses deux poursuivantes, avec notamment eh bien la maillot jaune Kezia Niewiadoma, 15 secondes d'avance au général, qui va évidemment tout tenter pour rattraper notre leader dans cette course là actuellement. Demi Vollering, 2 km 500 avant l'arrivée. Notre consultant cyclisme Radio France, Jean-François Bernard, vainqueur notamment du Mont Ventoux, qui le disait, attention au vent ici à Nice, parce que même s'il est léger, c'est du vent de face, et là ça va être difficile, parce que elles ont donné, nos coureuses, 172 km au total pour cette étape entre Sisteron et Nice. Ça a été la plus longue de ce Tour de France, de cette grande boucle féminine, au lendemain de l'ascension du Mont Ventoux. Donc les jambes sont peut-être un petit peu fatiguées, même si on les voit là faire un effort exceptionnel. Demi Vollering qui ne lâche rien, 1 km 900 maintenant avant l'arrivée, et la leader de la FDJ United Suez, elle a toujours 14 secondes d'avance sur ses deux poursuivantes. Elisa Longo-Borghini, la championne d'Italie, et la maillot jaune Kezia Niewiadoma, qui a eh bien remporté hier l'étape mythique du Mont Ventoux. On va assister à un final exceptionnel, 1 km 500 avant l'arrivée. Olivier Estrin, quel

0: L'ambiance là sur place à Nice, j'imagine que les spectateurs attendent de voir passer cette première coureuse sur la ligne d'arrivée.
1: Et oui, évidemment, il n'y a pas un mètre de libre au long de la promenade des Anglais. Toutes les barrières sont complètes sur plusieurs rangs. Et là, moi, je suis avec Julien. Julien, il est avec son vélo. Il a mis de la guidonnéline rose sur son vélo, sur son guidon. Il a le maillot Watch de Femme. C'est le slogan de ce Tour de France Femme. Julien, on se régale.
2: Ah ben, super, oui. Moi, j'ai fait l'étape du tour hier, enfin avant-hier. Et voilà, je suis venu à Nice pour voir l'arrivée.
1: Ce final, vous le connaissez donc. On est à la flamme rouge.
0: Et on est à 730 mètres de l'arrivée. Olivier, et bien, Demi Vollering, la néerlandaise, la leader de la FDJ United Suez, elle creuse l'écart 18 secondes désormais d'avance sur notamment la maillot jaune Kasia Nieviadoma. Kasia Nieviadoma qui poursuit son effort, mais qui reste dans la route. La championne d'Italie, Elisa Lombgo-Borghini, elle n'arrive pas, à revenir sur la néerlandaise, qui est la leader de cette équipe française, la FDJ United Suez. On y compte 4 Françaises, c'est l'équipe qui compte le plus de Françaises dans le World Tour, très bien emmenée par Juliette Labousse notamment et Célia Géry, je le disais. Et ça y est, on va arriver très très bientôt dans les 500 derniers mètres ici à Nice. Demi Vollering, la néerlandaise, qui se met un petit peu en danseuse là et qui a, vous le disiez Olivier Estron, du monde qui tape sur les barrières pour l'encourager. Elle est en danseuse, elle a toujours derrière elle ses deux poursuivantes, mais ça va le faire. Demi Vollering qui remporte cette 8e étape du Tour de France, elle vient de lever les bras. Elle l'a fait, on l'attendait, cette stratégie de la FDJ United Suez. Elles ont attaqué dans la dernière difficulté, on le savait, elle était extrêmement difficile. Demi Vollering, elle a eu les jambes, elle a fait la différence, et avec les bonifications à l'arrivée, elle va, en plus de cette étape remportée, prendre le maillot jaune ce soir pour l'équipe française de la FDJ United Suez. Olivier Estron, est-ce que vous l'avez vu passer devant
1: elle
0: vous, Demi Vollering?
1: Elle est devant moi, elle met pied à terre en ce moment, Demi.
0: Et Olivier Estron,
1: tout le monde est autour d'elle.
0: Et est-ce que vous arrivez à voir, j'imagine qu'elle est épuisée cette coureuse, alors que...
1: Elle s'affale sur son guidon, protégée par son staff qui fait une véritable barrière autour des journalistes. Toute la presse est là. Demi Vollering qui est sous mes yeux, qui est arrosée. Elle se pose à terre, à mes pieds. Elle s'étend, elle cherche son souffle. Encore un sourire, le casque sur la tête, les lunettes bien sûr. Son staff qui est là pour la prendre en main, la réconforter. On lui met de l'eau dans le dos. Des grandes respirations, le bidon, allez, on boit. Sous l'œil des caméras, Demi Vollering.
0: Parce qu'on imagine, Olivier, incroyable, l'effort qu'elle a, réussi avec toute son équipe de la FDJ United Suez pour gagner cette 8e étape. Demi Vollering, victorieuse aussi sur la 5e étape de cette grande boucle. Et elle va donc, s'emparer du maillot jaune. Elle va le piquer à Kasia Nieviadoma qui est arrivée sur cette 8e étape en 3e position. Elle n'a pas réussi à suivre la néerlandaise. Et c'était ça, évidemment, Olivier, qu'on attendait. C'était cette explication entre les favorites. Kasia Nieviadoma, elle a gagné justement le Tour de France il y a 2 ans pour 4 petites secondes face à Demi Vollering. Sur cette avant-dernière étape du Tour de France femme, c'est bien la néerlandaise qui vient lui reprendre le maillot jaune, même si rien n'est joué. Il y a encore une étape demain. Et Olivier, vous voyez derrière la ligne d'arrivée ces coureuses qui continuent d'arriver par petite grappe, si je peux le dire comme ça. Ça a été compliqué et les dernières difficultés ont fait du mal, Olivier.
1: Ouais, absolument. Je me dirige vers Cédrine Kerbaol parce qu'on nous indique que Demi Vollering ne va pas faire de réaction sur la ligne d'arrivée. Mais Cédrine Kerbaol qui est ici, qui recherche son souffle elle aussi, et qui vient d'arriver, elle est là avec ses coéquipières. Cédrine qui reprend son souffle elle aussi, qui est en train de s'hydrater, réconfortée par son staff. Et tout le monde est en sueur, vraiment. Mais alors voilà, on a toujours vu des étapes dantesques. Et ce final, mais quelle difficulté incroyable. C'est ce col de la Ginestière. On va dire quel poison après une étape aussi longue, aussi rude. Magdalène Vallière, la championne du monde, qui est aux côtés de Cédrine Kerbaol, qui est en train également de la féliciter. Elles sont dans la même équipe, toutes les deux, bien sûr, pour EF Education Oatly.
0: Et on l'a vu, Olivier, Cédrine Kerbaol, on le savait, c'était une étape qui peut-être était pour elle. On l'attendait, notre Française qui était 6e du général ce matin en partant. On va évidemment regarder les écarts pour vous tenir au courant. Mais voilà, Cédrine Kerbaol, là, elle n'a pas réussi à tenir et à suivre l'attaque de la FDJ United Suez. Demi Vollering qui vient de s'imposer ici sur la promenade des Anglais à Nice. On attendait peut-être une finale au sprint. Ça ne s'est pas passé parce que si Lorina Vibes, la reine, on va le dire comme ça, évidemment, du sprint mondial, elle a tenu. Et puis puis dans les deux dernières difficultés, elle a craqué, c'était trop difficile. Et les cyclistes, eh bien, qui connaissent ces deux dernières difficultés, ils le disaient tous, ça va faire mal. Et là, on peut placer une attaque et on peut aller gagner. Eh bien, c'est ce qui s'est passé avec Demi Vollering, qui est donc vainqueur de cette huitième étape. Elle est arrivée juste devant Elisa Longo-Borghini, la championne d'Italie, qu'on a vue hier aussi arriver en troisième position au Mont Ventoux. Hein, notre championne d'Italie, Elisa Longo-Borghini, en grande forme. Et Kasia Niewiadoma, qui perd son maillot jaune ce soir, la polonaise, qui elle est arrivée en troisième position. On va regarder évidemment également ce que ça donne, eh bien, au général, mais c'est bien Demi Vollering, la néerlandaise, qui devrait ce soir s'emparer du maillot jaune, après que peut-être il va falloir faire le calcul des bonifications, mais 8 secondes d'avance sur Kasia Niewiadoma, c'est bien confirmé, 8 secondes d'avance, imaginez, ça n'est rien quand on disait que ce final demain à Nice et cette étape de 99 km avec 4 fois le col d'Aise à grimper, eh bien ça allait être du suspense et de l'émotion, on l'attendait, c'est ce qui va se passer. Malheureusement, je le redis aussi, ce sera sans notre Française Pauline Ferrand-Prévot. Elle n'a pas pris le départ ce matin, Pauline Ferrand-Prévot. On savait qu'elle ne jouait pas le général. On l'attendait hier sur le Mont Ventoux, mais elle n'avait plus les jambes. Elle est malade, notre Française, qui ne sera pas là demain pour le final à Nice. Mais on attend évidemment une énorme explication. Demi Vollering a remporté cette huitième étape ce soir. La Néerlandaise, leader de la FDJ United Suez, qui s'impose, qui prend le maillot jaune et qui a 8 secondes d'avance sur Kasia Niewiadoma, la polonaise. Ça promet, eh bien, une énorme explication. Beaucoup de suspense, beaucoup de spectacle demain à Nice pour cette toute dernière étape. Et c'est bien Demi Vollering qui ce soir va monter sur le podium avec le maillot jaune, passé première de cette huitième étape du Tour de France Femmes ici sur la promenade des Anglais à Nice.
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5: Merci d'être ici. Tout de suite, un point sur l'actualité avec vous, Morgane Guillaumard.
6: La vague de chaleur s'étend et va perdurer la semaine prochaine en France. Dès demain, l'Ain s'ajoute à la liste des départements en vigilance orange canicule. Il y aura donc 13 zones du centre-est et du sud-est concernées par l'alerte. Épisode caniculaire, mauvais signe pour les pompiers. Le risque de départ de feu est très élevé en Gironde, toujours sous très haute surveillance après le méga-feu maîtrisé depuis une semaine qui a parcouru 42 000 hectares de végétation. Alerte orange au feu de forêt aussi dans 37 autres départements demain. C'est 3 de plus qu'aujourd'hui. Aujourd'hui, dans une grosse partie du nord-ouest et du sud de la France. De gros manquements dans le traitement des affaires de violence sexuelle sur les enfants. C'est ce que dénonce le ministre de la Justice, Gérald Darmanin, dans une lettre envoyée au ministre de l'Intérieur, Laurent Nunez. Information révélée aujourd'hui par le journal Le Monde. Après l'affaire Liana, il y pointe un nombre important de dossiers mal ou pas du tout transmis à la justice à cause du manque de main-d'œuvre, d'une mauvaise organisation ou de logiciels obsolètes. Elles viennent tout juste d'arriver à Nice, les coureuses du Tour de France Femmes, et c'est Demi Vollering qui remporte cette huitième étape, la plus longue, 172 km depuis Sisteron. La Néerlandaise s'empare du maillot jaune, elle le prend à Kasia Niewiadoma, qui finit troisième de cette étape. Une absence notable aujourd'hui, la Française Pauline Ferrand-Prévot, qui a abandonné pour raison médicale avant le début de l'étape. Arrivée que l'on vient de vivre en direct sur ICI et que l'on décrypte bien sûr dans le journal du Tour à 18h30. Léon Marchand n'est pas au top de sa forme pour les championnats d'Europe de natation. Le quadruple champion olympique déclare forfait pour deux épreuves qui ont lieu après-demain à Saint-Denis, le 200 et 400 mètres 4 nages. Blessé à l'adducteur, il préfère se consacrer uniquement aux 200 mètres papillon et aux 400 mètres nage libre. Une médaille française a par ailleurs été décrochée sur les épreuves de plongeon de haut vol cet après-midi à Paris. Gary Hunt remporte le bronze grâce à son quadruple saut périlleux arrière à 20 mètres de haut dans la Seine.
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6: La météo pour demain, après les fortes chaleurs d'aujourd'hui, 13 départements concernés par une vigilance orange canicule. Il y a aussi un risque d'averse sur une grosse partie du pays, à Paris, Bourges, Auxerre, Tours et Bordeaux. Météo France qui annonce même des orages dès ce soir dans les Pyrénées et demain à Vichy, Lyon, Tarbes ou encore à Aurillac. Il fait beau par contre sur toute une partie sud de la France, de Biarritz à Nice, avec une remontée des températures à l'après-midi, 31 degrés à Lille ou 30 degrés encore à Paris.
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5: Bon début de soirée sur votre radio ici, au programme de ce prochain quart d'heure, le journal, bien sûr, du Tour de France à 18h30 pile. Que faut-il retenir de cette étape? Rendez-vous tout à l'heure avec, bien sûr, les réactions des coureuses. Côté musique, Rod Stewart, mais avant, une voix inoubliable qu'on aime réécouter sur votre radio, Morane.

0: Rod Stewart sur votre radio ici. Restez ici justement. Tiens, dans moins de 10 minutes, on retrouve le journal du Tour de France avec un résumé complet de cette avant-dernière étape. Car ici, c'est la radio officielle du Tour.
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0: La voix de Céline Dion pour vous accompagner en ce début de soirée. Il est 18h30, l'heure de retrouver le journal du Tour de France avec Alexandre Berthaud. Que s'est-il passé dans cette avant-dernière journée ?
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2: Bienvenue dans ce journal du Tour où quelques mètres peuvent faire la différence. La maillot jaune, Kasia Nieviadoma, avait pourtant résisté aux attaques de sa dauphine au classement d'Amy Vollering. Il restait, allez, une cinquantaine de mètres à peine dans la dernière montée du jour pour qu'elles basculent toutes les deux ensemble dans la descente, que la Polonaise s'accroche à la roue, conserve la tête du classement, sauf que son corps était à la limite. Les cuisses brûlaient, impossible d'avancer davantage, de suivre le rythme. Elle a dû laisser partir la Néerlandaise. Et ce soir, Demi Vollering s'est imposée à Nice. Elle prend du même coup le maillot jaune, stratégie payante de son équipe. Équipe française, la FDJ United Suez, qui a fait craquer toutes les adversaires.
3: Ouais, c'est ça, c'était vraiment la mission. On savait que ça allait peut-être être dur dès aujourd'hui de le récupérer, mais on s'est dit qu'il fallait tout tenter. Et voilà, je pense qu'on a bien réussi. C'était vraiment exceptionnel aujourd'hui, on peut être fiers de nous.
2: Voilà, la fierté de Juliette Berthet, coéquipière de Demi Vollering, nouvelle maillot jaune. Juliette Berthet, évidemment très satisfaite. Manon Vautier-Cholet, bonsoir.
4: Bonsoir Alexandre, bonsoir à tous.
2: Racontez-nous cette stratégie audacieuse et du coup payante de cette équipe, la FDJ United Suez.
4: Oui, clairement, l'objectif, c'était de protéger la leader de la formation française sur le début de la course, hein, de 172 kilomètres, et d'attendre, eh bien, les tout derniers kilomètres avant Nice pour la placer à l'avant d'Amy Vollering, parfaitement emmenée alors par les Françaises Juliette Berthet, qu'on entendait à l'instant, et Célia Géry, notre championne de France. D'Amy Vollering, elle a fini par attaquer à 5 kilomètres de l'arrivée, comme on l'attendait, dans le fameux col de la Ginestière, avec une pointe à 13% dans la montée. La Néerlandaise, elle a lâché alors la championne d'Italie Elisa Longoborghini et la Polonaise Kasia Nieviadoma, qui perd son maillot jaune ce soir, pour aller lever Demi Vollering, et bien les bras seuls sur la ligne d'arrivée sur la promenade des Anglais ici à Nice. Et au classement général, attention parce que c'est très serré. Demi Vollering, qui a remporté l'épreuve en 2023, elle a 8 secondes seulement d'avance sur Kasia Nieviadoma, vainqueur elle il y a 2 ans. Et donc demain, c'est clairement un duel au sommet qu'on attend, avec une très grosse étape. Il faudra monter 4 fois le col d'Aise avant l'arrivée finale à Nice. Donc tout peut encore se passer. Il ne faut pas oublier non plus la Suissesse Marlène Reusser.
2: Merci Manon Vautier-Cholet en direct de Nice de nous avoir fait vivre effectivement cette étape. On rappelle donc que Demi Vollering se retrouve avec seulement 8 secondes d'avance au général, vous l'avez dit sur Kasia Nieviadoma. Marlène Reusser est un peu plus loin, à plus d'une minute, 1 minute 12 précisément. À noter la Française Cédrine Kerbaol, qui conserve sa 6e place à 4 minutes 34 et seulement 40 secondes derrière le top 5 qu'elle pourrait donc aller chercher lors de la dernière étape. Et puis on va tirer un coup de chapeau à 2 autres Françaises qui ont brillé aujourd'hui. D'abord Maëva Skiban, celle qui avait gagné 2 étapes, remporté 2 étapes l'an passé sur les routes du Tour de France Femmes. Elle s'est montrée malgré un tour difficile, elle a su prendre l'échappée aujourd'hui, elle a roulé à l'avant pendant plus de 100 km avant d'être avalée par le peloton emmené par la FDJ United Suez, on l'a dit, et par la championne de France Célia Géry, qui a littéralement mis sur orbite Demi Vollering pour que la Néerlandaise ensuite s'envole et aille chercher l'étape et le maillot jaune. Tout se jouera donc demain. On le disait, courte, 99 km, propice aux attaques. La dernière étape de ce Tour de France a le profil parfait pour offrir un bon film à suspense aux fans de vélo. La directrice Marion Rousse détaille le profil.
5: On aura 3 passages au sommet du col d'Aise et lors du dernier passage, nous irons chercher, emprunter ce col, ce chemin du vinaigrier qui est tout sauf insignifiant puisqu'il y aura des pourcentages à plus de 16% de moyenne. C'est un col et un chemin qu'on a l'habitude d'emprunter également sur les routes de Paris-Nice, et on sait que Paris-Nice, eh bien, bien souvent, ça se joue à coups de seconde, donc on espère le même schéma sur le Tour de France Femmes avec Zwift.
2: Elle ne pensait pas si bien dire, Marion Rousse. Ce circuit autour de Nice promet d'être un thriller. Je vous rappelle le résumé de cette étape avec la victoire de la Néerlandaise de la FDJ United Suez, Demi Vollering, qui du coup prend le maillot jaune pour 8 petites secondes à Kasia Nieviadoma, la Polonaise de l'équipe Canyon-SRAM. Voilà donc le duel qui nous attend demain, évidemment émission spéciale sur ICI, qui est partenaire de ce Tour de France Femmes, pour suivre l'intégralité de l'étape, tout simplement, avec des reporters tout le long du parcours, avec évidemment le commentateur sur la ligne d'arrivée, ce sera Olivier Estran, et puis Manon Vautier-Cholet, que vous avez entendu tout à l'heure, qui sera sur la moto. Bref, on vous met dans vos petits gîtes, dans vos petits souliers, dans vos chaussons demain pour vous faire vivre cette dernière étape et ce dénouement du Tour de France Femmes, ici Radio Officielle.
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7: ICI Express, toutes les heures à la nuit, ce sont vos bons plans à vous, vos idées de sortie, comme ce message vocal laissé par Valérie.
8: Bonjour, Valérie Sucara, fondatrice du Festival de Théâtre, ici et maintenant, à Prat de Moyaux-la-Prest. Le dimanche 9 août, nous vous proposons à 17h15 une comédie musicale, Oliver Twist, tout public, au foyer Place du Foiral. Puis à 21h15, sur le Plat du Fort, la compagnie du Barcelona Flamenco Ballet, pour une soirée de clôture, danse, équestre, musique.
7: Merci Valérie, et rendez-vous demain à Prats de Moyaux. Si vous aussi, vous avez envie de partager avec nous un bon plan, une sortie, un événement dans votre ville ou village, ou même un événement de votre association, vous enregistrez un message vocal maintenant avec l'application WhatsApp et vous nous l'envoyez au 04 68 35 5000. Passez un bel été avec votre radio ICI Roussillon.
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0: Bon début de soirée sur votre radio ICI. Dans un instant, Muriel Jourdan nous rejoint. Muriel décrypte pour nous les tendances du moment. Aujourd'hui, on s'intéresse à un phénomène qui cartonne, le ciné-tourisme. C'est quoi le ciné-tourisme ? Eh bien, la réponse dans quelques minutes. Avec Muriel Jourdan, c'est juste après Bernard Lavillier, en noir et blanc. Belle soirée à vous. Il est 18h37. Merci d'être avec nous en direct jusqu'à 19h.
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0: La voix de Bernard Lavillier avec la chanson Noir et Blanc.
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0: 18h40, merci d'être avec nous et je ne suis pas seul. Muriel Jourdan nous a rejoint pour décrypter une tendance qui cartonne l'été, le ciné-tourisme.
2: Oui, c'est voyager pour découvrir un lieu de tournage, une ville, une destination que vous avez vu dans une série ou un film. Dans la célèbre série Emily in Paris, saison 2, la fameuse Emily doit se rendre à Saint-Tropez. Alors elle prend le train, elle s'arrête à la gare de Villefranche-sur-Mer, dans le sud de la France, près de Nice. On voit la charmante ville de Villefranche en toile de fond. Et si on ouvre bien l'œil, on repère même sur le quai une affiche du Festival du Citron à Menton.
3: Mademoiselle, nous sommes arrivés. Mademoiselle!
4: Monsieur, where are we?
3: Désolée, mademoiselle, je parle pas anglais. Nous sommes arrivés à Villefranche.
2: Après cet épisode d'Emily in Paris tourné dans les Alpes-Maritimes, les touristes américains se sont rués vers cette destination, avec derrière des retombées économiques plutôt sympas.
0: Tu m'étonnes. Une enquête IFOP montre qu'un Français sur quatre visite pendant ses vacances un lieu ayant servi de tournage pour un film ou une série.
2: Oui, en France, c'est Le fabuleux destin d'Amélie Poulain de Jean-Pierre Jeunet, sorti en 2001, qui a popularisé le ciné-tourisme autour du quartier Montmartre à Paris. Prenons aussi par exemple la série Meurtre à Millau, diffusée sur France 3, qui a dopé l'économie locale. Vous savez, la collection Meurtre à Mulhouse, Meurtre en Bourgogne, Meurtre à La Ciotat. Eh bien, celui tourné à Millau a cartonné.
5: Emma, tu vas au CHU de Montpellier, service des grands brûlés, et tu leur montres la photo que je viens de t'envoyer.
6: C'est donc ça, la fameuse source miraculeuse de la légende.
2: C'était le 11e épisode de cette collection de France 3 à se dérouler en Occitanie. L'Occitanie est d'ailleurs devenue la deuxième région française de tournage derrière l'Île-de-France. Elle a même dépassé en 2024 la région PACA. Tout ça n'est pas nouveau. Après la sortie d'Indiana Jones et la dernière croisade, la fréquentation annuelle du site en Jordanie a grimpé en flèche pour atteindre près d'un million de visiteurs en 2010. La maison des petits mouchoirs aussi, vous savez, le film de Guillaume Canet au Cap Ferré, elle aussi, elle est devenue une attraction. Marseille aussi, avec Borsalino, Taxi ou Bac Nord, Plus belle la vie ou encore Carcassonne avec les visiteurs. Faire rayonner la région grâce au cinéma, ça fait bien longtemps que les villes sont conscientes de cette possibilité, de cet atout. Vous avez aussi sur les réseaux sociaux des comptes qui se chargent de trouver pour vous les lieux de tournage à la façon d'une enquête, comme ici à Saint-Cyr-sur-Mer où a été tourné le Comte de Monte-Cristo.
7: Il faut marcher un peu, descendre un petit sentier, pas de panneau, pas d'indication, juste la mer et les pins. C'est ici dans cette crique isolée qu'Edmond Montès s'empare d'un bateau et met le cap sur l'île de Monte Cristo.
8: Vous reconnaissez d'ailleurs la fontaine où a eu lieu un meurtre hyper connu dans la série. Petit secret de tournage, cette scène a été tournée en studio parce que cette fontaine n'est pas assez profonde.
2: Bref, de la salle obscure au tourisme, il n'y a qu'un pas aujourd'hui. Le ciné-tourisme, c'est carrément tendance ou comment le cinéma devient réalité.
0: Merci Muriel Jourdan, c'est tendance à podcaster sur ici.fr. La suite de votre début de soirée en musique avec Grand Corps Malade et Stilto, le prochain rêve.

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0: Encore malade et Stilto sur votre radio ici, dans un instant, les coulisses télé de Johan Rock.
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2: Delphes nous transporte dans son univers qui mêle pop, minimaliste et chansons françaises. Des textes entre émotion et espoir, une introspection qui parle d'amour et de famille pour écrire l'avenir.

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3: Bon début de soirée, tout de suite les coulisses télé de Johan Rock, direction H, un hôpital un peu spécial.
4: Très loin de l'univers d'un Dr House, Urgence ou Grey's Anatomy, au tournant des années 2000, H fut la sitcom humoristique de Canal. Une série comme jamais on en avait produit auparavant en France, et comme d'ailleurs on n'en refera plus jamais par la suite. Ça raconte la vie d'un hôpital en banlieue parisienne. Trois jeunes gens, un brancardier, un standardiste et un infirmier font tourner en bourrique médecins, infirmiers et patients. Au programme, plaisanteries douteuses et ambiance décalée. Le succès de cette série tient d'abord à son casting. Jamel, Eric et Ramzy. Trois prénoms issus de la nouvelle génération d'humoristes de l'époque qui, avec H, vont vite devenir des stars adulées par la jeunesse. Celles-ci venant assister chaque semaine au tournage des épisodes produits comme les sitcoms américaines.
5: Ce procès n'a pas lieu d'être.
6: Arrêtez, arrêtez, vous êtes juste un petit escroc, monsieur.
5: Et vous êtes en train de me traiter, là, moi je ne sais pas.
6: Vous avez bien entendu.
7: En fonction, votre obstacle.
6: Ah bah c'est toi l'escroc, toi.
8: Mais je vous demande de vous calmer, monsieur.
5: Si je me calme pas, tu vas me faire quoi?
8: Eh bien vous aggravez votre cas.
7: Bon allez,
8: sans prix, hein.
7: Silence, je fais éjaculer la salle maintenant, hein.
4: Au fil des épisodes, les trois comédiens improviseront de plus en plus, s'éloignant au fur et à mesure des dialogues écrits par les scénaristes. Cette spontanéité qui assura la popularité de la sitcom fut aussi à l'origine de vives tensions au sein de l'équipe. On raconte qu'Eric et Ramzy, lundi matin, jetaient les feuillets du scénario les jugeant beaucoup trop mauvais. Conséquence, plusieurs metteurs en scène claquèrent la porte de la série. Une ambiance électrique en plateau qui finit par avoir raison de H. La série s'arrêta en 2004, ce qui n'empêcha pas Canal+ de rediffuser le programme régulièrement jusqu'en 2012.
9: Comment tu trouves ma tête ?
5: T'es Julie.
9: Mais tout ce qui est vers en haut, par exemple.
5: Bon, faut dire que t'as les poils crâniens assez discrets, sinon...
9: Corinne, l'infirmière, elle m'a jeté parce que elle me trouvait chauve.
5: Elle trouve que t'as les cheveux chauves.
9: Attends, mais Barthez, hein, il cartonne dans les sondages auprès des meufs. Excuse-moi, mais qu'est-ce qu'il a de plus que moi, José Barthez?
5: Une Coupe du Monde, un Big Mac.
4: H, l'intégrale des 4 saisons, c'est à découvrir ou redécouvrir cet été sur la plateforme de Canal+.
3: Ça n'a pas pris une ride. Merci Johan Rock. Et si vous ne savez pas quoi regarder, tiens, ce soir à la télé, il y a votre jeu culte de l'été, Fort Boyard, en partenariat avec Ici. Rendez-vous ce soir 21h10. Montez le son, on écoute maintenant Lee Kelly, sorti en 2011. Ça n'a pas pris une ride, un peu comme moi. Il est 18h50.

0: sur votre radio ici. Bon début de soirée, on est de retour juste après ça.
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0: 18h55, bon début de soirée sur votre radio ici. En cette période de vacances, il y a une astuce étonnante là qui fait parler sur les réseaux sociaux pour voyager moins cher pour les vacanciers qui prennent l'avion. En fait, certains voyageurs détournent la plateforme Vinted pour envoyer leurs bagages sur leur lieu de vacances. Alors le principe est plutôt simple. Au lieu de payer une valise en soute à la compagnie aérienne, un proche publie une fausse annonce sur Vinted avec la valise à vendre. Le vacancier après donc l'achète symboliquement et la plateforme permet alors d'expédier le colis vers le lieu de vacances pour quelques euros. Une manière voilà, de contourner des frais de bagages qui peuvent atteindre parfois 40 à 80 euros selon les vols. Alors l'astuce fait beaucoup parler hein, cet été sur les réseaux sociaux, mais attention, Vinted rappelle que cette pratique détourne l'usage normal forcément de la plateforme et qu'elle n'est pas prévue pour l'envoi de bagages personnels. Hein. Vinted reste une application et un site internet qui permettent de vendre, d'acheter et d'échanger des vêtements, chaussures, sacs et autres objets d'occasion entre particuliers. Voilà, c'est dit, mais bravo voilà aux petits malins qui ont tenté cette chance, il n'y a pas de petites économies. Dans un instant, vos infos de 19h. Mais avant, on écoute Daniel Balavoine. Belle soirée sur votre radio ici.

0: Daniel Balavoine sur votre radio ICI.
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0: Belle soirée à l'écoute de votre radio ICI. Il est 19h. 19h, les infos présentées par Morgane Guillaumard.
2: La vague de chaleur s'étend encore. L'Ain s'ajoute à la liste des zones en vigilance orange canicule demain. Il y aura donc 13 départements du centre-est et du sud-est concernés par l'alerte. Les températures vont par ailleurs remonter dans tout le pays la semaine prochaine, comme l'explique Sylvain Chave, directeur scientifique de Prédict Service, la filiale risque de Météo France.
3: Elle se met en place progressivement. Pour l'instant, les températures élevées sont plutôt dans le sud, la basse vallée du Rhône, le pourtour méditerranéen et aujourd'hui et demain sur le sud-ouest du pays. Mais c'est vraiment à partir de mardi et de mercredi que ces températures élevées vont se généraliser à la façade ouest dans un premier temps et puis l'ensemble du pays quasiment, excepté la région du Nord. Pour l'instant, les tendances que nous avons à travers les différents modèles montrent que ces températures élevées devraient persister au moins jusqu'au week-end prochain, excepté autour du pourtour méditerranéen de nouveau et peut-être aussi dans le sud-ouest du pays.
2: Les maximales dépasseront les 35 degrés en milieu de semaine prochaine. Cette nouvelle vague de chaleur n'aide pas sur le front des incendies. Le feu dans le massif du Claps dans la Drôme a connu plusieurs reprises aujourd'hui. Il a brûlé 320 hectares de végétation à ce stade. Le risque incendie qui est très élevé en Gironde. Le méga-feu de l'été est maîtrisé mais depuis une semaine, mais toujours très surveillé. Alerte orange au feu de forêt aussi dans 37 autres départements demain, dans une grosse partie du nord-ouest et du sud de la France. Il y a de gros dysfonctionnement dans le traitement des affaires de violences sexuelles sur les enfants. Nos confrères du journal Le Monde ont eu accès à un courrier sensible envoyé par le ministre de la Justice Gérald Darmanin au ministre de l'Intérieur Laurent Nunez. Ce document est une synthèse des remontées faites par une quarantaine de procureurs après la mort de la petite Liana il y a 2 mois. Lauriane Delanoë, ce courrier liste de nombreux problèmes dans le suivi des procédures.
4: Oui, c'est un catalogue de graves dysfonctionnements, d'après le journal Le Monde. Les visites des procureurs généraux dans les commissariats et gendarmeries ces dernières semaines montrent toute une série de manquements et carences. D'abord, il y a ces procédures fantômes que les policiers et gendarmes n'ont pas transmises à la justice. 1275 procédures auraient ainsi été découvertes sur la zone du parquet général de Nîmes. Il y a aussi le manque de formation des agents chargés de prendre les plaintes des victimes et le manque d'effectifs. Par exemple, au Mans, 6 enquêteurs se partagent 4000 dossiers. Toujours d'après Le Monde, le courrier du ministre de la Justice pointe enfin la vétusté d'un logiciel informatique qui complexifie le travail des policiers. Les deux ministères ne confirment pas aujourd'hui le contenu de ce courrier, mais l'entourage du ministre de l'Intérieur nous répond qu'il regrette la fuite prématurée de ce document, un document de travail en cours d'expertise par ses services qui s'applique, nous dit-on, à élaborer des solutions avec rigueur et pragmatisme.
2: Et depuis l'affaire Liana et la revue de toutes les procédures pour violences sexuelles sur mineurs, près de 2000 informations judiciaires ont été ouvertes et plus de 1400 suspects incarcérés selon le ministre de la Justice. C'est confirmé et ce n'est pas une surprise, Léon Marchand aura un programme allégé au championnat d'Europe de natation. Mal remis d'une blessure à l'adducteur, il déclare forfait pour les 200 et 400 mètres 4 nages. Épreuve qui débute après-demain à Saint-Denis, à côté de Paris. Le quadruple champion olympique est cependant toujours inscrit aux 200 mètres papillon et 400 mètres nage libre. Un autre nageur français a par ailleurs remporté une médaille de bronze cet après-midi. La troisième place pour David Hunt lors de l'épreuve de plongeon de au vol. Demi Vollering remporte, elle, la 8e et avant-dernière étape du Tour de France Femmes, la plus longue, 172 km entre Sisteron et Nice. La néerlandaise endosse le maillot jaune, elle le prend à Kasia Nievadioma, qui finit 3e de cette étape. Demi Vollering qui nous a livré quelques mots sur la ligne d'arrivée.
5: Kind of déjà vu. Comme s'il y avait un déjà vu. Je ne me souviens pas exactement.

0: mon camp, mais c'était peut-être en janvier quand je fais des reconnaissances par ici. J'ai eu ce flashback dans ma tête que j'aurais gagné le maillot jaune ici. Ce matin, quand je me suis réveillée, ce déjà-vu, cette image m'est revenue. Je me suis dit, peut-être c'est vrai, peut-être les choses doivent être ainsi. Et j'essayais de me souvenir de ça pendant la course. Je peux le faire, nous pouvons le faire, il faut essayer. Et franchement, j'ai cavalé, j'ai souffert. C'était vraiment une douleur immense. J'arrive même pas à vous la décrire.
1: Et la Française Pauline Ferrand-Prévot, elle, a abandonné le Tour pour raison médicale. Dernière étape demain, départ et arrivée à Nice avec un parcours de 99 km. C'est la première journée de Ligue 2 de football et ça commence donc ce soir, 20h45, 9 matchs. Sochaux-Saint-Étienne, Nantes-Red Star, Metz-Guingamp, Pau-Annecy ou encore Clermont face à Reims.
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4: Vigilance incendie rouge sur les Corbières, la plaine de littoral, les Aspres, les Albères. Vigilance incendie orange dans le Fenouillet et le Conflans. C'est jaune en Cap-Cyr, Sardaigne et Vallespir. Vigilance incendie rouge et orange dans l'Aude également. Attention. Des orages pour cette fin de journée, comme demain, dimanche après-midi, dans les PO. Un vent variable modéré en cette fin de journée. Demain, un vent changeant faible à modéré. Pour les températures, demain matin, 23 à Perpignan. Demain après-midi, 34 en plaine, 32 sur le littoral, 28 en montagne, 38 à Figueres et 34 à Narbonne pour la maximale de demain après-midi.
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5: Bonsoir à tous et d'avance, belle soirée en notre compagnie. Ça commence avec 100% années 80 jusqu'à 20h, histoire de faire monter la fièvre du samedi soir. Ambiance tube qui ravive des souvenirs et ça commence comme ça.

0: Désirless avec Voyage Voyage.
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0: Succès phénoménal dès la sortie de ce titre de légende. On est en 1986. Les radios, le programme, la télé invitent cette nouvelle venue à la coiffure en brosse surdimensionnée. Le public tombe sous le charme de ce voyage-voyage et rapidement d'autres pays vont suivre. L'Allemagne, le Portugal, la Suède, la Thaïlande. Tout le monde embarque pour ce voyage-voyage. Et voilà, c'est ça la magie des années 80. Parce qu'aujourd'hui, eh ben, on aime encore toujours ce tube. Et le suivant aussi, de Lady in Red. Voici Chris de Burgh.
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0: Miracle, c'était Olivia Newton-John. Une chanson pro-activité physique pour avoir un beau ventre plat, des mollets bien galbés. Alors moi j'ai écouté cette chanson des milliers de fois, toujours rien au niveau des abdos. Hein. À mon avis, j'ai pas tout compris tout en adorant Olivia Newton-John. Et ce titre sorti juste après son triomphe dans Grease au cinéma, ça c'était en 81. Dans un instant, ne changez rien, Bandolero arrive avec Paris Latino.
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0: Vous écoutez Ici Roussillon, 100% années 80. Ça continue dans une minute, après quelques infos.
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2: Même le week-end, ce sont vos messages vocaux dans notre Ici Express pour nous parler de vos bons plans, comme ce message de Patrick.
3: France Bénévolat Pyrénées-Orientales recherche des bénévoles pour ses associations adhérentes. Vous avez un peu de temps et l'envie de vous rendre utile. Chacun peut trouver un engagement qui lui correspond en fonction de son temps disponible. Pour en savoir plus, contactez France Bénévolat Pyrénées-Orientales, francebénévolat.org.
2: Merci Patrick. Autre message pour les amateurs de rugby.
4: Le jeudi 13 août, la fête du rugby de Toureil vous donne rendez-vous à 9h pour un tournoi de rugby à toucher au stade Joseph Seyrou. Constituez votre équipe pour partager cette belle journée dans une ambiance sportive et conviviale. Contactez l'Office du Tourisme pour les inscriptions.
2: Et vous aussi, vous avez envie de partager quelque chose avec les auditeurs d'Ici Roussillon, vous enregistrez un message vocal d'une vingtaine de secondes, vous l'envoyez avec WhatsApp au 04 68 35 5000.
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0: Rosanna, c'était Toto.
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0: Et après ce classique de Toto qui donne envie de rouler sur les highways de Californie dans une voiture décapotable, les cheveux dans le vent, allez, on arrête de rêver. On revient de la pop anglaise des années 80. Durant cette décennie, trois producteurs, Stock, Aitken, Waterman, dominent le marché européen avec un style bien à eux. Ils produisent plus de 100 tubes en Angleterre, vendent 40 millions de disques. Leur artiste préféré, Rick Astley, Jason Donovan, Kylie Minogue. En 89, elle est numéro 1 grâce à Hand on Your Heart.
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0: téléphone, c'était Cendrillon. Allez, ce soir encore de la musique qui continue sur Ici Votre Radio. Dans un instant, dès 20h, vous allez retrouver Émilie Mazoyer et la playlist choisie par ses invités. Mais en attendant, restons les collecteurs des années 80 avec un tube qui d'office amène des images de Time of My Life. Bill Medley, Jennifer Warnes, ça doit vous rappeler un passage dansé acrobatique évidemment dans le film Dirty Dancing, juste après ça.
1: 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Vous écoutez Julio León, Estrellas de Mar. Vous connaissez Julio pour son blind test dans Ici Matin, la chanson traduite en catalan. Originaire de Banyuls-sur-Mer, Julio León, l'une des voix de la chanson catalane d'aujourd'hui, nous propose son tube de l'été 2020.

0: Julio León et Julie Rouault, Estrellas de Mar, un coup de cœur, ici Roussillon.
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3: Salut à toutes, salut à tous et bienvenue dans Décibel, notre sélection d'été qui va être très chanson française et très réjouissante puisque Benabar choisit la musique.
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3: Et sur votre radio ici à 20h, c'est Décibel, avec ce soir les chansons préférées de Benabar. Mais dites donc, c'est une excellente raison d'annuler ce dîner auquel, franchement, vous n'aviez pas envie d'aller.
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0: tant pis.
1: On s'en fout, on n'y va pas. Bah, il a raison, franchement, restez à la maison et écoutez pendant une heure Benabar qui partage sur votre radio ici les chansons qui ont marqué sa vie, qui l'ont inspiré, ému, charmé. Et bah, c'est parti. Et bienvenue, jeune homme.
2: Salut, Émilie, comment ça va?
1: Ça va bien.
2: Merci
1: et toi?
2: Merci de me recevoir une fois de plus.
1: Oui, bah,
2: c'est un plaisir.
1: Bah,
2: c'est un plaisir
1: d'être là. Nous aussi, c'est un plaisir parce que je me doutais, en te demandant de choisir une dizaine de chansons, que tu allais me surprendre. Mais je ne pensais pas que tu avais carrément un concept en tête pour cette émission, parce que c'est ça en fait.
2: Mais oui, parce que je me suis un peu posé la question, parce qu'évidemment j'aurais pu te sortir tellement de grandes chansons françaises, ouais. Et puis je me suis dit que c'était pas très intéressant, et puis en plus réparer une injustice vraiment terrible qui touche un peu les grands anciens. Je pense par exemple, là je vois Julien Clerc sur les anciens par rapport à moi. Je suis pas en train de dire que Julien Clerc est vieux, hein, que je sois pas fâché avec Julien Clerc, que je respecte infiniment.
1: Voilà.
2: Et par exemple Les Souvenirs, c'est sur un de ses derniers albums, et, ouais. Et c'est toute cette génération-là qui ont des tubes tellement énormes que ça cannibalise un peu les autres, et ouais. Je trouve ça parfois dommage. C'est comme Salvatore Adamo, il a fait plein d'albums depuis avec des perles dedans.
1: Mais oui, il a fait genre 50 albums, ouais, Salvatore, voilà. Adamo. Oui, et tout le monde lui parle.
2: Bah oui, de Tombe la Neige.
1: Donc c'est ça le concept que Benabar a sorti, les amis, pour vous ce samedi soir. Les chansons moins connues des artistes super connus de la chanson française. Et ben j'aime beaucoup ce que tu nous as préparé. Et puis, alors tu me permettras quand même pendant cette heure aussi de diffuser une ou deux chansons de ton nouvel album que j'ai beaucoup aimé. Voilà.
2: Ah bah merci, c'est très gentil.
1: Bah oui, bah non, mais c'est normal. Alors on va commencer, tiens, avec Serge Lama qui a été notre invité il y a pas longtemps. T'as choisi une chanson donc qui n'est pas d'aventure en aventure, ni les petites femmes de Pigalle.
2: Voilà.
1: Qui s'appelle Les Glycines.
2: Alors qui est aussi là pour le coup une chanson méconnue, enfin moins connue que les autres, mais assez ancienne, parce que Serge aussi, comme les autres, a fait plein d'albums depuis.
1: Ouais.
2: Et cette chanson, j'ai eu la chance de la chanter dernièrement devant Serge, et je me suis aperçu en la chantant la profondeur de cette chanson, qui est quand même une chanson très brutale. C'est un gars qui était amoureux de sa cousine. C'est une chanson très dure et qui symbolise vraiment le talent d'auteur de Serge, qu'on a tendance à oublier.
1: Oui,
2: derrière l'homme de scène, la carrière énorme,
1: Napoléon, tout ça.
2: Voilà,
1: ouais,
2: tout ça.
1: Ouais.
2: Et c'est un auteur très fin, et cette chanson, elle est violente dans ce qu'elle raconte, dans les sentiments, et ça, je trouve ça assez inespéré d'avoir ce côté très variété française, très entraînant, très daté un peu dans les arrangements, ce qui n'est pas pour me déplaire, parce que
1: oui.
2: J'adore cette période-là.
1: Oui, il y a un côté un peu suranné, mais qui est chouette.
2: Ouais, que j'aime bien, ouais.
1: Ouais.
2: Et puis, ce que ça raconte, parce que c'est une chanson même un petit peu dérangeante, et alors sans rentrer sur la grande entière qu'on a aujourd'hui on pourrait plus le dire, machin. C'est vrai qu'aujourd'hui une chanson comme ça, on pourrait la faire, on n'irait pas en tôle, mais on se poserait des questions à un moment, et on se dirait, oui, t'es sûr, et même celui qui l'écrit avec toute la bonne foi du monde. Et c'est assez enthousiasmant de réécouter des chansons comme ça.
1: Les Glycines, Serge Lama, c'est le premier choix ce soir pour vous de Benabar. Croyez-moi, vous allez vous régaler.

0: incroyable cette chanson de Serge Lama. Benabar, merci. On dirait du Jacques Brel en fait.
1: Oui, ça, Serge fait partie de ceux qui ont été vraiment influencés par Mba, comme tout le monde d'ailleurs. Et puis surtout, il y a ce côté qu'il a avec Brel, mais avec plein d'autres de sa génération aussi, d'incarner la chanson comme un vraiment interprète.
0: Oui, comme un acteur qui joue un rôle.
1: Il joue ce rôle-là.
0: Mais ça, c'est un truc que tu fais aussi.
1: Ouais, moi, je me suis pas mal, beaucoup inspiré, je sais pas, mais en tout cas, j'ai beaucoup reçu de tous ces gens-là. Mais Sardou aussi le fait vachement. Il y a comme ça une catégorie de chanteurs et de chanteuses qui jouent le rôle au premier degré. Quoi.
0: Ouais. Il y a Sanseverino dans ta playlist. Alors ça m'a fait très très plaisir parce que je trouve que dans les médias traditionnels, grand public et tout, on ne parle pas assez de ce mec. Il est bourré de talent. Comment tu l'as connu, toi, Sanseverino ?
1: On s'est connu en 95.
0: Ouais.
1: On jouait au Sentier des Halles.
0: Oula, ouais, petite salle parisienne.
1: Ouais, c'est ma première salle. Moi, je jouais avec Pat Scholl et Stéphane, il jouait avec les voleurs de poules.
0: Vous aviez vos groupes et tout.
1: On faisait
0: des
1: première
0: débuts,
1: partie
0: quoi.
1: Des facéties. On avait fait une semaine ou deux dans cet endroit-là. On avait joué assez facéties. Il y avait le chanteur, c'est Jean-Philippe Daguerre qui fait beaucoup de théâtre, qui a fait Monsieur Hoffman, tous ces trucs-là.
0: Okay.
1: Qui a des milliards de trucs de théâtre, là, de Molière.
0: Et là, vous vous entendiez bien, Sanseverino et toi ?
1: Ouais, on s'est tout de suite bien entendu. Puis il y avait une bande de copains. On était plus nombreux sur la scène que dans le public. Mais en vrai, parce que c'est une formule un peu qu'on utilise. Mais comme la salle est tout petite, et puis à l'époque, c'était vraiment très alternatif. Il y avait toujours des cuivres, des trucs. Donc c'était une époque, sublime.
0: Alors c'est marrant parce que autant toi, très tôt, on t'a catégorisé dans le côté chanson française. Lui, Sanseverino, il une espèce de place un peu à part où on se dit, mais il est quoi ? Il est un peu rockabilly. Parfois, il est un peu cajun. Musique du sud des États-Unis, etc. Et la chanson que tu as choisie s'appelle Les rockers aiment la Java.
1: Ouais.
0: Donc là, on est dans le croisement, justement, de dire oui, on peut avoir chacun une petite boîte, mais on peut aussi en sortir.
1: Stéphane a consacré une grande partie de sa carrière à échapper à tous les trucs. Dès qu'on lui disait quelque chose, il essayait de faire autre chose directement. Je pense qu'il a un côté de claustrophobie de carrière. C'est-à-dire que, et puis, il est hyper actif, il n'arrête pas de tourner, donc il a besoin d'avoir 50 projets en même temps. Je ne sais pas comment il fait d'ailleurs. Enfin, je sais qu'il en bat. La plupart, hein, vaut la peine.
0: Mais en tout cas, bisous.
1: Les quelques qui essayent de travailler un petit peu, un minimum, c'est toujours très réussi.
0: Les rockers aiment la Java, Sanseverino à découvrir ce soir dans Décibel. Et puis celles et ceux qui connaîtraient déjà cette chanson, bah, je pense que vous êtes très contents de l'entendre passer à la radio. C'est pas tous les soirs. Hein.

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0: Oh là là, en plus elle est spectaculaire, ah oui, la fin de la chanson. Alors je voudrais revenir au début de la chanson, juste vous dire que le petit rototo que vous avez entendu est celui de Sanseverino, et certainement pas Benabar, qui de joie de voir arriver son copain Sanseverino avait lâché un petit rototo. Pas du tout, c'est dans la chanson, parce que c'est un rocker, donc il boit une bière et voilà, il rote un petit peu au début de son intro. Voilà, je tenais à le dire.
1: Oui, oui, voilà. Bah merci.
0: Parce que la barre est très bien élevée.
1: Oui, oui, j'ai une réputation à la soutenir.
0: c'est très important. Oh, une fille, allais-je dire, parce qu'il n'y en a quand même pas des masses dans tes choix de chansons de ce soir.
1: Oui, il pourrait y en avoir plus.
0: Il pourrait y en avoir plus.
1: Ça s'est fait comme ça.
0: Mais il y en a une, et pas des moindres, la grande Sophie, que la plupart des gens connaissent pour son tube « Du courage, du courage », mais qui a fait plein de belles chansons, pour le coup. Qui écrit des bouquins aussi, enfin, voilà, qui est une belle autrice. Elle a même écrit une chanson pour Françoise Hardy, je crois.
1: Enfin, oui, voilà, oui,
0: vraiment. Et t'as choisi cette chanson qui s'appelle Ne m'oublie pas, une chanson au piano.
1: Qui est magnifique. Là, je sais pas si vous l'avez au piano, ouais, vous l'avez, enfin, il y a plusieurs versions.
0: Enfin, l'intro est au piano, quoi.
1: Ah oui, c'est ça.
0: Tu vois, ouais. C'est une chanson qui est, on va dire, que comme la grande Sophie est quand même une guitariste.
1: Ouais, c'est ça. Ouais.
0: Mais là, c'est plutôt le piano qui est mis en avant dans la chanson.
1: Et puis, elle a un truc très singulier. Alors, déjà, là, on est dans le pur copinage entre Stéphane, Cali, enfin, tous les gens qui sont là, d'ailleurs, c'est
0: écoute, tout le monde fait du copinage. Voilà, pourquoi nous, on n'en ferait pas?
1: Ouais, autant l'assumer.
0: Bah, on va pas être les derniers débiles à dire, oh non, nous, on n'est pas comme ça. Donc, c'est ta pote.
1: C'est ma pote depuis longtemps. On a commencé aussi ensemble avec Sophie. Et elle est un peu la même période qu'avec Stéphane, d'ailleurs. Et elle a un truc très particulier, très singulier. Elle aussi, elle échappe un peu à tous les trucs. Elle aussi, elle a sa carrière qui est très présente. C'est une fille qui avance vraiment artistiquement. C'est une vraie artiste.
0: Ouais.
1: C'est-à-dire qu'elle est un peu perchée. Elle a un peu, elle fait des trucs des fois, je comprends pas trop. C'est une productrice. C'est elle qui produit ses disques, pas forcément toute seule, mais elle va du rock à la chanson très éthérée, avec un côté très féminin par moment et puis très très rentre dedans par d'autres moments. Enfin, c'est une artiste étonnante, Sophie. Hein, franchement.
0: Ouais. Alors, écoutez, ne m'oublie pas, parce que la grande Sophie, effectivement, ce serait dommage de la laisser sur le côté.

0: Une chanson d'amour un peu avec le pas de côté de la grande Sophie, c'est ce que tu nous disais en fait,
1: Cette
0: Benabar.
1: Chanson, elle m'étonne par les arrangements, la façon dont elle est produite.
0: Et t'as vu, elle est très piano quand même,
1: elle est très
0: pour
1: piano,
0: une fille à guitare.
1: Ouais, exactement. Ouais. Et puis tout son travail sur les voix, et puis quand on sait comment partent les chansons, elle, c'est vraiment à la guitare, ne m'oublie pas, là. Et puis là, d'un seul coup, ça prend une toute autre dimension, c'est assez épatant. Ouais.
0: Et alors, je me suis dit, parce que figure-toi qu'on prépare cette émission pas n'importe comment.
1: Genre, vous bossez.
0: Pas avec les pieds, genre, on bosse un peu.
1: C'est vrai
0: oui, bah, la radio ici, tout ça.
1: Pas l'air de...
0: T'as pas entendu parler?
1: Si, ça bosse. Ah, si.
0: Ici, ça bosse. Ici, ça bosse. C'est notre nouveau slogan. Ici, oulala, ça bosse. Et je me suis dit que ça irait très bien avec ta chanson, quoi qu'on dise. C'est sur Le Soleil des Absents, donc ton nouvel album, où tu louais les goûts de production de Sophie. Bah, là aussi, toi, t'es parti sur des chemins un petit peu de traverse.
1: Et ça, c'est grâce à François Delabrière.
0: Ouais.
1: Parce que moi, j'ai pas du tout ce talent, enfin même cette volonté qu'a Sophie de produire. Moi, Sophie, elle peut passer deux jours sur un son de basse. Moi,
0: ouais.
1: Au bout de 20 minutes,
0: ça
1: j'étouffe.
0: Okay, très bien.
1: Donc moi, je travaille avec des professionnels qui adorent ça. Donc ils sont des malades, qui adorent faire ce truc-là. Et c'est François Delabrière. Et en effet, alors je peux le dire, ça parle de mon album, donc c'est un peu de la pub, mais c'est pas moi, j'y suis pour rien. Il a vraiment fait un boulot remarquable, je trouve, sur ce disque.
0: Ben, je trouve aussi, c'est pour ça qu'il faut l'écouter. Et qu'il faut, pourquoi pas, aller te voir en concert, puisque ça va pas tarder. Là, t'es en pleine répétition, en ce premier jour de printemps, et ça commence le 18 avril, ta tournée, à Forges-les-Eaux. Ensuite, tu seras à Toulouse, au Hall de la Cartoucherie. Ça, c'est un lieu tellement beau, le 26 avril. Le 29 avril, Paris, l'Olympia. Mais bon, c'est complet, mais je vous le dis pour info, du coup. Mais voilà, il n'y a plus de place, c'est comme ça. Ensuite, pas mal de festivals d'été, et puis au mois de novembre, là, on rentre dans le dur, vraiment, de la tournée, tu passes absolument partout en France, novembre 2026, et puis ça continue en 2027. La chanson qui arrive là, quoi qu'on dise, elle a sa place dans ton nouveau spectacle.
1: Oui, a priori, mais en effet, c'est le moment où on ne sait pas trop
0: tu
1: encore.
0: Tu choisis là.
1: Ouais, et puis ce qu'attendent les gens, ce qu'ils aiment ou moins, donc on... mais a priori, elle est dedans. Mais des fois, on a des bonnes et des mauvaises surprises. Des fois, on s'aperçoit le premier jour qu'en fait, tout le monde s'en fout de la chanson. Donc on la dégage, mais ça fait partie du jeu. Quoi.
0: C'est bien, parce que tu pars gagnant, ça fait plaisir.
1: Non, parce qu'il y a aussi des fois des bonnes surprises.
0: Mais oui.
1: On met une chanson, on dit celle-là, est-ce qu'elle va emmerder tout le monde? Et puis non, apparemment, elle a l'air d'accrocher. Mais bon, il faut se laisser faire aussi par le public, ça. C'est le client qui est roi.
0: C'est ça, et le public a toujours raison. Bah, comme ce soir, le premier public, c'est moi, et vous ensuite, évidemment, derrière vos radios, on va dire que celle-ci, c'est une gagnante, quoi qu'on dise.

0: Eh, bravo Benabar.
1: Merci.
0: Le soleil merci. Des absents, c'est le nom de ton dernier album. Et donc pour les retardataires, je vous explique ce qui nous arrive. Benabar choisit toutes les chansons ce soir dans Décibel, sauf les siennes, ça c'est moi qui les ai choisies. Il nous a déjà fait écouter Serge Lama, Sandre Severino et la Grande Sophie. Arrive Louis Chédid, Gérard Lenormand et son copain Cali. Alors restez dans le coin, à tout de suite.

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4: Et il n'a pas pris sa mission à la légère. Notre invité de ce soir, Benabar, est venu pas juste avec 10 chansons qu'il aime, mais tout un concept. J'adore, c'est vrai, un concept Benabar. Les chansons pas trop connues des chanteurs très très connus de la chanson française. Est-ce que toi, par exemple, tes chansons préférées, ce sont pas forcément celles que le public ou les radios ont plébiscitées?
5: Oui, et surtout, il y a des chansons qui sont magnifiques que je peux plus vraiment entendre. C'est, je sais pas, Mistral gagnant, qui est une chanson magnifique que je peux entendre, bien sûr. Mais c'est pas une chanson que j'écoute quand je suis tout seul, quand j'écoute Renaud, parce qu'on l'a tellement entendu. Full Sentimental, Bohemian Rhapsody, quand j'entends ça dans les TGV, tu sais, dans les gares. Alors c'est super, les mômes qui jouent ça, tu vois, évidemment.
4: Oui, au piano,
5: Mais moi, j'en peux plus de cette chanson, tu vois. Et donc, il y a plus des chansons qu'on a trop entendues et ça laisse de la place aux autres, ouais, parce qu'on trouve des petites perles.
4: Et je pense que ça fait plaisir aussi aux artistes quand on leur dit, par exemple si on croise Louis Chédid, puisque c'est le prochain à arriver dans ta liste, je pense qu'on lui a dit 10 000 fois, oh là là, ainsi soit-il, oh là là, Anne Masseran, toi ta chanson de Louis Chédid, alors je l'adore, elle s'appelle Les gens. Elle est incroyable, c'est une chanson, c'est une chanson à concept aussi.
5: Ouais, c'est une chanson à concept. Oui, où il déroule tout autour des gens. Ouais. Et puis ça, c'est assez significatif de l'écriture de Louis, c'est-à-dire que ça rejoint un peu ce que je disais tout à l'heure, il y a cette volonté d'avoir des chansons assez ensoleillées, assez joyeuses, un peu j'y vais pas trop, un peu comme ça. Et puis quand on écoute la chanson deux fois, on s'aperçoit que ça raconte un truc, et ça c'est un talent particulier qu'a Louis, parce qu'il y a ceux, en effet, qui font des chansons juste entraînantes, et puis basta, et d'autres des fois on voit trop qu'il y a le travail du texte, et Louis il est vraiment il a trouvé vraiment une place très inattendue.
4: Grâce à toi, cette chanson passe ce soir à la radio. Louis Chédid vous décrit les gens, et croyez-moi, les gens sont nombreux et multiples. Allez, c'est parti.
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0: Les gens, Louis Chédid, alors pourquoi Les gens n'est pas devenu un énorme tube? Pourquoi T'as beau pas être beau est devenu un énorme tube? Parce qu'elles ont des similitudes, ces chansons. Il y a les chœurs, il y a le côté comme ça, répétitif, donc d'une chanson qui pourrait être un tube. Benabar, est-ce que t'as une théorie là-dessus, sur la vie de la chanson qui devient ou pas un truc archi-fédérateur?
1: Pas vraiment. Il y a une réalité qui est les expositions, donc notamment la radio, c'est
0: Passage
1: sûr.
0: Passage radio, ouais.
1: Pour que le public puisse, dont on fait tous partie quand c'est pas notre chanson, a une idée sur la chanson, y compris ne pas l'aimer, il faut l'avoir entendu 3, 4 fois, 5 fois, et notamment les chansons avec du texte dans les couplets, comme la chanson de Louis, ça c'est quand même une réalité qui est un peu triviale, mais bon, c'est une réalité. Et puis après, je crois vraiment au truc, tu sais, qu'on dit, il a rencontré son public, elle a rencontré tel film, ça je crois qu'il y a aussi ces moments de croisement où il se passe un truc qui est assez inexplicable entre les auditeurs et les artistes, mais par contre, c'est sûr que si tu t'entends pas la chanson 5-6 fois, c'est impossible.
0: Exactement. Donc celle-là, mettez-la dans vos playlists, par exemple, Les gens de Louis Chédid, et je pense que ça peut devenir un tube, au moins chez vous. Gérard Lenormand, alors encore une fois, je vous rappelle le concept de Benabar ce soir, vous connaissez tous les chanteurs, vous connaissez sans doute pas toutes les chansons. Si tu ne me laisses pas tomber, ben moi je la connaissais pas, cette chanson de Gérard Lenormand. Moi j'adore Michel, par exemple, qui est, je trouve, une des plus jolies chansons sur l'adolescence, l'amour, les premiers amours et tout. Si tu ne me laisses pas tomber, c'est aussi une chanson d'amour.
1: Oui, c'est une chanson d'amour, et ben moi, comme toi, en fait, je la connaissais pas avant. J'ai découvert il y a une disque au Resto du Cœur. Parce que moi, les Restos du Cœur permettent ça, en fait.
0: Aux Enfoirés.
1: Oui, comme on choisit pas les chansons.
0: Oui.
1: Il y a des chansons qui arrivent, ok, donc on les travaille. Et puis il y a des trucs, évidemment, on a des atomes crochus au moins. Et cette chanson-là m'a bouleversé tout de suite. Et en effet, ça a été un single à la grande époque.
0: Ouais.
1: Mais ça n'a pas été un énorme tube comparé aux autres grands tubes de.
0: Mais nous, on est beaucoup trop jeunes. C'est pour ça qu'on était peut-être pas nés.
1: On n'était pas nés à cette époque-là. Tu rigoles, quoi. De Gérard, parce que ça aussi, Gérard, il a des tubes tellement énormes que ceux qui sont. Parce que moi, je me contenterais du succès de qu'a eu ce tube-là à l'époque.
0: Oui.
1: Mais les autres, c'était tellement écrasant. Et en effet, cette chanson, elle me touche par tous les points, d'ailleurs. Le texte, l'interprétation, la musique.
0: Tout.
1: Ça m'émeut.
0: Préparez-vous à être attrapé par Si tu ne me laisses pas tomber. Gérard Lenormand, choisi pour vous.
1: Délicieux arrangement de l'époque.
2: Il disait. Ouais.

0: tu ne me laisses pas tomber, Gérard Lenormand. Et notre invité de ce soir, Benabar, qui a choisi cette chanson, donc un peu grâce aux Enfoirés. Parce que si tu ne l'avais pas chantée aux Enfoirés, cette chanson, peut-être que...
1: Ouais, je l'ai découverte. Et en effet, c'est toujours bien de découvrir des chansons comme ça. Ouais. Et puis, ils ont fait tellement d'Enfoirés qu'à chaque fois, il faut trouver un peu des nouvelles chansons dans le répertoire. Donc, ils sont obligés de toujours fouiller un petit peu plus loin. Alors, pour le bon ou pour le meilleur, il y a à boire et à manger, évidemment.
0: Ah ouais.
1: Et des fois, t'as des pépites. Et en effet, que grâce aux Enfoirés, ils sont un peu exhumés. Ouais.
0: Tu te souviens avec qui tu l'avais chanté, cette chanson?
1: Je l'avais chanté avec Laurie. On était au milieu du public sur une poutre qui bougeait un petit peu.
0: Toujours ce côté Koh-Lanta des Enfoirés.
1: Exactement.
0: L'épreuve des poteaux. Tu vas chanter, Benabar, maintenant.
1: C'était un tableau, je me souviens, qui était en mode, c'est les photos noir et blanc quand ils construisaient les buildings à New York. Là.
0: Okay. Ah oui, dessus, donc t'étais vraiment sur une poutre
1: dans le public, et puis il y avait tous les copains sur la scène, ça allait de Matt, Pokora, il y avait Bruel, tous les autres, enfin il y avait un paquet de monde, et la première fois, je t'avoue que je l'ai bien foiré.
0: Cette année, t'as chanté La Grande Zoa.
1: La Grande Zoa, oui.
0: Quand vient le mardi,
1: oui, la grande Zoa. Je ne sais pas si j'en ai parlé d'ailleurs l'autre fois quand on s'est vu.
0: On a fait l'apéro des Enfoirés. Ouais,
1: oui, l'apéro. Je te parlais justement de La Grande Zoa.
0: Oui,
1: et qui fait partie de ces chansons-là où, quand on la chante, on s'aperçoit à quel point cette chanson est géniale et surréaliste. Parce qu'à la fin, donc, La Grande Zoa, qui est un homme. Donc avant, il y a un homme parce qu'en fait, il est donc antiquaire. Il vend des meubles 16e. Sa famille n'aime pas trop qu'il se maquille, etc. Donc la première partie est très sucrée. Et puis la deuxième, ça rentre dans une réalité d'un travesti de l'époque. Et à la fin, donc déjà, il sort avec son boa. Donc son boa boit du whisky et lui boit du coca. Puis à la fin, il se fait bouffer par son boa.
0: C'est horrible.
1: Donc l'histoire est complète. Cette chanson qui semble comme ça un peu bébête.
0: Pas du tout, en fait.
1: Et en fait, c'est une chanson assez vertigineuse.
0: Ouais. Oui. Alors, vous vous dites, mais moi, je veux entendre Benabar chanter La Grande Zoa. Et sachez qu'en plus, il n'était pas tout seul sur le morceau.
1: Oui, oui.
0: Le CD et le DVD de la balade des Enfoirés sont disponibles. Et quand vous achetez le CD ou quand vous achetez le DVD, c'est 17 repas pour les Restos du Cœur. Et en plus, vous voyez Benabar chanter La Grande Zoa.
1: Oui, c'est incroyable.
0: Donc voilà.
1: Ça, rien que pour ça, franchement.
0: Très important. On continue à faire le tour des chansons que tu as choisies pour nous, mon cher Benabar. Ton ami Kali est dans ta liste. Je précise que c'est ton ami parce qu'on vous voit quand même souvent ensemble. Moi, je vous ai vu ensemble à un concert toulousain, hommage
1: au
0: grand talent de Nougaro. Voilà. Et je vous ai vraiment senti hyper proche tous les deux.
1: Oui, ouais, on est très, très amis avec Bruno. Et d'ailleurs, l'autre fois, il me disait, j'en ai marre, en déconnant.
0: Ouais.
1: À chaque fois que je monte à Paris, parce que alors, Bruno, il vit vraiment dans ces montagnes.
0: Ah oui.
1: Et
0: dans le sud,
1: au sud de Perpignan, et il redescend là-bas. Il monte souvent, bien sûr, mais il est vraiment resté là-bas. C'est-à-dire que il y a son côté Francis Cabrel, c'est-à-dire qu'il a jamais été happé par la vie parisienne.
0: Ouais.
1: Et il me dit, dès que je monte à Paris, on me dit, mais tu peux pas faire un truc avec Benabar, etc. Donc évidemment, tous les deux, on dit oui. Mais c'est vrai qu'à un moment, on se dit, il va falloir qu'on essaye de voir rencontrer d'autres gens. C'est comme dans un couple, au bout d'un
0: ouvrir
1: moment.
0: Ouvrir le couple.
1: Voilà. Faudrait qu'on devienne un peu plus libertaire.
0: C'est ça. Alors avant vos histoires d'échangisme avec Kali.
1: Oui.
0: Dis-moi pourquoi tu as choisi, encore une fois, une chanson un tout petit peu moins connue que ses gros tubes comme C'est quand le bonheur ou Elle m'a dit. C'est une chanson qui s'appelle L'amour est éternel.
1: Parce que cette chanson, alors des fois c'est inexplicable, parce que là je chorusse un peu, je suis un peu mon intellectuel sur les chansons, et puis il y a quand même des fois aussi le côté simple d'une chanson, tu sais, qui te frappe en plein cœur.
0: Ouais.
1: C'est pour ça que des fois on adore des chansons alors qu'a priori rien ne nous en rapproche.
0: C'est des petits coups de foudre.
1: Voilà, il y a un coup de foudre, il y a un truc, je sais pas pourquoi. Et cette chanson-là, typiquement, après, tu sais, et puis des fois, il ne faut pas trop analyser. Hein, et cette chanson, elle me touche infiniment.
0: Kali, L'amour est éternel. Si ça a touché Benabar, il y a des

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1: Qu'est-ce qu'il est romantique. Oui, l'amour est éternel jusqu'à ce qu'il s'arrête. C'est un des plus romantiques, en fait, Kali.
2: Ah oui, et puis il l'a dans tous les sens du terme, dans le côté romance amoureux, et puis aussi dans une vision de la vie romantique.
1: Ouais.
2: Il est vraiment comme ça, il a un côté 19e siècle, Bruno, qui n'est pas du tout factice, qui est... C'est un homme entier qui triche pas, non pas par grandeur d'âme ou quoi que ce soit, mais parce qu'il en est vraiment incapable, Bruno. Ça, je l'ai vérifié à plusieurs reprises. Et c'est un vrai romantique, oui, t'as raison.
1: Ouais,
2: au sens littéraire du terme. Ouais.
1: Exactement. Ouais. Oh là là, Kali, notez-le, l'amour est éternel. En gros, notez toutes les recommandations musicales de Benabar. Mmh. Franchement, si vous aimez la chanson française, là, il vous a fait vraiment une liste aux petits oignons. Mais d'ailleurs, t'écoutes autre chose, toi, que de la chanson française?
2: J'essaye d'écouter d'autres trucs. Pas mal de classiques.
1: Ouais.
2: J'essaye d'écouter ce qui se passe un petit peu, mais pas beaucoup, à vrai dire, franchement.
1: Ouais.
2: Parce que déjà, on en parlait hors micro, il y a tellement de trucs qui sortent, donc j'essaye régulièrement, professionnellement, entre guillemets, d'écouter ce qui se fait quand même. Et,
1: ouais.
2: Puis, bien sûr, mais déjà, quand t'as écouté les copains, on se le
1: disait. Oui, c'est ça, tous les potes qui sortent un truc.
2: Déjà, t'as passé la moitié de la journée à écouter de la musique. Donc, et puis, j'ai fait un peu la passe, malgré moi, sur pas mal. Le rap, par exemple, j'y connais rien. Alors, ouais. Mon fils, il me fait découvrir des trucs qui sont super, hein, mais on peut pas.
1: Mais t'as pas pris le train à ce moment-là.
2: Il suffit pas d'une vie pour écouter tout ça. Donc, mais je suis assez frustré, en fait, de pas pouvoir entendre plus de trucs.
1: Quand tu seras à la retraite.
2: Ben voilà.
1: Voilà. T'écouteras Aya Nakamura, tout ça, tu vois.
2: Ah, je connais un petit peu.
1: Aya, tu connais.
2: Ouais. J'ai une fille de 16 ans, donc je connais un peu Aya.
1: Oh, tcha tcha. Là, rien à voir, c'est Michel Delpech, du coup, puisque quand même, on va retourner dans ta sélection à toi. Michel Delpech, qui nous a quittés il y a 10 ans.
2: Oh, oui.
1: J'ai compté ça, c'est fou. Ce lundi-là, même chose que tous les autres artistes que tu as choisis ce soir, c'est certainement pas sa chanson la plus connue. Et alors, il va falloir que tu m'expliques pourquoi c'est celle-ci qu'on écoute.
2: Parce que c'est vraiment une... Michel a fait dans les années 70 un peu ce qu'a fait Renaud dans les années 80, c'est-à-dire que c'est des polaroïdes.
1: Mm-hmm.
2: Alors c'est pas le seul, hein. Il y a aussi Eddie Mitchell, enfin bien sûr Sardou, évidemment, hein. Mais Michel particulièrement, parce qu'il est très cher à mon cœur, parce que c'est quelqu'un qui compte pour moi, et où on peut, peut-être des historiens dans 100 ans, on dira, si vous voulez savoir comment c'était les années 70, prenez les chansons de Michel Delpech, les années 80, les chansons de Renaud, et là typiquement, il a choisi un angle, je laisse découvrir le public, parce qu'il y a quelque chose, vraiment, c'est un récit, quoi, et qui est tellement fin, qui est tellement délicat, enfin qui ressemble vraiment à Michel d'ailleurs.
1: Ouais. Hein, côté historien, côté sociologue même parfois, de Michel Delpech. Ce lundi-là, découvrez sur votre radio ici, grâce à Benabar, qui programme ce soir Décibels.

0: Je m'excuse auprès de tes auditeurs. On vient de leur flinguer leur soirée.
1: C'est samedi soir. Tu te rends compte, Benabar,
0: c'est la fête. Ouh là là.
1: Non, et à la fois, c'est vrai, quelle précision dans l'écriture. Et en même temps, il fait pas des triples saltos. Il met que des mots très simples pour décrire des émotions tellement complexes. C'est fort quand même.
0: Exactement. Et puis cette façon qui est tellement, j'en suis tellement admiratif, de pouvoir dès le début, le premier couplet, sa vie avec Michel.
1: Tu vois le mec. Tu vois sa femme.
0: C'est comme j'ai mon rhumatisme qui devient gênant. D'un seul coup, on est dans le salon. On voit un film de Claude Sautet immédiatement et tout ce qu'il raconte avec des trucs vraiment très terre à terre, quoi.
1: Les tranquillisants.
0: Ouais. Je trouve que c'est quand même un petit bijou, même moi en la réécoutant là, c'est quand même terriblement déprimant. Mais c'est quand même une jolie chanson.
1: Hein. Mais oui, signé donc Michel Delpech. On va t'écouter toi maintenant, mon cher Benabar. Alors, est-ce qu'elle est joyeuse, les coups?
0: Alors, les coups, elle est plutôt joyeuse, je crois. Ah. Mais j'espère faire partie de cette... un des héritiers de cette catégorie de gens qui essayent de faire des chansons entre guillemets réalistes, mais un peu joyeuses, quoi. C'est-à-dire qu'on n'est pas là non plus pour que se pleurer dessus, quand même.
1: Non, mais c'est vrai que tu fais partie des chanteurs qui rentrent dans la cuisine, dans le salon, dans la chambre, et qui nous racontent nous, en fait.
0: C'est ça que j'ai appris d'eux, je crois, ce goût. Et puis surtout, en tant qu'auteur, l'efficacité de ce genre de truc-là. Ouais. Parce que, tu vois, c'est comme la chanson que j'adore, que j'aurais pu mettre d'ailleurs, elle était dans la première version. Elle est d'ailleurs.
1: Oui.
0: Quand elle s'en va chez le boucher.
1: Pierre Bachelet.
0: Et ça, d'un seul coup, moi, ça me. Parce que là, on y est d'un seul coup chez le boucher. On n'est plus dans le romantisme éthéré. On est vraiment dans ce truc-là. Elle est d'ailleurs. Quand elle s'en va chez le boucher, c'est parfaitement contradictoire, mais c'est ça qui est aussi émouvant.
1: Alors, Benabar, les coups. C'est sur Le Soleil des Absents, son nouvel album. Et le concert parisien de l'Olympia étant complet, les amis, pour le mois d'avril.
0: Ma mère a acheté 1400 places, faut quand même le dire.
1: Il en reste pour le Dôme, le 20 mai 2027.
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0: cette guitare, ces claps et tous les coups qu'on croise dans une vie, chantée par Benabar.
1: La guitare, c'est François Poggio.
0: Eh ben bravo François Poggio.
1: Qui a brillé sur cet album.
0: C'est beau, hein. L'album, c'est Le Soleil des Absents.
1: Enfin, je dis oui, c'est beau ton album. Oui, c'est exact.
0: Oui, c'est vrai.
1: Oui, c'est très bien.
0: Je dis pas que des conneries depuis une heure. Et donc, ton prochain concert parisien au mois d'avril est en complet, parce qu'avec ta vanne sur ta mère, personne n'a entendu que tu jouais aussi au Dôme de Paris, Palais des Sports, le 20 mai 2027.
1: Voilà, et ma mère n'a pas encore acheté les billets. Donc
0: grouillez-vous, c'est ça. Mais la billetterie est ouverte. Alors, on termine notre soirée ensemble avec Julien Clerc. Alors, même chose, Julien Clerc, il y a une foultitude de tubes, de Ma préférence, à Femme, je vous aime, tout ce que tu veux.
1: On ne peut plus les compter, Julien.
0: On ne peut plus, mais Les Souvenirs, c'est pas sa chanson la plus connue, c'est avec celle-là qu'on termine l'émission. Pourquoi ?
1: C'est une chanson que j'aime beaucoup et puis qui fait partie de ses derniers albums, qui a déjà pourtant une bonne dizaine d'années, sur l'album Fou peut-être, je crois, de mémoire. Et Julien Clerc, ça fait partie de ceux qu'on continuait à enquiller, des disques à avancer, à poursuivre leur travail. Mais ce qu'on tolère des acteurs, par exemple, plus ils vieillissent, les acteurs, plus on les aime bien, comme Levin, ou les écrivains. Et les chanteurs, il y a un moment où c'est un peu quelque chose de juvénile, et puis après... Tu vois, après, ça, c'est comme si on perdait de l'inspiration ou des capacités.
0: Oui, ou alors on leur demande de jouer leur tube d'avant, mais on veut pas tellement, on a envie de leur dire, ne nous emmerdez pas avec votre nouvel album, chantez celle qu'on aime.
1: Voilà.
0: Oui, oui.
1: Et alors, ça fait partie du jeu. Et puis, Dieu sait, c'est moi, quand je vais voir Julien Clerc, j'ai envie d'entendre quand même ma préférence. Mais il a continué à travailler. D'ailleurs, il continue, sans arrêt.
0: Ouais.
1: Et cette chanson fait partie de ces... En plus, ironie du sort, c'est une chanson écrite par Aznavour, le texte. Donc là, on est dans la grande filiation.
0: C'est magnifique. C'est avec ça qu'on se dit au revoir.
1: Ça a été un plaisir, une fois de plus, d'être avec toi.
0: Merci beaucoup. Benabar vous a chouchouté en ce samedi soir. Voici Les Souvenirs de Julien Clerc. À bientôt, Benabar.
1: À bientôt.

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1: Julien Clerc et ses souvenirs, c'est là-dessus qu'on se dit au revoir pour ce soir, les amis. Et oui, Décibel, c'est terminé. Merci à l'équipe de l'émission. Il y avait Iris Guitoni, Emma Quenardel, Nicolas Bonzon et Franck Moilier. Bon samedi soir à l'écoute d'ici. Benabar, donc content de nous avoir régalé.

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L'art de mêler les mots pour les transformer en perles positives et humaines.

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0: chanteuse originaire de Valence et révélée par la Star Academy 2024. Maya avec Tout ira bien.
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0: Tout ira bien.
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3: Jolie bouteille, sacrée bouteille, veux-tu me laisser tranquille?
4: Je veux une petite révolution est en train de se jouer et elle ne pèse pas bien lourd, juste 55 grammes. 55 grammes en moins par bouteille, autant dire même pas le poids du cassis que l'on met dans un kir royal.
5: Tu bois des kirs, toi ?
4: Bah oui, je bois des kirs avec modération, bien sûr. Mais revenons à notre bouteille. 55 grammes en moins, je disais.
6: Elle est légère, légère.
4: Ce régime minceur pourrait bien alléger sérieusement le bilan.

0: et beaucoup d'énergie. Alors forcément, chaque gramme économisé, c'est du CO2 en moins dans l'air. À grande échelle, le calcul est vite fait. 1 million de bouteilles allégées, c'est 18 tonnes de CO2 économisées.
1: Tu sens l'impact là ? Ah oui, je sens l'impact.
0: Un gros impact, hein, mais il a fallu 2 ans de tests, de modélisation et d'essais en conditions réelles. Eh oui, encore raté. La bouteille devait tenir le choc, supporter la pression, le transport, le vieillissement en cave. Et les gens qui font de la musique avec. Maintenant, la transition va se faire en douceur. Chez Bailly-Lapierre, cette démarche s'inscrit naturellement dans une philosophie déjà bien ancrée, stocker, produire et avancer pas à pas vers un crément plus éco-responsable.
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3: Observer, analyser, décortiquer, reproduire, 4 verbes qui résument le mode de fonctionnement et une bonne partie de l'enfance de Jacques de Vaucanson. Né le 24 février 1709 à Grenoble et 10e enfant d'une famille de gantiers, quand la mère de Jacques, très pratiquante, va voir son confesseur, il passe ses dimanches dans une pièce quasi vide où trône seulement une vieille et immense horloge.
4: Il est 8 ans.
3: C'est comme ça que le petit Jacques va comprendre son fonctionnement jusqu'à en reproduire une avec un couteau et quelques bouts de bois.
5: Alors il faudrait pas dire le bout de bois, mais les deux bouts d'un bois.
3: C'est le début d'un long voyage dans l'ingénierie qui mettra pourtant un moment avant de prendre son rythme de croisière. Influencé par sa famille, Jacques est pendant longtemps tiraillé entre la vie religieuse et les recherches scientifiques. Mais à l'âge adulte, l'attrait de la technologie est le plus fort.
6: J'ai fait mon choix.
7: Ouais.
6: Il est quand même trop tôt pour le faire.
3: Après plusieurs années d'études et la perte de ses économies, un de ses cousins l'envoie en Normandie pour lui faire passer l'envie de continuer dans ce domaine. Mais c'est là que Jacques va faire une rencontre qui va annihiler les espoirs de sa famille.
8: Les calculs sont pas bons, Kevin.
3: Celle du chirurgien médecin Claude-Nicolas Lecas, superstar de la médecine à l'époque. C'est comme ça que va se confirmer l'une des ambitions de Vaucanson, recréer avec un automate les fonctions vitales humaines, comme la circulation du sang, la respiration ou encore la digestion.
9: On commence toujours par un petit jus pour bien se purifier de l'intérieur.
3: Il lui faudra une petite dizaine d'années pour présenter ce qui fera sa renommée. Nous sommes en 1738 et malgré un coût exorbitant, le tout Paris se presse pour observer le joueur de flûte traversière, l'automate de Jacques de Vaucanson.
10: Son histoire parle d'humanité et de son voyage pour trouver sa place parmi les hommes.
3: Jacques conçoit un ingénieux système stocké dans le socle, un cylindre en bois garni de picots qui entraîne des leviers, des chaînes et des câbles. Un mécanisme qui pouvait modifier le débit d'air, la forme des lèvres, le mouvement des doigts. Même l'Académie des sciences est bluffée. L'année d'après, Jacques de Vaucanson récidive non pas avec 1 mais 2 automates.
11: Oui, les tomates, elles restent parallèles, il n'y a aucun problème.
3: Un nouveau musicien, le joueur de tambourin, et surtout ce qui deviendra son chef-d'œuvre, le canard digérateur. Une réplique de l'animal capable de cancaner, simuler la nage, manger et digérer. Le mécanisme de la digestion était d'ailleurs laissé visible pour que chacun se rende compte de la complexité de l'œuvre. Même si l'existence d'une vraie digestion est contestée par certaines sources, elles s'accordent toutes sur la perfection technique de l'animal. C'est la consécration pour Jacques.
12: Tu vois cet homme-là ? Il est très connu. Par contre, avant ça, c'était un parfait inconnu.
3: Il se retrouve nommé par l'État français inspecteur général des manufactures de soie. La soie, à cette époque, c'est une industrie florissante mais qui a besoin d'être modernisée. Ce à quoi Vaucanson travaillera jusqu'à la fin de sa vie en développant notamment un prototype de métier à tisser.
10: Si mes calculs sont exacts, attends-toi à voir quelque chose qui décoiffe.
3: La machine, basée sur ces automates, est trop complexe et trop en avance sur son temps. Mais notons qu'elle sera reprise plus tard par un certain Jacques-Joseph Jacquard, dont le métier à tisser révolutionnera le monde. À sa mort en 1782, Jacques de Vaucanson lègue tous ses travaux et ses machines. Ce legs permettra la création du toujours actuel Conservatoire des Arts et Métiers. Voltaire disait de lui « Le hardi Vaucanson, rival de Prométhée ». L'un des plus grands génies du XVIIIe siècle était un Isérois, illustre Isérois.
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14: À quoi servent les maths ?
15: Par exemple, si on est coiffeuse, pour faire payer ses clients, au lieu que de prendre une calculette, le faire de tête comme ça, le plus rapidement, comme ça on n'utilise pas trop notre téléphone. Puis c'est intéressant, les mathématiques.
16: Moi, je trouve que ça sert à tout et à rien. Les profs, ils disent faut savoir convertir, mais ça sert à rien quand on est grand, en fait.
17: Dans n'importe
15: n'importe quel métier, il faut savoir les maths. Convertir, si, il faut. Parce que ça se trouve, à un moment donné, l'occasion, elle va venir, tu vas pas savoir et ça va être compliqué. Et moi, je préfère les maths que le français.
7: Moi, je me dis, c'est comme toutes les autres matières. Plus tu sais de

0: choses et tu es bon en maths, français, grammaire. Plus tu auras plusieurs métiers à ta disposition.
1: J'ai jamais trop aimé les maths, mais je sais que je pense que ça va beaucoup servir.
2: En fait, les maths, c'est une des premières matières à être inventée. Les maths, c'est la base de l'école.
3: Pour payer quelque chose, il faut se servir des maths pour, par exemple, compter les pièces, les billets, etc. En fait, les maths, il y a beaucoup de choses qui servent à beaucoup de choses. Il y a des choses où tu vas jamais t'en servir en mathématiques, quoi. Par exemple, la géométrie, tu t'en sers que dans quelques métiers. Tu vas pas t'en servir dans tous les métiers du monde.
4: On était parti à Cultura et j'avais pris des sous, mais j'avais mal compté. Donc, je demande à ma mère de payer parce que j'avais pas assez. Mais du coup, faut compter tout. Faut compter les centimes et les euros et tout ça.
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2: Bonjour Olivier, vous nous racontez une expérience professionnelle aujourd'hui.
1: Oui, linguistico-professionnelle. Mais blé. Aujourd'hui, je vais vous raconter l'histoire d'une jeune kiné qui s'est installée à Saint-Étienne, toute fraîche diplômée et persuadée que chez nous, tout le monde parlait comme dans les manuels de l'école de kiné. Le travail, pas de souci, elle en a d'abord, comme tous les kinés. Mais ce qu'elle n'avait pas prévu, c'était une aide pour les séances de traduction simultanée en gaga. Premier cas, un patient vient pour une rééducation à une prothèse de hanche. Il s'assied, soupire et déclare « Mon problème principal, c'est que j'arrive plus à m'acacasser. » « À vous quoi ?» qu'elle lui rebique, perplexe. « Ben, à me mettre à cacasser, pardi. » Et là, notre kiné reste planté, croyant qu'il parlait d'un nouveau mouvement de yoga. Alors qu'en fait, bien sûr, il voulait juste s'accroupir. Deuxième séance de la matinée, deuxième quiproquo. Une patiente entre en se tenant le dos et lui dit « Ma sciatique, elle m'a fait kiné !» La jeune praticienne la regarde, ébahie. « Ah, vous vous êtes découvert une vocation ?» Mais la patiente ne voulait pas dire « kiné » au sens de kinésithérapeute, mais bien « kiné », Q-U-I-N-E-R, qui veut dire « gémir, pleurer, couiner ». La jeune femme s'imaginait qu'à peine arrivée, la patiente voulait lui faire de la concurrence. Troisième épisode, un monsieur arrive, pas très en forme, et déclare « J'ai du mal à me concentrer sur les exercices, j'ai le bas beau depuis quelques jours. » Et la kiné de rebiquer « Mais si vous avez le bas du corps qui est beau, c'est plutôt positif, non ?»« Mais non, kiné, ma blette, avoir le bas beau, c'est ne pas avoir le moral. » Et pour finir, la palme de la consultation la plus confuse, une dame entre et lui dit « J'ai une consulte. » 5 minutes d'incompréhension plus tard, la jeune kiné découvre que « consulte » ici, ça veut dire « ordonnance ». La tatin, elle est allée la voir, la jeune kiné. Elle m'a dit qu'elle avait bien progressé, parce que, après 2 mois à Saint-Thé, la kiné lui a dit « Allez, on s'acacasse doucement, tâchez moyen d'y aller doucement pour pas kiner. » Moi, je suis été la voir, la kiné, pour lui remettre le diplôme du Gaga Lauréat.
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3: Bonjour à tous, je suis le frère Jean-Michel, je suis au monastère de l'abbaye de Belloc, j'ai 69 ans.
4: Ben bonjour, alors vous nous recevez dans un endroit qui est important dans le monastère pour vous, on est dans la bibliothèque.
3: La bibliothèque c'est un lieu important, les moines sont obligés de lire tous les jours.
4: Dans quel rayon vous allez le plus souvent vous?
3: Surtout dans le rayon de la Bible, un petit peu la philosophie.
4: Dites donc Jean-Michel, on fait un peu le sérieux frère Jean-Michel, mais moi je vois des astérix là-dessous là. Il n'y a pas que de la philo.
3: Ah non, il y a effectivement. Astérix, c'est de l'art. Hein.
4: Ben voyons. Vous avez été prêtre pendant longtemps. Qu'est-ce que vous gardez comme souvenir de votre vie de prêtre qui a duré 40 ans quand même en Creuse?
3: J'ai fait beaucoup d'enquêtes rurales.
4: Quoi des enquêtes rurales?
3: Alors j'ai travaillé, si vous voulez, je vais dans une commune par exemple, eh bien je vais rencontrer toutes les personnes qui sont des personnes ressources, on veut dire, au niveau de, je dirais, de l'organisation de la cité. Bon, je vais visiter les familles, les agriculteurs. Alors quelquefois ça fait bizarre parce que bon, moi je fais des enquêtes rurales pour connaître un peu le pays, mais les gens à l'époque, hein, quand ils me voyaient arriver dans les fermes, par exemple, ils croyaient, à cause des questions que je posais, que je venais pour des subventions. Alors, évidemment, à la fin de l'entretien, c'était une grosse déception de leur côté parce que j'avais rien à leur offrir.
4: Vous avez décidé à 60 ans de quitter la prêtrise et de redevenir moine. Pourquoi on choisit d'être en retrait à un moment donné?
3: En fait, je m'étais rendu compte que dans mon activité très pleine, hein, j'arrivais pas à tout faire. J'avais des grandes ambitions, bien sûr, d'être proche de tout le monde, mais c'était impossible. Et donc, je me suis dit, mais comment être proche de chacun si je ne peux pas, à cause du temps, à cause des lieux, etc. Et donc, j'ai compris que, en fait, la relation principale, c'est la relation de l'intériorité, c'est-à-dire de l'écoute, de porter les personnes. Bon, c'est une question de foi, bien sûr, dans la prière, c'est-à-dire la méditation. Et du coup, on se sent beaucoup plus proche des personnes, beaucoup plus en résonance avec elles, et sans doute aussi avec une capacité d'énergie, d'encouragement. Voilà. Et de ce fait-là, beaucoup de personnes pensent aussi à moi, et donc on se communique énormément. Je n'ai plus de nouvelles relations. Par contre, j'approfondis toutes mes anciennes relations, et chacun se retrouve. Enfin, voilà, c'est très mystérieux. Hein. Je ne savais pas que ça allait se passer comme ça, mais de fait, il y a une grande intimité qui s'est créée entre toutes ces personnes.
4: Dernière question, vous, est-ce que en 40 ans de prêtrise, vous l'avez vu changer cette société?
3: Ça n'a rien à voir. 40 j'entends, quand je pense les premiers temps que j'étais dans la Creuse, et aujourd'hui, ça n'a absolument rien à voir, vraiment, vraiment. Par contre, ce que je constate, si vous voulez, c'est que les gens sont très soucieux de beaucoup de choses. Mais aussi, je crois qu'on est dans une société qui n'aide pas à pacifier les relations. Beaucoup de personnes insatisfaites, voilà. C'est ça qui est un petit peu difficile, je crois.
4: C'est le vivre ensemble qui va apprendre. Ce que vous faites ici, vivre ensemble, vous êtes combien dans la communauté?
3: Alors, nous sommes 11 frères. Il y a aussi la communauté des sœurs, elles sont 8. Oui, on apprend, ben justement, on prend beaucoup sur soi. On est comme dans une famille, hein, ouais, c'est ça. En prenant sur soi, on apprend beaucoup sur les autres. On comprend que c'est ce chemin-là qui peut produire vraiment du vrai bonheur.
4: Merci beaucoup, frère Jean-Michel.
3: Merci à vous.
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5: Désolé de vous décevoir, si des Marseillais écoutent la radio, vous avez le droit de rester. Voilà, Jules Pernaut, ce nom ne vous dit sans doute pas grand-chose, vous explique. Nous sommes en 1915, dans le quartier de la rue des Teinturiers, à Avignon. Jules-François Pernaut, 89 ans, est furax. L'État vient publier une loi interdisant l'absinthe. Problème, l'usine de Jules-François Pernaut produit une liqueur qui a justement un succès fou à base d'absinthe. Le fiston Jules-Félix Pernaut, oui, ils ont quasiment le même nom, âgé lui de 43 ans, décide alors de contourner cette loi et de lancer une nouvelle boisson, l'anis Pernaut. Nous sommes en 1918. Une boisson constituée à partir d'une essence proche de l'absinthe, sauf que là, c'est de l'anis. 6 ans plus tard, le succès est fou. Il est tellement important que les usines déménagent à Montfavet et puis la firme quitte le Vaucluse pour la région parisienne. Alors jusque-là, tout allait bien pour les Pernaut, mais Paul Ricard est arrivé. En 1932, le Marseillais Ricard fait son entrée sur le marché et obtient le droit de vendre sa boisson, anisée à 40 degrés, soit 10 degrés de plus que la bouteille Pernaut. Et puis le génie de Paul Ricard, c'est aussi le marketing. Hein. Le nom générique à sa boisson sera Pastis, tiré de pastisson. Voilà, ça veut dire mélange en provençal. Et puis il y rajoutera aussi une promesse inédite, le vrai Pastis de Marseille. C'est pour ça qu'on pense en fait que le Pastis vient de Marseille. Bref, c'est une boisson qui fait penser au sud, aux vacances et à la Provence. Alors je vous passe des années et des années de guerre. Il faudra attendre 1975 pour justement enterrer l'âge de guerre entre Pernaut et Ricard, avec la fusion et la création du Pernaut Ricard, aujourd'hui leader mondial dans les spiritueux. Allez, sans rancune, c'est bien connu, l'apéro rassemble. Je compte sur vous, hein, avec modération.
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1: Bonjour Johan.
2: Salut Manu, bienvenue.
1: Devant un lustre magnifique qui prend la lumière.
2: Là, on est sur un lustre, tu vois, qui a une monture en bronze, qui est à peu près du milieu du XXe siècle, assez imposant, hein, il fait 60-70 cm de haut. Et ben, tu vois, il a toutes ces petites, cet ensemble de verreries, de perles, comme des grappes de raisin,
1: et travail.
2: Petites fleurs. Et là, on est sur de la verrerie de Murano. Alors, évidemment, à Murano, on faisait toutes sortes de couleurs de verre. Tu vois, il y a toute la palette, là. Ce lustre est très, très décoratif. Couleurs un peu chatoyantes, comme ça. Toutes ces petites pastilles, ces fleurs de verre bleu, vert, jaune, brune, rouge, tu vois.
1: On peut parler d'art déco?
2: Ah, complètement. On est même presque dans l'art nouveau. Bon, c'est un lustre de style, hein. Il est plutôt au milieu 20e, mais il évoque vraiment les luminaires du début du siècle, entre 1900 et 1920.
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2: On est dans l'art nouveau, début de l'art déco, et puis c'est très décoratif, tu vois, avec ces chaînes en bronze qui le suspendent.
1: On dirait une coupe de fruits retournée.
2: Exactement. Et puis toute cette verrerie là de Murano, cette verrerie italienne est chatoyante, elle est très très déco. Et puis tu vois, ce lustre est vendu dans un ensemble puisqu'il possède sa paire d'appliques. Tu vois, et ça c'est assez rare de les trouver.
1: Le prix.
2: Alors cet ensemble lustre avec ces deux appliques, on est autour de 500 €. Tu vois, c'est très accessible et c'est très déco. C'est très belle qualité. Donc c'est un très bel ensemble, très décoratif. Puis ça, honnêtement, ça s'accroche dans une cuisine, ça s'accroche dans un salon, ça s'accroche dans une entrée, dans une chambre. C'est hyper déco, quoi. Voilà, c'est un peu au goût de chacun, mais c'est très déco.
1: Double validation pour moi.
2: Je pense qu'il va faire des heureux.
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3: Chacun a une histoire avec sa douche. On va se raconter des choses qu'on ne ferait pas avec une moderne.
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3: Bonjour, je m'appelle Eric Gaucher, je suis vigneron donc dans le vignoble de Vouvray et dans la commune de Chancé. Je relie la passion, la Deschaux et puis le monde du vin.
5: Au cœur des vignes, notre conducteur arrive tout sourire. Sa Dodoche a une grosse bouteille verte derrière le pare-brise.
3: Pourquoi pas de mettre une bouteille sur la remorque, comment ne pas se faire remarquer. Et puis j'ai craqué, voilà. Donc maintenant, on m'appelle Viticule Doche. La réaction des gens, c'est avec le pouce, hein, en trois gestes, hein, c'est super. Et puis après le geste qui représente le coup, viens boire un petit coup, hein, à la maison, avec modération bien sûr. Et puis voilà, la Deschaux, c'est immortel. Elle était une dame à Ville-Domé, que mon copain Romu, qui lui en tant qu'éboueur, savait que je voulais une Deschaux, puis du coup il a trouvé des clients. Le propriétaire a dit, oh, je vais la vendre. Sa femme n'était pas d'accord du tout. Elle a dit oui avec un très grand regret, mais je la vois toujours, cette dame-là. Elle vient acheter du vin. Je lui remonte à chaque fois la Deschaux et elle est heureuse quand même, parce que on l'a remis en dans son état, à la rajeunie, il y a au moins 30 ans. Tous les ans, il y a des nationales de Deschaux, vraiment dans toute la France, donc on voyage. Et aussi, tous les deux ans, il y a la mondiale de Deschaux, et cette année, c'était en Slovénie. Le plus jeune de nos fils avait 11 mois lorsqu'on a fait notre première mondiale, donc en Espagne. Le plus âgé, je crois, il avait 93 ans, là, donc en Slovénie.
5: Une communauté d'amateurs qui ne parle pas la même langue, qui a tous les âges, mais qui se comprend quand il s'agit de bidouiller la voiture, un brin capricieuse.
3: Des fois, on n'est pas sans le dire, on ne mettrait peut-être pas ça sur la radio, mais putain de Deschaux, hein. On comprend des fois quand on utilise ce mot-là, hein, quand le moteur ne veut pas.
5: Une seconde vie pour Eric, ce n'est pas que côté voiture. Une grève du cœur en 2017 lui fait savourer la vie à chaque instant.
3: Quand on a le droit à une deuxième vie, hein, parce que moi je dis c'est ma seconde vie, on en profite encore plus, quoi. Et puis la Deschaux est là aussi, puis quand on remonte dedans, on repart en vadrouille avec les amis, on prend encore beaucoup plus de plaisir.
5: Un cœur tout beau, tout neuf, dans lequel une femme a une grande place.
3: Avec ma femme Sandrine, on est arrivés tous les deux dans le monde de la Deschaux, voilà, avec les enfants, donc ça c'est pas personnel, c'est maintenant on vadrouille ensemble, on partage.
5: Longue route à Eric et à Sandrine du côté de Chancé. Vous saurez désormais que l'homme derrière la Viticule Deschaux a sacrément de la bouteille.
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6: Comme ils sont susceptibles d'entendre ce petit cours, je vais faire attention, je vais être sympa avec nos chers petits anges aujourd'hui.
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6: Pote Péplard. Garçon ou fille, c'est la question que tous les futurs parents entendent évidemment dans tous les pays du monde. Quand on attend un heureux événement, l'entourage demande souvent « Anéhé, alors, pote Péplard, hein ?» Garçon ou fille, ça permet de choisir, de bien choisir le cadeau de naissance évidemment. Pote, c'est un gars, heur pote, en breton ça fonctionne à tout âge. Heur pote, un gars ou un garçon. Et plard, heur plard, c'est une fille ou une femme d'ailleurs. Péplard, gars ou fille. Mais on peut préciser, si on veut être sûr, pour les jeunes enfants, leur potric, un petit gars, un jeune garçon, potrédigou au pluriel, un peu plus dur à retenir, hein. Potrédigou. Et plaric, c'est pour une jeune fille, une petite fille, plarigou au pluriel. Voilà, c'est simple, mais comme toujours, c'est simple quand on connaît. C'est sûr, c'est plus facile après. Donc, pour les gars, potric, potrédigou. Pour les filles, plaric, plarigou. Au pluriel.
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6: Eh bien non, un nom de bateau. Ça change et on en voit souvent dans les ports avec le mot avel, en mot composé. Avel, c'est le vent. Bon, c'est sûr que du vent, ça aide quand on est en mer. Donc les marins choisissent souvent des noms en rapport avec le vent. Avelvour, par exemple, du vent de mer, Avelvour. Mais on entend aussi, on peut lire Aveldro, le tourbillon. Ça, c'est le vent qui tourne, Aveldro. Autre possibilité, toujours, Avelpen ou Avelaben, expression moins appréciée car ça indique où ça parle du vent de tête, Avelaben, le vent de face qui n'aide pas beaucoup en mer, et sinon Aveldré ou Aveladré, ben là c'est pour ceux qui veulent du vent arrière. Mais voilà, ce sont de très beaux noms qu'il faut préserver évidemment, comme les noms-lieux, comme les noms de famille, comme notre belle langue en fait. Mais ça se fera que si l'on fait tous un petit effort. Je vous laisse et je vous dis à demain, même heure, d'Ahenta. Et bon vent.
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1: Les petits bonheurs, généralement, ce sont des sourires qui se récoltent tous les jours au hasard des rencontres. Il suffit d'un micro ici, de ne surtout pas prendre de rendez-vous et de ne pas se présenter. Ça marche très bien à Megève, par exemple. Nous sommes donc en Haute-Savoie, sur les hauteurs de Megève, au Mont d'Arbois, pendant que des chevaux sont en train de monter dans une bétaillère.
2: Bonjour.
1: Matin de bonheur, venez vous occuper des bêtes.
2: C'est ça, on vient les mettre au chaud, ouais.
1: Ah, c'est-à-dire que là, ils quittent la montagne?
2: Ouais, ce coup-ci, ouais, c'est bon. Ce coup-ci, on va les ramener, on va les mettre en pension pour cet hiver, ouais. Ils ont passé tout l'été en montagne, donc ce coup-ci, ça y est. Ils vont aller se mettre au chaud pour l'hiver.
1: Ah oui, ils font toute la saison, là, ici?
2: Ouais, ouais, ceux-là, ils font toute la saison ici. Il y en a qui sont là pour la monte, il y en a qui sont là pour l'attelage, et puis vu que nous, on élevage, il y en a, ils sont juste là pour grandir.
1: Vous, c'est pas juste un loisir, c'est votre métier?
2: Ouais, ouais, moi, c'est mon métier, ouais. Je suis cocher palefrenier, ouais.
1: Quand vous dites pour l'attelage, c'est les calèches qu'on peut voir à Megève, par exemple?
2: Exactement, c'est ça.
1: Donc, les chevaux, quand ils sont pas attelés, on les voit ici, sur les hauteurs de Megève?
2: Ouais, c'est ça. Nous, on en a à l'Alpette, comme là en face, en haut de la côte 2000. On en a aussi au Mont d'Arbois, là, juste derrière. Et puis, après, au fur et à mesure de la saison, on les fait descendre petit à petit. Puis là, ils atteignent leur point le plus bas sur Megève. Puis après, on les change de département. Et puis voilà.
1: Donc là, ils montent dans le bus.
2: C'est ça, ouais. Ils montent dans le bus. Là, je vais en mettre 4. Là, après, j'ai mon patron qui va arriver. Il va prendre le reste. Et puis après, on va prendre un camion et une remorque. Puis on y charge tout dedans. Puis lui, il part cet après-midi.
1: Et là, ils partent où, en résidence d'hiver?
2: Ils partent dans l'Allier, ceux-là. Ils partent dans l'Allier. Ils ont des gros champs de plusieurs hectares où c'est qu'ils ont du foin, des abris pour eux, de l'eau à volonté. Puis voilà.
1: L'Allier, donc en Auvergne, si je ne m'abuse, il fait pas beaucoup plus chaud qu'ici l'hiver.
2: Non, non, il fait pas beaucoup plus chaud. Mais par contre, ils auront plus d'herbe qu'ici, on va dire. Ils auront moins de neige, ils auront un peu plus de foin, un peu plus d'eau. Parce que nous, ici, c'est qu'on est tout de suite dans la neige. Et puis nous, on n'a pas assez de foin pour tous les nourrir l'hiver. Donc on préfère les mettre en pension. C'est beaucoup plus agréable pour eux. Puis pour nous, l'hiver, on a déjà bien assez de boulot comme ça. Donc au moins, ils sont un peu tranquilles aussi de leur côté.
1: Alors justement, vous faites quoi l'hiver si vous avez plus de chevaux?
2: Alors c'est pas qu'on en a plus, c'est qu'on en a moins. Toute la partie élevage en fait part tout en pension. Et en fait l'hiver nous on fait énormément de calèches. Sur Megève, on a des grosses calèches qui montent jusqu'à 12 personnes. C'est qu'on fait les fondus en calèche en soirée ou midi. Et on fait juste des balades en calèche.
1: Bon, vous, j'imagine que le cheval c'est une passion, on fait pas ce métier là par hasard.
2: Mon grand-père était déjà éleveur de chevaux. Là maintenant je bosse chez un ami de mon grand-père. Puis voilà, après on fait ça par passion. De toute façon c'est pas par l'argent qu'on va le faire, hein, comme dans tout métier agricole.
1: Même à Megève?
2: Même à Megève, l'agricole, ça reste l'agricole, à Megève ou pas.
1: Je peux vous demander votre prénom?
2: Moi, c'est Mathieu, moi.
1: Et c'est quoi le dernier petit bonheur de Mathieu, s'il vous plaît?
2: Mon dernier petit bonheur, c'est d'avoir fait un galop sur les crêtes de la côte 2000 en plein été avec le soleil couchant. Et ça, je pense que je m'en souviendrai jusqu'à ma mort.
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3: Saviez-vous que la gare la plus belle au monde est dans notre région, à Villejuif, une gare exceptionnelle, la plus profonde de France, un véritable puits de lumière, grâce à sa grande verrière. Pour la découvrir, retrouvons sur place Romain Bruno avec son invité dans Les gens d'ici, Pierre-Emmanuel Bécherand, responsable architecture au sein de la Société des grands projets. Romain, vous êtes à l'intérieur de cette gare ?
4: Eh oui, j'y suis, dans la plus belle gare du monde. Elle est chez nous, ça tombe bien, dans le Val-de-Marne. Et j'ai avec moi, à ma droite, Pierre-Emmanuel Bécherand. Bonjour.
5: Bonjour.
4: Alors, vous êtes responsable architecture au sein de la Société des grands projets. En quoi cette gare Villejuif Gustave Roussy est-elle la plus belle gare du monde?
5: Alors, elle est belle, elle est spectaculaire déjà par ses dimensions. 50 mètres de profondeur, c'est la gare la plus profonde de France. Et puis, vous voyez que la lumière naturelle descend jusqu'au quai, jusqu'à moins 50 mètres de profondeur. Donc là aussi, c'est quelque chose d'assez unique. Et puis, vous avez cet univers de verre, d'inox, qui rappelle un petit peu un vaisseau spatial, une aventure spatiale quand vous vous déplacez sur ces escaliers mécaniques. Au total, on a 32 escaliers mécaniques, 32 escalators dans la gare. Et on a surtout ces escalators que vous voyez là, juste en bas, qui sont les plus impressionnants de la gare, sans doute les plus grands de France, là aussi. 40 mètres de long, ces escalators, ce qui rend aussi l'effet très spectaculaire de descendre dans cette gare.
4: Comment s'est passée la délibération pour élire donc cette gare Villejuif Gustave Roussy, la plus belle gare au monde?
5: C'est un jury international réuni pour auditionner une dizaine de projets dans le monde. Ils les ont visités et à l'issue de ça, une délibération a conduit le jury à dire que, encore une fois, la plus belle gare du monde, elle est ici, elle est à Villejuif.
4: Une fierté d'ailleurs, ce prix pour le Grand Paris Express.
5: Bah évidemment, on est très fiers d'avoir la plus belle gare du monde ici à Villejuif. Elle n'est pas à Dubaï, elle n'est pas à New York, elle n'est pas à Sydney, elle n'est pas à Singapour, elle est à Villejuif. Et je pense que cette récompense qu'on a reçue finalement quelques mois après l'ouverture d'une première gare vient illustrer que le pari de faire appel à des architectes pour concevoir des stations de métro. Ici, c'est l'architecte Dominique Perrault qui est connu pour avoir construit la Bibliothèque Nationale, la grande bibliothèque dans le 13e arrondissement. C'était un pari juste et un pari vertueux aussi pour les territoires, pour les usagers de ces gares. Je pense que c'est très important d'amener du beau, d'amener de l'architecture dans les lieux du quotidien et qui va faire que demain, habiter et vivre et se déplacer dans le Grand Paris seront des expériences sans doute beaucoup plus agréables, beaucoup plus confortables et beaucoup plus belles.
4: Merci Pierre-Emmanuel Bécheron. Je rappelle, vous êtes responsable architecture au sein de la Société des Grands Projets. Merci beaucoup.
5: Merci beaucoup.
6: Nous vous rappelons qu'il est interdit de fumer ou de vapoter dans l'ensemble de la station.
4: Et c'est important de le signaler d'ailleurs. C'est important, on ne fume pas dans cette plus belle gare du monde. Elle est chez nous, ici, dans le Val-de-Marne.
5: Exactement, et n'hésitez pas à venir la visiter pour le prix d'un ticket de métro.
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7: C'est un événement littéraire dont on vous parle dans Toujours à la page. La sortie du nouveau roman de Marion Fayolle, autrice et illustratrice dromardéchoise, plusieurs fois primée au Festival d'Angoulême. Marion Fayolle a rencontré l'année dernière un immense succès avec son premier roman poétique et poignant, Du même bois, dans lequel elle évoquait l'histoire d'une ferme ardéchoise, génération après génération. Petit fruit, c'est le nom de ce second titre, est paru chez Gallimard. Et c'est l'histoire d'une femme à qui, mois après mois, la nature refuse d'offrir un enfant. Tandis qu'elle brasse questionnement, chagrin, culpabilité, son mari reste imperméable à ses émotions. Jusqu'au jour où s'impose chez eux un inconnu, un étranger, un homme qui dit pourtant reconnaître en la femme son amour de jeunesse perdu. D'ailleurs, c'est étrange, ses mains à lui sont de la couleur de la robe de la femme et il ne cesse de vouloir la dessiner, la croquer sous tous les angles. En résulte un curieux ballet, un poétique triangle amoureux auquel nous allons assister. Marion Fayolle.
8: Le livre parle en effet du désir d'enfant, même si je pense qu'il parle du désir, du manque, de l'absence, de manière peut-être beaucoup plus large que simplement le manque de l'enfant. En tout cas, cette femme, elle est en proie à une forme d'obsession. Chaque mois, elle a envie d'avoir un bébé dans le ventre et chaque mois, c'est un échec. Et dans son couple vient apparaître une sorte d'étranger. Donc, elle attend un enfant et l'enfant n'arrive pas. Et il y a quelqu'un qui vient se glisser dans leur maison alors même qu'ils essaient de le rejeter. Donc, c'est aussi une sorte d'ambivalence entre ce qu'elle désire et qui vient pas et ce qu'elle rejette et qui vient. Et pour moi, les trois personnages du livre sont tous des personnages qui sont un peu enfermés. Ça m'intéressait d'avoir trois personnages qui finissent par se parler, par quelque chose de commun. Et ce commun, je pense qu'il est à la fois la question de l'obsession et la question de l'absence ou du manque ou du fantasme aussi.
7: Il y a quand même quelque chose d'un peu surnaturel qui relève du conte ou de la poésie dans ce que vous écrivez.
8: Quand j'écris, je me sens proche de la poésie plus que du roman d'une certaine façon. Et c'est très important pour moi que l'espace du livre, comme dans l'espace des dessins, soit pas exactement l'espace de la réalité, en tout cas qu'il y ait toujours une part de symbolique ou de surréalisme qui vienne créer un espace qui est celui du livre et qui est un petit peu à côté du réel pour peut-être être plus réel que le réel. Et c'est important pour moi que mes livres contiennent plusieurs discours, enfin qu'en tout cas on puisse les lire, et puis on puisse les relire, et puis encore les relire comme s'il y avait plusieurs couches, et que le lecteur puisse aussi glisser sa propre voix à l'intérieur de ce que je propose.
7: On ne sait précisément où l'action se déroule, ni à quelle époque, mais comme toujours avec Marion Fayolle, la nature est partout. Elle traverse les personnages, et son écriture pose des images, des émotions, un rythme aussi. Elle offre comme un moment en suspens, hors du temps. Marion Fayolle révèle une nouvelle fois que son talent d'écrivaine n'a rien à envier à celui de dessinatrice dans ce petit fruit, paru chez Gallimard.
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1: Avec la toute nouvelle voie de la salle Climb Up au Mans, imaginez être en fauteuil roulant, mais pouvoir grimper à 10 mètres de haut. C'est l'objectif de cette voie en phase de test pour toute la semaine, avec un système qui défend l'escalade pour tous. C'est appelé le footing vertical. C'est développé par MBS Industries, l'entreprise de Bassa et Michael Mawem, deux frères champions de la discipline. Bassa est donc venu dans la salle Climb Up au Mans présenter son dispositif, et je l'ai testé pour vous. Direction donc l'avenue du Panorama au Mans dans la salle. Un groupe de personnes en fauteuil roulant sont donc devant la voie et attendent de pouvoir y grimper. Une prouesse rendue possible par Bassa qui présente son projet, certifié il y a tout juste quelques jours et fruit de nombreuses années de recherche. Rodolphe, encadrant d'escalade depuis 15 ans et membre lui aussi de MBS, se charge des démonstrations. Alors comment ça se présente? En fait, c'est assez moderne puisque vous avez un boîtier tout en haut et un petit boîtier tout en bas. Tous les deux accrochés au mur et connectés en Wi-Fi, on s'approche de la voie. Et là, deux possibilités. Si vous êtes par exemple en fauteuil et que vous ne pouvez pas bouger vos jambes, on vous place un harnais dorsal. Si vous pouvez bouger vos jambes, on vous équipe d'un baudrier classique. Dans les deux cas, on vous accroche ensuite au système d'enrouleur à moteur. La grosse corde vous soulève d'abord légèrement de manière à pouvoir calculer votre poids pour adapter ensuite l'assistance.
2: En fait, c'est exactement comme un vélo électrique. On peut vraiment dire que c'est le vélo électrique de l'escalade. C'est-à-dire que si vous ne mettez pas d'action musculaire, la machine ne va pas vous aider. Elle ne vous aidera que si vous mettez une action musculaire. Donc, on a bien les muscles qui fonctionnent, la motricité qui fonctionne. On parle bien d'assistance et on n'est pas treuillé. C'est vraiment la grosse différence qu'il faut noter, et c'est très important de la faire.
1: Et Rodolphe, que vous entendez, peut ensuite contrôler la descente ou la montée directement sur le logiciel de son téléphone. Alors chacun leur tour, des membres d'associations du handicap viennent tester le dispositif. C'est le cas de Louis, 31 ans, atteint d'infirmité motrice cérébrale qui lui rend l'usage difficile de ses muscles et donc de ses jambes. Il redécouvre la discipline qu'il a pratiquée une seule fois dans sa vie.
3: J'ai vraiment senti les sensations comme si, comme normalement en fait, enfin quasiment comme normalement, parce que je suis quand même tracté par le mécanisme.
1: Et à chaque fois, c'est la même chose, des sourires, la sensation d'une liberté retrouvée et la possibilité de prendre de la hauteur bien loin du fauteuil de tous les jours. C'est hyper impressionnant. Je l'ai testé moi aussi en exclusivité mondiale et évidemment, je suis le seul sur qui ça n'a pas marché tout de suite.
2: Pas de chance, faut que ça tombe avec toi. Alors, est-ce que tu peux monter un peu?
3: Ouais.
2: Vas-y, monte
3: okay.
2: Un petit peu.
3: Allez.
2: Et laisse-toi redescendre.
1: Ouais, les sensations sont quand même impressionnantes. J'ai réussi finalement à pouvoir le faire. On a l'impression en fait d'une escalade sans risque, en douceur. Parfait d'ailleurs si vous avez peur du vide, par exemple. Alors, toute la semaine, des groupes ont été invités pour le tester, mais si vous voulez, vous aussi essayer individuellement, c'est possible chaque soir à partir de 18h et franchement ça vaut le détour, c'est novateur, inclusif, testé et à 200% approuvé par Ici Mène.
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4: Sur 25 hectares dans une nature préservée, Jérôme, le propriétaire du parc de Castel dans les Pyrénées-Orientales, nous invite à découvrir des animaux du monde entier.
5: Ça y est, vous avez démarré la voiturette, Jérôme.
6: C'est ça, on est parti pour la visite du parc.
5: Le parc de Castel.
6: Qui s'étend sur plus de 25 hectares et avec un parcours de presque 4 km à pied. Et ben là, on part sur le départ, on a la mini-ferme, on a les ours, dont Willy, qui avait tourné pour des films et des publicités à la télévision, qui a été recueilli par le parc. La mini-ferme aussi, c'est que des animaux qu'on récupère de gens qui abandonnent. Et après, l'essentiel de nos animaux, c'est des animaux qu'on récupère soit saisis par la justice, soit dans des cirques aussi, ou des échanges entre parcs zoologiques.
5: Et les voiturettes, elles sont pour qui?
6: Ben, les voiturettes en priorité pour les gens qui ont des difficultés à marcher. Mais aussi on a des familles avec des gens plus jeunes. Et au lieu de porter les porte-bébés, c'est vrai que monter en voiturette, c'est plus sympathique.
5: J'ai l'impression qu'on a des animaux à regarder les pancartes qui arrivent vraiment des 5 continents.
6: On a de tout, oui. On a vraiment des animaux de partout. On a des lions blancs aussi. Les lions blancs, il y en a un peu moins de 100 dans le monde. Et du coup, il y en a 2 à Castel.
5: Et comment vous avez réussi à avoir des lions blancs?
6: Justement, c'est pareil. C'est des lions qui avaient été récupérés dans un parc qui ne pouvaient plus s'en occuper.
5: Là, on est à combien d'altitude?
6: Ben là, à Castel, vous partez à peu près 900 mètres et on dépasse 1200 mètres d'altitude en haut du parc.
5: Et ça va, les lions, ils arrivent à s'acclimater à cette altitude?
6: Oui, parce que, bon, déjà, on a la mauvaise idée chaque fois de dire que c'est des lions d'Afrique, mais en fait, ils sont nés souvent en Europe vers chez nous, donc ils connaissent les climats. Et nous, ils ont des tanières chauffées par le sol, donc ils peuvent rentrer et sortir en permanence comme ils veulent. Et donc là, on va s'approcher bientôt de l'enclos des loups, par exemple, et on arrive aussi à l'enclos des lynx.
5: Alors ça, ce sont des loups de l'Arctique.
6: C'est ça, c'est des loups arctiques. Donc on avait récupéré un couple qui était assez âgé, mais on nous avait dit reproduiront pas. Et il y a 2 ans, ils ont fait 6 petits.
5: Ah, ils sont magnifiques.
6: Et maintenant, on utilise un moyen de contraception pour éviter justement la surpopulation.
5: Et là, vous m'emmenez où ?
6: Ben là, on va changer un peu de continent, on va partir voir les lions.
5: Oh, mais que c'est mignon, là, c'est des petits kangourous.
6: Voilà, c'est la même famille que le kangourou, c'est le wallaby. Donc ça reste un petit kangourou, très, très docile, très gentil, avec un albinos qui est né il y a 2-3 ans sur le parc. Là, juste en face de nous, il y a Elsa qui vient de nous voir et qui s'approche. C'est une lionne d'Afrique, vous savez, le poil bien, bien jaune. Contrairement au lion blanc qu'on va voir juste un peu plus loin.
5: Elle est décidée à venir nous voir, hein.
6: C'est ça, là elle est très curieuse, elle voit que je suis là, elle doit se dire qu'est-ce qu'il fait là, est-ce qu'il m'emmène encore à manger. Et donc elle s'approche très près, et donc il y a le mâle qui va pas tarder à arriver je pense. Donc là c'est Maui, le mâle lion blanc, aux yeux bleus, qui est sorti parce que comme sa femelle Elsa vient de s'approcher de nous, et il est un peu inquiet, se demande qu'est-ce qui se passe, qui sont ces gens.
5: On les voit vraiment, ils sont à quelques centimètres de nous, hein.
6: Ah ben là vous êtes, elle est collée quasiment contre la vitre, donc effectivement elle est très proche.
5: Quel âge il a ?
6: Lui il a plus de 12 ans déjà. Donc ça vit à peu près une 15aine d'années. Nous, ce qui nous importe, c'est le bien-être des animaux et récupérer les animaux où ils peuvent et pas forcément choisir un animal pour une espèce ou pas. On essaie de s'adapter au maximum.
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8: Le temps de vous lire en marseillais. Bonjour Médéric.
7: Bonjour Philippe.
8: Notre linguiste marseillais. Donc on va jouer ce matin un peu comme des enfants.
7: Oui, tout à fait. Alors vous savez à quoi jouent les enfants en ce moment ?
8: Enfin ces jours-ci, ces temps-ci.
7: Ces temps-ci, bah, avec le smartphone, ouais, un jeu, voilà quoi.
8: Tablette, jeux vidéo, etc. Ouais. On est d'accord. Bon, les tout petits jouent encore avec des voitures, des robots, des trucs Pokémon, etc. Ouais. Voilà. Alors autrefois, alors, non, je ne vais pas faire celui qui grommelle à mon réguignard.
9: C'était mieux avant.
8: C'était mieux avant, c'est ça. Non, mais je vais vous parler quand même des réguignards. Les Réguignards de Luberon, c'est une association provençale qui, comme son nom l'indique, regroupe des amoureux de la culture et de la langue provençale, des gens du Luberon, qui s'appelle avec autodérision donc les Réguignards, en gros les râleurs. Hein. Eh bien, la présidente de cette association est bien connue chez nous, il s'agit de Claudette Ocelli, aussi connue sous le nom de Mamette, dont on a entendu la voix sur notre antenne pour nous apprendre un peu de provençal. Avec ces Réguignards, elle organise jusqu'au 14 mars à Pertuis, à l'espace de Croze, une exposition appelée Joe et Jugué d'antan, qui propose de retrouver des jeux et jouets d'antan et avec leur petit nom en provençal. Alors, autrefois, les minots jouaient à Ouda, au dé, au Baouduf, au Toupi ou au Quille. Il y avait les osselets aussi. Alors, je me souviens que mon frère jouait, j'ai toujours trouvé ça bizarre, les osselets. Mmh. Mais voilà, ça a disparu, j'ai l'impression.
7: Oui, c'est vrai.
8: Hein, voilà, on ne voit plus ça. Jouer aux osselets, c'est Djouga, Djibotrao et Mélisa Ousset. Par contre, les billes, on y joue encore. À mon époque, on prisait les gros galops comme ça et on tirait les soldats Starlux.
7: Ouais,
8: ça aussi, voilà. Ouais, ouais. Ou on jouait au pot. Enfin, bref, voilà, j'adorais les billes. Dans la cour de récré, je pense qu'on joue encore à la marelle ou à la corde persaouta, je traduis pas. Mais probablement plus aux yeubanda, les yeux bandés au Colin Maillard, qu'on appelle aussi Kukuruma. On dirait une chanson Kukuruma. En revanche, on fait encore liser Skundai, le jeu de cache-cache, à partir du verbe s'escoudre, se cacher. Et on dit parfois, va t'escoudre, va te cacher. On joue aussi à la poupée, la titeille, dans son ousta ou des titeilles, sa maison de poupée, ou bien avec une poupoune pour Djouga à la mama, là non plus, je traduis pas. Quand j'étais minot, j'adorais jouer avec les taraillettes, la dinette, mais aussi à la marchande. J'avais d'ailleurs un bel établi de marchande et je vendais à ma mère, à ma grand-mère, plein de beaux fruits et légumes en plastique, ou du poulet, ou en plastique, ou du fromage en plastoc. Avant, la malbouffe, vous voyez, avait déjà tout prévu. Tous ces jeux d'enfants d'hier ou d'avant-hier sont présentés à l'exposition Joe et Jugué d'antan à Pertuis jusqu'au 14 mars pour ce... Et samedi, donc demain, il y aura en plus un grand jeu de piste sur le double thème du parler provençal et des jeux d'enfants dans les rues de Pertuis, mais aussi du Motus. Tout le t-shirt, toute l'après-midi, nous serons sur place avec mon collègue Bla pour vous faire jouer à Motus en mode démo ou initiation. Mais il y aura aussi un Motus en live, en public, avec les meilleurs joueurs de Motus à défier. Alors, de mon temps, on jouait à cache-cache et celui qui comptait, on disait qu'il pégait. On disait, allez, c'est toi qui pègue. Ouais. Et on joue aussi à faire des moulons dans la cour. Et pour signaler l'attroupement, on crie moulons. Donc ce samedi, moulons à Pertuis.
7: Allez, moulons.
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trio morlaisien revient avec un nouvel extrait de l'album « Tout s'efface ». Dans la chanson « Je veux voler », leur rock noir et intense raconte l'urgence

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0: Alors, Guillaume et Audrey, vous êtes exactement à égalité, vous avez 3 points.
3: C'est beau, hein.
0: Tous les deux, c'est magnifique, points. J'ai envie de dire. Alors, il paraît que tout de même, tu as un défaut. Voilà. Alors, comme ça, on est archimaniaque. Qu'est-ce que ça veut dire, maniaque de quoi?
4: Ah, j'aime bien que les choses soient rangées à leur place, à leur emplacement, en fait.
0: Mais leur emplacement décidé par qui?
4: Ah, par moi.
0: Voilà. C'est-à-dire que si ta chérie, elle a décidé que ça se rangeait ailleurs, on t'aime pas.
4: Bah, on essaie de se mettre d'accord.
0: Ouais, on essaie de se mettre d'accord. Ouais,
3: on se réunit le soir.
0: On se réunit le soir. On se... Bon. Non, mais c'est vrai que, bon, c'est juste les objets dérangés ou tu fais le ménage aussi?
4: Les deux.
0: Ah oui, d'accord. Ah oui, donc on est... Ils ont dû s'amuser, Emilien et Diego, quand ils étaient petits.
4: Je ne suis pas intervenu. Comme ça, il n'y avait pas de conflit.
0: Ah, t'es pas intervenu.
3: Oh, mais ils n'étaient pas libres dans leur tête. Hein.
0: M'étonnerait bien que t'es pas intervenu. Mais bon, comment...
3: J'ai des boulettes de viande, dites donc, Valérie, j'ai trouvé. En Suède, boulettes de viande suédoise, mais il y a aussi du hareng, qui est une grande spécialité, ou enfin du gravlax.
0: Oh, mais le gravlax, on en mange ici. Hein.
3: Ouais, ben voilà. Et le toast steken.